aux enfants, à combien de fortes raisons le Père Céleste nous a-t-il le Saint-Esprit à ceux que lui demande. Dans Matthieu 7, 11 dit, donnera de bonnes choses à ceux qui le demandent. Ce soir ou ce matin, Dieu veut te donner de très, très bonnes choses. Mais à une condition.

question se constituant est indifférent à notre situation. C'est-à-dire au fait que pour que Dieu puisse agir, pour que la prière soit un élément qui développe cette situation, il y a avant la prière, Dieu veut voir certaines choses se passer ou certains actes que nous posons. Ça veut dire quoi? Il y a des paroles que tu dis qui comptent beaucoup. Il y a aussi les actes que tu peux poser qui comptent beaucoup dans la prière. Et enfin, il y a l'attitude que nous avons quand nous prions. Pour comprendre cela, dans ce passage lu, il a parlé à l'ami qui reçoit des amis vers la nuit. Mais il n'avait rien à lui offrir à manger. Mais il s'est souvenu qu'il a un autre ami à lui, que chez lui il y a de quoi à manger. Mais comme c'est tard, il va quand même oser aller vers cet ami pour lui demander ce dont il a besoin. Premièrement, l'attitude de cet homme a. Il sait qu'il n'a pas de moyen d'offrir à manger à son ami, mais il sait qu'il a un ami qui est capable, qui a tout ce qu'il faut et qui ne manque de rien. Et il va vers cet ami-là.

pourquoi nous n'avons pas marché. Mais la foi va là où personne dit que c'est un échec. Parce que la foi n'échoue jamais. Quelqu'un qui a la foi reçut toujours. Est-ce que ce matin, tu es animé de la foi? C'est-à-dire, crois que tu as un ami qui possède tout et qui ne manque de rien. Or, cet ami, ce n'est pas un n'importe quel ami humain, mais c'est le Dieu tout suffisant. Il ne tient comme la lumière,

Donc, amener à leur voir cet ami pour que nous leur donnions besoin pour les faire les autres pas pour eux, c'est un acte de foi. Cet homme, par rapport à cette parabole, il va poser un acte de foi. Alors, il frappe à la porte. La réponse qu'il reçoit,

gloire est vive. La foi, elle est tellement audacieuse qu'elle fait en porte la peau de la foi va pas la peau. Donc il dit que je ne veux pas me donner, sinon je ne veux pas m'élever. Réponse négative. Souvent, la première prière de quelqu'un nous faisons, la réponse qu'on reçoit, ça peut être non. Mais quand Dieu dit non, ce n'est pas à dire qu'il faut baisser les bras. Une personne qui connaît Dieu ne va pas dire Dieu m'a dit non et je dis non, moi aussi. Cet homme va encore importuner son ami pour dire vraiment sa chose de moi, fais quelque chose. Et l'ami va insister sur moi, ces choses.

le don qu'il a besoin. Et je dis ceci, que ce don a été exaucé, c'est-à-dire qu'il a reçu ce qu'il a demandé, non pas parce que l'homme est son ami, l'a fait ainsi, mais dit à cause, voyez, à cause de son importunité. Donc Dieu agit envers nous, non pas parce qu'on a demandé tout simplement, mais parce que Dieu veut qu'on le fasse, on le dérange. Il doit déranger Dieu. Est-ce que tu comprends? Par rapport à la prière à la fin de la soirée, Dieu le problème, il faut dire à Dieu que ça, c'est chose que moi ici. Pour ne pas laisser Dieu dormir, il faut le déranger. Voilà la raison. Parce que ceci, qu'il faut le fortuner de telle manière qu'il puisse se lever et de ce que tu as besoin. Mais ceci dans Luc, verset 1, il faut toujours prier et ne point se relâcher. Il ne faut jamais baisser les bras tant que le ciel n'a pas été ouvert au-dessus de toi et que les bénédictions ne sont pas descendues. Continue d'assiéger le trône de la grâce où Christ est assis à la croix du Père. Ces prières que tu adresses à Dieu sans cesse, Dieu les entend et Dieu les exauce. Deuxièmement, nous voyons le cas de Bartimée dans l'évangile de Marc au chapitre 10, verset 46 à 53. Bartimée était mendiant, premièrement. Il en était aveugle. Le fait qu'il soit aveugle, il ne peut pas travailler. Et deuxièmement, il était mendiant. Mendiant parce qu'il est obligé dans son état pour avoir le droit à manger de tendre la main chaque jour à ceux qui passaient sur le chemin où il était assis. Bartimée donc, c'était là comme sa destinée, c'est-à-dire sa vie se résumait à être un aveugle mendiant jusqu'à sa mort. Et voici qu'un jour, quelque chose va se passer dans sa vie. Oh, que ce soit quelque chose de ordinaire, c'est pas de ta vie. Afin que ta situation physique puisse changer. Bartimée était mendiant, mais un jour il ne voit pas, mais il entend, il n'était pas sourd. Donc il entend un bruit d'inhabitude, son chemin était assis, une langue qui passait.

entend ce nom-là, son cœur bondit. Jésus, parce qu'on ne parle pas de Jésus, il est malade. Et voici qu'il y a une opportunité, Jésus vient passer devant lui. Jésus, d'une manière exceptionnelle, s'approche de toi. Il est en train de partir. De notre foi. Maintenant, c'est à toi de poser et là de foi. Il a dit Bartimée, mais la femme ne l'a pas vu. Il passait. Et Bartimée doit saisir l'opportunité et crier à Jésus. Jésus, David est du Dieu.

pas de problème, je le dis. Ah, et tu sais comment être cela à Dieu. Donc, va t'humer, va prier à Jésus. Et Jésus continue le chemin. Et voici que les gars qui n'ont rien à voir dans cette affaire, les combattants, ils vont se mettre en chemin de battre une tête-toi.

béni. Mais je suis, ce matin, n'est-ce pas n'importe qui d'arracher ta bénédiction. Alors que tu rencontres la bénédiction, parce que tu les conviens, et puis tu fais quoi? Tu te roules au monde, c'est moi. Qu'est-ce qu'on a fait là? Quand tu sais que tu as quel problème, sois sourd à ce que tu entends. Sois aveugle à ce que tu vois. Sois un être qui est sensible. Il y a des gens qui sont tellement sceptiques. Pour lui, se mettre à ça, pour moi, il n'est pas les vies. Il ne faut pas venir. C'est pas le problème. Tu sais qu'il y a un problème. Est-ce que quand tu veux venir avec la visite des gens pour dire, moi, si je te fais quoi? Est-ce que moi, j'ai dit que c'est. Non. Parce qu'il sait que si tu sais que Jésus t'en est parti. Et elle fait la bénédiction. L'un n'est pas.

Il ne faut pas qu'il y ait quelque chose, le leader, quelque chose, il ne fait obstacle à

il va influencer le Seigneur. Et il a dit, place les gens, on dit, tais-toi. Au lieu de se taire, il a dit, il cria plus fort. Voyez, l'opposition, au contraire, lui donne du tonus. Plus il est persécuté, plus il est plus fort. Voyez, c'est ça le vrai chrétien. Plus on lui dit n'importe quoi, plus sa foi grandit. Mais il évolue, parce qu'il sait qu'il est tout près du but. Mais lui, ceux qui ne veulent plus les gens, plus ils sont persécutés. Plus on est près du but, il faut attendre à ce que de partout, il y ait des choses bizarres qui arrivent, des découragés. Ne les décourage pas. Comme David, dans 1 Samuel 30, grand courage en ta prière sur le Dieu. Et avance avec ta destinée, avec ta saison de gloire, parce que Dieu veut te bénir. Et voici que, alors qu'il a continué à persévérer, et là, c'est le premier, Jésus s'arrêta. La première personne du chrétien qui brave les obstacles fait que le Seigneur s'arrête à tes pieds. Il s'est arrêté auprès d'un pauvre mendiant. Quelle grâce! Le Dieu Tout-Puissant, en toute ta prière ce matin, elle vient devant ta gloire. Il laisse tous les milliards, les 7 milliards d'hommes et de femmes sur la terre. Et c'est toi qui l'as vu et qui est avec toi parce que tu as fait une prière qui a touché son cœur, qui a eu une attitude qui a touché son cœur et il s'arrête. Et qu'il s'arrête, il donne l'ordre, parce qu'il y a toujours le conseil à Bartimée, il donne l'ordre aux autres, il dit appelle-le. Ce que n'est pas peur de le gager. Satan est un instrument entre les mains de Dieu. C'est ce matin Dieu ordonne à Satan. Écoute, la vie de Job, et Job, il dit bon, je te livre, mais attention, ne touche pas ta vie. Voyez, Dieu donne l'ordre à tous ceux qui vont se développer pour dire cela, c'est rien de parce que Dieu veut que tu sois béni. Et voici que ceux qui sont posés, se transforme en protocole de Bartimée, dit Bartimée, comme vous l'avez dit, d'appeler, on va t'aider. Lorsqu'on ne s'occupe pas de tout ce qui pose des obstacles comme nous, et que nos regards sont fixés sur Dieu, quand on n'a pas l'exposé des gens qui vivent d'une manière si compensée, qui ne la croient pas dans l'expotentiel, c'est-à-dire, ils louent Dieu comme pas bien. Ils ne l'ont pas quand il y a des problèmes. Non! On n'est pas comme une saison. Non! Lorsque on est attaché à Dieu, on n'a qu'une saison. C'est-à-dire la meilleure des saisons. Quelle que soit la circonstance, on demeure toujours Dieu le souverain. On est comme un arbre planté de l'eau qui donne son fruit dans sa saison. Voyez, qui neige ou qui pleuve, ta vie demeure à la même température parce que tes regards sont fixés sur Dieu. Et Jésus dit, mais que veux-tu que je fasse de toi?

grâce du monde. Que Dieu t'accorde le bonus selon ta vie. Soyons réalistes dans nos prières que Dieu agira en notre faveur. Nous venons vous terminer en ce qui concerne dans Actes 3, verset 1 jusqu'au verset 16. Gardez-moi qui était aussi un mendiant, mais plus que plus grand était, la rue marchait, et tout je restais paralysé. Et puis chaque matin, on le porte pour la mener au temple. Jésus part au Niger en plus des années, en mission. Et puis au Niger, chez le pasteur le missionnaire, j'ai remarqué que chaque matin, il y a plein d'estropillés, d'aveugles. Matin, on est vers 6 heures du matin. Ils font aussi votre travail. Ils sont pleins pour se faire une vacance, ils sont bons au centre-ville. Et puis le soir, quand on prend un rendez-vous aussi, ouais, c'est même métier pour qu'ils vont, ils nous mettent en vie et ils reviennent. Donc, il y a des gens qui sont comme cela, comme ce mendiant qu'on portait. Et on le portait, on le déposait, et puis après on le ramenait. Mais un jour, ça dit, on peut être si malheureux. Mais notre misère profite à 21 jours. C'est-à-dire qu'il y a tous les jours qui est le malheur, mais un jour, les choses doivent changer. C'est-à-dire, ce n'est pas ta destinée d'être dans l'état où tu es actuellement. C'est-à-dire, tu n'es pas né pour être ce que tu es présentement. Je le répète. Tu n'es pas né. Il y a des gens qui sont, qui ont l'esprit fataliste. Ils disent, ah, chez nous là, c'est comme ça, le résultat. Chez nous, dans notre village là, il n'y a pas quelqu'un qui a eu bac. Vous voyez, dans ma famille là, on n'est pas intelligent.

Cinerliğe çok kulak tutan bolini. Bir cinerliğe. Quand le pasteur a vu que les gens étaient amenés par là, étaient amenés.

la touche. Mais avant qu'il dise ça, je n'ai rien. Même si la question qu'il avait, ou bien. Quand je vois, est-ce que tu es malheureux? Tu as bien vu, et bien habillé.

Ne confesse pas le malheur, ne confesse pas la misère des parents qui sont entre les bouches de Dieu. Il dit que les enfants, toi, tu peux rien, tu ne comprends rien, tu es plus dernier. Non, il faut bénir vos parents. Oh, prononcez des bénédictions, des paroles de bénédiction sur chaque sujet, sur ses oreilles, et tu verras que les choses vont se transformer. Ensuite, cet homme paralysé par un poteau de pied va donc voir que les gens arrivaient et va étendre la main vers lui. S'attendant à recevoir quelque chose, il s'attendait que quelque chose va se passer de Dieu ce jour-là. Sachez que ça dit qu'on ne vient pas à l'église sans savoir pourquoi on vient. On vient, chacun doit avoir un but en venant. Dis, je viens aujourd'hui. Je sais que quelque chose va se passer. Je ne veux pas repartir comme je suis venu. Voyez, il

sûr que ma vie doit se nourrir. Il faut revenir à toi. Il faut que quand nous puissions réfléchir, dis-toi, Seigneur, je m'attends à toi. Je suis fatigué. Quand nous puissions réfléchir, je suis fatigué. Mets-moi mes regards sans fusil. Je m'attends à quelque chose de ta part. Que les choses changent dans ma vie. Et les choses changent lorsque le Dieu s'achève dans ta vie. Alléluia. Est-ce que tu attends ce matin la part de Dieu à la fin de Dieu? Est-ce que tu attends véritablement que quelque chose se passe pour toi? Est-ce que tu attends véritablement que Dieu fasse quelque chose pour toi? La foi est toujours, vous dites le Romain 10, celui qui croit en Jésus ne sera jamais vaincu. Il a dit autrement, ceux qui se confient dans le Seigneur ne sera jamais vaincu. Garde à nous le Seigneur et tu vois sa gloire se manifester. Nous terminons par deux autres éléments. Il y avait une femme qui perdait son sang depuis longtemps, elle était depuis 12 ans. Elle a dépensé tout son argent dans un médecin et le mal s'aggravait. Mais un jour, elle entend parler de Jésus. Moi, toujours, l'élément entend parler de Jésus. La foi, Dieu, son enfant de Jésus, de la voix de Dieu. Je me souviens de son père, peut-être que ma femme l'a fait de l'autre côté, et je suis parti à l'église. Je suis parti à l'église pour être guéri dans ma vie. Mais quand le pasteur a prêché, mon père a été touché, et j'ai vu que c'est plutôt pécheur, et mon père a que le péché soit pardonné. J'ai ma maladie, maintenant je priais pour avoir le péché pardonné. Que le sang de Christ me couvre. Je vais contre la maladie, mais j'ai été pardonné et Dieu a réglé le cas de ma maladie. Voyez, je suis parti, j'entends la parole et la parole fait des plaisirs sur mon besoin réel. Il y a des gens qui ont compris l'évangile, ils dorment. Et bien, il y a ma vie, quoi. Mais il n'y a pas la foi, c'est pas marché. La vie, c'est la foi, c'est pas la magie. C'est pas la magie. Je dis à qui a la partie, qui te soit fait selon ta foi. Donc, c'est ta phrase que tu entends que Dieu agit en ta faveur. Donc, cette femme a dit, en t'a parlé. Et bien, elle a dit que si c'est bon, je puisse toucher mon matériel. La femme était très affaiblie. Il y avait une grande foule. Et malgré cela, elle s'est réveillée chez elle. Elle a bousculé, les gens la bousculent. Elle s'est juste à ce qu'elle a fait Jésus. Ce qui est fort ce matin, c'est que ta main touche sur le Seigneur. Ce n'est pas une façon de toucher, mais c'est l'Esprit qui peut toucher. Et les gens sont venus pour eux, ils passent dans cette place sur la tête. C'est mon dos qui fait mal. Non, mon genou, touche là. C'est pas important. Ce qui est important, c'est que Dieu nous touche. Et ce matin, Dieu veut toucher quelque chose. Pour monter là. Mais pour cela, ce qui est par contre de plusieurs facteurs, qui est bon du fait que tu veux être guéri, bien délivré et tu veux faire le reste. Alléluia. En conclusion, dans Marc chapitre 2, il y avait un homme qui était paralysé depuis des années. Et sa vie pour le prendre avec Jésus. Et quand ils vont arriver, il y avait une grande foule qui était là. Je ne peux pas entrer dans la maison de Jésus. Voyez que nous voulons accéder à la bénédiction, il y a toujours de l'obstacle. Au moment où tu veux y aller, il pleut. On l'a vu quand même. Alléluia. Quel est le fait de prendre le travail? Ou bien, ce matin, quel est le fait de prendre le travail? Est-ce qu'il y a quelqu'un qui dit qu'il fait de prendre le travail? Quand je ne vois pas l'argent, je ne vois pas le travail.

Il faut dire plus par plus, mais tout devant les yeux sur la vie. Et c'est là que tu as réparti avec une grande bénédiction. C'est

de Jésus. Quel que soit le problème, il faut les surmonter. Il y a des gens qui ne vont pas être mon papa ne m'est pas venu. Ou bien les gens qui disent mon mari ne va pas me revenir. Mais non, il faut dire, non, ne pas de la chapelle qui va. Donc après le Dieu, vous ne pouvez pas laisser.

là et a beaucoup souffert. Et puis le chrétien pleurait. Mais un jour, elle change de comportement. Au lieu de pleurer, elle a fait un vœu à l'éternel. Pour dire, Seigneur, si tu me bénis, il y a des gens qui prient, qui chantent, rien ne se passe parce que il y a une parole qui n'a pas dit. C'est pourquoi vous êtes bloqué. Dieu attend que tu dises une parole qui développe ta situation. Elle a fait un vœu. C'est pas qu'il y a des vœux, c'est elle qui a dit, si tu me donnes un enfant, un enfant garçon, je le consacre pour toi.

Christ se manifeste à la puissance. En fait, cette femme, lorsqu'elle a commencé à prier, Élie a dit, mais elle va la faire plus que tu viens de n'importe quoi là. Elle dit, non, c'est pas parce que j'ai vu. Il y a tellement de problèmes. C'est pourquoi je n'ai pas de là. Vous voyez, en comprenant ce qu'elle dit, il y a une réunion.

deja lorsque l'Esprit se dit pour elle. Chers frères et sœurs,

0: tragédie, mais des paroles qui nous défendent du courage. Qui sont prêts à poser des actes de pouvoir. Est-ce qu'il y a des gens ce matin qui sont prêts à dire à Dieu, non pas plusieurs sujets de prière, mais un seul sujet que apporter au Seigneur. Il y a des gens qui disent que, comme activé, j'ai été plus fort, car c'est toi qui peux me sauver. Toi qui ce matin, il n'y a qu'un seul qui veut vraiment te délivrer. Il n'y a qu'une seule personne qui détient la solution à ton problème. Donc, si tu crois que le Christ est la solution, comme Bartimée, tu as crié au Seigneur pour te dire qu'il est fou. Vous lui demandez, Seigneur, en tout cas, voici ma situation. Pas du mes situations, mais ma situation est terminée en ma parole.
1: Nous recevions le pasteur Bonda Charles des églises des Assemblées de Dieu de Côte d'Ivoire qui nous entretenait sur le thème suivant, insister jusqu'à exaucement.

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2: 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Accomplis tes desseins glorieux dans la vie de ceux qui s'approchent de toi. 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

0: Bonjour, bonjour, fidèles compagnons. Voilà, on est content de vous savoir à l'écoute hein, de ce top numéro de Jésus en musique. Et nous parlons avec Milo, je pense que vous l'avez deviné par vous-même. J'aimais la musique, l'usage de. Enfin, je sais pas si c'est un vrai balafon. Mais c'est bien. Hein, c'est... Bon, les gens appellent ça si le fond de jazz est de blanc. Mais nous, on dit balafon.
1: Nous, on dit balafon. Que Dieu vous bénisse. Je suis très content d'être là. Voilà. C'est ma première fois hein, à Fréquence Vie.
0: Ah, bref, en tant que Milo.
1: Ma première fois à Fréquence Vie. Je salue tous les auditeurs de la radio Fréquence Vie. Je suis très content d'être là.
0: C'est bon.
1: Que Dieu vous
0: alors,
1: bénisse.
0: Alors, tu nous as tous surpris. Hein. La première fois, moi, je t'ai vu. J'ai dit, mais attends, mais ce gars là, mais c'est pas possible. Mais c'est bien.
1: Que Dieu te bénisse. En tout cas, le Seigneur fait toutes choses bonnes dans son temps.
0: Dans l'ombre.
1: Non, j'ai toujours été musicien. Voilà, grâce de Dieu, je chante depuis le bas âge.
0: Oui, oui.
1: Il y a un temps pour toutes choses.
0: Oui.
1: Donc, Dieu permet qu'aujourd'hui, voilà, je sois donc. En train de faire son œuvre au travers de la musique. Et voilà, je suis très heureux de venir présenter mon premier album.
0: On te sent très à l'aise, quoi. Quand on voit sur les écrans l'expression de ton visage, on sent que tu es
1: très à l'aise. Mais on a le Saint-Esprit. Le Saint-Esprit nous donne d'être à l'aise et de pouvoir transmettre. On agit avec l'onction de Dieu qui nous permet de parler de lui. Donc voilà, nous sommes là.
0: Alors, c'est le registre dans lequel tu. Vraiment, c'est bien. C'est quoi?
1: Le registre?
0: Ouais, c'est venu d'où que tu interviens dans ce registre jeunesse, un peu la musique urbaine, par exemple, c'est ça?
1: Oui, ben c'est bien dit urbain. Bon, je pense que pour moi, l'évangile, c'est la parole de Dieu. Et donc, on essaie d'être original pour pouvoir transmettre cette parole-là. Donc, la musique n'est pas l'évangile, mais la parole est l'évangile. Donc, je peux prêcher sans musique. Je peux ajouter une musique aussi pour prêcher l'évangile. Il faut dire que, en tant que serviteur de Dieu, nous avons des adorateurs, nous avons des conducteurs de louanges, mais nous avons aussi des personnes qui peuvent utiliser la musique pour évangéliser. C'est ce que j'essaie de faire, hormis le fait que je loue Dieu au travers de ma musique. Donc, quand on parle de musique urbaine, c'est tout ce qui est, si vous voulez, musique afro ou R&B. Ce sont des mélodies, en fait, qu'on peut qualifier comme on veut, mais ces cantiques sont inspirés du Seigneur et derrière, il y a un message qui est celui de transmettre des vérités bibliques, aussi de pouvoir fortifier, restaurer des personnes. Et c'est ce que j'essaie de faire par la grâce du Seigneur Jésus.
0: Alors je vois ici, hein, et je pense que c'est du reste, on en parle, le titre de... Enfin, c'est le message qui sous-tend donc ta prochaine intervention. Hein, j'allais quand on parle de l'actualité de Milo, c'est le 24 octobre, le concert. Hein,
1: Dans l'actualité, c'est l'album. Voilà. Et le titre de l'album, c'est...
0: Oui, mais je parle du concert. Hein,
1: oui, il y aura un concert, oui.
0: Parce que je vois, hein, le titre de l'album, c'est quoi? Un message, c'est ça?
1: Le titre de l'album, c'est...
0: Un message.
1: Un message Jésus. Jésus. Je veux simplement transmettre que autour de ma vie, de mon expérience, il y a un seul message qui fait le lien de toutes choses. C'est celui qui m'a sauvé. C'est celui que j'ai rencontré. Donc, un message Jésus. Vous allez voir que le lien entre tous les titres, c'est vraiment le Seigneur Jésus. Donc, je chante Jésus.
0: Bon, voilà. Tout à l'heure, lorsqu'on préparait l'émission, tu m'as dit, bon, je l'ai dit, j'aurais dû le dire dans la... On allait très vite, mais c'est pas mauvais. Tu dis que tu es pasteur des jeunes, c'est ça?
1: Je suis serviteur de Dieu. Oui. Donc, j'ai été établi pasteur par le pasteur Mohamed Sanogo.
0: Des jeunes.
1: J'ai été d'abord pasteur résident, donc responsable d'église au niveau de l'Ouest de la Côte d'Ivoire pendant 4 années. Donc au niveau de Giglo, donc j'ai ouvert Vase d'honneur Giglo et le Seigneur me conduit après par la suite de pouvoir le servir au travers de la musique et j'aide mon père spirituel au niveau de la jeunesse des églises Vase d'honneur où je suis pasteur.
0: Christiana, n'attends pas forcément que je te donne la parole, hein. On est là pour parler, pour présenter l'album. Hein. Voilà. Alors tu as dit tout à l'heure que c'est une œuvre de 12 titres, hein, c'est ça?
1: C'est ça, l'album a 12 titres, 3 bonus qui sont déjà connus. Donc, je sais que mon titre c'est Dieu qui donne est déjà très apprécié. Il y a le titre C'est mon année et Dans tes mains aussi qui sont des titres qui sont déjà appréciés depuis plusieurs années que j'ai voulu offrir en tant que bonus à mes auditeurs. Et il y a 12 nouveaux titres donc qu'on va par la grâce de Dieu découvrir aujourd'hui. On vient d'écouter déjà le premier titre qui est Yaya. Yaya c'est grand, hein. Voilà, Yaya c'est notre Dieu. C'est celui vraiment qu'on évoque lorsque tout va mal, qui est avec nous, qui est le seul qui est fidèle. Et c'est ce que je viens de chanter dans le titre Yaya.
0: Alors je te rappelle hein, que si tu viens de nous prendre en marche, oui, c'est pas ailleurs. C'est bel et bien sur les ondes de la radio Fréquence Vie et je parle avec Milo, qui est venu pour nous parler de son album intitulé Un message, deux points. Voilà, un message, Jésus. Voilà, on va écouter comme personne. Mais bien avant, j'ai une préoccupation. Hein. J'ai dit tout à l'heure, mais tu n'as pas répondu à ma préoccupation. Peut-être que tu ne m'as pas compris. J'ai dit que je sens que tu es... tu es à l'aise dans ce registre, quoi. C'est-à-dire, c'est ta chose, quoi. C'est, tu es, hein, c'est
1: le
0: ça.
1: Le registre, quoi, musical.
0: Oui, ouais, je parle, je, non, on parle de la musique. On parle de la musique,
1: Vous savez, c'est ce que Dieu nous donne de connaître qu'on fait. Hein. Mm-hmm. Donc voilà, donc j'ai toujours baigné dans la musique, comme j'étais en train de le dire.
0: Non, je parle de cette musique-là, ce genre dont on a parlé tout à
1: l'heure. On parle de la même chose.
0: La musique urbaine, oui.
1: On parle de la même chose. Quand je parle de la musique, je parle de ce genre musical-là. Oui. Donc j'ai toujours été bercé dedans, dans les studios. Et donc c'est la meilleure manière pour moi de transmettre en fait, ce qui est dans mon cœur. En fait. Mm-hmm. Voilà.
0: Alors tous les titres qui sont ici, là, tous les titres sont de toi ?
1: Sont de moi, c'est-à-dire.
0: C'est toi, est-ce que tu en es l'auteur-compositeur ?
1: Faut faire la différence entre deux choses. La composition, aujourd'hui, hein, avec le droit du bureau de la SACEM, c'est plutôt celui qui fait les mélodies, les beatmakers, donc on dit arrangeur. Donc il y a plusieurs compositeurs sur cet album-là, il y a à peu près 5 ou 6 compositeurs. Maintenant, après, quand on parle d'auteur, c'est quelle est la personne qui a écrit,
0: ouais,
1: maintenant les paroles. Donc j'écris mes paroles, mais je suis aussi en featuring avec certaines personnes. Qu'on va découvrir certainement tout à l'heure, qui eux aussi écrivent leur texte. Mm-hmm. Donc je suis auteur, compositeur aussi, parce que avec les arrangeurs, on a travaillé ensemble sur les mélodies,
0: ça,
1: sur les choix
0: important
1: de basse. Mm-hmm. Donc je suis auteur, compositeur, interprète, mm-hmm, et voilà.
0: Alors on est en train de parcourir l'album, enfin une partie, hein, parce que c'est partiellement, mm-hmm, puisque on a sélectionné quelques titres ici sur les 12. Est-ce que sur les morceaux qu'on a ici sur l'album que nous sommes en train de présenter aux auditeurs, est-ce qu'il y a des titres, je veux dire, qui personnellement sont des... Parce que c'est comme si on demandait à une mère, est-ce que...
1: Lequel de ses enfants élève, voilà, c'est difficile.
0: Voilà. Bon, souvent on dit que c'est selon que l'enfant est obéissant, bien travaille bien à l'école, on l'encourage beaucoup plus. Est-ce qu'il y a un titre qui particulièrement, je dirais, si ça ne figurait pas sur l'album, je dirais que peut-être à cause des conditions dans lesquelles tu as reçu l'inspiration, ou bien, je sais pas, est-ce qu'il y a un titre particulièrement qui te parle toi-même, c'est ton titre même, quoi.
1: Oui, c'est bien noté. En fait, tous les titres sont mes titres, hein, comme vous venez de dire. Et ce qui est bien, c'est que chaque titre a une histoire particulière,
0: oui,
1: pour vous répondre. Hein. Donc, si je veux prendre, par exemple, le titre « Comme personne », vous savez que on se sent aimé des hommes, on se sent aimé de la famille, mais souvent, on voit que l'amour de l'homme est limité, parce que nous sommes humains. Mais Dieu, son amour est profond, il est long, il est large. Donc, je dis... Dieu nous aime comme personne ne peut nous aimer. Et c'est une vérité pour tout le monde. Ta mère peut t'aimer, mais le jour où il y a un problème, maman-même peut se fâcher avec toi. Donc ton frère aussi, il peut t'aimer. Mais s'il y a une difficulté, il peut s'éloigner de toi. Mais Dieu te tend toujours la main. Il ne s'éloigne pas de toi, il est là. Donc je dis, Dieu nous aime comme personne. J'ai envie de crier au monde, tout ce que tu as fait pour moi, ta grâce m'inonde comme personne. Tu m'aimes comme personne. L'homme peut m'abandonner, mais toi, tu restes comme personne. Et ce titre-là est en featuring avec la sœur Favé Moukoko, mm-hmm, de la RDC, et son merveilleux époux aussi, Jonathan Mugwanga. Donc, c'est le premier titre qui me vient à l'esprit.
0: Ok, on va écouter donc « Comme personne », Yao, quand tu veux.

0: Alors, par exemple, ce choix-là, comme personne, c'est quoi? Est-ce que c'est toi qui fais le choix de ceux qui doivent faire le featuring avec toi? Ou bien ils ont né ta manière de faire et puis ils ont dit, bon, écoute, ce cantique-là, ce chant-là, permets-moi d'intervenir là-dessus. Comment ça s'est passé?
1: Très bonne question. En fait, c'est ma chanson que j'ai composée et que j'envoie aux frères et à la sœur. Pourquoi? Parce que ce sont des chants qui m'ont beaucoup impacté. J'aime beaucoup leur façon de chanter. Je suis Jonathan depuis longtemps, Faveur aussi, avec son titre Rémunérateur qui a près de 50 millions de vues sur YouTube. Donc je leur propose de faire un cantique ensemble et ils sont d'accord parce qu'ils aiment aussi, ils apprécient ce que je fais. Et on ne s'est pas vu pour enregistrer, j'enregistre mes voix ici. Donc j'envoie via internet là-bas. Ils font leur enregistrement, ils me ramènent, on fait le mix et puis ça donne comme personne.
0: Ça se passe dans quel studio tu travailles?
1: Moi, j'enregistre tous mes sons dans le studio de Sony Music. Je fais mes voix là-bas. Maintenant, pour la composition, ça dépend de l'arrangeur. Donc, l'arrangeur peut avoir son studio à la maison. Je m'y rends pour qu'on compose ensemble. Quand je parle de composer, c'est fait, si vous voulez, le beat, l'instrumental, avec les mélodies, tout ça. Mais tout ce qui est prise de voix, je me sens à l'aise avec Sony Music et je le fais là-bas.
0: Ok. Alors c'est tout à fait en live.
1: Bon, il faut dire que la musique évolue. Hein. Au jour d'aujourd'hui, la plupart des musiques sont des musiques programmées. Donc le live, vous voulez dire tous les musiciens ont joué. Mais nous sommes à l'heure où nous pouvons aujourd'hui jouer aussi de la musique programmée avec des pianos, avec des claviers. Maintenant, il y a certains instruments qui sont joués live, notamment les guitares sont joués live, mais la batterie, c'est une batterie programmée. Les claviers sont joués live. Donc voilà un peu comment on procède en ce moment. Dans le temps, on prenait les musiciens, on les mettait tous dans un studio, et puis chacun jouait, on répétait. Malheur d'aujourd'hui, les choses évoluent, donc on gagne du temps. Quoi.
0: Alors les gens sont en train de nous suivre. Je suis sûr que beaucoup sont très contents, très ravis de se savoir ici dans nos studios pour réaliser. Alors Milo, quand on vient ici pour... parler comme tu es en train de faire, c'est pour dire que désormais, je suis disponible, c'est ça? Milo est disponible?
1: Pour servir Dieu, je suis disponible.
0: Oui.
1: Pour dire que j'ai un agenda quand même assez chargé. Justement. Parce que je suis pasteur, je voyage beaucoup, donc je vais rarement dans les mariages et tout. Mais ça peut arriver que Dieu me convainc d'aller soutenir un frère. Mais j'ai quand même un contact, une équipe managériale, j'ai un site internet, donc milomusicofficiel.com. Il y a toutes mes données pour le booking. J'ai des pages Instagram, Facebook. Ceux qui me suivent, vous tapez Milo sur TikTok, ça apparaît. Il y a toutes les infos, comment inviter le serviteur de Dieu. Donc c'est quand même assez facile de le faire. Quoi.
0: Il n'y a pas que les jeunes, hein?
1: Non, pas du tout. Je me rends disponible à servir le Seigneur dans toutes les sphères. Voilà. Et cette musique n'est pas... Comment vous appréciez la musique? Est-ce que vous trouvez que c'est que les...
0: Non, c'est bon, c'est bien arrangé. C'est bien arrangé, puis les paroles sont bien. Tu, le français, c'est bien soutenu. Yacine, on va dire aux auditeurs, quand on veut s'édifier, on veut passer du temps avec cette musique-là, comment on fait? La disponibilité, où on peut aller pour s'en procurer?
2: D'accord. Pour la musique est disponible sur toutes les plateformes, principalement par exemple YouTube. YouTube, Spotify, Apple Music, sur toutes les plateformes de distribution, vous pouvez trouver les musiques.
0: Voilà.
2: Vous tapez juste Milo Music, vous allez trouver partout.
1: Alors, vous savez, avant, et je lance un message à vraiment à toute ma famille chrétienne. Vous savez, dans le temps avant, quand on sort un CD, il faut l'imprimer, le déposer dans un point de contact. Et les gens viennent à cet endroit pour pouvoir prendre. Ça fait que si tu es sorti à Abidjan, tu n'es pas en même temps sorti à Boaké, tu n'es pas encore sorti à Kinshasa, tu n'es pas sorti en Chine. Aujourd'hui, on a l'heure du digital. Dès que le titre sort, il est disponible partout dans le monde. Il suffit simplement d'avoir un téléphone ou un moyen d'écoute. Vous allez voir que dans les voitures, il n'y a même plus de CD en ce moment pour écouter dans les voitures. Donc le téléphone devient donc l'émetteur. On peut avoir des écouteurs et on peut prendre le téléphone et le mettre sur n'importe quel haut-parleur. Donc aujourd'hui, vous allez sur Spotify, Apple Music, Deezer, Tidal, toutes ces plateformes-là distribuent les chansons de l'album et même sur YouTube pour pouvoir les voir. Et puis vous pouvez l'écouter vraiment paisiblement chez vous, par la grâce de Dieu.
0: Christian, est-ce qu'il y a un numéro, il y a un numéro si on veut avoir de plus amples informations, on veut, est-ce qu'il y a un contact à partir duquel on peut vous joindre, un contact?
3: Oui, bien sûr, il y a un numéro.
0: Et allons-y. Ok, le temps pour nous donc de
1: poser. Alors le numéro c'est le 01 42 83 25 25.
0: Ça a été rapide, hein.
1: Voilà, 01 42 83 25 25, c'est le numéro officiel, vous pouvez contacter à tout moment si vous avez des questions. Donc je reprends encore 01.
0: Oui, 01 42
1: 83 25 25.
0: 25 25. Alors Bilo, je parcours l'album et puis je me dis, tout à l'heure tu as parlé de Djokwe, tout ça, et puis tu...
1: Non, j'ai parlé de Giglo, même voilà. Si c'est pas loin.
0: Voilà. Mais je remarque ici qu'il n'y a aucun chant en ethnie.
1: Ah, c'est vrai, mais si tu disais ça, j'ai parlé un peu bêté dedans quand même.
0: Si tu disais ça,
1: c'est en langue, donc c'est en anglais, c'est pas en français. Et puis j'ai parlé bêté dedans.
0: Pourquoi un peu?
1: Non, juste un peu.
0: C'est des bruits, quoi.
1: Que Dieu me donne la dimension pour pouvoir parler totalement bêté.
0: On va donc écouter Milo dans « Ça va aller ».

0: c'est personnel. Dis-moi,
1: si c'est personnel, on dit pas ça à la radio.
0: Est-ce que entre nous, est-ce que pour la première fois tu as fait ton apparition officiellement, parce que tu disais qu'il y a longtemps tu chantes pour nous autres, est-ce que les gens n'ont pas été étonnés quand même? Parce que moi j'étais
1: agréable. Mais vous êtes en train de parler d'un artiste que vous avez rencontré. Les gens ne m'ont pas rencontré, donc comment ils seraient étonnés? Vous parlez d'un artiste que vous avez rencontré dans le passé. Mais les auditeurs ne l'ont pas rencontré dans le passé.
0: Donc c'est une aventure nouvelle. Moi, quand je te connaissais, tu étais producteur d'artiste.
1: C'est ce que je suis en train de dire.
0: Voilà,
1: vous parlez d'un artiste que vous avez connu dans le passé.
0: Oui.
1: Mais les auditeurs ne l'ont pas connu dans le passé.
0: Oui,
1: donc ça peut pas être nouveau pour eux.
0: C'est vrai.
1: Pour vous que c'est étonnant, pas pour eux. Donc eux, ils connaissent l'artiste Milo, ils connaissent pas le producteur.
0: Il y a un groupe de personnes qui ne te connaissait pas dans...
1: Bien sûr, donc il y en a d'autres aussi qui me connaissaient dans la musique avant même que je sois producteur. J'étais content de me voir. Et puis aussi, ceux qui sont producteurs savent que bon, le producteur même était parolier aussi, écrivait des chansons, était présent aussi quoi. Donc, c'est pas si étonnant.

0: juste de nous prendre en marche. Et la personne n'a pas eu l'occasion de parcourir tous les différents terrains. La personne vient maintenant de se connecter. Qu'est-ce qu'on peut dire à cette personne qui est en train de suivre l'émission maintenant de, par rapport à Milo? Qu'est-ce qu'on peut lui dire?
1: D'accord. Par rapport à l'artiste et par rapport aussi à l'album des 12 titres, ce que je peux dire à un auditeur, c'est un seul message, Jésus. Car c'est, de un, c'est le nom de l'album, et les 12 titres, avec ceux qui sont en bonus aussi, sont le point focal, c'est Jésus. Jésus qui est la solution. Et on vient d'écouter un titre qui est « Ça va aller », qui est mon titre préféré. Quand on dit « Ça va aller », ça veut dire qu'on passe d'une période sombre à une période meilleure.
0: Mais pourquoi c'est ton titre préféré? Tu as beaucoup souffert?
1: Bien sûr. Ça va aller. Dans tous les domaines, ça va aller. Même pour quelqu'un qui a un milliard, qui va avoir 2 milliards, c'est que ça va aller.
0: Ça va aller.
1: Donc, bien parlé. C'est ce que je veux dire.
0: Ah, ça va aller. Puis c'est facile dans à tous les domaines. Christian, toi, ton titre face à quoi?
2: Ça va aller.
3: Bon, ça va aller aussi.
0: Tu t'es débarrassé de ma préoccupation.
2: Non. Franchement, j'étais dans une période, on va dire, où c'était assez difficile.
0: Mm-hmm.
2: Et petite anecdote. Moi, j'étais à l'étranger et du coup, mon artiste m'envoyait un petit peu la prod de la chanson. Et moi, au moment où je l'écoute, j'étais dans une saison où je venais de perdre mon frère, en fait. Et ça m'a fait énormément du bien.
0: Est-ce qu'en ce moment, vous connaissez?
2: Oui, bien sûr. Mais je suis son manager. Donc forcément, on se connaît.
0: Non, peut-être que
2: l'album vient de sortir.
0: Non, peut-être que ça pourrait être... Je pensais que c'était le déclic, quoi.
3: Non, elle était déjà mon manager, en fait.
2: Non. Donc vraiment, c'est un titre qui m'a beaucoup fait du bien dans cette saison-là. Et qui continue de me faire du bien.
0: Alors, Milo, on va parler technique maintenant. Mm-hmm. Moi, c'est ta manière de chanter. C'est quoi, hein? Tu m'as dit tout à l'heure qu'effectivement tu chantais il y a longtemps. Mais est-ce que tu chantais comme ça?
3: Je ne comprends pas la question.
0: Non, parce que je veux dire, ta manière de chanter, c'est. Même le genre musical dont on a parlé tout à l'heure, je dis que c'est. Est-ce que tu as fait ça avant? Cette manière de faire, cette manière de chanter, ce style musical, est-ce que... Voilà.
3: Bon, j'ai essayé de ramener encore mon histoire un peu. Hein. Donc moi, je commence à chanter très jeune.
0: Ouais. Mais ici, pas comme ça.
3: Mais je vais vous répondre à votre question. Vous avez entendu, je chantais très jeune.
0: J'ai totalement vu chanter.
3: Ok, donc je réponds. Donc j'ai commencé très jeune.
0: Mmh.
3: Et je pars donc au Canada pour les études. Et là-bas, donc je continue à faire mon aventure dans la musique. Et je gagne même le concours de rap Hip Hop Forever au Canada. Donc il y a un concours quand même assez représentatif. Et après, quand je rentre en Côte d'Ivoire, le Seigneur me convainc donc de devenir producteur. Donc je fais taire ma musique pour servir, parce que sous instruction divine. Et c'est en cela que voilà, je deviens producteur du groupe. Et par la suite, Dieu me convainc de revenir au travers de la musique pour pouvoir servir au niveau de la jeunesse. Donc la musique, c'est ma vie, quoi. Je suis pianiste aussi, je suis pas régulier.

0: c'est, est-ce que c'est une question que je dois poser? Je dirais, c'est bon, il y a un bon retour. Les gens sont contents de ce que vous faites. Quand dit vous, je parle de toute l'équipe qui l'accompagne.
1: En termes de retour, hein, c'est une évidence. Hein, je suis.
0: Laisse Yassine parler.
1: Yassine n'est pas l'artiste.
0: Non, mais c'est pas à toi de répondre.
1: Yassine n'est pas l'artiste.
0: Ouais.
1: Les retours, bon. comment on peut évaluer les retours de la musique d'une personne? Voilà. En ce moment, je pense que Dieu me permet de faire ce qu'il a prévu que je puisse faire.
0: Mais c'est bon, donc, tu es satisfait.
1: Énormément de campagnes d'évangélisation sont données au travers de cette musique.
0: Ouais.
1: On sort là du stade de Dallois. Mm-hmm. On a fait un programme dénommé Milo Bloom Tour. Ce Milo Bloom Tour là, voilà, nous a permis de visiter plusieurs villes déjà. On est en train d'aller au parc des expositions pour faire l'un des plus bels événements chrétiens de l'année. J'aime pas parler des statistiques, mais je fais partie des artistes ivoiriens les plus écoutés aujourd'hui. J'ai été 10 de diamant il n'y a même pas une semaine sur 3 titres. Donc je dis, parlons de retour. Vous êtes en train de parler à un artiste qui est quand même, hein, en toute humilité, voilà, l'un des plus écoutés en Côte d'Ivoire. Quoi. Donc,
0: alors Yassine, quand vous arrivez à Dallois, comment les jeunes ont... c'était chaud, hein?
2: Ah, c'était puissant. Je pense que les vidéos parlent sur les réseaux. Vous pouvez voir, la jeunesse a vraiment été motivée, présente. Mais il n'y avait pas que la jeunesse. Hein. Mm-hmm. En fait, c'est tout Dallois qui est sorti parce qu'on a rempli.
0: Ouais.
2: Pour remplir, la jeunesse seulement, on ne peut pas remplir. Il y avait tout le monde. Mm-hmm. Mais si on veut s'accentuer sur la jeunesse, vraiment, ils étaient là. On a vu que la musique même de notre artiste se comporte très bien.
0: Ouais.
2: La jeunesse connaît beaucoup et c'est un nouveau style.
0: Les gens connaissent pratiquement tous ces chants. Hein?
2: Tous ces chants.
0: Christian. Dis-moi un peu, l'ambiance à Dallois, comment ça s'est passé?
3: C'était très chic, moi j'étais sur le stage, j'ai dansé, c'était vraiment incroyable.
0: Milo, alors aujourd'hui, est-ce que tu mesures un peu le poids de la responsabilité? Je veux dire, qu'est-ce que les choses ont parlé beaucoup plus vite qu'on le croyait, hein? Je veux dire qu'aujourd'hui, parce que...
1: C'est vrai que je commence en 2023, hein? Donc je veux dire que c'est vrai que le Seigneur nous a permis. Mais il nous a préparé en amont, dans la prière, dans les temps de jeûne. Donc, ce n'est pas quelque chose qui s'est fait comme ça. Il y a un bagage spirituel d'abord, avant de pouvoir le servir.
0: Et je conseille
1: tous les jeunes, même si le don est là, le don doit être bonifié.
0: Très bien.
1: Le don est travaillé pour éviter les scandales, les difficultés.
0: Très bien, pour éviter les scandales.
1: Voilà, c'est ça.
0: Très bien.
1: Donc,
0: très
1: je veux dire que, voilà, on avance selon le temps de Dieu, quoi.
0: Mm-hmm. C'est ce que j'aime bien la manière avec laquelle Yassine m'a répondu. Hein. Il dit c'est Jésus. Voilà, tout tourne autour de Jésus. Hein.
1: Yassine était musulman et puis il a rencontré Jésus. Hein.
0: Non, mais je sais. Ça se voit, bah, Yassine, là, le nom. Là.
1: Mm-hmm.
0: Un message, Jésus. Hein, tout tourne autour de la personne. Et ça, c'est bon. Je crois que l'émission, c'est Jésus en musique. Voilà, ici, c'est Jésus et Jésus seul. C'est bon hein, de voir les jeunes filles, les jeunes gens. C'est bien, hein, Yassine, Christiana, c'est très bien. Qui servent le Seigneur avec beaucoup de zèle. Donc, tout tourne autour de Jésus. Donc, on va dire avec Bilo, Jésus. Jésus.
1: Jesus.
0: Pourquoi pas Jésus? Pourquoi en anglais? Pourquoi Jesus? Jesus.
4: Jesus.
0: Tu m'as dit que ton chant préféré, c'était Ça va aller.

0: Alors ça c'est extraordinaire. Là tu es allé directement au Nigeria. Hein. C'est bon. Hein.
1: Et ça, ouais, le Seigneur nous envoie parcourir les nations, donc on essaie de mieux le faire.
0: Jesus,
1: Jesus,
0: Baba. Oh, Jesus, oh. Alors, par exemple, on a posé la question, on peut y revenir. J'ai dit, c'est quoi? Comment ça se passe? Tu as l'inspiration, tu as le chant, les paroles.
1: Et puis... ce chant-là, ça, c'est vraiment différent.
0: Oui,
1: j'ai été invité au Nigeria, déjà l'année dernière, pour Afrima, qui était des awards, y aller. Fonctionne l'invitation et ils ont créé un concept qui s'appelle Bridge Africa. Donc Bridge Africa, c'était de réunir des serviteurs de différents pays. C'est comme ça que je m'y retrouve avec mon arrangeur Tamsi et Guess Baba qui est chante du Nigeria et Livingstone qui est un chante de l'Ouganda. Et c'est là-bas, dans la session là-bas, que le titre Jesus Was né. Donc, ça a été un travail d'équipe.
0: Bon, je dis en général. En règle générale, je dis.
1: Pour ce titre-là, voici l'histoire.
0: Voilà. Mais je dis, c'est quoi? Par exemple, ça, c'est bon. Hein? Est-ce que tu as le squelette, tu as les paroles? Et puis.
1: C'est ce que je viens de vous expliquer.
0: Non, ça, c'est pour
1: celui-là, Jesus O.
0: Voilà,
1: c'est ça. Maintenant, d'autres cantiques, ça dépend. J'ai un piano à la maison.
0: Voilà.
1: Et je joue au piano.
0: Ouais.
1: J'ai des inspirations qui me viennent. Ça peut être sous la forme d'un refrain.
0: Voilà.
1: Que je vais travailler et après avec l'arrangeur je donne les accords, on essaie de faire la structure.
0: Ça, c'est bien.
1: Et puis une fois que le texte vient, je me presse pas quoi pour dire qu'il faut que je finisse aujourd'hui.
0: Ça,
1: je vais pas avoir un brin d'idée qui vient.
0: C'est comme ça on compose, ça c'est bien.
1: Voilà un peu comment ça fonctionne.
0: Ah, j'aime bien ce chant. Moi je suis très africaniste.

0: Jesus, so ade your endo. Jésus, je suis dans tes mains. Carry me the go. Donc, prends-moi, voilà. Amène-moi où tu veux. Voilà.
1: Ah oui, ça c'est bon. Alors quand on voit, on te voit sur les écrans, hein, on te sent vraiment, c'est je veux dire que tu es, c'est vivant quand tu t'amuses pas.
0: On est heureux de servir Dieu.
1: C'est très bien.
0: On sait d'où on vient. Donc on est toujours heureux de témoigner de ce que Dieu a pu faire.
1: Voilà.
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1: Je vois l'expression de ton visage. Tu aimes le morceau?

0: alle, alle.
1: Alors, que les gens l'ont perdu.
0: Alle, alle. Alle, alle. Alle, alle.
1: Ah, ouais.
2: Vous m'avez laissé au milieu du live.
1: Non,
2: vous
1: non c'est vous. Bon. Ils n'ont qu'à. voilà. Alors, chose, Yacine va rappeler, hein, sur toutes les plateformes de téléchargement, pour ceux qui en veulent.
3: C'est ça, toutes les plateformes de téléchargement, YouTube, Deezer. En fait, quand je dis toutes les plateformes, c'est toutes les plateformes, quoi.
1: Oui.
3: Et je vais revenir sur quelque chose aussi. Allons-y. Tout à l'heure, on parlait de la musique qui vient de passer tout à l'heure avec Guess Baba au Nigeria. Il faut aussi revenir sur le fait que notre artiste a gagné la Frima aussi. C'est la 9e édition, c'est pas un petit trophée. Donc c'est pour dire que par rapport à ce que vous avez dit tout à l'heure, les retours c'est comment ? En dehors des streams, tout ça, je pense que les certifications montrent aussi que ça se comporte très bien. Voilà.
1: Milo.
2: Oui, cher aîné.
1: Là tu as parlé d'un Ougandais, un Nigérien, qui encore ? Congolais.
4: Rien,
1: voilà. Voilà. Donc... vous partez, hein? Vous partez, c'est bon, c'est ça?
2: Bon, moi j'aime bien collaborer entre les nations.
1: C'est bon, c'est bon.
2: Donc j'ai déjà collaboré avec des frères ici en Côte d'Ivoire. Notamment, je peux vous citer donc KS Bloom, Morija. J'ai collaboré aussi avec Onel Mala ici en Côte d'Ivoire. En RDC, j'ai collaboré avec Faveur, que vous avez vu tout à l'heure, Jonathan. Rosny, la sœur Rosny Kaiba.
1: Oui, oui. Ouais.
2: David Dizé.
1: Ouais.
2: On a fait une collaboration.
1: C'est bien.
2: Brazzaville, Son of God. Au Nigeria, Guess Baba. En Ouganda, Livingston. Donc, j'ai collaboré dans différents pays.
1: 01 42 83 25 25. Voilà, je suis avec Yacine et Christiana. Bon, Christiana qui ne veut pas parler, auditeur. Voilà. Donc, 01 42 83 25 25. Alors, on va chercher à savoir avec Milo, qu'est-ce que le Seigneur prend en charge. Voilà, prise en charge. Ouais, les titres même sont parlants, c'est bon. J'ai vu ici, hein, ça va aller. Jesus, hein, ouais, c'est bon. Tout à l'heure, on va écouter, il faut mettre dans Dieu. Ça, c'est ivoirien, ça. Mais donc, on va écouter prise en charge. Il y a aucun tu veux. On écoute donc, venez voir.
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0: dans ce titre-là. Vous savez que la musique, c'est, je dirais pas pour relativiser pour le peuple, sinon j'ai voulu celle-là, mais c'est l'une des disciplines qui renferme toutes les autres disciplines. Je m'explique. Par exemple, ici, vous avez remarqué qu'il il chante dans une rythmique rumba et il incarne même la sociologie. Hein, quand il chante comme un Congolais. Et ça c'est très bien.
1: Il faut dire que nous sommes deux à chanter aussi.
0: Oui, oui, mais quand même, je veux dire que c'est bien. Et ça, c'est bon. Voilà. C'est-à-dire même la manière de chanter, ça cadre avec la rythmique. L'histoire, voilà, la géographie, voilà, la sociologie, même, parce que c'est important. Si vous exécutez une rythmique camerounaise, il faut que dans la manière de faire, on sente que.
1: On sente que c'est comment.
0: Voilà, c'est ça. Si vous chantez comme Nana Mouskouri, il faut que celui qui chante, celui qui vous écoute, alors le gars, il a de la matière, c'est comme un Français. Et ça, il a incarné. Yao, reviens un peu. Voilà, maintenant, il a retrouvé sa vigueur. Il est rentré dans son registre, là. Voilà. C'est la rumba, là, qui m'intéresse. C'est très bien fait. Pantalon de santé, tu refuses.
2: Tout a changé.
0: Non, c'est pas de Christian.

0: RDC.
1: Bravo.
0: J'y étais pas. Je voulais avoir la couleur, donc la RDC.
1: Très bien.
0: Donc, mon frère David disait qui était avec l'arrangeur. Bon, j'ai mis ma voix, donc ça a été fait à distance. Aujourd'hui, avec, voilà, avec Internet, on peut travailler à distance.
1: Dédicace spéciale à Christiane, je vois qu'elle aime beaucoup ce titre-là. C'est bon. Quelqu'un dit que ce genre de musique, c'est pour les gens qui n'aiment pas la liste. Et les femmes n'aiment plus, voilà. Les gens qui n'aiment pas parler après. Il m'a pris en charge. Yacine.
2: Oui.
1: Nous sommes en train de s'acheminer vers la fin de cette émission, mais j'insiste, même si ça n'était pas programmé tel que je vois là, même si le temps parce que ben, tel que c'est libellé là, on va jouer ça. Il faut mettre le temps dur. Tel que c'est présenté là. Alors Yacine, on est en train de s'acheminer. Peut-être qu'en venant ici, il y a une note sur laquelle tu viens citer. Peut-être qu'il y a une information, il y a quelque chose. Je donne l'occasion. Après, ce sera Christian. Il faut que tu dises quelque chose.
2: D'accord. Bon, je vais rester sur le sur l'actualité.
1: Oui.
2: Déjà, il y a l'album qui est sorti il y a quelques jours, disponible sur toutes les plateformes. Il faut aller écouter. Et aussi, pour la jeunesse, on se retrouve sur TikTok. Le TikTok de Milo, Milo Musique Officielle, tout le monde connaît. Et on doit faire des trends, on doit faire des trends. C'est notre moment, faire des trends, partager à ses contacts, à ses amis. Parce que derrière la musique gospel, ce n'est pas une simple musique en fait. Il y a un message qui passe. C'est très l'évangile bien. En fait qui est répandu au travers de la musique
1: ça,
2: de Milo.
1: Il parle bien.
2: Donc il faut streamer, il faut partager, envoyer à tous ses contacts. Okay. Et on se retrouve aussi bientôt pour le 24 octobre pour le concert qui pour nous n'est pas un concert, c'est un rendez-vous, comme on a dit. C'est le rendez-vous des fils. C'est ça le nom en plus. Mais comme on dit, en Côte d'Ivoire, c'est concert. Mais nous, pour nous, c'est le rendez-vous des fils. Tous les fils, tous les jeunes, on se retrouve à ce rendez-vous-là. Et je pense qu'ensemble, on va louer le Seigneur.
3: Et bien, Yacine a tout dit. Hein. Une date à retenir.
1: Yacine a vraiment tout dit.
3: Voilà, le 24 octobre au Parc des Expositions d'Abidjan.
1: Alors, Milo.
4: Ouais.
1: Pendant que Emmanuel met « Faut mettre dans Dieu ».
4: Il faut mettre dans Dieu, je rebondir encore sur le rendez-vous des fils, qui est le titre, le nom qu'on a, on a donné. On se veut, il se veut un rassemblement.
1: Ok.
4: Chaque année.
1: Ok.
4: De tous les adorateurs. Dans une salle où on invitera d'autres adorateurs de différents pays. Sur cette affiche-là, il y a tous ceux qui ont fait des featuring avec moi. Il y a 11 artistes qui viennent.
1: Okay, c'est bien.
4: Des différents pays que j'ai cités, de la RDC et tout ça.
1: C'est une grande célébration.
4: Donc ça sera vraiment une grande célébration. Je veux t'inviter. Ouais. Inviter toute la radio, ouais, inviter les auditeurs, ouais, à venir nombreux, ça ouais sera une expérience
1: non,
4: particulière.
1: Il y a des enfants qui t'aiment bien.
4: Gloire à Dieu. Oulala. Donc je salue voilà, tes enfants.
1: Okay.
4: Donc je vous invite.
1: Ouais.
4: Mais le dernier titre, faut mettre dans Dieu. J'ai voulu le faire un peu en nouchi. Vous savez ce que c'est le nouchi, non
1: ouais.
4: C'est l'une des langues les plus parlées en Côte d'Ivoire. Hein.
1: Ouais.
4: Donc il y a des gens qui ont besoin qu'on leur parle en nouchi
1: si.
4: Et qu'ils comprennent.
1: Si,
4: donc
1: si.
4: Mettre dans Dieu, c'est quoi
1: voilà.
4: C'est compter sur Dieu.
1: Ouais.
4: C'est rester focalisé sur Dieu.
1: Ouais.
4: Aujourd'hui, là, c'est compliqué chez toi à la maison. Il faut voir le Seigneur.
1: Très bien.
4: Il ne faut pas aller voir le fétiche.
1: Très bien.
4: Il ne faut pas aller voir le canari. Celui qui peut te sauver, c'est le Seigneur Jésus.
1: Mm-hmm.
4: Donc, je vais inviter ceux qui écoutent. C'est comme un chant d'évangélisation. Ça, c'est différent. Ce n'est pas une louange. C'est vraiment un moyen d'évangéliser. Donc, dans les rues, ça passe. Les jeunes donnent leur vie. Il y a énormément de témoignages. Et puis, même dans les campagnes d'évangélisation, c'est un titre qu'on peut utiliser pour pousser les gens à venir vraiment vers le Seigneur. Donc,
1: oh,
4: faut mettre dans Dieu.
1: On est content. Merci beaucoup. Un message, Jésus. Alors, Bilo, on a terminé.
4: Mm-hmm.
1: Et j'ai pas voulu qu'au cours de l'émission, parce que ça pouvait nous prendre tout le temps, parce que l'objectif, c'est de présenter l'album, hein, et de parler aussi de ton actualité. On a fait Dieu merci. Les jeunes gens, beaucoup, malheureusement, croient que quand on exécute une musique urbaine, ça veut dire qu'on doit forcément coller avec la drogue, l'homosexualité, beaucoup de choses. Voici des frères, des jeunes, qui pratiquent la musique urbaine. Mais Jésus, le message, je veux que tu t'adresses à un jeune qui pense que quand on dit musique là, il faut forcément s'attacher à une certaine pratique.
4: Moi, je vais même aller plus loin. Parce que j'ai été producteur d'artistes. Vous savez, chaque musique a son origine. Et aujourd'hui, ce qu'on appelle l'adoration, vous allez regarder la batterie qui frappe. En réalité, c'est la soul music ou c'est la pop music. C'est pas une musique qui est tombée du ciel. Donc aujourd'hui, la musique, c'est la musique. Les notes musicales, ce sont les notes musicales. Maintenant, l'évangile, c'est vraiment la vie de Christ au travers de cette parole-là. C'est

0: la parole que nous prêchons. Maintenant, cette parole-là, nous la mettons sur des supports, que ce soit avec ou sans musique, pour voir les paroles. Je veux vous inviter à écouter mon album, chaque parole. C'est un témoignage avec Jésus. C'est Jésus expérimenté. C'est Jésus prêché. Un message Jésus, je suis en train de dire que je ne chante que Jésus. J'étais fumeur de cigarettes. Jésus m'a délivré au travers d'un songe. Et il m'a donné un ministère de délivrance. Je chasse les démons, je prêche l'évangile, je suis pasteur. J'étais pasteur à Guiglo. Aujourd'hui, j'ai une intimité avec Dieu qui me donne de pouvoir partager cette intimité-là avec tous les jeunes. C'est ce que je fais au travers des croisades. Et ma musique, justement, me permet de pouvoir gagner des âmes. Donc, je veux vous demander de regarder à la profondeur. On peut être bien habillé, mais on peut être un tableau blanchi. Donc, aujourd'hui, on a notre tradition qui nous emmène à croire que le chant chrétien doit porter le costume. Mais même si nous regardons dans la Bible, on ne peut pas dire que Jésus portait le costume. Donc, il faut prendre en considération la tradition aussi dans laquelle on est. Aujourd'hui, le monde évolue. Mais gardons notre foi en Christ. Gardons notre intégrité en Christ, notre vie de sanctification. Et donnons à notre jeunesse de pouvoir vivre ces expériences en toute liberté. Les jeunes, quand je les rencontre, je ne leur dis pas « Tu as la mauvaise coiffure, reste à la maison. » Non, viens. Et c'est en Christ, à force de rester dans la présence de Dieu, que leurs vies sont transformées. Donc je veux emmener tous les jeunes à dire, venez à l'église, venez rencontrer vos pasteurs et ensemble gagnons les nations. Jésus quand il partait, il disait quoi? Allez, faites de toutes les nations des disciples. C'est quoi une nation? C'est un ethnos, c'est un territoire. Aujourd'hui, la musique urbaine est une nation, de la même manière que la Côte d'Ivoire est une nation. Donc cette nation-là, Dieu peut élever des serviteurs pour qu'ils s'y rendent et gagner des âmes. Beaucoup d'artistes qui chantent pour le monde ont été convertis au travers de ma musique. Aujourd'hui, commence à venir à l'église et je bénis Dieu pour ce qu'il a commencé à faire. Je vais demander le soutien des frères et des sœurs et de ne pas avoir des préjugés sur la musique, mais plutôt regarder à ce que Dieu est en train de faire. Que Dieu vous bénisse. Shalom.
1: Voilà, c'est Milo qui vient de chuter ainsi pour dire qu'on a eu beaucoup de plaisir à avoir parlé avec lui. On a dit que l'album compose 12 titres, mais on a joué que 6 et partiellement. Hein, parce qu'un seul titre peut couvrir toute l'émission. Il était là pour accompagner Milo, hein, Yacine. Merci d'être venu. Christiane, merci beaucoup. L'album, c'est un message de point Jésus. Hein. Yaya, comme personne, ça va aller. Je te connais, on n'a même pas eu l'occasion d'écouter. Jésus, oh, venez voir. Et puis tout ça, il faut mettre dans Dieu. Yao, merci d'avoir réalisé cet exercice en musique. 01 42 83 25 25. Dieu bénisse. Bonsoir.

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1: 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La foi vient de ce qu'on entend, ce qu'on entend vient de la parole de Dieu. Disposez donc vos cœurs, écoutez la parole du Seigneur.
2: Première chose.
3: Bien-aimés, nous allons aujourd'hui partager sur un enseignement du pasteur Kenneth Hagin intitulé « Le sang de Jésus ». Le sang de Jésus n'est pas seulement un élément de l'histoire de la croix, il représente le prix de notre rédemption, le fondement de notre pardon et l'assurance que nous avons devant Dieu. Comprenons donc ce que le sang de Jésus a accompli pour nous et apprenons à marcher avec assurance dans les bénéfices de cette œuvre parfaite. Bonne écoute.
4: Le sang. Avant de composer un numéro, avant de vérifier un message, avant d'ouvrir votre calendrier, élevez votre foi et élevez votre voix. Première chose, le sang. Dites-le à voix haute. Première chose, le sang. Nous ne commençons pas cette journée par notre propre force, notre propre intelligence ou notre propre emploi du temps. Nous commençons par l'Alliance. Nous commençons par la croix. Nous commençons par le sang de Jésus. La Bible dit « Et ils l'ont vaincu à cause du sang de l'agneau et à cause de la parole de leur témoignage. » Apocalypse 12, 11. Remarquez l'ordre. D'abord le sang, ce qu'il a fait. Ensuite, la parole de notre témoignage, ce que nous disons à cause de ce qu'il a fait. Le sang parle. Nous sommes d'accord. Le sang a payé. Nous le disons. Le sang a gagné. Nous en témoignons par nos actes. Que ainsi disent les rachetés de l'Éternel. Psaume 107. 2. Alors, nous le disons ce matin. Dieu a dit à Israël, « Et le sang vous servira de signe, et à la vue du sang, je passerai par-dessus vous. » Exode 12, 13. L'ange destructeur ne pouvait pas transgresser là où le sang était appliqué, pas admiré, appliqué, pas discuté, affiché, pas entreposé dans le coffre-fort, badigeonné sur la porte. Gloire à Dieu. Aujourd'hui, en Christ, nous avons une meilleure alliance, établie sur de meilleures promesses. Hébreux 8, 6. Si l'ombre les a protégés, combien plus la substance nous protégera-t-elle? Ayant donc, frères, l'assurance d'entrer dans le lieu très saint par le sang de Jésus. Hébreux 10, 19. Le sang nous donne l'audace au trône et la protection à la porte. Dites ceci, avant d'appeler qui que ce soit, j'appelle Jésus. Avant de planifier quoi que ce soit, j'invoque le sang. Ce jour appartient au Seigneur. Ce n'est pas mendier. C'est quoi? Ce n'est pas la panique. C'est une position. La foi a une position, assise avec lui dans les lieux célestes, Éphésiens 2, 6. La foi a un mot de passe, le nom. La foi a une preuve, le sang. Certaines personnes commencent leur journée avec les nouvelles et la terminent avec le cafard. Mais nous commençons par la bonne nouvelle et terminons par la bénédiction. Nous ne sommes pas les victimes des gros titres. Nous sommes les intendants des promesses. Mais maintenant, en Jésus-Christ, vous qui étiez jadis éloignés, vous avez été rapprochés par le sang de Christ. Éphésiens 2, 13. Être près de Dieu signifie être loin de la peur. Être près de Dieu signifie être loin du tourment. Être près de Dieu signifie être près de l'aide. Dieu est pour nous un refuge et un appui, un secours qui ne manque jamais dans la détresse. Psaume 46, 1. Vous dites, « Mes frères Hagin, la pression est réelle. Les délais sont réels. Les dangers sont réels. Je sais qu'ils sont réels, mais la rédemption est plus réelle. » L'Alliance est plus réelle. Le sang est éternellement réel. Et cela, non avec du sang de bouc et de veau, mais avec son propre sang. Il est entré une fois pour toutes dans le lieu très saint, ayant obtenu pour nous une rédemption éternelle. Hébreux 9, 12. La rédemption éternelle signifie la confiance présente. La rédemption éternelle signifie la couverture d'aujourd'hui. La rédemption éternelle signifie l'audace de cette heure. J'aime le dire de cette façon. Le sang est la preuve de Dieu que la facture est payée. Le sang est le sceau de Dieu qui marque la porte. Le sang est la voix de Dieu qui parle encore. Et à Jésus, médiateur d'une nouvelle alliance, et au sang de l'aspersion qui parle de meilleures choses, Hébreux 12, 24. Mieux que la culpabilité pardonnée. Mieux que la honte nettoyée. Mieux que la peur protégée. Mieux que le manque comblé. Le sang parle de meilleures choses. Maintenant, mettez votre cœur en ordre. Nous ne nous précipitons pas, nous ne réagissons pas, nous recevons. Levez une main vers le ciel et dites-le fort. Père Céleste, je te remercie pour le sang de Jésus. Je te remercie de ce que le sang m'a rapproché, m'a rendu pur, m'a donné l'audace. Je commence cette journée sous le sang avec la parole sous mes lèvres et l'esprit dans mes pas, au nom de Jésus. Et maintenant, faisons notre confession matinale. Audacieuse, simple, constante, car la foi parle, le sang couvre, le sang purifie, le sang conquiert. Je suis lavé, je suis gardé, je suis guidé par le sang de Jésus. Aucun mal ne m'arrivera, ni aucun fléau n'approchera de ma tente. Psaume 91, 10. Je vins aujourd'hui par le sang de l'agneau et par la parole de mon témoignage. Apocalypse 12, 11. J'entre dans cette journée sans crainte, car l'amour parfait chasse la crainte. 1 Jean 4, 18. Et le sang prouve cet amour. Avant de toucher le téléphone, touchez le trou. Avant de répondre à un appel, répondez à l'Alliance. Avant d'ouvrir votre calendrier, ouvrez votre bouche. Marquez votre matin comme Israël a marqué ses portes. Mettez le sang sur vos pensées, vos paroles, vos pas. Et aussi ce que Dieu a vu le sang et est passé par-dessus. Dieu voit le sang de son Fils sur votre vie et vous fait passer à travers. Une fois de plus, dites-le et confirmez-le. Première chose, le sang. Par le sang de Jésus, je commence cette journée dans la victoire. Amen. 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Continuons la puissance de l'application du sang. Avant d'aller plus loin, nous devons comprendre quelque chose. Quand je dis invoquer le sang, je ne parle pas de mendier. Je ne parle pas de lancer une prière désespérée en espérant que Dieu pourrait entendre. Non, non, non. Invoquer le sang signifie présenter la revendication de l'Alliance, prendre votre droit légal basé sur le sang versé de Jésus et l'appliquer par la foi à votre vie. Les avocats plaident des causes dans une salle d'audience. Ils ne supplient pas le juge. Ils présentent des preuves. Ils mettent les faits au dossier. Et vous et moi, quand nous disons « j'invoque le sang », nous mettons la preuve de la rédemption au dossier dans les tribunaux célestes devant Dieu, le juge, contre le diable, l'accusateur. Gloire à Dieu. Hébreux 9, 12 dit « Et cela, non avec du sang de bouc et de veau, mais avec son propre sang, il est entré une fois pour toutes dans le lieu très saint, ayant obtenu pour nous une rédemption éternelle. » Cela signifie une rédemption qui ne peut pas expirer, ne peut pas s'épuiser, ne peut pas être révoquée. Le sang de Jésus est la quittance éternelle de Dieu que le péché est payé, que Satan est vaincu, que l'homme est restauré. Le diable essaiera de vous accuser. Tu n'es pas digne. Tu ne mérites pas la protection. Regarde ce que tu as fait hier. Mais nous ne plaidons pas nos sentiments. Nous ne plaidons pas notre dossier. Nous invoquons le sang. Le sang réduit l'accusateur au silence. Apocalypse 12, 11 dit « Ils l'ont vaincu à cause du sang de l'agneau et à cause de la parole de leur témoignage. » Remarquez ceci. Pas seulement le sang seul, et pas seulement le témoignage seul, mais le sang et la parole ensemble. Le sang parle et nous sommes d'accord avec lui. Le sang témoigne et nous faisons écho. Le sang déclare le pardon. Et nous ouvrons notre bouche et disons « Je suis pardonné ». Le sang déclare la protection. Et nous disons « Je suis protégé ». Hébreux 12, 24 dit « Et à Jésus, médiateur d'une nouvelle alliance, et au sang de l'aspersion qui parle de meilleures choses que celui d'Abel ». Le sang d'Abel criait vengeance. Le sang de Jésus crie miséricorde, purification, accès. Son sang parle en ce moment. Il parle de meilleures choses que la peur, de meilleures choses que la honte, de meilleures choses que le manque. Mais cela ne vous profitera pas à moins que vous ne le mélangiez avec votre foi et votre confession. Romains 10, 17 dit « Ainsi la foi vient de ce qu'on entend, et ce qu'on entend vient de la parole de Christ. » La foi vient en entendant la parole. Et la foi est libérée en parlant la parole. Nous devons donc mettre sa parole sur nos lèvres chaque matin. La foi ne vient pas en ayant entendu. Elle vient en entendant, entendant, entendant encore et encore. C'est pourquoi je dis toujours, gardez la parole dans votre bouche. Gardez la parole dans vos oreilles. Gardez la parole dans votre cœur. Lorsque vous invoquez le sang, vous n'espérez pas. Ce n'est pas un vœu pieux. Vous agissez selon l'Alliance. Vous prenez votre droit légal. Colossiens 1, 13-14 dit « Qui nous a délivrés de la puissance des ténèbres et nous a transportés dans le royaume du Fils de son amour, en qui nous avons la rédemption par son sang, la rémission des péchés. » C'est au passé, nous a délivrés. C'est déjà fait. Vous n'essayez pas d'être délivré. Vous avez été délivré. Vous n'essayez pas d'être pardonné. Vous êtes pardonné. Et vous invoquez le sang comme votre preuve. Si j'ai acheté une voiture et que je l'ai payée intégralement, et que le concessionnaire essaie de dire « Vous devez encore de l'argent, tout ce dont j'ai besoin est ma quittance », je tiendrai ce morceau de papier et dirai « Payé intégralement ». Le sang est la quittance éternelle de Dieu. Signé à l'encre rouge du calvaire, que la dette est payée, la malédiction est brisée et Satan n'a plus de droit. Alléluia. Dites ceci avec moi. Je ne mendie pas. Je crois. Je ne panique pas. J'invoque. J'invoque le sang. Et le sang parle plus fort que l'accusateur, plus fort que la peur, plus fort que les circonstances. Alors, lorsque vous vous levez le matin et dites « J'invoque le sang sur mon esprit, ma maison, ma journée », vous ne suppliez pas Dieu de vous protéger. Vous faites appliquer ce qui a déjà été acheté, déjà été promis, déjà été fourni. Vous présentez votre dossier et le ciel vous soutient. Déclarons-le maintenant ensemble. Le sang a parlé pour moi. Le sang a parlé de meilleures choses sur moi aujourd'hui. Je suis purifié. Je suis racheté. Je suis audacieux par le sang de Jésus. Gloire à Dieu. Voilà ce que signifie invoquer le sang. C'est le langage de la victoire, la preuve de la rédemption, la confiance de l'Alliance. Et quand vous comprenez cela, la peur perd son emprise, la condamnation perd sa voix. Et vous pouvez entrer dans votre journée en sachant que vous êtes couvert. Comment appliquer le sang au quotidien? Revenons un instant à Exode, chapitre 12. Vous vous souvenez de l'histoire. Israël était en esclavage sous Pharaon. Mais Dieu dit, « Cette nuit-là, je passerai dans le pays d'Égypte et je frapperai tous les premiers-nés. Et à la vue du sang, je passerai par-dessus vous. » Exode 12, 13. Remarquez ceci, Dieu n'a pas dit « Quand je verrai vos bonnes heures, je passerai par-dessus vous. » Il n'a pas dit « Quand je verrai vos sentiments, je passerai par-dessus vous. » Non, il a dit « Quand je verrai le sang, je passerai par-dessus vous et la plaie ne sera pas sur vous pour vous détruire. » Alléluia! Mais regardez attentivement. Israël devait appliquer le sang. Il ne suffisait pas que l'agneau meure. Il ne suffisait pas que le sang soit versé dans un bassin. Il devait prendre de l'hysope, le tremper dans le sang et le frapper sur les poteaux de la porte et sur le linteau. Le sang devait être appliqué. Trop de croyants aujourd'hui admirent le sang de Jésus, chantent le sang de Jésus, mais n'appliquent pas le sang de Jésus. Ils le laissent dans le bassin. Mais écoutez, le sang dans le bassin n'arrêtera pas le destructeur. Il doit être sur la porte. Vous devez l'appliquer. Comment l'appliquons-nous? Non pas avec de l'hysope, mais avec notre langue. La foi est libérée par les mots. Romains 8 dit, « La parole est près de toi, dans ta bouche et dans ton cœur. » L'hysope du Nouveau Testament est votre confession. Quand vous dites « J'invoque le sang sur ma famille, j'invoque le sang sur cette maison, j'invoque le sang sur mes enfants », vous frappez le chambran de votre vie avec le sang de l'agneau. Psaume 107, 2 dit « Que ainsi disent les rachetés de l'Éternel, ce qu'il a racheté de la main de l'ennemi. » Dites-le, ne restez pas silencieux, ne gardez pas le sang dans le bassin. Appliquez-le, déclarez-le, invoquez-le. Apocalypse 12, 11 le rappelle. Encore une fois, ils ont vaincu l'accusateur non seulement par le sang seul, mais par le sang et la parole de leur témoignage. Le sang est versé. Votre témoignage est parlé. Et quand les deux sont d'accord, le destructeur doit passer par-dessus. Exode 12, 23 dit « Car l'Éternel passera pour frapper les Égyptiens. Et quand il verra le sang sur le linteau et sur les deux poteaux, l'Éternel passera par-dessus la porte et ne permettra pas au destructeur d'entrer dans vos maisons pour vous frapper. » Avez-vous entendu cela? Il ne permettra pas au destructeur d'entrer lorsque le sang est appliqué. Cela signifie que le sang est votre barrière. Le sang est votre ligne de défense. Le sang est votre mur d'alliance. Le diable peut rugir, mais quand il voit le sang, il sait qu'il n'a pas d'entrée. Alléluia! De plus, le sang marquait toute la maison. Ce n'était pas seulement pour un individu. Lorsque le chef de maison l'appliquait, tous ceux qui étaient sous ce toit étaient couverts. Parents, écoutez-moi. Vous pouvez invoquer le sang sur vos enfants. Vous pouvez invoquer le sang sur votre mariage. Vous pouvez invoquer le sang sur votre famille. Ne laissez pas votre foyer sans couverture. Frappez les poteaux de votre maison avec les mots de votre bouche et la foi dans votre cœur. Dans l'Ancien Testament, c'était le sang d'agneau, mais dans le Nouveau Testament, c'est le sang de l'agneau de Dieu sans tache. Hébreux 10, 14 dit « Car par une seule offrande, il a rendu parfait pour toujours ceux qui sont sanctifiés. » Cela signifie que le sang de Jésus n'est pas temporaire. Il ne s'estompe pas, il ne se gâte pas, il ne perd pas de puissance. Il est éternellement efficace. Alors, ne l'admirez pas seulement, appliquez-le. Ne vous contentez pas d'en chanter le dimanche, parlez-le le lundi. Lorsque vous entrez sur votre lieu de travail, dites à voix basse, « J'invoque le sang sur cette atmosphère. » Lorsque vous envoyez vos enfants à l'école, dites « J'invoque le sang sur mes enfants aujourd'hui. » Avant de vous coucher le soir, dites « J'invoque le sang sur mon sommeil, mon corps, ma maison. » C'est ça, l'application. Dites ceci avec moi. Le sang n'est pas seulement dans le bassin. Il est sur la porte. Le sang est sur mon esprit. Le sang est sur ma maison. Le sang est sur mon avenir. Le destructeur ne peut pas traverser la ligne du sang. Gloire à Dieu. C'est ainsi que vous l'appliquez. Pas seulement l'admirer. Le sang est puissant lorsqu'il est appliqué. Le sang parle lorsqu'il est déclaré. Le sang protège lorsqu'il est invoqué. La confession, l'hysope du Nouveau Testament. La prochaine étape est l'application quotidienne du sang par votre confession. Enfant de Dieu, la Bible dit dans Proverbes 18, 21, « La mort et la vie sont au pouvoir de la langue, et ceux qui l'aiment mangeront de son fruit. » Votre langue n'est pas neutre. Elle produit la mort ou la vie. Et lorsque vous mettez le sang de Jésus sur vos lèvres, vous libérez la vie, vous libérez la victoire, vous libérez la protection. Hébreux 3, un appel Jésus le souverain sacrificateur de notre confession. Cela signifie qu'il ne peut travailler qu'avec ce que vous dites. Si vous dites « maladie », il ne peut pas en être le souverain sacrificateur. Si vous dites « peur », il ne peut pas en être le souverain sacrificateur. Mais lorsque vous dites « par ses meurtrissures, je suis guéri, par son sang, je suis racheté. Par son sang, je suis protégé. » Alors Jésus a quelque chose à présenter devant le Père en votre nom. Gloire à Dieu. Dans l'Ancien Testament, le prêtre appliquait le sang avec de l'hysope. Dans le Nouveau Testament, vous appliquez le sang avec votre langue. Dites-le avec moi. Ma langue est l'hysope. Ma confession applique le sang. Une foi qui n'est pas parlée est une foi qui est dormante. 2 Corinthiens 4, 13 dit « Comme nous avons le même esprit de foi, selon ce qui est écrit, j'ai cru. » C'est pourquoi j'ai parlé. Nous aussi nous croyons. C'est pourquoi nous parlons. Ce que vous croyez doit être parlé. Trop de croyants restent silencieux quand ils devraient parler. Le diable attaque leur esprit et ils se taisent. Il attaque leur maison et ils se taisent. Il attaque leur corps et ils se taisent. Mais Apocalypse 12, 11 ne dit pas qu'ils ont vaincu par le sang seul. Il dit qu'ils ont vaincu par le sang de l'agneau et par la parole de leur témoignage. Laissez-moi vous dire ce que cela signifie. Le sang est l'arme, mais votre témoignage est la gâchette. Le sang est la provision, mais votre confession est l'application. Le sang est la puissance, mais vos paroles le libèrent dans l'atmosphère. Dites-le hardiment, le sang couvre mon esprit. Le sang purifie ma conscience. Le sang protège mon corps. Le sang protège ma famille. Le sang parle de meilleures choses que le sang d'Abel, Hébreux 12, 24. Le sang d'Abel criait vengeance. Mais le sang de Jésus crie miséricorde, guérison, délivrance, protection, victoire. Gloire à Dieu. Ne vous contentez pas d'invoquer le sang en temps de crise. N'attendez pas une attaque. Faites-en votre confession quotidienne. Appliquez le sang avant la bataille. Couvrez votre terrain avant que l'ennemi n'apparaisse. Job 1, 5 nous dit que Job se levait tôt le matin et offrait des holocaustes pour ses enfants, les couvrant continuellement devant Dieu. Il invoquait l'alliance pour sa maison. Si Job, sous l'ancienne alliance, pouvait faire cela avec des sacrifices d'animaux, combien plus pouvez-vous, sous la nouvelle alliance, déclarer le sang de Jésus sur vos enfants, votre maison, votre entreprise, votre esprit, votre santé? Le psalmiste a dit « Que les paroles de ma bouche et la méditation de mon cœur soient acceptables devant toi, ô Éternel. » Psaume 19, 14. Pourquoi? Parce que vos mots sont votre accord. Lorsque vous alignez vos paroles avec la parole de Dieu et le sang de Jésus, le diable ne peut pas passer outre cela. Alors, prenez en l'habitude. N'attendez pas de sentir la pression. N'attendez pas que la peur frappe à la porte. Déclarez quotidiennement, « J'invoque le sang de Jésus sur mon esprit. J'invoque le sang de Jésus sur ce jour. J'invoque le sang sur chaque pas que je fais. » C'est comme mettre une garde à la porte. L'ennemi peut essayer d'approcher, mais quand il voit la ligne du sang, il sait qu'il ne peut pas la franchir. Maintenant, dites ceci à haute voix avec moi. Je vins par le sang de l'agneau et la parole de mon témoignage. J'applique le sang par la foi et par la confession. Le sang est mon bouclier. Le sang est ma couverture. Le sang est ma victoire. Gloire à Dieu. La puissance de la confession et la puissance de l'application. Parlez-le quotidiennement et regardez le sang opérer puissamment dans votre vie. Le sang, notre barrière infranchissable. Maintenant, allons plus loin. Que fait le sang de Jésus dans le royaume invisible? Il construit une barrière. Il établit une ligne de défense. C'est le panneau de Dieu, défense d'entrée pour l'ennemi. Exode 12, 23 dit « Car l'Éternel passa pour frapper les Égyptiens. Et quand il verra le sang sur le linteau et sur les deux poteaux, l'Éternel passa par-dessus la porte et ne permettra pas aux destructeurs d'entrer dans vos maisons pour vous frapper. » Avez-vous entendu cela? Le destructeur peut s'approcher, mais il ne peut pas entrer. Le destructeur peut rugir, mais il ne peut pas traverser. Pourquoi? Parce que le sang est la barrière. Psaume 91, 10 dit « Aucun malheur ne t'arrivera, ni aucun fléau n'approchera de ta tente. » Ce n'est pas juste de la poésie, c'est l'alliance. Ce n'est pas juste du réconfort. C'est un terrain légal, et le sang en est la preuve. Hébreux 11, 28 nous dit que Moïse a célébré la Pâque et l'aspersion du sang, de peur que celui qui détruisait les premiers-nés ne les touche. Le voyez-vous? Le sang a tracé la ligne. Le sang a dit « Satan, tu es allé assez loin. Tu ne peux pas toucher cette maison. Tu ne peux pas toucher cette famille. Tu ne peux pas toucher cet enfant. Tu ne peux pas toucher ce corps. Tu ne peux pas traverser cette ligne. » Oh, gloire à Dieu! Lorsque vous invoquez le sang, vous peignez cette ligne dans l'esprit. L'ennemi la voit. Il la reconnaît. Il se souvient du calvaire. Il se souvient de la croix. Il se souvient de sa défaite. Colossiens 2, 15 dit que Jésus, ayant dépouillé les principautés et les puissances, les a livrées publiquement en spectacle, triomphant d'elles par la croix. Comment? Par son sang. Le sang est la quittance de la défaite de Satan. Le sang est le sceau de votre victoire. Le diable peut essayer de bluffer. Il essaiera de transgresser. Il chuchotera des mensonges. Il dira « J'entre dans ta maison. Je prends tes enfants. Je détruis ta santé. Je ruine ton esprit. » Mais lorsque vous vous levez et dites « Diable, le sang est contre toi. Le sang est sur le chambranle de la porte. Le sang est sur cet esprit. Le sang est sur ce corps. Le sang est sur cette famille. » Il sait qu'il n'a aucun terrain. Jacques 4, 7 dit « Soumettez-vous donc à Dieu. Résistez au diable et il fuira loin de vous. » Mais remarquez, vous résistez par la parole et vous résistez par le sang. Le sang dit « Défense d'entrée. » Le sang dit « Ne touche pas. » Le sang dit « Ceci appartient à Jésus. » Pas à toi. Pensez-y. Un propriétaire affiche un panneau. Propriété privée, défense d'entrée. Ce panneau n'a aucun pouvoir physique, mais il porte une autorité légale. Si quelqu'un l'ignore, il enfreint la loi. De même, lorsque vous appliquez le sang, vous affichez le panneau céleste « Défense d'entrée » sur votre vie. L'ennemi sait que s'il vous touche, il a violé l'alliance et Dieu lui-même l'appliquera. Alléluia! Maintenant, dites ceci avec moi. Le sang est ma limite. Le sang est ma barrière. Le sang est mon panneau, défense d'entrée, contre le diable. Le destructeur ne peut pas traverser la ligne du sang. N'attendez pas que la peur monte. Affichez le panneau quotidiennement. Invoquez le sang sur votre santé. Invoquez le sang sur votre maison. Invoquez le sang sur vos finances. Invoquez le sang sur votre ville. Le sang trace la ligne et le diable ne peut pas la franchir. Gloire à Dieu. Le sang, barrière, guérison et paix. Le sang est une barrière. Le sang est un mur. Le sang est un bouclier. Le sang est la ligne entre la vie et la mort, la bénédiction et la malédiction, la victoire et la défaite. Et tant que vous le gardez appliqué, l'ennemi ne peut pas transgresser. La guérison est dans le sang. Écoutez attentivement. Le pardon est dans le sang. Oui, mais la guérison est aussi dans le sang. Le même sacrifice qui a ôté vos péchés a ôté vos maladies. Le même sang qui purifie votre esprit a le pouvoir de vivifier votre corps. Ésaïe 53, 4-5 dit « Certainement, il a porté nos souffrances et il s'est chargé de nos douleurs. Et nous, l'avons considéré comme frappé, battu de Dieu et humilié. Mais il était blessé pour nos transgressions, brisé pour nos iniquités. Le châtiment qui nous donne la paix est tombé sur lui et c'est par ses meurtrissures que nous sommes guéris. » Gloire à Dieu. Remarquez l'ordre. Le péché, l'iniquité, la paix et la guérison, tout dans le même passage. Le pardon, la paix et la santé sont tous inclus dans la rédemption. Vous ne pouvez pas les séparer. Si vous avez l'un, vous avez les autres. Une Pierre 2, 24 revient sur le calvaire et dit « Lui qui a porté lui-même nos péchés en son corps sur le bois, afin que mort au péché, nous vivions à la justice, par les meurtrissures duquel vous avez été guéris. » Avez-vous vu cela? Vous avez été guéris. Pas un jour peut-être, pas si c'est sa volonté. Non, vous avez été guéris. C'est le temps passé. C'est l'alliance. C'est un achat fait par le sang. La guérison n'est pas une bénédiction secondaire. La guérison n'est pas un ajout. La guérison est le pain des enfants. Matthieu 15, 26. Et si vous êtes un enfant de Dieu, alors la guérison vous appartient aussi sûrement que le pardon vous appartient. Hébreux 9, 14 dit. Combien plus le sang de Christ, qui, par l'Esprit éternel, s'est offert lui-même sans tache à Dieu, purifiera-t-il votre conscience des œuvres mortes, afin que vous serviez le Dieu vivant? Si le sang peut purifier la conscience, ne pensez-vous pas qu'il peut aussi purifier le corps? Si le sang peut nettoyer l'âme, ne pensez-vous pas qu'il peut nettoyer la maladie? La maladie fait partie de la malédiction. Mais Galates 3, 13 dit, « Christ nous a rachetés de la malédiction de la loi, étant devenu malédiction pour nous. » Si la maladie fait partie de la malédiction, et que Christ nous a rachetés de la malédiction, alors la guérison nous appartient. Gloire à Dieu. C'est pourquoi dans Exode 15, 26, Dieu a déclaré, « Je suis l'Éternel qui te guérit. » Il n'a pas dit, « J'étais. » Il n'a pas dit, « Je pourrais être. » Il a dit, « Je suis. » Il est le guérisseur hier, aujourd'hui et éternellement. Hébreux 13, 8. Et le sang en est la preuve. N'attendez pas que votre corps souffre pour invoquer le sang. Appliquez-le quotidiennement. Proverbe 4, 20-22 dit, « Mon fils, sois attentif à mes paroles, prête l'oreille à mes discours. Qu'ils ne s'éloignent pas de tes yeux, garde-les au milieu de ton cœur, car ils sont la vie pour ceux qui les trouvent et la santé pour tout leur corps. La parole est la médecine, le sang est l'ordonnance, votre confession est l'application. Dites ceci avec moi maintenant, par son sang, je suis pardonné. Par son sang, je suis racheté. Par ses meurtrissures, j'ai été guéri. Par conséquent, je suis guéri. La guérison est à moi. La santé est à moi. La plénitude est à moi, par le sang de Jésus. Le diable vous dira, tu n'es pas guéri. Tu es toujours malade. Tu as toujours mal. Mais la foi ne marche pas par la vue. La foi ne marche pas par les sentiments. La foi marche par la parole. Et la parole dit, par ses meurtrissures, vous avez été guéri. Alors, tenez bon, invoquez le sang sur votre corps. Proclamez la parole sur votre santé, et la guérison se manifestera parce que le sang la garantit. Gloire à Dieu. La paix est dans le sang. Non seulement le pardon est dans le sang, non seulement la guérison est dans le sang, mais la paix est dans le sang. Vous n'avez pas à vivre cette journée nerveux, anxieux, troublé ou craintif. Le sang a déjà acheté votre paix. Colossiens 1, 20 dit, et par lui de réconcilier tout avec lui-même, ayant fait la paix par le sang de sa croix. Remarquez que la paix est venue par le sang de sa croix. Pas par la psychologie, pas par la pensée positive, pas par la volonté, mais par le sang. Éphésiens 2, 13-14 dit, « Mais maintenant, en Jésus-Christ, vous qui étiez jadis éloignés, vous avez été rapprochés par le sang de Christ. Car il est notre paix, il n'est pas seulement le donneur de paix. Il est notre paix, et son sang nous a rapprochés. Près de Dieu, près de sa présence, près de son aide. Près de Dieu signifie loin de la peur. Le monde d'aujourd'hui est plein de troubles. Les gens se réveillent, vérifient les nouvelles avant de vérifier la parole. Leurs cœurs sont troublés. Mais Jean 14, 27 dit, « Je vous laisse la paix, je vous donne ma paix. Je ne vous la donne pas comme le monde donne. Que votre cœur ne se trouble point et ne s'alarme point. » Jésus nous a donné sa paix en héritage et le sang en est la garantie. Philippiens 4, 6-7 dit, « Ne vous inquiétez de rien. Mais en toute chose, faites connaître vos besoins à Dieu par des prières et des supplications, avec des actions de grâce. Et la paix de Dieu, qui surpasse toute intelligence, gardera vos cœurs et vos pensées en Jésus-Christ. La paix de Dieu est une garnison. C'est une garde, c'est un bouclier. Et elle vient par Christ Jésus, par son sang. Hébreux 9, 14 dit que le sang de Christ purifiera votre conscience des œuvres mortes. Savez-vous ce que cela signifie? Cela signifie que votre esprit n'a pas à répéter la peur. Vos pensées n'ont pas à faire le cycle du tourment. Votre conscience n'a pas à être tachée par la culpabilité. Le sang purifie. Le sang nettoie. Le sang calme. Dites ceci à voix haute avec moi. Par le sang de Jésus, j'ai la paix avec Dieu. Romains 5, 1. Par le sang de Jésus, j'ai la paix de Dieu. Philippiens 4, 7. Par le sang de Jésus, je refuse la peur. Je refuse le tourment. Je refuse l'anxiété. Grande est la paix de ceux qui aiment ta loi, et rien ne peut les faire tomber. Psaume 119, 165. Gloire à Dieu. La paix n'est pas un sentiment. C'est un droit d'alliance. La paix n'est pas un luxe. C'est votre héritage. La paix n'est pas saisonnière. Elle est éternelle, sécurisée par le sang. Le diable essaiera d'attaquer votre esprit avec des « et si ». Et si ceci arrive, et si vous perdez votre emploi, et si la maladie arrive, et si l'économie s'effondre, mais écoutez-moi, le diable fait son commerce avec la peur, mais il ne peut pas traverser la ligne de sang de la paix. Ésaïe 26, 3 dit, à celui qui est ferme dans ses sentiments, tu assures la paix, parce qu'il se confie en toi. La paix parfaite, la double paix, shalom, shalom, et le sang de Jésus en est le fondement. Alors, quand la peur essaie d'entrer, invoquez le sang. Quand l'anxiété monte, invoquez le sang. Quand le diable chuchote, tu n'y arriveras jamais, répondez, je te vins par le sang de l'agneau et par la parole de mon témoignage. J'ai la paix par le sang. J'ai le repos par le sang. J'ai la victoire par le sang. Dites ceci avec moi encore, je n'aurai pas peur. Je ne serai pas troublé. Je ne serai pas anxieux. Le sang de Jésus a acheté ma paix. J'y marche aujourd'hui. Gloire à Dieu. Paix par le sang. Sainte couverture par le sang pour votre journée. Il est une chose de savoir que le sang a du pouvoir. C'en est une autre de l'appliquer délibérément sur chaque domaine de la vie. Chaque matin, vous pouvez sortir couvert, esprit, corps, foyer, chemin et travail. 1. Le sang sur votre esprit et vos pensées. Le sang purifie la conscience. Hébreux 9, 14. Cela signifie pas de tourment, pas de peur, pas de répétition de la culpabilité. Quand le sang est appliqué, l'esprit est en repos. Dites-le avec moi. Par le sang de Jésus, mon esprit est clair. Ma conscience est nette. Mes pensées sont gardées. Je pense les pensées de Dieu aujourd'hui. 2. Le sang sur votre corps et votre santé. La guérison est dans l'alliance. La guérison est dans le sang. C'est par ces meurtrissures que vous avez été guéri. Une pierre de 24. Appliquez le sang comme une médecine sur votre corps chaque matin. Dites ceci. Par le sang de Jésus, mon corps est racheté. Par ces meurtrissures, j'ai été guéri. Par conséquent, je suis guéri. La santé est à moi. La force est à moi. La plénitude est à moi. 3. Le sang sur votre foyer et votre famille. Exode 12 montre que le sang sur les poteaux de la porte couvrait toute la maison. Votre foi couvre votre famille. Invoquez le sang sur vos enfants, votre conjoint, votre maisonnée. Dites-le hardiment. Par le sang de Jésus, aucun mal ne m'arrivera ni à cette maison. Aucun fléau n'approchera de cette demeure. Ma famille est couverte. Mes enfants sont protégés. Moi et ma maison, nous servons l'Éternel. 4. Le sang sur votre chemin et vos tâches quotidiennes. L'Éternel gardera ton départ et ton arrivée, dès maintenant et à jamais. Psaume 121, 8. Chaque route que vous prenez, chaque réunion à laquelle vous assistez, chaque pas que vous faites est couvert par le sang. Dites ceci, par le sang de Jésus, mes pas sont dirigés. Mes chemins sont préservés. Aucun accident, aucune calamité, aucun piège de l'ennemi ne peut me toucher. Je suis au bon endroit, au bon moment, avec les bonnes personnes. 5. Le sang sur votre travail, vos finances et vos décisions. Dieu vous donne le pouvoir d'acquérir des richesses. Deutéronome 8, 18. Quoi que fasse le juste, il réussit. Psaume 1, 3. Le sang vous rachète de la malédiction, de la pauvreté et de la confusion. Dites-le avec force. Par le sang de Jésus, je marche dans la sagesse. Par le sang de Jésus, je marche dans la faveur. Par le sang de Jésus, le travail de mes mains est béni. Aujourd'hui, je prospère et je réussis dans la volonté de Dieu. Maintenant, levez les mains et déclarez ces couvertures complètes avec moi. Mon esprit est couvert. Mon corps est couvert. Mon foyer est couvert. Mon chemin est couvert. Mon travail est couvert par le sang de Jésus. Le destructeur ne peut pas me toucher. La malédiction ne peut pas me suivre. La peur ne peut pas me tourmenter. Je suis couvert. Je suis protégé. Je suis béni par le sang de Jésus. Gloire à Dieu. Le sang et l'autorité, les deux phases de la victoire. Vous devez comprendre le lien entre le sang et votre autorité. Le sang vous donne la position et le nom vous donne l'autorité. L'un sans l'autre vous laisse déséquilibré. Le sang donne la position. Prière au Père. Le sang vous donne l'audace d'entrer dans la salle du trône. Hébreux 10, 19. Vous demandez au Père. Père, au nom de Jésus, je viens hardiment par le sang et je demande selon ta parole. Jean 16, 23-24. C'est la pétition. Le nom donne l'autorité. Commandement à la montagne. Jésus a dit, « Tout ce que vous demanderez en mon nom, je le ferai. » Jean 14, 13-14. Le mot grec peut aussi signifier « commander ». Vous ne commandez pas Dieu, vous commandez les circonstances, l'ennemi, la maladie, la peur. Lorsque la maladie essaie de vous saisir, vous ne suppliez pas. Vous vous tournez et parlez. Au nom de Jésus-Christ de Nazareth, corps, sois guéri. Douleur, va-t'en. C'est l'autorité. Luc 10, 19, acte 3, 6. Dites ceci avec moi maintenant. Le sang me donne ma position. Le nom me donne mon autorité. J'invoque le sang pour entrer. J'utilise le nom pour commander. Je ne suis pas impuissant. Je suis acheté par le sang et soutenu par le nom. Le sang sécurise votre identité. Le nom applique votre autorité. Le sang dit, j'appartiens à Dieu. Le nom dit, diable, retire tes mains. Levez votre voix et déclarez ceci hardiment. Je me tiens par le sang. Je parle au nom. Je demande au Père et je commande à la montagne. Je reçois et je résiste. Gloire à Dieu. C'est ainsi que vous vivez dans la victoire. Le sang réduit l'accusateur au silence. Le diable est appelé l'accusateur des frères. Apocalypse 12, 10. Il vous accusera devant Dieu, à vous-même et par d'autres. Pourquoi ? Pour vous mettre sous la honte, la culpabilité, la condamnation. Mais le sang de Jésus parle plus fort que toute accusation. Hébreux 12, 24 dit, « Le sang de l'aspersion qui parle de meilleures choses que celui d'Abel. » Le sang d'Abel criait vengeance, le sang de Jésus crie miséricorde. Le sang purifie, le sang de Jésus-Christ, son Fils, nous purifie de tout péché. 1 Jean 1, 7. Le sang justifie. Bien plus donc, étant maintenant justifiés par son sang, nous serons sauvés par lui de la colère. Romains 5, 9. Justifié signifie déclarer juste. Le diable dit, tu as échoué hier. Le sang dit, tu es pardonné aujourd'hui. Le diable dit, tu n'es pas digne de prier. Le sang dit, viens hardiment au trône de la grâce. Dites ceci avec moi, le sang me purifie. Le sang me rend digne. Le sang me donne de l'audace. Aucune condamnation en Christ Jésus. Ne vous disputez pas avec la condamnation. Invoquez le sang. Quand la honte revient, invoquez le sang. Le sang de Jésus efface le dossier. Il fait taire l'accusateur. Il vous qualifie pour l'avenir. Déclarons ceci ensemble. Je suis purifié par le sang. Je suis accepté par le sang. Je suis juste par le sang. Je me tiens hardi, libre et sans crainte par le sang de Jésus. Alléluia. Protection divine sous le sang. Psaume 91 est l'alliance de la protection. Celui qui demeure sous l'abri du Très-Haut repose à l'ombre du Tout-Puissant. Psaume 91, 1. C'est votre adresse. C'est votre lieu de résidence. Et la base légale pour cette demeure est le sang. C'est votre couverture. Le verset dit, aucun malheur ne t'arrivera, ni aucun fléau n'approchera de ta tente. Alléluia. Aucun mal, aucun fléau. Pourquoi ? À cause de la couverture de l'alliance, et le sang fait appliquer cette alliance. Exode 12, 13, encore une fois. À la vue du sang, je passerai par-dessus vous, et la plaie ne sera pas sur vous pour vous détruire. Le sang sur la porte a arrêté le destructeur à l'époque, et le sang de Jésus l'arrête maintenant. Ésaïe 54, 17 dit, « Toute arme forgée contre toi sera sans effet. » Remarquez, des armes peuvent se former, mais elles ne peuvent pas réussir. Des attaques peuvent survenir, mais elles ne peuvent pas aboutir. Pourquoi ? Parce que le sang est la barrière. Gloire à Dieu. Hébreux 28 dit que c'est par la foi que Moïse célébra la Pâque et fit l'aspersion du sang, afin que l'exterminateur des premiers-nés ne les touchât point. Le sang a tracé la ligne. Le sang a dit, « Pas cette maison, pas cette famille, pas ce peuple. » Maintenant, activons le psaume 91 ensemble en invoquant le sang. Je vais en lire des passages, et après chaque passage, répondez. Par le sang de Jésus, je le reçois. Sûrement, il te délivrera du filet de l'oiseleur et de la peste redoutable. Par le sang de Jésus, je le reçois. Il te couvrira de ses plumes et tu auras un refuge sous ses ailes. Sa fidélité est un bouclier et une cuirasse. Par le sang de Jésus, je le reçois. Tu ne craindras ni les terreurs de la nuit, ni la flèche qui vole de jour. Par le sang de Jésus, je le reçois. Que 1000 tombent à ton côté et 10 000 à ta droite, tu ne seras pas atteint. Par le sang de Jésus, je le reçois, car il ordonnera à ses anges de te garder dans toutes tes voies. Par le sang de Jésus, je le reçois. Alléluia. Ce n'est pas de la poésie, c'est la réalité. Ce n'est pas un vœu pieux, c'est l'alliance. Et le sang de Jésus est le sceau de l'alliance. Dites ceci hardiment avec moi maintenant. Que 1000 tombent à mon côté et 10 000 à ma droite, je ne serai pas atteint par le sang de Jésus. Aucun malheur ne m'arrivera. Aucun fléau n'approchera de ma tente par le sang de Jésus. Les anges ont ordre de me garder.

malédiction sur votre vie. La pauvreté, la maladie, la mort spirituelle, c'est la malédiction de la loi. Mais le sang vous en a racheté. Alléluia. Deutéronome 28 énumère la malédiction. Maladie, confusion, défaite, manque, famille brisée. Mais Dieu merci, Christ nous a rachetés. Il ne nous a pas rachetés à moitié. Il nous a rachetés entièrement. Remarquez ce que dit Galates 3, 14, afin que la bénédiction d'Abraham parvienne aux païens en Jésus-Christ. Cela signifie que par le sang, ce qui appartenait à Abraham vous appartient. La bénédiction de l'alliance d'augmentation, de protection, de prospérité, de bénédiction familiale et de victoire est à vous. Genèse 12, 2, 3, Dieu a dit à Abraham, « Je te bénirai, je rendrai ton nom grand, et tu seras une source de bénédiction. Je bénirai ceux qui te béniront, et je maudirai ceux qui te maudiront, et toutes les familles de la terre seront bénies en toi. » Et amis, cette même bénédiction, par le sang, est sur vous. Vous n'êtes pas maudits, vous êtes bénis. Vous n'êtes pas vaincus, vous êtes victorieux. Vous n'êtes pas abandonnés, vous êtes choisis. Certains d'entre vous ont vécu sous un sentiment de culpabilité, de honte ou de lutte générationnelle. Mais je vous le déclare par l'autorité de la parole, la malédiction est brisée par le sang de Jésus. Vous n'avez pas à vivre comme votre père, votre mère ou vos grands-parents. Le sang a brisé ce cycle et a libéré la bénédiction. Dites ceci avec moi, je suis racheté de la malédiction de la loi par le sang de Jésus. La bénédiction d'Abraham est à moi par Jésus-Christ. Je suis béni dans la ville, béni dans les champs, béni en entrant et béni en sortant. La malédiction est brisée. La bénédiction coule. Et la promesse est à moi par le sang de Jésus. Gloire à Dieu. Ce n'est pas de la pensée positive. C'est la Bible. Ce n'est pas une tradition religieuse. C'est la réalité de l'Alliance. Le sang vous a fait sortir de la malédiction et vous a planté dans la bénédiction. La Sainte Cène, l'application et la proclamation du sang. Nous n'avons pas seulement besoin de parler du sang. Nous n'avons pas seulement besoin de chanter le sang. Nous avons besoin d'appliquer le sang. Nous devons démontrer le sang. Et l'une des plus grandes démonstrations de l'alliance du sang est ce que Jésus lui-même nous a donné, la Sainte Cène. Jésus a dit dans Luc 22, 19-20, « Ceci est mon corps qui est donné pour vous. Faites ceci en mémoire de moi. » De même, après le souper, il prit la coupe en disant, « Cette coupe est la nouvelle alliance en mon sang, qui est répandue pour vous. » Remarquez qu'il n'a pas dit, « Cette coupe est un symbole de quelque chose de lointain. » Non, il a dit, « Cette coupe est la nouvelle alliance en mon sang. » Lorsque vous la buvez avec foi, vous déclarez, « Je suis une personne de l'alliance. J'appartiens à Dieu. Le sang parle pour moi. » La Sainte Cène n'est pas juste un rituel. C'est une proclamation. C'est une déclaration. Paul dit dans 1 Corinthiens 11, 26, car toutes les fois que vous mangez ce pain et que vous buvez cette coupe, vous annoncez la mort du Seigneur jusqu'à ce qu'il vienne. Chaque fois que nous recevons la Sainte Cène, nous disons, le sang fonctionne toujours. L'alliance tient toujours. Satan est toujours vaincu. Jésus est toujours Seigneur. Sous l'ancienne alliance, lorsque le sang était versé et aspergé sur l'autel, le peuple se souvenait du péché. Mais sous la nouvelle alliance, lorsque nous prenons la coupe, nous nous souvenons de la rédemption. Gloire à Dieu! Le diable veut que vous vous souveniez de votre péché, mais Dieu veut que vous vous souveniez du sang. Le diable veut que vous regardiez votre faiblesse, mais Dieu veut que vous regardiez la force de Jésus. Oh, Alléluia! Chaque fois que vous prenez cette coupe, vous dites à votre corps, « La guérison est à moi. » Vous dites à votre esprit, « La paix est à moi. » Vous dites à votre esprit, « La justice est à moi. » Et vous dites au diable, « Tu as perdu et j'ai gagné à cause du sang. » Ceci n'est pas quelque chose que nous faisons seulement à l'église. Vous pouvez appliquer le sang dans votre maison. Parents, vous pouvez prendre la Sainte Cène avec vos enfants. Marie, vous pouvez couvrir votre femme du sang dans la prière. Épouse, vous pouvez élever votre famille à Dieu par la coupe de l'Alliance. Apocalypse 12, 11 dit, « Ils l'ont vaincu à cause du sang de l'agneau et à cause de la parole de leur témoignage. » Chaque fois que vous prenez le pain et buvez la coupe, vous triomphez. Vous faites appliquer le calvaire. Vous rappelez au diable qu'il est sous vos pieds. Disons-le ensemble, le sang fonctionne toujours. L'alliance tient toujours. Je suis racheté. Je suis guéri. Je suis béni par le sang de Jésus. Gloire à Dieu. La Sainte Cène est notre rappel de l'alliance, notre célébration de l'alliance et notre application de l'alliance. Le sang, un mode de vie quotidien. Pour conclure, le sang n'est pas seulement pour le dimanche. Le sang est pour chaque jour. La parole dit dans Exode 12 que lorsque l'agneau fut immolé, le sang ne fut pas caché dans un bol. Il fut mis

0: sur le poteau de la porte. Pourquoi? Parce que le sang devait être appliqué. Et lorsque l'ange de la mort passa, Dieu dit, « À la vue du sang, je passerai par-dessus vous. » Exode 12, 13. Écoutez-moi attentivement. Le sang parle toujours. Le sang couvre toujours. Le sang délivre toujours. Mais il doit être appliqué quotidiennement par la foi. Comment l'appliquons-nous? Par notre confession. Apocalypse 12, 11 nous dit qu'ils l'ont vaincu par le sang de l'agneau et par la parole de leur témoignage. Vous ne triomphez pas seulement en y pensant. Vous triomphez en le proclamant. Vous triomphez en le déclarant. Chaque matin, lorsque vous vous levez, déclarez « Le sang de Jésus me couvre aujourd'hui. Le sang parle de meilleures choses sous ma vie. Aucune arme forgée contre moi ne réussira. » Quand la peur essaie de vous saisir, déclarez « J'invoque le sang. » Quand la maladie essaie d'attaquer votre maison, déclarez « Par ses meurtrissures, je suis guéri. » Quand le manque essaie de s'insinuer, déclarez « L'Éternel est mon berger, je ne manquerai de rien. » N'attendez pas que la tempête arrive pour apprendre à connaître le sang. Vivez sous lui chaque jour. N'attendez pas que la maladie attaque pour confesser la guérison. Confessez la santé quotidiennement. N'attendez pas que la dépression essaie de vous étouffer. Déclarez la joie dans le Saint-Esprit chaque matin. Psaume 107, 2 dit « Que ainsi disent les rachetés de l'Éternel, ce qu'il a racheté de la main de l'ennemi. » Si vous êtes racheté, alors dites-le. Dites-le le matin. Dites-le à midi. Dites-le le soir. Dites-le jusqu'à ce que cela pénètre dans votre esprit. Et dites-le jusqu'à ce que chaque démon sache que vous le croyez. Dites ceci avec moi maintenant. Je suis couvert par le sang. Je suis purifié par le sang. Je suis protégé par le sang. Je suis guéri par le sang. Je suis victorieux par le sang. Alléluia. Gloire à Dieu. Maintenant, je vous donne cette charge en terminant. Chaque jour, faites du sang votre bouclier, votre témoignage, votre couverture. Parents, invoquez le sang sur vos enfants. Hommes d'affaires, invoquez le sang sur votre travail. Pasteurs, invoquez le sang sur vos églises. Étudiants, invoquez le sang sur vos esprits et vos études. Maris et femmes, invoquez le sang sur votre mariage. Pourquoi? Parce que le sang est suffisant. Il était suffisant pour Israël en Égypte. Il était suffisant pour les apôtres dans les Actes. Il était suffisant pour les martyrs qui ont vaincu. Et il est suffisant pour vous aujourd'hui. Alors, sortez d'ici non pas comme une victime, mais comme un vainqueur. Non pas comme maudit, mais comme béni. Non pas comme faible, mais comme fort. Parce que vous vivez quotidiennement sous le sang de Jésus-Christ. Gloire à Dieu. Alléluia. Amen. À moitié. Il nous a rachetés entièrement. Remarquez ce que dit Galates 3, 14, afin que la bénédiction d'Abraham parvienne aux païens en Jésus-Christ. Cela signifie que par le sang, ce qui appartenait à Abraham vous appartient. La bénédiction de l'alliance d'augmentation, de protection, de prospérité, de bénédiction familiale et de victoire est à vous. Genèse 12, 2, 3, Dieu a dit à Abraham, « Je te bénirai, je rendrai ton nom grand, et tu seras une source de bénédiction. Je bénirai ceux qui te béniront, et je maudirai ceux qui te maudiront, et toutes les familles de la terre seront bénies en toi. » Et amis, cette même bénédiction, par le sang, est sur vous. Vous n'êtes pas maudits, vous êtes bénis. Vous n'êtes pas vaincus, vous êtes victorieux. Vous n'êtes pas abandonnés, vous êtes choisis. Certains d'entre vous ont vécu sous un sentiment de culpabilité, de honte ou de lutte générationnelle. Mais je vous le déclare par l'autorité de la parole. La malédiction est brisée par le sang de Jésus. Vous n'avez pas à vivre comme votre père, votre mère ou vos grands-parents. Le sang a brisé ce cycle et a libéré la bénédiction. Dites ceci avec moi. Je suis racheté de la malédiction de la loi par le sang de Jésus. La bénédiction d'Abraham est à moi par Jésus-Christ. Je suis béni dans la ville, béni dans les champs, béni en entrant et béni en sortant. La malédiction est brisée. La bénédiction coule. Et la promesse est à moi par le sang de Jésus. Gloire à Dieu. Ce n'est pas de la pensée positive. C'est la Bible. Ce n'est pas une tradition religieuse. C'est la réalité de l'Alliance. Le sang vous a fait sortir de la malédiction et vous a planté dans la bénédiction. La Sainte Cène, l'application et la proclamation du sang. Nous n'avons pas seulement besoin de parler du sang. Nous n'avons pas seulement besoin de chanter le sang. Nous avons besoin d'appliquer le sang. Nous devons démontrer le sang. Et l'une des plus grandes démonstrations de l'alliance du sang est ce que Jésus lui-même nous a donné, la Sainte Cène. Jésus a dit dans Luc 22, 19-20, « Ceci est mon corps qui est donné pour vous. Faites ceci en mémoire de moi. » De même, après le souper, il prit la coupe en disant, « cette coupe est la nouvelle alliance en mon sang, qui est répandue pour vous. » Remarquez qu'il n'a pas dit, « Cette coupe est un symbole de quelque chose de lointain. » Non, il a dit, « Cette coupe est la nouvelle alliance en mon sang. » Lorsque vous la buvez avec foi, vous déclarez, « Je suis une personne de l'alliance. J'appartiens à Dieu. Le sang parle pour moi. » La Sainte Cène n'est pas juste un rituel. C'est une proclamation. C'est une déclaration. Paul dit dans 1 Corinthiens 11, 26, « Car toutes les fois que vous mangez ce pain et que vous buvez cette coupe, vous annoncez la mort du Seigneur jusqu'à ce qu'il vienne. » Chaque fois que nous recevons la Sainte Cène, nous disons, « Le sang fonctionne toujours. L'alliance tient toujours. Satan est toujours vaincu. Jésus est toujours Seigneur. » Sous l'ancienne alliance, lorsque le sang était versé et aspergé sur l'autel, le peuple se souvenait du péché. Mais sous la nouvelle alliance, lorsque nous prenons la coupe, nous nous souvenons de la rédemption. Gloire à Dieu. Le diable veut que vous vous souveniez de votre péché, mais Dieu veut que vous vous souveniez du sang. Le diable veut que vous regardiez votre faiblesse, mais Dieu veut que vous regardiez la force de Jésus. Oh, Alléluia! Chaque fois que vous prenez cette coupe, vous dites à votre corps, « La guérison est à moi. » Vous dites à votre esprit, « La paix est à moi. » Vous dites à votre esprit, « La justice est à moi. » Et vous dites au diable, « Tu as perdu et j'ai gagné à cause du sang. » Ceci n'est pas quelque chose que nous faisons seulement à l'église. Vous pouvez appliquer le sang dans votre maison. Parents, vous pouvez prendre la Sainte Cène avec vos enfants. Marie, vous pouvez couvrir votre femme du sang dans la prière. Épouse, vous pouvez élever votre famille à Dieu par la coupe de l'Alliance. Apocalypse 12, 11 dit, « Ils l'ont vaincu à cause du sang de l'agneau et à cause de la parole de leur témoignage. » Chaque fois que vous prenez le pain et buvez la coupe, vous triomphez. Vous faites appliquer le calvaire. Vous rappelez au diable qu'il est sous vos pieds. Disons-le ensemble, le sang fonctionne toujours. L'alliance tient toujours. Je suis racheté. Je suis guéri. Je suis béni par le sang de Jésus. Gloire à Dieu. La Sainte Cène est notre rappel de l'alliance, notre célébration de l'alliance et notre application de l'alliance. Le sang, un mode de vie quotidien. Pour conclure, le sang n'est pas seulement pour le dimanche. Le sang est pour chaque jour.
1: Bien-aimés, retenons ceci. Nous ne sommes pas sauvés par notre propre mérite, mais par l'œuvre accomplie par Jésus-Christ. Son sang nous a rachetés, purifiés et approchés de Dieu. Nous pouvons donc nous tenir devant lui avec foi, reconnaissance et assurance. Bonne suite de programme sur la radio de la vie.
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1: Nous l'utilisons très couramment pour faire nos emplettes, pour inscrire nos enfants à l'école ou même encore pour nous acheter de quoi nous vêtir ou encore pour se soigner. L'argent. L'argent et encore l'argent. Tel est le thème d'aujourd'hui. Chers amis auditeurs, c'est avec cette toute petite description de l'argent que je vous souhaite la bienvenue. Nous sommes toujours en compagnie du pasteur Tano Salomon, qui n'est plus à présenter d'ailleurs, qui va nous parler un peu de l'argent dans le couple. Un célèbre écrivain espagnol composa un rondo satirique qui commence de cette manière. Monsieur Argent est un puissant chevalier. Il est si puissant qu'en de nombreux cas, il suffit à lui seul pour troubler les bonnes relations entre deux personnes qui, à un moment donné de leur vie, peut-être les bras enlacés et le visage rayonnant d'un bonheur ineffable, se jurèrent un amour éternel. Comme cette éternité amoureuse s'envole rapidement pour certains couples, sitôt que surgissent des problèmes d'argent. Alors, pasteur, pourquoi l'argent devient-il un réel problème dans le ménage?
2: Merci, Charline, de me passer la parole. Quand nous lisons dans le livre d'Hébreux, l'épître de Paul, il dit que l'argent est la source de tous les maux. Et à comprendre de façon littérale ce que Paul dit, c'est que l'argent n'est pas bien utilisé. On ne doit même pas prendre l'argent, mais ce n'est pas ce qu'il veut dire. C'est ce qu'on en fait qui devient la source de tous les maux. Parce que l'argent n'est pas nécessairement une malédiction. Mm-hmm. Il possède même une grande valeur. Car s'il est bien utilisé, il peut largement contribuer au salut des âmes et nous permet de secourir ceux qui sont plus pauvres que nous. Mm-hmm. Mais s'il est utilisé sans prudence ni sagesse, l'argent devient un véritable piège. Mm-hmm. C'est pourquoi Paul a dit la source de tous les maux. Donc celui qui l'utilise en vue de satisfaire son orgueil mm-hmm. et son ambition mm-hmm. en retire un mal plutôt qu'un bien. Mm-hmm. L'argent met constamment à l'épreuve nos sentiments. C'est pourquoi, comme tu as eu à le dire, quand on se marie, on n'a pas trop pensé à ce défi. On n'a pas trop pensé à cette difficulté. Parce qu'au début, c'est la perfection, c'est la beauté, c'est tout. Mais le lendemain de la lune de noces, les réalités maintenant se présentent à nous. Il est vrai, la rose est une belle fleur, mais elle a les épines là-dessus. Mm-hmm. Donc c'est pour dire que l'argent n'est pas mauvais en soi, mais c'est ce qui en découle qui peut devenir un problème. Tout dépend, c'est nous qui faisons de l'argent un bien ou un mal. Mmh. C'est nous les hommes. Comme j'ai dit, si c'est pour satisfaire notre orgueil, on aura toujours des problèmes. Donc celui qui gagne plus que le nécessaire doit rechercher le discernement mmh. et la grâce afin de mieux se connaître et de veiller attentivement sur son propre cœur. Mmh. Il évitera ainsi de se créer des besoins imaginaires et d'être un mauvais économe mm-hmm. dilapidant le capital que Dieu lui a confié. Je pense que je place juste un peu le décor de mm-hmm. notre entretien.
1: Ok, merci pasteur. Bien souvent, on perd son bonheur conjugal à cause des problèmes financiers. Mm-hmm. Que faire donc? Faut-il augmenter les recettes ou diminuer les frais?
2: Oui et non. Mm. Oui et non pour les recettes. On doit augmenter les recettes. Les recettes, c'est les entrées. Mm. Si on a les moyens de réaliser auprès de notre salaire d'autres mmh. activités secondaires, il faut le faire. Mmh. Maintenant, pour les frais, il faut les réduire au maximum. Mmh. Parce qu'aujourd'hui, nous sommes dans une société où on crée les besoins. Mmh. Hein? On crée les besoins. Il y a des choses qui ne sont pas utiles, mais on transforme ça en besoin. Mmh. Nos désirs, par exemple. Le besoin qu'on a de se déplacer, c'est que aujourd'hui, l'homme a le besoin de se déplacer d'un point A à un point B. Mmh. Pour cela, il faut avoir une voiture. Donc, j'ai besoin d'une voiture pour gagner du temps. Mmh. Est-ce qu'on est ensemble?
1: Mm-hmm.
2: Mais aujourd'hui, notre société moderne va dire non. Pour te déplacer, tu as besoin d'une grosse cylindrée qui a tout le confort absolu. On veut ajouter encore d'autres besoins pour dire, comme tu veux te déplacer, ce n'est pas simplement une voiture dont tu as besoin, mais tu as une voiture dans laquelle tu ne sens pas les secousses, tu ne sens pas ceci. En tout cas, tout ce qu'il faut. Ça, c'est des choses qu'on a créées qui ne sont pas nécessaires. Donc, ça fait qu'aujourd'hui, tout le monde va avoir une voiture qui coûte au moins 100 millions. Donc, celui qui a 2 millions, c'est dit qu'il doit s'endetter pour avoir une autre voiture parce qu'on a dit que c'est la meilleure voiture qui doit l'aider à arriver à Yamoussoukro. Or, celui qui est dans une voiture 100 millions et celui qui a une voiture 2 millions, les deux quittent, ils vont arriver à Yamoussoukro. Parce que le but final, c'est d'arriver à temps, de ne pas marcher. Donc, on crée toutes sortes de besoins. Donc, pour dire qu'il faut réduire les frais. Au niveau de l'habillement, on crée toutes sortes de choses. Quelqu'un a dit, quand tu regardes le gazon de ton voisin qui est toujours vert, il ne faut pas envier cela. Parce que ça dépend de ce qu'il a dans sa poche pour payer la facture d'eau. Donc, ne cherche pas à arroser toi aussi, parce que tu ne sais pas comment il fait pour arroser son gazon. Non, on doit vivre selon nos moyens. On ne doit pas vivre au-dessus de ses moyens.
1: Alors.
2: Et c'est papa, maman, tout le monde à la fois. On va revenir là-dessus. Donc, pour que l'argent ne constitue pas un problème, mais une bénédiction, il faut vivre selon ses moyens.
1: Alors.
2: Il ne faut pas convoiter. Parce que c'est un péché, c'est ce que la parole dit. Tu ne convoiteras point. Si aujourd'hui nous souffrons, c'est parce qu'on convoite beaucoup. On convoite beaucoup.
1: Alors, pasteur, le fait de vouloir vivre au-dessus de ses moyens pourrait avoir des conséquences fâcheuses relativement à l'éducation des enfants?
2: Oui, effectivement, parce qu'aujourd'hui, on veut tout donner à nos enfants. Et c'est pourquoi j'ai dit les parents devraient apprendre à vivre selon leurs moyens et enseigner le renoncement à leurs enfants par le précepte et par l'exemple. C'est-à-dire, eux-mêmes doivent être un modèle. On doit voir en papa, ce qui n'est pas nécessaire, il ne le fait pas. C'est ce qui est nécessaire qu'il le fait. On a besoin de manger, il y a des choses, il y a trop de superflu à la maison. Et on montre ça. Hier, j'étais à un mariage. Et j'étais avec un voisin là, qui me parlait de son enfant. Son enfant de peut-être 5 ans, qu'on va déposer à l'école. Qu'est-ce qu'il dit? Il dit, quand on va le déposer le matin, quand le chauffeur doit revenir à la maison, il dit au chauffeur, quand tu vas venir me chercher le soir, prends l'autre voiture. Un enfant de 5 ans qui dit au chauffeur, c'est lui-même qui détermine la voiture. Et demain, s'il n'y a plus de voiture, comment sera cet enfant? Donc, on doit éduquer nos enfants à se contenter. C'est-à-dire, à vivre, parce que nous ne sommes pas là éternellement. Et demain, si Dieu me retire le souffle de vie et j'ai habitué mon enfant, il y a des enfants, je ne dis pas qu'on a les moyens, il faut mettre ses enfants à l'aise. Moi, j'ai marché pour aller à l'école. J'ai marché de grandes distances. Mais aujourd'hui, ma fille ne marche pas pour aller à l'école. Si Dieu m'a permis d'avoir un vélo qui me permet de transporter ma fille à l'école, de la maison à l'école, je dois le faire. Mais je dois éduquer mon enfant à comprendre que la vie, ce n'est pas ça seulement. C'est pourquoi Salomon a dit à son fils, « Mon fils, ne va pas seulement là où il y a la réjouissance, mais va là où aussi il y a les funérailles, il y a les pleurs. Pour que tu prennes conscience que la vie est à deux sens. Le bonheur, les difficultés et autres.
1: Parlons un peu de budget familial. Nombreux sont ceux qui n'ont pas appris à équilibrer leur budget. Ils ne parviennent pas à s'adapter aux circonstances. Ils empruntent à nouveau au point d'être criblés de dettes. Finalement, ils sont découragés et déprimés. Comment s'y prendre pour calculer ou rétablir un véritable budget familial équilibré?
2: J'aurais voulu qu'un gestionnaire soit là pour nous aider à établir, mais je pense qu'avec l'aide de Dieu, on peut toujours parler de budget familial. Le budget familial se fait à deux. Parce que je ne dirais pas si madame ne travaille pas. Même quand madame ne travaille pas, on doit amener madame à faire une activité. Et quand le mois arrive, ce qu'on a gagné, on met ensemble. Et on voit les besoins de la maison. Le loyer, les factures d'eau, factures de CIE, la popo, en tout cas, tout ce qui est premier besoin. On voit ça. Bon, en tant que chrétien, avant de faire ça, il faut enlever ta dîme et ton offrande d'abord. Et maintenant, le reste, on s'assoit. Et puis on voit, les enfants doivent aller à l'école. On calcule en tout cas tout ce qui est prioritaire d'abord. L'épargne. Il y y a la bienfaisance aussi qu'on doit faire. On met un peu à côté et on regarde les autres besoins de la famille. On doit faire ceci, on doit faire cela. On rétablit. Qu'est-ce qui passe avant quoi? C'est ça qu'il faut faire. Et quand on a fait, il faut rester dans son budget. Souvent, quand on va au supermarché ou bien au marché, on n'a pas prévu faire un achat. Donc, pour faire un budget, quand tu veux aller faire un achat, ce que tu vas aller payer, il faut écrire. Parce que souvent, quand on arrive au supermarché, on tourne dans les rayons. Avant qu'on ne s'en rende compte, on a vu les paniers déjà pleins. On a acheté des choses qu'on n'a pas prévues. Il faut tout planifier. Quand on planifie, on évite la gabegie. Souvent, on sort, on a prévu de dépenser 1 000 francs. Mais parce qu'on a vu des amis, il y a 5 000 francs qui sortent. C'est un trou qu'on a fait. Il faut chercher à boucher cela, à combler cela avant la fin du mois. Donc, tout doit être planifié. Et à la maison, celui qui gère mieux est celui-là qui doit garder l'argent. Souvent, là aussi, on a un problème. Entre monsieur et madame qui gardent l'argent. Il y a des hommes, même la femme ne connaît même pas le salaire de madame. Parce qu'on se dit, pourquoi moi j'ai montré le salaire à madame?
1: Ça aussi, c'est un autre problème.
2: J'ai reçu un couple dernièrement. Et il y avait ce problème d'argent aussi. Le monsieur a failli mourir l'an dernier. On l'a opéré d'un problème cardiaque. Et le monsieur, du coup, chaque fin du mois, il y a près de 100 000 francs qu'il met dans les médicaments. Sa femme ne connaît pas son salaire. Avant, il faisait les missions. Parce qu'il travaille dans une structure internationale. Il faisait les missions. Or, dans les missions, il y a les perdièmes, il y a les ceci. Donc, il y a beaucoup de choses qu'il faisait pour madame. Mais aujourd'hui, comme il ne peut plus aller en mission, c'est des choses qui ont disparu. Madame pense que peut-être il a une maîtresse, il a des choses dehors. Donc, ça fait que les choses ont réduit à la maison. Quand on a fini, madame ne connaît pas ça. Et madame ne sait pas que monsieur dépense près de 100 000 francs dans les médicaments. Et il n'a plus de mission. Donc, c'est son petit salaire qu'il gère. Or, dans les structures internationales, c'est les missions qui aident. On explique. Il faut expliquer à madame. Quand madame connaît ton salaire fait 75 000 francs. Elle ne va pas aller voir le vendeur de pain pour prendre un wax hollandais. Puisqu'elle connaît ton salaire. Pour elle, comme tu ne montes pas le salaire, elle pense que son mari a tout. Elle t'envoie des dépenses de 100 000. Or, ton salaire, c'est 75 000. Or, quand on planifie et que madame connaît son salaire, on planifie sagement. Et même les enfants. Souvent, sinon, ma femme va aller dire au dehors. Non, moi, je suis pasteur. C'est pas parce que je suis à une émission que je vais le dire. Quand le mois arrive, quand j'en ai m'a dit mes offrandes, je donne à madame. C'est elle qui donne l'argent de poche. On planifie tout ensemble. Et tout ce qui est connu, tout le monde connaît. Mais quand je sors, quelqu'un m'a dit, ah, pasteur, voilà telle bénédiction pour telle madame. Je viens, je dis, ah, voilà telle personne qui nous a fait don. On sait comment gérer ça. Mais si quelqu'un dit, pasteur, ça, c'est pour toi. Il y a ce que je garde dans le secret parce que quand ça ne va pas à la maison, c'est toujours vers l'homme qu'on revient. Je dépense ce que j'ai à dépenser, mais il y a un budget sécurisé qui est quelque part. Pour que quand madame viendra, je puisse faire face à sa demande. Donc à la maison, il faut s'asseoir et planifier avec madame. Et si c'est madame qui sait bien gérer, moi, l'argent ne tue pas avec moi. Quand je sors, quelqu'un m'a dit bonjour, ça passe. Donc je préfère que madame gère bien. Voilà.
1: Ok. Alors, pasteur, tout à l'heure, vous disiez que dans la planification du budget, en ce qui concerne les salaires surtout, chaque conjoint, que ce soit monsieur ou madame, doit apporter ce qu'il a gagné. Alors, comment une femme qui n'a pas d'emploi peut prendre part au budget familial?
2: Merci, c'est une très belle question, voire pertinente. J'ai eu à dire à un couple que quand on se marie, on ne cherche pas à être heureux soi-même. On cherche à rendre l'autre heureux. Et quand on a cet esprit de part et d'autre, c'est le bonheur qu'on construit dans le foyer. Je marie une femme qui n'a pas de situation. Et j'ai dit que quand j'étais élève, chez mon tuteur, on avait une famille voisine où la femme n'a pas été à l'école. Mais qu'est-ce qui s'est passé? Quand ils ont eu des enfants, dès que le premier a commencé à faire CP1, la maman a commencé aussi. On a inscrit la maman, elle faisait ça en cours du soir, ainsi de suite. De sorte que la maman a évolué avec les premiers enfants. C'est-à-dire quand il passait le bac, etc. La maman a eu le bac avec son premier fils. Pour dire quoi? C'est le devoir du conjoint qui a la meilleure situation d'aider l'autre à émerger, à sortir de de sa situation.
1: Mm-hmm.
2: Donc, pour dire, j'ai une femme qui n'a pas une situation. Ma femme, peut-être, n'est pas là à l'école.
1: Mm-hmm.
2: Elle n'a pas fait de longues études. Mais peut-être, elle a le don mm-hmm. du commerce. Je peux m'asseoir avec elle. Qu'est-ce que tu aimerais bien faire? Et ensemble, on voit ce qu'elle peut faire et on investit là-dedans.
1: Mm-hmm.
2: Et elle gère. Pour finir, ma femme, même peut-être même qui a fait le commerce, va même me dépasser même en recette ou en rendement.
1: Mm-hmm.
2: Et on investit là-dedans et elle gère. Et quand le mois arrive, après ses dépenses, ce qu'elle a eu comme bénéfice,
1: mm-hmm.
2: moi aussi avec mon salaire, on met ensemble, on s'assoit et puis on voit ce qu'il y a lieu d'apporter mm-hmm. à la maison.
1: Mm-hmm.
2: Donc, quand la femme n'a pas de situation, il faut toujours l'amener à faire quelque chose.
1: Mm-hmm.
2: Il ne faut pas être oisif. Bon, il y a certains couples où souvent le monsieur peut-être se dit qu'il est bien assis, il est bien aisé pour des raisons personnelles, peut-être jalousie et autres. Il dit non, je ne veux pas que ma femme fasse quelque chose. À la fin du mois, je lui donne un salaire. Bon, même s'il te donne un salaire, fais comme si tu avais un salaire, tu peux épargner, tu peux aussi apporter à la maison. Et puis, comme tu as un salaire, vous asseyez, vous faites. Quand le mari aussi dit non, moi, j'ai les moyens, je suis capable de faire tout à la maison. Ça, chaque foyer se caricature selon sa composition, selon ses bénédictions. Un foyer où monsieur dit qu'il a tellement les moyens que lui seul va tout supporter, bon, Dieu soit loué. Mais madame, sois sage, parce que monsieur n'est pas éternel. Sois sage pour planifier pour le lendemain.
1: Mm-hmm.
2: Mais quand madame ne fait rien, on doit l'amener à faire quelque chose pour qu'elle puisse contribuer dans le foyer. Parce que quand la femme n'apporte rien, chaque fois il faut tendre la main. Elle perd sa personnalité,
1: mm-hmm.
2: elle perd un peu d'elle-même et elle n'a pas d'apport. Pour finir, c'est comme... j'ai grandi dans des foyers
1: mm-hmm.
2: où c'est monsieur qui donne chaque jour l'argent du marché. Souvent, mais il va faire le marché, on envoie et puis on prépare.
1: Mm-hmm.
2: Bon, ça, c'est pas ce que Dieu nous demande.
1: Mm-hmm. C'est malheureusement le cas de certaines femmes de nos jours, pasteur, où elles sont obligées de réclamer à chaque fois de l'argent à leur mari afin de faire face aux dépenses familiales. Que doit faire l'épouse dans une telle situation? Pour une femme qui tend tout le temps la main pour subvenir aux besoins de la maison.
2: Si c'est monsieur qui a dit à madame de ne rien faire, par conséquent, il donne un certain fonds consistant comme salaire à sa femme,
1: mm-hmm.
2: elle saura comment gérer cela.
1: Mm-hmm.
2: Mais si c'est le cas où madame ne fait rien, il faut parler cas par cas.
1: Mm-hmm.
2: Il y a des femmes aussi qui n'aiment rien faire.
1: Mm-hmm.
2: Elles ne sont pas là à l'école, mais aussi elles sont assises à la maison parce mm-hmm. que monsieur travaille,
1: mm-hmm.
2: il apporte le salaire, c'est déjà suffisant.
1: Mm-hmm.
2: Ça, j'en connais. Mm-hmm. Elles ne veulent rien faire. Ça, c'est une malédiction.
1: Mm-hmm.
2: Et ce n'est pas bien pour le foyer. À l'heure où je parle, il y a une femme qui vient de perdre son mari. Dans ses pleurs, elle dit quoi? Elle ne connaît pas facture de CIE, facture de courant, elle ne connaît pas loyer. Ça veut dire quoi? C'est monsieur qui faisait tout. Aujourd'hui, là, elle fait quoi?
1: Rien, parce qu'elle est bloquée.
2: Donc, c'est pour dire qu'il faut apprendre à faire quelque chose.
1: Mm-hmm.
2: Parce qu'on n'est pas éternel.
1: Mm-hmm.
2: Maintenant, quand monsieur lui-même, madame veut faire quelque chose, mais monsieur, ça ne lui dit absolument rien. Peut-être qu'il n'a pas l'argent à donner. Si la femme vraiment est sincère et qu'elle veut faire quelque chose,
1: mm-hmm.
2: il faut dire que les femmes savent toujours gérer. Je ne demande pas aux femmes de prendre l'argent de popote pour faire quelque chose, hein, pour qu'il n'y ait pas à manger à la maison. Il ne faudrait mm-hmm. pas qu'on me comprenne mal.
1: Mm-hmm.
2: C'est la femme qui gère ce que le mari lui a donné. Si elle est une bonne gestionnaire,
1: mm-hmm.
2: la nourriture ne manquera jamais à la maison. Et comme je sais qu'elle est une bonne chrétienne et qu'elle prie,
1: mm-hmm.
2: Dieu multipliera ce qu'elle apporte à la maison.
1: Mmh.
2: Et dans sa bonne gestion, elle trouvera quelque chose dans ce que le mari lui donne à garder
1: mmh.
2: pour mettre de côté et commencer son commerce
1: okay.
2: elle-même.
1: Mmh.
2: Et si elle commence et qu'elle est fidèle et qu'elle est dynamique et qu'elle est battante et qu'elle met Dieu au devant, elle verra demain.
1: Mmh.
2: Son mari viendra prendre même faire des prêts avec elle.
1: Mmh. Alors, pasteur, revenons un peu mmh. sur la bonne gestion de notre argent. Nous sommes aujourd'hui dans une société modernisée où nous rencontrons des choses attrayantes. Mmh. Alors, comment arriver à gérer mon argent quand je suis face à ces genres de choses? Comment ne pas sortir de mon budget, vu ce que j'ai? Je veux m'approprier ces genres de choses. Maintenant, comment est-ce que je peux m'arranger pour ne pas excéder ce que j'ai?
2: C'est une question pertinente. Mais avant de répondre, je commence avec la parole de Saint Paul. qui dit « Tout m'est permis, mais tout ne m'est pas utile. » Aujourd'hui, ce dont j'ai besoin de communiquer. J'ai besoin d'avoir un portable pour joindre à tout moment, parce qu'avant c'était le téléphone fixe. Et on a besoin de toi, tu es en déplacement. Mm-hmm. Parce que tu n'es pas quelqu'un qui est inamovible, qui est là, il faut bouger.
1: Mm-hmm.
2: Aujourd'hui, le développement fait qu'on a besoin d'un portable qui est avec toi partout où tu te trouves,
1: mm-hmm.
2: pour qu'on puisse te joindre. Ça, c'est ce dont j'ai besoin. Mais je n'ai pas besoin d'un portable qui coûte 600 000 francs. Parce que ce dont j'ai besoin, c'est de pouvoir échanger.
1: Mm-hmm.
2: Est-ce que quand j'ai un portable qui m'a coûté 10 000, mon interlocuteur ne m'entend pas? Ça, c'est la question.
1: Bien sûr que si.
2: Est-ce que quand je roule dans une voiture qui a coûté 3 millions, je n'arrive pas à destination? Ça va être, en toute chose, je dois me poser la question, est-ce que c'est vraiment utile? Est-ce que j'ai vraiment besoin de cela? Parce qu'aujourd'hui, le luxe dont tu parles, les parents, les enfants, tout le monde n'est pas à l'abri. Mais il ne faudrait pas qu'on entretienne chez nos enfants l'idée, parce qu'on les aime, on doit répondre, tolérer leurs caprices. Leur goût du luxe, de l'orgueil pour s'affirmer. Parce qu'aujourd'hui, il y a des choses qu'on prend pour dire, est-ce que tu m'as vu? On n'est pas les mêmes. Pour l'enfant de Dieu, ce n'est pas ce que Dieu attend de nous. C'est la modestie. C'est la sobriété dans tout ce que nous faisons. Quand j'ai de l'argent, ce que je dois faire, c'est de chercher ce qui est essentiel, ce qui est nécessaire. Donc, pour rester dans son budget, souvent on met le portable dedans. Il m'arrive souvent même de mettre 2000 francs de crédit dans mon portable. Mais après, je ne sais même pas ce que j'ai dit avec les gens. Mais j'ai fini de faire quoi? Causer les 2000 francs. Ça, c'est du gâchis. Donc, en toute chose, je dois voir. C'est-à-dire, quand je mets un crédit dans mon portable, c'est que j'ai fait quelque chose d'utile. J'ai appelé peut-être un membre qui était dans le besoin, ou bien pour demander qu'on fasse quelque chose, ou bien j'ai prié avec un frère. Mais j'ai pris, puis j'ai parlé de tout et de rien avec quelqu'un. Qu'est-ce que ça m'a apporté?
1: Rien.
2: Rien. Donc, quand je vais m'habiller, je dois voir. Aujourd'hui, on nous donne toutes sortes de choses. Mais je peux dire, moi, je ne suis pas encore prêt pour ça. Donc, avec tout ce que la technologie nous offre, avec tout ce que le modernisme nous donne, cherchons d'abord ce qui est utile, ce qui est bien pour ma famille. Par-dessus tout, posons-nous la question, qu'est-ce que Jésus aurait fait à ma place?
1: Ok, je me souviens aussi qu'une fois à l'école avec l'une de mes amies, nous étions en train de discuter un peu de la vie en couple. Et celle-ci m'a dit qu'elle n'aimerait pas qu'un jour son mari lui demande ce qu'elle fait de son argent. Bon, la question était un peu bizarre, mais je lui ai dit, ben écoute, si tu utilises normalement ton argent, je ne pense pas que ton mari pourrait quand même te poser des questions. Parce que si tu dépenses ton argent comme tu veux, c'est sûr qu'il te demandera après, mais qu'est-ce que tu fais de ton argent pour que tu viennes m'en demander encore? Alors, nous trouvons aujourd'hui dans certains couples, nous trouvons même que des hommes se plaignent de l'attitude de ces femmes, parce que quand elles se révèlent gaspilleuses et dépensières, est-ce que l'homme a le droit de leur demander ce qu'elles font véritablement avec cet argent?
2: Oh, j'ai bien compris la question. Ce que tu voulais dire, c'est que est-ce que l'homme doit chercher à savoir ce que la femme fait, quel est son salaire, ou bien est-ce que la femme aussi doit montrer son salaire? Et je pense qu'on avait touché ça un peu au cours de l'émission. J'ai dit, la Bible dit, ils deviendront une seule chair. Si on comprend bien le sens du mariage, le moi disparaît. C'est-à-dire, quel que soit l'homme, quelle que soit la femme, on ne parlera pas du « je », on ne parlera pas du « moi ». On parlera de « nous ». Comme ce pasteur qui a illustré un jour au cours d'un mariage dans son sermon, le couple qui faisait parler « je », ce qu'ils ont fait parler, ils sont allés devant le pasteur qui les a réconciliés pour dire « quand on est marié, on ne parle plus de « moi »,« je », »,« ton », »,« ta », on parle de « nous ». Et un jour, le monsieur comme ça cherchait son dessous pour sortir, il dit à sa femme, juste pour rire un peu, il dit, mais chérie, tu n'as pas vu notre slip? Juste pour dire que maintenant, tout est partagé. Pour dire que la femme qui dit, le mari n'a pas le droit de savoir ce qu'elle fait, comment elle gagne son argent, n'a rien compris. Parce que quand Dieu est marié, ça veut dire quoi? Je ne fais rien sans avoir entendu l'autre. Chacun doit savoir ce que l'autre fait. Souvent, on dit, ma femme n'a pas le droit de décrocher mon téléphone. Mais ça, c'est archi faux. Mon téléphone, ma femme le décroche. son téléphone, je le décroche, parce que pour on dit nous sommes un. Je ne décroche pas parce que c'est quand elle ne peut pas avoir accès au téléphone, elle est occupée, je prends, je décroche d'abord pour lui dire. Mm-hmm. Si elle est là, je prends, je lui donne.
1: Mm-hmm.
2: Donc, là, l'homme a le droit de savoir parce qu'on forme une seule chair.
1: Mm-hmm. Alors, pasteur, une dernière question pour terminer. Les enfants et l'argent. Comment les parents doivent-ils se comporter avec leurs enfants en matière d'argent?
2: Il y a de cela quelques jours, j'étais dans un restaurant mangeant avec un ami. Et puis, j'ai vu des petits garçons avec des petits caisses pour cirer des chaussures. Et ils étaient venus pour dire, veux-tu cirer des... On a dit non, c'était bon. Et ils étaient assis. Après, on leur a offert un petit repas. Et dans l'échange, on leur a demandé s'ils étaient des élèves. Ils ont dit oui. Il y a un qui était en 5, au CM1, l'autre était au CM2. Mais ils faisaient ça pour gagner un peu d'argent. Et je leur ai demandé, à la fin des vacances, vous gagnez combien? Ils ont dit, moi je gagne 40, l'autre gagne, je gagne souvent 25 000. Souvent, parce qu'on a les moyens, on n'apprend pas aux enfants à se battre eux-mêmes aussi. Même si je suis riche et que j'ai les moyens, pendant les vacances, dans mes relations, je peux trouver une activité pour mes enfants, pour qu'ils apprennent aussi à se frotter. À la maison, ils sont oisifs parce que tout c'est papa qui donne.
1: Mm-hmm.
2: Donc, dans affaire d'argent, il faut éduquer les enfants à ne pas être dépensier.
1: Mm-hmm.
2: Il faut veiller sur ce qu'ils dépensent. Ce qui n'est pas nécessaire, l'enfant ne paye pas.
1: Mm-hmm.
2: Aujourd'hui, on voit des parents qui donnent des portables à leurs enfants qui sont au CM2. Je ne vois pas la nécessité de cet enfant puisque vous partez le déposer, vous partez le chercher, il est tout le temps à la maison. Et à l'école, s'il y a quelque chose, les maîtres sont là pour appeler qui? Les parents.
1: Mm-hmm.
2: Donc aujourd'hui, on veut donner une certaine liberté. Donc on ne contrôle plus rien. Il faut voir ce qui est nécessaire.
1: Mm-hmm.
2: Les enfants de mon voisin ont des téléphones à gauche et à droite. Mais est-ce que c'est nécessaire que mon enfant ait? Mm-hmm. En toute chose, c'est la nécessité, l'utilité, le besoin qu'il faut enseigner aux enfants.
1: Mm-hmm.
2: Parce que les enfants sont beaucoup dépensiers aujourd'hui. Il y a des enfants, on leur donne le goûter, on donne tout. Et en plus, on dit voilà, 2000 francs. Ma femme est dans l'enseignement. Souvent, vous voyez les enfants, ils sont en sixième, ils ont 5000 francs pour leur récréation. Bon, l'enfant ne sent pas l'important. Pour lui, c'est la facilité.
1: Mm-hmm.
2: Et cette même éducation qu'on donne aux enfants fait qu'aujourd'hui, les enfants ne veulent plus travailler à l'école. Parce que pour eux, tout est facile.
1: Merci.
2: On a appris à leur donner.
1: Mm-hmm.
2: Ils ne veulent plus réfléchir.
1: Mm-hmm.
2: Qu'on leur donne les 15, les 20, sans réfléchir.
1: Mm-hmm.
2: Ils ne veulent plus étudier. Ils ont répétiteurs, ils ont tout, mais ils n'arrivent pas à produire de bons résultats
1: mm-hmm.
2: parce que tout est facile.
1: Mm-hmm. Merci beaucoup, pasteur. Alors, si malgré vos efforts honnêtes et intelligents, vous ne parvenez pas à vous débarrasser complètement de vos soucis financiers, n'empoisonnez pas votre existence ni celle de votre famille par des récriminations et des plaintes. Il ne vaut pas la peine de se rendre la vie amère parce qu'il est impossible de se procurer tout ce que l'on désire. Limitez vos dépenses, faites des plans judicieux pour économiser et des jours meilleurs se lèveront. Sur ce, prend fin ce magazine. Nous avons été très heureux d'être en votre compagnie. À la technique, Nassis Badé, Yobwe Charline et le pasteur Tano Salomon au micro pour la Radio Mondiale Adventiste. Bonne suite de programme sur votre fréquence.
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votre grâce. 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Merci Seigneur pour ton esprit. Prends le contrôle de nos vies, Seigneur. 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Oh, Alléluia. Seigneur, nous sommes semblables à toi. On est comparables à toi, Seigneur. Je t'en recommande avec nous, Seigneur. Pour que tu sois, oh,

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ce même Dieu qui m'a délivré de la griffe de l'ours et du lion, et ce même Dieu qui me délivrera de la main de Goliath. Ce sont les mots de David qui se basaient sur un historique de ce que Dieu avait déjà fait pour marcher avec l'assurance qu'il ferait encore. J'irai, qui veut dire Dieu, ma providence, est également le nom qu'Abraham a donné à la montagne où il était venu perdre ce qu'il avait le plus cher. Il était prêt à aller jusqu'au bout, faire ce sacrifice et être obéissant. Et à ce même endroit, il était censé tout perdre. Le Seigneur a pourvu. Et nous prenons autorité sur nos situations et sur l'endroit dans lequel nous sommes, sur les difficultés de nos foyers, sur nos difficultés financières, pour dire que mon foyer s'appelle J'irai, que cet endroit s'appelle J'irai, que mon problème s'appelle J'irai. Là où les gens voient un problème, je vois J'irai. Là où les gens voient une épreuve, je vois J'irai. Et sans

0: t'appellera en jugement. Ecclésiaste, le chapitre 12, le verset 1.
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0: Shalom, chers auditeurs de l'émission Kanguka. Mon nom est Chris Dikumana. Aujourd'hui, nous sommes lundi. Vous allez suivre la première partie avec le serviteur de Dieu, Esdras Biranguza. Et moi, je vais continuer dans la deuxième partie.
1: Shalom. La devise de Kanguka est composée de trois points. Le premier point, c'est qu'il faut accepter la volonté de Dieu même quand elle est différente de la vôtre. Deuxième point, il faut prier tous les jours. Et le troisième point, c'est qu'il est interdit de se lamenter, mais il faut rendre grâce à Dieu en toutes choses. Je rends grâce à Dieu pour les nombreux témoignages de vie transformée à travers la devise de Kanguka. Cette devise a véritablement libéré beaucoup de personnes. Nous entendons régulièrement des témoignages des personnes dont la vie a été changée parce qu'elles ont choisi de mettre en pratique les trois points de cette devise. Je vais parler aujourd'hui du deuxième point qui nous dit qu'il faut prier tous les jours. Comme je le dis souvent, une personne réveillée ne prie pas seulement quand elle a des problèmes ou quand elle est bénie, mais elle prie tous les jours. Une personne qui ne prie pas ou qui prie rarement est comme un jardin qui n'est pas arrosé. Lorsqu'un jardin n'est pas arrosé, les conséquences ne se voient pas immédiatement ou le même jour. Au début, tout semble encore normal, mais avec le temps, des signes apparaissent. L'herbe commence à durcir, sa couleur change, puis elle finit par sécher complètement. Peu à peu, le jardin qui était agréable à regarder, celui dans lequel on pouvait s'allonger paisiblement pour contempler le ciel, devient sec et dur. Il perd sa beauté et son accueil, on n'a plus envie de s'y arrêter ni d'y rester. Il en est de même pour la vie spirituelle. Le manque de prière ne produit pas toujours des effets visibles immédiatement, mais avec le temps, il finit par laisser des traces. Parfois, la personne qui ne prie plus ou qui prie rarement ne le ressent pas immédiatement. Ceux qui l'entourent ne le remarquent pas non plus immédiatement. On la voit toujours aller à l'église le dimanche, lever les mains pendant l'adoration et participer aux activités comme auparavant. Extérieurement, on pourrait croire que rien n'a changé. Pourtant, intérieurement, quelque chose a commencé à se dessécher. Et avec le temps, les conséquences du manque de prière commencent à apparaître. Elle commence à perdre la paix, les doutes s'installent. La peur prend de plus en plus de place. Face à certaines situations, elle commence à imaginer le pire. Alors qu'auparavant, lorsqu'elle priait chaque jour, elle avait appris à faire confiance à Dieu. Peu à peu, ce qui semblait solide à l'extérieur commence à s'affaiblir à l'intérieur. Alors tout comme le jardin qui n'est plus arrosé finit par devenir sec et dur, la vie spirituelle de cette personne commence elle aussi à se dessécher. Elle perd peu à peu sa sensibilité à la présence de Dieu, sa joie diminue, ce qui autrefois lui procurait de la paix et de l'enthousiasme devient progressivement lourd. Lisons dans Psaume 141 verset 2, il est écrit: que ma prière soit devant ta face comme l'encens et l'élévation de mes mains comme l'offrande du soir. Dans l'Ancien Testament, chaque soir, ils offraient des sacrifices à Dieu. Lorsque tu pries, sache que ta prière est un parfum et ce parfum monte devant Dieu. Lorsqu'on se trouve dans un endroit qui dégage un parfum agréable, on a naturellement envie d'y rester. On aimerait même pouvoir retrouver ce parfum chez soi, dans sa propre maison. À l'inverse, lorsqu'on entre dans un lieu qui dégage une mauvaise odeur, on a immédiatement envie d'en sortir. On cherche à s'éloigner de cette odeur parce qu'on ne supporte pas d'y rester. De la même façon, la prière donne un confort. On fait monter un parfum de bonne odeur devant le trône quand on prie. Là, je parle d'une prière dépourvue de lamentation, la prière où tu loues Dieu sans te lamenter. Prie lorsque tout va bien et prie lorsque tout va mal. Prie lorsque tu as des réponses et lorsque tu n'en as pas. Car la prière donne la force, la prière

Tu m'as suivi depuis le début. Tu as vraiment atteint un niveau où tu peux vaincre la peur. Souvenez-vous que je vous ai dit dès le début que le but de cet enseignement, ce n'est pas de ne jamais avoir peur, mais c'est quand la peur vient que tu sois capable de la vaincre. Avoir peur, ce n'est pas un péché. Je dois le répéter, avoir peur, ce n'est pas un péché et c'est normal, c'est humain d'avoir peur. Pourquoi? Parce que Jésus a eu peur. Et la parole de Dieu nous dit que Jésus n'a jamais péché. Hébreux 4:15. Jésus n'a jamais péché. Pourtant, il a eu peur. Et il a su vaincre la peur. Donc, c'est notre modèle. Si Jésus a pu vaincre la peur, nous aussi, on peut vaincre la peur au nom de Jésus. Alors, la semaine passée, je vous ai montré 6 moyens pour vaincre la peur. Le premier moyen, c'est de remplir son cœur de la parole. On a vu que quand tu écoutes la parole de Dieu, tu lis la Bible, tu lis des versets bibliques, tu écoutes des enseignements, tu as la foi. Et la peur est chassée par la foi. Il n'y a pas un autre médicament, c'est la foi qui chasse la peur. Et pour avoir la foi, il faut la parole de Dieu. Parce que si tu n'as pas la parole de Dieu, tu vas toujours douter. Et c'est la parole de Dieu qui te donne l'assurance. Et quand tu as l'assurance et la foi et la fermeté, tu vas vaincre la peur. Donc le premier moyen, c'est remplir ton cœur de la parole de Dieu. Et le deuxième moyen, c'est de méditer les promesses de Dieu. Et tu ne peux pas méditer les promesses de Dieu si tu ne le connais pas. Il faut connaître les promesses de Dieu. Il faut lire la parole de Dieu. Tu ne pourras jamais connaître les promesses de Dieu si tu ne lis pas la parole de Dieu, si tu ne lis pas la Bible. Il y a des chrétiens qui ne lisent jamais la Bible. Ils ont la Bible à la maison, mais ils ne la lisent pas. La Bible, c'est un testament. C'est le testament que Dieu nous a donné et c'est là où se trouve la solution à tous tes problèmes. Il faut connaître les promesses de Dieu parce que à chaque problème que tu as, à chaque besoin, il y a une promesse. Dans la Bible, il y a des milliers de promesses, mais il faut les connaître. Si tu es malade, il y a des promesses concernant la maladie. Si tu veux te marier, il y a des promesses concernant le mariage. Si tu as un péché qui ne veut pas se détacher de toi, il y a une promesse liée à la délivrance du péché. Mais comment est-ce que tu le sauras? C'est en lisant la parole. Dans l'application de Kangoka, si tu vas dans recherche, tu vas trouver des livres. Il y a beaucoup de livres de la Bible qu'on a déjà étudiés. On a commencé par Genèse. Il y a beaucoup de livres dans l'Ancien Testament. On n'a pas encore terminé toute la Bible. Dans le Nouveau Testament, on a lu beaucoup, beaucoup de livres. Si tu prends le temps d'écouter, de lire, d'étudier tous ces livres, tu vas découvrir beaucoup de promesses. Et ce sont ces promesses qui vont t'aider à vaincre la peur. Donc, quand tu vois la promesse, tu prends le temps de méditer sur cette promesse et tu vas t'approprier cette promesse si tu es croyant ou si tu es un enfant de Dieu. Alors, aujourd'hui, je vais parler du troisième moyen pour vaincre la peur. On va terminer cet enseignement cette semaine. Donc, c'est très important pour les nouveaux de voir tout ce qu'on a déjà vu parce qu'on a appris beaucoup de choses. Alors, le troisième moyen, c'est prier. C'est très important. Quand tu as peur, une situation qui te fait peur, qu'est-ce que tu fais? La plupart d'entre nous vont chercher quelqu'un à qui partager les problèmes. Tu appelles quelqu'un pour partager ton problème. Tu veux que quelqu'un prie pour toi. Je ne sais pas pourquoi les chrétiens veulent toujours qu'on prie pour eux. C'est bien de prier les uns pour les autres, c'est ce que la parole de Dieu nous demande. Mais quand tu as peur, ne cherche pas quelqu'un qui prie pour toi, ne cherche pas quelqu'un à qui tu parles tous tes problèmes, mais cherche d'abord à t'isoler dans la prière. Parce que dans Philippiens 4, verset 6, il est dit, ne vous inquiétez de rien. C'est pas possible. Comment est-ce qu'on me dit de ne pas m'inquiéter? Il y a des situations inquiétantes. Mais même si c'est inquiétant, ne t'inquiète pas. Parce que la parole de Dieu dit, ne vous inquiétez de rien. Mais en toute chose, faites connaître vos besoins à Dieu par des prières et des supplications. Que veut dire faire connaître à Dieu tes besoins? Ça veut dire prier. Tu vas dans la prière, tu t'enfermes dans la prière et tu parles de tes problèmes par des prières. Ici, on ne dit pas qu'il faut parler de tes problèmes à ton ami, à ton frère ou soeur en Christ. Non, va parler à Dieu, va connaître à Dieu. Il connaît tes problèmes, mais il veut que tu le dises. Pourquoi? Parce qu'il veut voir comment tu en parles. Est-ce que tu en parles avec foi? Fais connaître tes problèmes à Dieu par des prières et des supplications. Je vous ai déjà dit que des supplications, ça veut dire que tu te bases sur des promesses de Dieu. Avec des actions de grâce. Donc ça, c'est le point le plus important. Avec des actions de grâce. Il faut pas aller juste pour pleurer et parler de tes problèmes. Il faut qu'il y ait des actions de grâce. Il y a des bonnes choses que Dieu a déjà fait parce que dans chaque prière, Dieu veut voir les actions de grâce ou les louanges. C'est très important. Et le verset 7 dit, et la
paix de Dieu qui surpasse toute intelligence gardera vos cœurs et vos pensées en Jésus-Christ. Cette paix qui surpasse toute intelligence, c'est la paix que le monde ne peut pas donner. Tu es

0: Mais malgré ça, il y a la paix de Dieu qui vient pendant ces problèmes. Ça, c'est très important. Si je suis le veux, je veux continuer à en parler demain. Passez une bonne journée.
1: Deux Rois, chapitre 5. Naaman, chef de l'armée du roi de Syrie, jouissait de la faveur de son maître et d'une grande considération, car c'était par lui que l'Éternel avait délivré les Syriens. Mais cet homme fort et vaillant était lépreux. Or les Syriens étaient sortis par troupes, et ils avaient emmené captive une petite fille du pays d'Israël, qui était au service de la femme de Naaman. Et elle dit à sa maîtresse, « Oh, si mon seigneur était auprès du prophète qui est à Samarie, le prophète le guérirait de sa lèpre. » Naaman alla dire à son maître, « La jeune fille du pays d'Israël a parlé de telle et telle manière. » Et le roi de Syrie dit, « Va, rends-toi à Samarie, et j'enverrai une lettre au roi d'Israël. » Il partit, prenant avec lui 10 talents d'argent, 6000 sicles d'or et 10 vêtements de rechange. Il porta au roi d'Israël la lettre, où il était dit, « Maintenant, quand cette lettre te sera parvenue, tu sauras que je t'envoie Naaman, mon serviteur, afin que tu le guérisses de sa lèpre. » Après avoir lu la lettre, le roi d'Israël déchira ses vêtements et dit, « Suis-je un dieu, pour faire mourir et pour faire vivre, qu'il s'adresse à moi afin que je guérisse un homme de sa lèpre ? Sachez donc et comprenez qu'il cherche une occasion de dispute avec moi. » Lorsqu'Élisée, homme de Dieu, apprit que le roi d'Israël avait déchiré ses vêtements, il envoya dire au roi, « Pourquoi as-tu déchiré tes vêtements ? Laisse-le venir à moi, et il saura qu'il y a un prophète en Israël. » Naaman vint avec ses chevaux et son char, et il s'arrêta à la porte de la maison d'Élisée. Élisée lui fit dire par un messager, « Va, et lave-toi 7 fois dans le Jourdain. Ta chair deviendra saine, et tu seras pur. » Naaman fut irrité, et il s'en alla en disant, « Voici, je me disais, il sortira vers moi, il se présentera lui-même, il invoquera le nom de l'Éternel, son Dieu, il agitera sa main sur la place et guérira le lépreux. Les fleuves de Damas, l'Abana et le Parpar ne valent-ils pas mieux que toutes les eaux d'Israël? Ne pourrais-je pas m'y laver et devenir pur ?» Et il s'en retournait et partait avec fureur. Mais ses serviteurs s'approchèrent pour lui parler, et ils dirent, « Mon père, si le prophète t'eût demandé quelque chose de difficile, ne l'aurais-tu pas fait? Combien plus dois-tu faire ce qu'il t'a dit? Lave-toi, et tu seras pur. » Il descendit alors et se plongea 7 fois dans le Jourdain, selon la parole de l'homme de Dieu. Et sa chair redevint comme la chair d'un jeune enfant, et il fut pur. Naaman retourna vers l'homme de Dieu avec toute sa suite. Lorsqu'il fut arrivé, il se présenta devant lui et dit, « Voici, je reconnais qu'il n'y a point de Dieu sur toute la terre, si ce n'est en Israël. Et maintenant, accepte, je te prie, un présent de la part de ton serviteur. » Élisée répondit, « L'Éternel, dont je suis le serviteur, est vivant. Je n'accepterai pas. » Naaman le pressa d'accepter, mais il refusa. Alors Naaman dit, « Puisque tu refuses, permets que l'on donne de la terre à ton serviteur, une charge de 2 mulets, car ton serviteur ne veut plus offrir à d'autres dieux ni holocauste ni sacrifice, il n'en offrira qu'à l'Éternel. Voici toutefois ce que je prie l'Éternel de pardonner à ton serviteur. Quand mon maître entre dans la maison de Rimmon pour s'y prosterner et qu'il s'appuie sur ma main, je me prosterne aussi dans la maison de Rimmon. Veuille l'Éternel pardonner à ton serviteur lorsque je me prosternerai dans la maison de Rimmon. » Élisée lui dit, « Va en paix. » Lorsque Naaman eut quitté Élisée et qu'il fut à une certaine distance, Géasi, serviteur d'Élisée, homme de Dieu, se dit en lui-même, « Voici, mon maître a ménagé Naaman, ce Syrien, en n'acceptant pas de sa main ce qu'il avait apporté. L'Éternel est vivant, je vais courir après lui et j'en obtiendrai quelque chose. » Et Géasi courut après Naaman. Naaman, le voyant courir après lui, descendit de son char pour aller à sa rencontre et dit « Tout va-t-il bien ?» Il répondit « Tout va bien. Mon maître m'envoie te dire « Voici, il vient d'arriver chez moi deux jeunes gens de la montagne d'Éphraïm, d'entre les fils des prophètes. Donne pour eux, je te prie, un talent d'argent et deux vêtements de rechange. » Naaman dit « Consent à prendre deux talents. » Il le pressa et il serra deux talents d'argent dans deux sacs, donna deux habits de rechange et les fit porter devant Géasi par deux de ses serviteurs. Arrivé à la colline, Géasi les prit de leurs mains et les déposa dans la maison, et il renvoya ses gens qui partirent. Puis il alla se présenter à son maître. Élisée lui dit « D'où viens-tu, Géasi ?» Il répondit « Ton serviteur n'est allé ni d'un côté ni d'un autre. » Mais Élisée lui dit « Mon esprit n'était pas absent lorsque cet homme a quitté son char pour venir à ta rencontre. Est-ce le temps de prendre de l'argent et de prendre des vêtements, puis des oliviers, des vignes, des brebis, des bœufs, des serviteurs et des servantes? La lèpre de Naaman s'attachera à toi et à ta postérité pour toujours. » Et Géasi sortit de la présence d'Élisée avec une lèpre comme la neige.

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0: réveille ton frère, réveille ta soeur, réveille ton époux, réveille ton épouse, réveille tes enfants. Nous sommes à OSB Opération sur la brèche. Rejoins-nous à ce temps de prière pour donner des ordres à cette journée afin qu'elle travaille en notre faveur. Le conducteur de ce matin est votre serviteur, le pasteur Samy. Prier, c'est envahir l'impossible. C'est le temps de l'écoute de la parole de Dieu. Prions et recommandons la méditation à notre Dieu. Que Dieu nous parle afin que cette parole qui est esprit et qui est vie nous apporte la vie ce matin. Prions. Honneur et gloire à notre Dieu, le Père de notre Seigneur Jésus, qui nous bénit de toutes sortes de bénédictions spirituelles dans les lieux célestes. À lui, nous voulons rendre gloire, honneur, louange et magnificence pour la vie qu'il nous donne ce matin. Parle-nous maintenant, nous, tes serviteurs, t'écoutons. Que quelqu'un dise Amen.
1: Amen.
0: Excellences, frères et sœurs dans la foi, nous allons parler ce matin de la prière puissante. Et ce thème va nous conduire pendant plusieurs jours. Aujourd'hui, nous ferons l'introduction et la fois prochaine, nous allons entrer beaucoup plus en profondeur et dans les différents détails. Lisons tout de suite notre verset de base. Jacques 5, le verset 16. Confessez donc vos péchés les uns aux autres et priez les uns pour les autres afin que vous soyez guéris. La prière fervente du juste a une grande efficacité.

0: Dieu bénisse la présence de tous nos bien-aimés qui viennent de nous rejoindre à ce temps de prière. Nous sommes à OSB, Opération sur la brèche, émission réalisée et mise en onde par Yao Emmanuel, dit le patriarche. Le thème de ce matin est la prière puissante et ce thème va nous conduire sur plusieurs jours. Aujourd'hui, comme je l'ai dit tantôt, c'est l'introduction et la fois prochaine, nous allons donner les différents détails en allant beaucoup plus en profondeur. Notre verset de base que nous avons lu est Jacques 5, le verset 16. Je reprends la lecture pour vous. Confessez donc vos péchés les uns aux autres et priez les uns pour les autres afin que vous soyez guéris. La prière fervente du juste a une grande efficacité. Dis Amen.
1: Amen.
0: Laissez-moi, bien-aimé, vous donner la définition de la prière puissante. La prière puissante est la prière qui atteint sa cible et accomplit notre désir en un temps record. Pour arriver à faire une telle prière, il faut remplir ces différentes conditions. 1. Avoir la foi. Hébreux 11, le verset 6. Or, sans la foi, il est impossible de lui être agréable, car il faut que celui qui s'approche de Dieu croie que Dieu existe et qu'il est le rémunérateur de ceux qui le cherchent. 2. Faire confiance à Dieu. Ésaïe 30, le verset 15. Car ainsi a parlé le Seigneur, l'Éternel, le Saint d'Israël. C'est dans la tranquillité et le repos que sera votre salut. C'est dans le calme et la confiance que sera votre force. Mais vous ne l'avez pas voulu. 3. Être rempli du Saint-Esprit. Luc 4, le verset 1. Jésus, rempli du Saint-Esprit, revint du Jourdain et il fut conduit par l'Esprit dans le désert. 4. Être exercé à la prière et au jeûne. Matthieu 17, le verset 21. Mais cette sorte de démon ne sort que par la prière et par le jeûne. 5. Posséder le langage de la prière. Romains 8, le verset 26. De même, aussi, l'Esprit nous aide dans nos faiblesses, car nous ne savons pas ce qu'il nous convient de demander dans nos prières, mais l'Esprit lui-même intercède par des soupirs inexprimables, d'où la nécessité d'être rempli du Saint-Esprit qui va nous communiquer, n'est-ce pas, le langage de la prière. Enfin, 6, mener une vie de sanctification et d'obéissance. 1 Thessaloniciens 4, je commence à lire à partir du verset 3. Ce que Dieu veut, c'est votre sanctification, c'est que vous vous absteniez de l'impudicité, c'est que chacun de vous sache posséder son corps dans la sainteté et l'honnêteté, sans vous livrer à une convoitise passionnée comme font les païens qui ne connaissent pas Dieu. Frères et sœurs dans la foi, voici entre autres les caractéristiques de celui ou de celle qui veut opérer avec l'onction de la prière puissante. Poursuivons. La prière puissante est aussi appelée la prière agissante du juste. Et c'est ce que nous venons de lire en introduction en Jacques 5, le verset 16. Confessez donc vos péchés les uns aux autres et priez les uns pour les autres afin que vous soyez guéris. La prière fervente du juste, d'autres traditions disent agissante du juste, a une grande efficacité. Elle est aussi appelée la prière prophétique parce qu'elle annonce des choses qui ne sont pas encore arrivées et qui arriveront certainement. La prière puissante est la prière qui déploie la main de Dieu et qui fait descendre le trône de Dieu sur la terre. Chaque chrétien, homme de Dieu ou servante de Dieu, doit aspirer à cette dimension de la prière. Je dis que cela est possible. Il suffit tout simplement de s'exercer à remplir les conditions précitées pour y parvenir. Car le royaume des cieux appartient à ceux qui sont violents. Matthieu 11, le verset 12. Depuis le temps de Jean-Baptiste jusqu'à présent, le royaume des cieux est forcé et ce sont les violents qui s'en emparent. Je suis convaincu qu'après avoir terminé cette merveilleuse étude et qu'après avoir mis en pratique les instructions données, nous pourrons ensemble entrer dans la dimension de la prière puissante. Lisons Proverbe 16, le verset 20. Celui qui réfléchit sur les choses trouve le bonheur, et celui qui se confie en l'Éternel est heureux. Dis Amen.
1: Amen.
0: Dans tout ce que je viens de dire en quelques mots, bien-aimés, il y a des concepts que nous devons définir pour permettre à tous nos bien-aimés d'être au même niveau que nous. Alors, l'un de ces concepts est la prière puissante. C'est vrai que j'ai donné une définition, mais je vais approfondir beaucoup plus cette définition. Une prière puissante est une prière agissante ou fervente, c'est-à-dire une prière faite avec ardeur, autorité et foi, qui agit effectivement avec des effets tangibles, palpables, visibles, dans l'immédiat ou l'instant qui suit. Dis Amen.
1: Amen.
0: Il y a aussi le concept de prière prophétique. Qu'est-ce qu'une prière prophétique? C'est une prière de foi faite avec autorité, conviction et assurance. Ses effets sont immédiats ou sont ressentis l'instant d'après. C'est comme une déclaration de prophète, une prière qui a le caractère d'une prophétie. Une prière est dite prophétique quand son contenu véhicule une pensée inspirée et exprimée avec une foi ferme. La prière prophétique est l'expression de la foi dans l'amour et dans la fidélité de Dieu. Lisons Matthieu 21, 18 à 22. Le matin, en retournant à la ville, il eut faim. Voyant un figuier sur le chemin, il s'en approcha, mais il ne trouva que des feuilles. Et il lui dit, « Que jamais fruit ne naisse de toi. » Et à l'instant, le figuier sécha. Les disciples qui virent cela furent étonnés et dirent, « Comment ce figuier est-il devenu sec en un instant ?» Jésus leur répondit, « Je vous le dis en vérité, si vous aviez de la foi et que vous ne doutiez point, non seulement vous ferez ce qui a été fait à ce figuier, mais quand vous diriez à cette montagne, « Ôte-toi de là et jette-toi dans la mer », cela se ferait. Tout ce que vous demanderez avec foi par la prière, vous le recevrez. Dis Amen.
1: Amen.
0: Le même récit se trouve en Marc 11, 12, 14 et 20 et 22. Mais là-bas, le passage se termine avec cette parole. Ayez foi en Dieu. Ce que nous pouvons en déduire, bien-aimés, c'est que dans le passage de Matthieu, la parole prononcée par Jésus s'est réalisée instantanément. Tandis que dans celui de Marc, l'effet de cette parole a été remarqué le lendemain. Ceci n'est pas une contradiction, mais ceci nous révèle les deux manières d'accomplissement de la prière ou de la parole prophétique. C'est très important. Le troisième concept est la prière qui déploie la main de Dieu et qui fait descendre le trône de Dieu. C'est une prière de foi, faites en s'appuyant sur les paroles qui proclament la gloire et la fidélité de l'Éternel. Tu peux lire Exode 32, 11 à 14. Moïse implora l'Éternel, son Dieu, et dit, « Pourquoi, ô Éternel, ta colère s'enflammerait-elle contre ton peuple que tu as fait sortir du pays d'Égypte par une grande puissance et une main forte? Pourquoi les Égyptiens diraient-ils, « C'est pour leur malheur qu'il les a fait sortir, c'est pour les tuer dans les montagnes et pour les exterminer de dessus la terre. Reviens de l'ardeur de ta colère et repens-toi du mal que tu veux faire à ton peuple. Souviens-toi d'Abraham, d'Isaac, d'Israël, tes serviteurs auxquels tu as dit en jurant, « Par toi-même, je multiplierai votre postérité comme les étoiles du ciel. Je donnerai à vos descendants tout ce pays dont j'ai parlé et ils le posséderont à jamais. » Et l'Éternel se repentit du mal qu'il avait déclaré vouloir faire à son peuple. Enfin, le quatrième concept, la prière efficace. C'est une prière faite avec foi, autorité, conviction et assurance en s'appuyant sur la puissance de la parole de Dieu. Une prière est dite efficace quand elle s'appuie sur un passage biblique sous la révélation du Saint-Esprit, c'est-à-dire l'éclairage ou la lumière que le Saint-Esprit apporte à notre pensée pour parler comme la bouche de Dieu. Dès lors, le passage biblique prend tout son sens prophétique de façon spécifique pour vous à travers son accomplissement certain. Dis Amen.
1: Amen.
0: Hébreux 4, le verset 12. Car la parole de Dieu est vivante et efficace, plus tranchante qu'une épée quelconque, à deux tranchants, pénétrantes jusqu'à partager âme et esprit, jointure et moelle. Bien-aimés dans la foi, la fois prochaine, nous allons poursuivre cette merveilleuse étude. Que Dieu bénisse sa parole, que Dieu bénisse ton écoute. Shalom.

0: Excellences, frères et sœurs dans la foi, il est temps maintenant de passer à nos différents sujets de prière. Mais avant, nous allons recommander ce temps de combat, ce temps de guerre, ce temps d'opposition au Seigneur avec le prophète Gouda Stéphane.
1: Dieu notre Père, nous te bénissons et nous te rendons toute la gloire. Nous croyons que tu es déjà avec nous, car la Bible dit, si Dieu est pour nous, qui sera contre nous? Ceux-là même qui se sont levés contre nous ou qui sont contre nous savent que tu es avec nous. Et parce que tu es avec nous ce matin, ils seront tailladés, détruits, anéantis par la puissance du Saint-Esprit au nom de Jésus. Merci parce que nous avons déjà la victoire au nom de Jésus-Christ. Amen.
0: Amen. Nous parlons de prière puissante. Bien-aimé, veille à ce que toutes les prières que tu vas faire ce matin soient des prières puissantes, des prières efficaces, des prières qui vont ébranler le royaume de Satan. Dis Amen.
1: Amen.
0: Jacques 5, le verset 16. Confessez donc vos péchés les uns aux autres et priez les uns pour les autres, afin que vous soyez guéris. La prière agissante du juste a une grande efficacité. Donc ici, ce qui est important, c'est d'être justifié par Dieu. Pour que ta prière puisse être efficace, tu dois être justifié par Dieu. Je ne dis pas que tu dois être juste, parce que personne ne peut être juste. Car la justification est l'œuvre du Saint-Esprit. Tu vas dire, Saint-Esprit, justifie-moi par ton œuvre, justifie-moi afin que mes prières soient efficace. Dis avec moi au nom de Jésus.
1: Au nom de Jésus.
0: Seigneur, ta parole déclare.
1: Ta parole déclare.
0: Que la prière agissante.
1: Que la prière agissante.
0: Du juste.
1: Du juste.
0: A une grande efficacité.
1: A une grande efficacité.
0: Oh Seigneur.
1: Oh Seigneur.
0: Par ton œuvre.
1: Par ton œuvre.
0: À la croix.
1: À la croix.
0: Tu m'as rendu juste.
1: Tu m'as rendu juste.
0: Oh Dieu.
1: Oh
0: que
1: Dieu.
0: Le Saint-Esprit.
1: Que le Saint-Esprit.
0: Me justifie.
1: Me justifie.
0: Afin que.
1: Afin que.
0: Mes prières. Soient des prières puissantes.
1: Soient des prières puissantes.
0: Agissantes.
1: Agissantes.
0: Efficaces.
1: Efficaces.
0: Au nom de Jésus.
1: Au nom de Jésus.
0: Au nom puissant de Jésus-Christ de Nazareth, Seigneur, donne-nous de pouvoir être des justes, non seulement par notre conduite, mais par l'œuvre justificative du Saint-Esprit, le Saint-Esprit qui nous justifie. Oh Dieu, justifie mon frère, justifie ma soeur, justifie tous ceux qui sont connectés à cette fréquence et qui sont en train de prier avec nous. Oh Dieu, que ta justification puisse imprégner nos cœurs, imprégner nos vies et nous donne de pouvoir avoir une conduite aussi qui te glorifie, Dieu vivant. Bien-aimé, prie, n'écoute pas seulement nos prières, il faut prier. Demande au Saint-Esprit de te justifier. C'est l'œuvre du Saint-Esprit. Ce n'est pas parce qu'on vit sans péché qu'on est juste, non. Bien-aimé, personne ne peut vivre sans péché, mais nous avons le Saint-Esprit. Nous avons Christ qui est notre avocat auprès du Père. Lui, il nous justifie et il nous regarde comme des gens qui n'ont jamais péché. C'est ça le miracle de la justification au nom puissant de Jésus-Christ de Nazareth. Amen.
1: La puissance de la justification par le Saint-Esprit agit dans la vie d'une famille en ce matin au nom de Jésus. Agit dans la vie d'un frère, agit dans la vie d'une maman, agit dans la vie d'une sœur, de sorte à ce que tout ce qui pouvait être un obstacle par rapport à la prière efficace que nous adressons à Dieu en ce matin, que cela soit détruit au nom de Jésus.
0: Au nom de Jésus.
1: Le Saint-Esprit te justifie.
0: Au nom de Jésus.
1: Il justifie tes pensées, il justifie ton esprit, ton âme et ton corps.
0: Yes.
1: Aucune condamnation. Jésus a dit, le diable vient, mais il n'a rien à moi. Parce que le Saint-Esprit nous justifie, le diable vient ce matin, il ne trouve rien en nous.
0: Rien.
1: Il ne trouve rien en toi.
0: Rien.
1: Il ne trouve rien en
0: au
1: toi.
0: Nom de Jésus.
1: Au nom de Jésus.
0: Matthieu 21, les versets 18 à 22. Le matin, en retournant à la ville, Jésus eut faim. Voyant un figuier sur le chemin, il s'en approcha. Mais il n'y trouva que des feuilles. Et il lui dit, que jamais fruit ne naisse de toi. Et à l'instant, le figuier sécha. Les disciples qui virent cela furent étonnés et dirent, comment ce figuier est-il devenu sec en un instant? Je vous le dis en vérité, si vous aviez de la foi et que vous ne doutiez point, non seulement vous feriez ce qui a été fait à ce figuier, mais quand vous diriez à cette montagne, ôte-toi de là et jette-toi dans la mer, cela se ferait. Tout ce que vous demanderez avec foi par la prière, vous le recevrez. Bien-aimé, pour que ta prière soit efficace, soit puissante, soit agissante, il faut la faire avec foi. Dis amen bien.
1: Amen.
0: Dis avec moi, Seigneur.
1: Seigneur.
0: Ce matin. Je veux proclamer. Par la foi. Tout ce que je demande. Je l'ai déjà reçu. Au nom de Jésus.
1: Augmente ma foi, Seigneur.
0: Je veux marcher.
1: Parler.
0: Prier.
1: Par la foi.
0: Quand il est dit.
1: Mon juste.
0: Vivra.
1: Par la foi.
0: Au nom de Jésus.
1: Le juste.
0: Marion, scouten. Par la foi, bien-aimé, nous parlons de la prière agissante, la prière efficace, elle se fait par la foi. Tu es juste maintenant, prie par la foi, procède par la foi, saisis par la foi, au nom puissant de Jésus. Je commande au doute qui t'empêchait d'avoir la foi de dégager au nom de Jésus. Esprit de doute, esprit d'incrédulité, de raisonnement. C'est à toi que je parle ce matin. Libère la vie de mon frère.
1: Libère la vie de ma soeur.
0: Toi qui l'amènes à calculer, à faire des calculs qui ne tombent jamais. Je t'ordonne de libérer sa vie au nom puissant de Jésus. Afin que ses prières soient basées sur la foi et faites par la foi. Au nom de Jésus, dis amen.
1: Amen.
0: Nous allons encore lire un passage similaire, mais nous allons en retirer quelque chose de très important. Marc 11, les versets 12, 14, 20 et 22. Le lendemain, après qu'il fut sorti de Béthanie, Jésus eut faim. Apercevant de loin un figuier qui avait des feuilles, il alla voir s'il y trouverait quelque chose. Et s'en étant approché, il ne trouva que des feuilles, car ce n'était pas la saison des figues. Prenant alors la parole, il lui dit, « Que jamais personne ne mange de ton fruit. » Et ses disciples l'entendirent. Le matin, en passant, les disciples virent le figuier sécher jusqu'aux racines. Je vais m'arrêter là. Quelle est la différence ici? Le premier passage que nous avons lu, le figuier a séché en un instant, selon ce qui a été révélé. Et Marc ici nous dit, le lendemain, ils ont vu le figuier sécher.
1: Jusqu'aux racines.
0: Donc, ils vont croire qu'il y a une dichotomie ou bien une incompréhension. Mais en réalité, c'est deux leçons. Quelqu'un qui exerce la prière dans la dimension de prière puissante peut avoir les résultats instantanés, comme avoir les résultats
1: le lendemain.
0: Dis amen.
1: Amen.
0: Donc ne te décourage pas. Si aujourd'hui tu as fait ta prière, tu n'as pas vu le résultat, bien aimé, ça ne veut pas dire que le surnaturel n'a pas enregistré ta prière. En réalité, les deux passages sont les mêmes. Quand tu proclames une parole, ça a déjà effet. Mais quelquefois, c'est le lendemain, on voit les effets visiblement. Sinon, le spirituel était à fait. Dis amen bien.
1: Amen.
0: Dis avec moi, Seigneur.
1: Seigneur.
0: Donne-moi de croire.
1: Même si je ne vois pas.
0: Le résultat.
1: Aujourd'hui.
0: De continuer de croire. Car ma prière. Est puissante.
1: Au nom de Jésus.
0: Au nom puissant de Jésus-Christ de Nazareth. Bien-aimé, prie. Nous parlons de prières efficaces. Tu es en train de faire des prières efficaces, des prières puissantes. Si tu n'as pas vu le résultat aujourd'hui, ne désespère pas. C'est déjà enregistré. Le ciel a déjà enregistré ta prière.
1: Bien-aimé, prie, élève la voix de là où tu es. Prie avec vie, prie avec intensité. Au nom de Jésus-Christ.
0: Crois seulement.
1: Prie avec intensité. Prie avec ferveur.
0: Crois seulement au nom de Jésus. Crois seulement. Ne doute pas. Ne désespère pas. Crois et ton Dieu fera le reste. Au nom de Jésus. Amen.
1: Je proclame et je déclare que ta prière est doublement efficace au nom puissant de Jésus-Christ.
0: Amen.
1: Le résultat que tu n'as pas vu dans une semaine, le résultat que tu n'as pas vu dans deux semaines, à cause du fait que nous sommes en train de prier en ce matin, tu vois le résultat aujourd'hui au nom de Jésus. Il dit, tu vois le résultat au nom de Jésus. Voici pourquoi il faut que vous concevez dans votre esprit la parole que l'homme de Dieu a dit. Dieu exauce notre foi. Donc il faut que vous éleviez ou faut que vous nous élevions notre foi en ce matin. Je déclare que par la foi, voici le résultat.
0: Au nom de Jésus.
1: Voici le résultat.
0: Au nom de Jésus.
1: Voici le résultat pour ton travail, Jésus. Pour ton voyage, pour ton mariage, pour ton commerce. Voici le résultat au nom de Jésus.
0: Ésaïe 55, les versets 10 et 11. comme la pluie et la neige descendent des cieux et n'y retournent pas sans avoir arrosé, fécondé la terre et fait germer les plantes, sans avoir donné de la semence au semeur et du pain à celui qui mange. Ainsi en est-il de ma parole qui sort de ma bouche. Elle ne retourne point à moi sans effet, sans avoir exécuté ma volonté et accompli mes desseins. Dis amen.
1: Amen.
0: La parole que tu as entendue ce matin ne retournera pas à Dieu tant qu'elle n'a pas accompli ses effets.
1: Je la reçois au nom de Jésus.
0: Ce
1: amen.
0: Ce que tu as proclamé ce matin ne retournera pas sans avoir accompli ses effets au nom de Jésus.
1: Amen. Il en sera ainsi.
0: Et pas autrement.
1: Et pas autrement.
0: Au nom de Jésus.
1: Au nom de Jésus.
0: Seigneur, ta parole ne retourne pas à toi sans avoir accompli ses effets. Écoute les prières de tes enfants, ceux qui ont prié contre les ennemis qui se sont levés contre eux, Seigneur. Cette parole de mort, cette parole, Seigneur, où l'ennemi tombe, ne retourne pas à toi sans avoir accompli son effet. Nous ne voulons pas entrer dans la nouvelle année avec nos ennemis.
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0: au nom de Jésus, au nom de Jésus, au nom de Jésus, au nom de Jésus, au nom de Jésus, au nom de Jésus, au nom de Jésus, au nom de Jésus, au nom de Jésus, au nom de Jésus, au nom de Jésus, au
1: nom de Jésus, au nom
0: de Jésus, au nom de Jésus, au nom de Jésus,
1: au nom de Jésus, au
0: nom de Jésus, au nom de Jésus, au au nom de Jésus-Christ de Nazareth. Si tu as pris un décret contre tes ennemis, ce décret s'exécute maintenant.
1: Au nom de Jésus.
0: Ce décret prend effet maintenant.
1: Au nom de Jésus.
0: Ce décret est promulgué maintenant.
1: Au nom de Jésus.
0: Assis sur tous tes ennemis.
1: Au nom puissant de Jésus.
0: Tombe meurt en cette fin d'année.
1: Au nom de Jésus.
0: Tombe meurt en cette fin d'année.
1: Au nom de Jésus.
0: Ils sont ébranlés.
1: Au nom de Jésus.
0: Renversés.
1: Au nom de Jésus.
0: Ils tombent et ils mangent la poussière.
1: Au nom de Jésus.
0: Jésus. Nombre 23, le verset 19. Bien-aimé, écoute bien ceci. Dieu n'est pas un homme pour mentir.
1: Et ça, c'est la vérité.
0: Ni fils d'un homme pour se repentir.
1: C'est pas faux.
0: Ce qu'il a dit, ne le fera-t-il pas?
1: Et
0: ce qu'il a déclaré, ne l'exécutera-t-il pas? Bien-aimé, quand Dieu parle, il parle en rapport avec sa position, qu'on appelle une vérité positionnelle. Écoute-moi bien. Si Dieu t'a dit quelque chose, ne doute même pas, cela va s'accomplir.
1: Au nom de Jésus.
0: Si tu as entendu la voix de Dieu, ne doute pas, cela va s'accomplir. Dis avec moi, Seigneur, accomplis la parole.
1: Accomplis la parole
0: que tu as prononcée.
1: Que tu as prononcée
0: sur ma vie.
1: Sur ma vie.
0: Au nom de Jésus.
1: Au nom de Jésus.
0: Au nom de Jésus-Christ de Nazareth, Seigneur, accomplis la parole que tu as prononcée sur ma vie. Je refuse que les paroles de mes ennemis s'accomplissent sur ma vie. Je refuse cela. Mais c'est ta parole qui doit s'accomplir. C'est ta parole qui doit s'accomplir. Elle doit s'accomplir dans ma vie, dans la vie de mes enfants.
1: Accomplis
0: je parle de ta parole. Ce qui est écrit sur nous avant même que nous ne venions dans ce monde. Ce que tu avais résolu faire dans nos vies, elle s'accomplit.
1: Accomplis
0: elle s'accomplit dans le nom de Jésus. Elle s'accomplit dans le nom de Jésus. Elle s'accomplit dans le nom puissant et glorieux de Jésus-Christ de Nazareth. Amen.
2: Jésus a dit, il dit, aucune parole qui est sortie de ma bouche par l'Éternel n'est restée sans s'accomplir. Je déclare au nom puissant de Jésus-Christ de Nazareth que les prières efficaces que tu as adressées à Dieu aujourd'hui, même il y a longtemps, ces prières-là, avant ta mort, tu les verras se réaliser au nom de Jésus.
0: De Jésus.
2: Non, tu les verras se réaliser au nom de Jésus.
0: De Jésus.
2: Siméon a dit, le vieux Siméon a dit, ta parole s'est accomplie dans ma vie. Laisse ton serviteur aller en paix. C'est lui, il a vu la réalisation de la parole de Dieu dans sa vie. Lui-même, il demande la mort. Je déclare que avant ta mort, tu verras l'accomplissement de la parole de Dieu. Tu verras l'accomplissement de la parole de Dieu. Tu la verras au nom de Jésus. Tu la verras au nom de Jésus. Tu la verras au nom de Jésus. Au nom de Jésus.
0: Bien-aimé, élève la voix et recommande ta journée au Seigneur. Prions. Au nom de Jésus-Christ de Nazareth, merci Seigneur. Merci pour cette journée que tu nous accordes. Merci pour ta protection et ta sécurité qui vont encore nous accompagner, nous faire sortir de la maison et nous ramener. Père, nous te sommes reconnaissants parce que nous croyons que tu as déjà agi. Cette journée est sous ta protection et sous ta sécurité. Que ton ange marche au devant de tous tes enfants, les escorte, leur donne la protection et la sécurité. Père, tous ceux qui sortiront aujourd'hui n'iront pas au devant des dangers. au-devant, Seigneur,
1: au nom de Jésus-Christ de Nazareth,
0: mais au-devant des réponses, au-devant des solutions,
1: nous
0: des réalisations, des financements et de l'accomplissement de la parole que tu as prononcée sur eux.
1: Pour ta grâce.
0: Qu'il en soit ainsi, Père, et pas autrement, au nom de Jésus. Amen.
2: L'Écriture dit, nul ne peut recevoir ce qui lui a été donné du ciel. Je déclare que ce que le ciel a prévu pour nous aujourd'hui, nous le recevons au nom de Jésus. Sois béni et glorifié et reviens avec ce que tu as reçu de la part du ciel. Sois béni et glorifié, Seigneur. Merci parce que nous revenons avec ce que tu as prévu pour nous en cette journée au nom de Jésus. Amen.
0: Amen. Bonne journée avec l'ami Jésus. Shalom.
1: Shalom.

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0: Très heureux de vous retrouver, amis auditeurs. Bon début de semaine à vous. Nous sommes le lundi 14 septembre 2026. Le lecteur de la Bible, notre guide de méditation, nous suggère le texte de Deutéronome, chapitre 15, les versets 1 à 23, pour notre dévotion matinale. L'émission est mise en onde par Emmanuel Yao. Il est assisté d'Edouard Yao. Je suis à Dombi, Alex Paco. Nous recevons avec beaucoup de plaisir le président Ndori Hachi Jean, ligueur, membre d'honneur de la Ligue pour la lecture de la Bible. Il est économiste de formation. Il est consultant. Avec lui, donc, nous allons essayer de bien comprendre la portée, le sens de ce texte. Bonjour, président.
1: Bonjour, frère Dombi. Bonjour, chers auditeurs.
0: Alors, président, avant d'aller plus loin, est-ce qu'on peut avoir juste un aperçu de ce 15e chapitre de Deutéronome?
1: Oui. Dans le cadre de la Nouvelle Alliance, ce chapitre va nous amener à examiner les clauses de l'année de relâche des indigents et des esclaves. Aussi, nous verrons un paragraphe sur les premiers-nés des animaux.
0: D'accord. Le texte sera entièrement lu tout à l'heure par nos soins. Nous aurons des vérités à partager. Bien entendu, nous allons aussi, vers la fin de l'émission, vous donner des enseignements à retenir pour notre marche chrétienne avant la lecture. Nous allons prier un bref moment avec le président.
1: Nous voulons te dire merci, Seigneur Jésus, pour cette journée qui est là devant nous. Mais comment pourrons-nous l'entamer sans te consulter? Seigneur, revêt-nous de ton Esprit Saint pour que cette journée soit une journée où nous arrivons à relever tous les défis qui vont se présenter à nous. Aide les auditeurs à comprendre la portée de ce texte et que cela puisse nous édifier mutuellement. Au nom de Jésus. Amen.
0: Amen.

0: La lecture se fait maintenant. Le texte que nous lisons, c'est bien Deutéronome chapitre 15, les versets 1 à 23. La lecture se fait dans la Bible version Louis II, verset 1. Tous les 7 ans, tu feras relâche. Et voici comment s'observera le relâche. Quand tu auras publié le relâche en l'honneur de l'Éternel, tout créancier qui aura fait un prêt à son prochain se relâchera de son droit. Il ne pressera pas son prochain et son frère pour le paiement de sa dette. Tu pourras presser l'étranger, mais tu te relâcheras de ton droit pour ce qui t'appartient chez ton frère. Toutefois, il n'y aura point d'indigence chez toi, car l'Éternel te bénira dans le pays que l'Éternel, ton Dieu, te fera posséder en héritage, pourvu seulement que tu obéisses à la voix de l'Éternel, ton Dieu, en mettant soigneusement en pratique tous ces commandements que je te prescris aujourd'hui. Verset 6. L'Éternel, ton Dieu, te bénira comme il te l'a dit. Tu prêteras beaucoup de nations et tu n'emprunteras point. Tu domineras sur beaucoup de nations et elles ne domineront point sur toi. S'il y a chez toi quelque indigent d'entre tes frères, dans l'une de tes portes au pays que l'Éternel ton Dieu te donne, tu n'endurciras pas ton cœur et tu ne fermeras point ta main devant ton frère indigent. Mais tu lui ouvriras la main et tu lui prêteras de quoi pourvoir ses besoins. Garde-toi d'être assez méchant pour dire en ton cœur à cette même année, l'année du relâche approche. Garde-toi d'avoir un œil sans pitié pour ton frère indigent et de lui faire un refus. Il crierait à l'Éternel contre toi et tu te chargerais d'un péché. Verset 10. Donne-lui et que ton cœur ne lui donne point à regret, car à cause de cela, l'Éternel ton Dieu te bénira dans tous tes travaux et dans toutes tes entreprises. Il y aura toujours des indigents dans le pays. C'est pourquoi je te donne ce commandement. Tu ouvriras ta main à ton frère, aux pauvres et à l'indigent dans ton pays. Si l'un de tes frères hébreux, homme ou femme, se vend à toi, il te servira 7 ans. Mais la 7e année, tu le renverras libre de chez toi. Et lorsque tu le renverras libre de chez toi, tu ne le renverras point à vide. Tu lui feras des présents de ton menu bétail, de ton air, de ton pressoir, et de ce que tu auras par la bénédiction de l'Éternel, ton Dieu. Verset 15. Tu te souviendras que tu étais esclave au pays d'Égypte et que l'Éternel, ton Dieu, t'a racheté. C'est pourquoi je te donne aujourd'hui ce commandement. Si ton esclave te dit, je ne veux pas sortir de chez toi parce qu'il t'aime, toi et ta maison, et qu'il se trouve bien chez toi, alors tu prendras un poinçon et tu lui perceras l'oreille contre la porte et il sera pour toujours ton esclave. Tu feras de même pour ta servante. Tu ne trouveras point dur de le renvoyer libre de chez toi, car il t'a servi 6 ans, ce qui vaut le double du salaire d'un mercenaire. Et l'Éternel, ton Dieu, te bénira dans tout ce que tu feras. Tu consacreras à l'Éternel, ton Dieu, tout premier mâle qui naîtrait de ton gros et de ton menu bétail. Tu ne travailleras point avec le premier-né de ton bœuf. Tu ne tondras point le premier-né de tes brebis. Verset 20. Tu le mangeras chaque année, toi et ta famille, devant l'Éternel, ton Dieu, dans le lieu qu'il choisira. S'il a quelque défaut, s'il est boiteux ou aveugle, ou s'il a quelque difformité, tu ne l'offriras point en sacrifice à l'Éternel ton Dieu. Versets 22 et 23 pour mettre fin à notre lecture. Tu le mangeras dans tes portes, celui qui sera impur et celui qui sera pur en mangeront l'un et l'autre, comme on mange de la gazelle ou du cerf seulement. Tu n'en mangeras pas le sang, tu le répandras sur la terre comme de l'eau. Amen.
1: Amen.

0: Dieu vous bénisse, amis auditeurs. Merci de nous retrouver chaque matin autour de la parole du Seigneur. Merci de commencer la journée par la prière et la méditation des Saintes Écritures. Aujourd'hui, 14 septembre, le lecteur de la Bible nous fait lire Deutéronome chapitre 15, les versets 1 à 23. Le président Ndori est déjà installé dans les studios de la radio. Bonjour, président.
1: Bonjour, frère Dombi.
0: Nous allons commencer par l'observation. Dans quel contexte s'inscrit ce 15e chapitre du livre de Deutéronome?
1: Alors, ici, nous sommes aux portes de Canaan. Et Dieu met en place une nouvelle alliance pour la génération apte à entrer dans Canaan, sous la conduite de Josué. Mais avant d'y entrer, Dieu exige de Moïse d'apporter au peuple les enseignements nécessaires sur les clauses de la nouvelle alliance.
0: Amen. Le texte fait tout le chapitre 15 de Deutéronome. De quoi parle-t-il exactement?
1: Alors, ce texte parle de la libération des esclaves hébreux chaque 7 ans. Mm-hmm. Ça s'appelle l'année de relâche. 7 ans de fonctionnement, la 7e année doit être une année de relâche, mm-hmm. où on renvoie libre l'esclave, où on fait des remises de dettes, de sorte que il n'y a pas d'indigents au milieu du peuple de Dieu.
0: Amen.
1: Et vous allez voir, dans tout le texte, Dieu a une préoccupation pour les pauvres. Et il souhaite que la société fonctionne de façon à faire qu'on ne parle plus de pauvres. Hmm. Qu'il n'y ait pas d'indigents au milieu de vous. Et donc, c'est des dispositions qui sont faites pour qu'il en soit ainsi. Enfin, des premiers-nés, des animaux, sont à l'Éternel. Généralement, l'on a tendance à dire que tout est à moi, mais les premiers-nés sont pour l'Éternel. Ils ne serviront pas à faire des travaux champêtres. Ce sont des animaux qui doivent être réservés à l'Éternel, et périodiquement, la famille les sacrifiera à l'Éternel et ils mangeront avec l'Éternel.
0: D'accord. Voici les sujets qui sont abordés dans ce 15e chapitre. Nous parlons du découpage. Découpage donc proposé par notre invité, le président Ndori Achijan. Versets 1 à 14, la dette remise. Versets 15 à 18, l'esclave libéré. Et puis les premiers-nés des animaux, c'est la dernière partie, les versets 19 à 23. Commençons par les 14 premiers versets, la dette remise.
1: Oui. Alors, dans cette nouvelle alliance, tout comme dans l'ancienne, nous remarquons que le Seigneur se soucie beaucoup des pauvres. La question de la pauvreté est une question centrale. Mm-hmm. Les orphelins, les veuves, les pauvres,

0: Il y a des faveurs qu'on peut faire à des nationaux. Dieu tient compte de ça. Leur exclusion visait peut-être à empêcher que la générosité des Israélites soit exploitée par les gens qui n'étaient pas concernés. Si on faisait ça à tout venant, ce serait pas intéressant, les gens allaient exagérer. Mais dans les clauses, vous n'avez pas le droit d'harceler votre débiteur la cinquième, la sixième année. Parce que si Dieu n'avait pas indiqué ça, les gens allaient harceler à mort.
1: Oui, pour recevoir le paiement de la créance.
0: Qu'on n'arrive pas à la septième.
1: Exactement.
0: Il a mis des dispositions de sorte que vous n'harcelez pas de façon exagérée ceux qui vous doivent. Parce que vous savez que la septième année, c'est la remise des dettes.
1: Oui.
0: L'Éternel encourage les enfants d'Israël à se montrer généreux et à répondre aux besoins d'autrui. C'est une pratique qui devrait régler la société de sorte que tout le monde s'en sorte. Le refus de faire sera considéré comme un péché. Le verset 9 le dit clairement. L'extrême pauvreté pourrait inciter certains à se vendre comme esclaves. Et souvent, c'est ce qui se passe quand les gens sont extrêmement pauvres, ne sachant que faire. Quelquefois même, il y a des gens qui ne trouvent rien à manger totalement, toute une journée, préfèrent faire une gaffe pour qu'on les mette en prison, parce que là-bas, au moins, on nourrit les prisonniers. Dieu ne voudrait pas qu'on arrive là. La société telle que Dieu le conçoit devrait être comme une société où chacun s'en sorte, où le plus pauvre, l'extrême pauvreté n'existe pas, de sorte que les enfants des plus pauvres aussi aient accès aux loisirs, à l'école, et accès à tout ce qui concerne la société. Aujourd'hui, le monde capitalisme a créé un monstre où une minorité bourgeoise s'accapare de toute la richesse et puis la majorité n'a rien. Ça me rappelle la loi de Pareto ou la loi de 80-20. Où 80% des ressources sont concentrées dans les mains de 20% de la population, pendant que 80% de la population tire le diable par la queue. Les États africains peuvent bien être doigtés sur ce point-là.
1: D'accord. Deuxième partie, les versets 15 à 18, l'esclave libéré.
0: L'esclave, ici, pourrait être dû à l'extrême pauvreté. Alors, il se jette dans les bras d'un richissime pour survivre. La manière dont les Israélites devraient traiter ces esclaves devrait tenir compte de leur propre expérience de l'esclavage en Égypte. Le verset 15 le dit. Nul doute que l'esclave en ce temps-là était très différent de la conception moderne que nous avons de l'esclavage. L'esclavage n'était pas une condition permanente, car il prenait fin tous les 7 ans dans la nouvelle société où ils vont entrer. Tous les 7 ans, vous devriez libérer l'esclave. Pas le libérer comme ça pour qu'il parte. Il faut lui donner les moyens.
1: Il y a des mesures d'accompagnement.
0: Il y a des mesures d'accompagnement pour qu'il s'en sorte. C'est pas qu'il est venu te servir et puis il doit aller les bras ballants pour souffrir encore. De plus, lorsque l'esclave retrouvait sa liberté, son maître devrait lui donner une part suffisante de nourriture et de bétail pour qu'il puisse de nouveau subvenir aux besoins de sa famille. L'esclave n'était toutefois pas obligé de quitter son maître. S'il désirait rester au service de sa famille, bon, c'est possible. Là encore, le texte souligne que Dieu bénit la générosité. Quand vous respectez ces clauses, il y a des bénédictions attachées à ça. C'est pour cela que l'on ne doit pas outrepasser les mesures que Dieu met en place pour faire ce qu'il veut lui-même.
1: D'accord.
0: On trouve un modèle de vie semblable chez des peuplades angolais. Il y a une peuplade qui fonctionne un peu de cette manière jusqu'aujourd'hui. Le maître devrait relâcher un membre de la famille en faisant désormais partie. Parce que quand il est avec toi, ils finissent par devenir un peu comme un membre de votre famille, avec les mêmes droits que les membres de la famille biologique.
1: D'accord. Merci, Président. Troisième et dernière partie, les versets 19 à 23, les premiers-nés des animaux.
0: Mais oui, concernant les premiers-nés des animaux,

0: la loi stipulait que tout premier-né mâle des animaux devrait être mis à part pour l'Éternel. Les Israélites ne pouvaient donc pas les utiliser à des tâches profanes, comme le labour, ni tondre les moutons
1: pour recueillir la laine,
0: et vendre. Ces animaux devraient être sacrifiés et mangés lors de repas rituels consacrés à l'Éternel. Voyez-vous? Et quand Dieu fait ces choses, il le fait au bénéfice de la famille. Voyez-vous que les premiers-nés ne doivent pas être envoyés à un certain type d'homme de Dieu. Non, Dieu et le peuple, il y a des moments où il y a des rituels. Ces animaux sont tués dans le cadre des rituels tels que définis par la loi et la famille mange, Dieu aussi mange.
1: D'accord.
0: Ce sont des moments de réjouissance pour la famille. Mais il ne fallait pas offrir des animaux présentant des défauts physiques. Ça, Dieu n'en veut pas. C'était une grave offense contre Dieu que de lui amener des animaux borgnes ou perdus des pieds. Voilà.
1: D'accord. Nous allons maintenant passer à l'étape de l'interprétation à mi-routeur. Le texte que nous lisons, c'est Deutéronome chapitre 15, les versets 1 à 23. Alors, Président, quelles sont les vérités que nous pouvons partager avec les auditeurs à ce stade de l'émission?
0: Alors, au verset 3, par exemple, la relâche est pour ton frère et non pour l'étranger. C'est une vérité. Et il n'y a pas à philosopher là-dedans. C'est indiqué que c'est pour les Juifs et non pour l'étranger. Dieu a le souci de rendre heureux son peuple. Ça, c'est clair. Ailleurs, les gens qualifieront cela de xénophobie. Non, on légiférait pour le peuple de Dieu. La deuxième vérité que je trouve, il n'y aura point d'indigents chez toi, car l'Éternel te bénira dans le pays que l'Éternel, ton Dieu, te fera posséder en héritage. C'est stipulé comme ça dans le verset 4. Vous allez voir, pourvu que tu obéisses à la voix de l'Éternel, ton Dieu, en mettant soigneusement en pratique tous ses commandements qu'il te donne, tu vas prospérer. Donc, l'indigent devrait être pris en considération. Vous allez voir que dans le Nouveau Testament, il nous est dit dans Actes chapitre 2, verset 43-44, ils étaient tous ensemble dans le même lieu. Et puis il écrit comme ça qu'il n'y avait point d'indigents parmi eux. La solidarité amène les peuples à vivre une vie, on ne le qualifierait pas de socialisme, mais c'est socialisant. À côté d'une vie, dit-on aujourd'hui, capitalisme, parce que quand le capitalisme a surgi, l'intermédiaire est né, l'usurier est né, le spéculateur, de sorte que quand on prend les prix de gros, il y a toujours un gigleur qui ajoute sa part et le peuple en bas ici ploie sous le coup de la vie chère. Dieu ne voulait pas cela. Il veut une vie communautaire où l'entraide entre les populations constitue une réalité vivante. Et les leaders sont chargés de veiller à ce que ces choses s'appliquent.
1: D'accord, on va conclure, méditons ensemble avec le président Ndori Achijan, qui est notre invité pour ce lundi 14 septembre 2026. Le texte que nous lisons, c'est bien Deutéronome, chapitre 15, les versets 1 à 23. Alors, président, c'est l'application, les enseignements seront donnés par votre soin. Alors, quel enseignement retenir pour notre masse chrétienne?
0: Oui, les dispositions juridiques que le Seigneur prend dans le cadre de la Nouvelle Alliance me révèlent ici comment le Seigneur conçoit la vie communautaire. Il y a des indigents au milieu d'eux. Verset 4 le dit. Acte 4, 34 dit, il n'y a point d'indigent parmi eux. Aucun indigent, même dans le Nouveau Testament. La pauvreté est une préoccupation, disais-je, plus haut, importante pour le Seigneur. Malheur à celui qui appauvrit son prochain. Dans nos communautés, pour le Seigneur, pendant qu'ils seront à Cana, dans le pays où coule le lait et le miel, le bonheur doit être partagé. Quand le bonheur est partagé, il n'y a personne qui souffre. Parce que même le plus pauvre trouve à manger correctement, à se soigner correctement. Aujourd'hui où l'école a surgi, Le chef de famille peut subvenir aux besoins de sa famille pour la scolarisation des enfants. D'ici quelques jours, vous allez voir, et nous sommes en plein dedans puisque nous sommes en septembre. Les parents sont en train de courir ici et là pour trouver de quoi scolariser leurs enfants, payer les livres. Mais ça fait pitié dans le cadre des États sous-gérés où certains finissent par dire « Mon fils, tu vas rester l'année prochaine, si je trouve un crédit, tu iras à l'école. » Dans nos contrées, on assiste à ces drames-là. Le Seigneur, le sachant, fait en sorte que la société soit conçue pour qu'il n'y ait pas de gens très riches qui marchent sur les autres. Et qu'il n'y ait pas des gens très pauvres. L'extrême pauvreté doit être éradiquée et c'est une loi pour le peuple juif. Mais normalement, qu'en est-il de nous? Quand Dieu parle au peuple juif, si nous nous considérons membres du peuple de Dieu, nous devrions en tirer profit pour qu'il soit ainsi, que les églises deviennent des lieux où il fait bon vivre, où il y a le partage. Les membres de l'église, en réalité, c'est peut-être ça qui aurait pu ressembler aux instructions que Dieu a données. Mais avec le capitalisme, le libéralisme économique, qui sont des systèmes appauvrissants pour la majorité, et les dirigeants se cachent derrière les ratios économiques dans le cadre de la macroéconomie pour justifier leur méchanceté. Que Dieu nous aide,
1: amen,
0: à partir de ce texte, à comprendre que notre Dieu se soucie de l'indice du développement humain. Il se soucie des plus pauvres. L'extrême pauvreté doit être éradiquée pour qu'il y ait une société plus juste quand ils seront à Cana et que tout le monde ait le sourire. Que Dieu nous bénisse.
1: Amen. Merci, Président Ngori Asujan, pour le commentaire de ce texte de Deutéronome, chapitre 15, versets 1 à 23. L'année de la remise des dettes et de la libération, c'est le titre de la note explicative à lire à la page 112 dans le lecteur de la Bible. Demain, dans l'aborder le chapitre 16, toujours avec le président Ngori Asujan. Merci à Emmanuel Yao pour la mise en œuvre de cette émission. Il était assisté d'Edouard Yao. Je suis à Dombi, Alex Pacom. Bon début de semaine à vous. Shalom.

famille, soyez bénis, auditeurs de Fréquence Vie. 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

septembre 2026. Bienvenue sur les antennes de la radio de la vie. Good morning Abidjan, good morning Yamoussoukro, good morning Boaké, good morning Abingourou. Et bonjour à la Côte d'Ivoire, bonjour à tous ceux qui ont déjà les yeux ouverts et à ceux qui cherchent encore leurs yeux sous l'oreiller. Là. Bonjour les amis, nous sommes lundi, le grand jour de la rentrée scolaire. Oui, les parents courent après les cahiers, les élèves vérifient leur sac pour la 10e fois. Et certains regrettent déjà les vacances. Mais pas de panique, Dieu est toujours au contrôle de cette nouvelle année scolaire. Ce matin, c'est Tao, Daniel et Ephraim Djadja qui vous accompagnent. Heureux de vous accompagner, les amis, sur la première radio, la radio chrétienne, la radio nationale des églises protestantes et évangéliques de Côte d'Ivoire. Que vous soyez sur la route au bureau, avec... ou en route pour vous préparer pour l'école, ou à la maison, accrochez-vous, on est ensemble, c'est jusqu'à 9h. Et pendant les prochaines heures, on va s'écouter de la musique, on va aussi recevoir le prophète Mé Bruno après la veillée du côté de Boaké, il est de retour. On va donc nous affairer un peu à savoir comment les choses se sont déroulées du côté de Boaké. On va en parler avec lui tout à l'heure à 6h15 et à 6h30 on va s'écouter Kanguka, 6h45 la bonne semence. À 7h l'info arrive avec Chrysostome sur ta radio et à 7h30 il y aura la rediffusion de Méditant ensemble. Cher ami, tu as manqué la méditation. La rediff, c'est tout à l'heure, à 7h30. Et à 8h15, on va recevoir la présidente de l'ONG Minoge, la révérende Bibi Marthe Lépilier. On va s'intéresser aux activités de l'ONG Minoge. Et à 8h30, on reviendra sur l'opération lancée par la radio depuis quelques semaines, les bâtisseurs et l'opération Sentinelle. On va en parler à 8h30 là. Et à 9h, fin de cette première matinale, on va céder l'antenne à Delormas pour la suite. Et on va revenir à 21h. Et une nuit sans ennui, on reprend à ce soir à partir de 21h.

commence la semaine avec la vraie force. Je te donne ces passages hein, pour démarrer cette semaine. On est lundi, lundi sur Fréquence Vie. Matthieu 26, verset 73. Matthieu 26, verset 73. Peu après, ceux qui étaient là s'approchèrent et dirent à Pierre, certainement, tu es aussi de ces gens-là, car ton langage te fait reconnaître. Peu après, ceux qui étaient là s'approchèrent et dirent à Pierre, Matthieu 26, 73, certainement tu étais aussi de ces gens-là, car ton langage te fait reconnaître. Dans d'autres versions comme Parole de vie, c'est écrit, ton accent te trahit. Alors, ce verset montre que Pierre a été identifié comme disciple de Jésus à cause de sa manière de parler. D'autres peuvent aller sur le langage, là, c'est pas seulement le langage verbal, le parler, le langage non-verbal, le comportement. C'est souvent aussi utilisé pour enseigner que notre langage révèle qui nous sommes, nos valeurs, notre apparence. Tu es chrétien, il y a les injures qui sautent facilement. Souvent, ce n'est pas facile. Hein? Tu es bon, en moto, comme je suis en moto souvent, tu es en voiture, et puis, il y a quelqu'un qui conduit mal. Tu vois? Il y a des frères qui s'étonnent de dire, il y a un chien comme ça, tu vois. Et souvent, ça sort. Hein. Souvent, ça sort. Attention au langage. Alors, pour ce lundi, je vais t'encourager, cher ami, à faire attention à ton langage verbal ou non verbal. Comment tu parles aux gens dans ton quartier? Est-ce que quand j'arrive dans ton quartier, tu prends la peine de saluer des personnes? Il y en a qui se trouvent qu'ils sont trop arrivés, quoi. N'ont pas envie de saluer quelqu'un, pas envie de rire avec quelqu'un. Ça, ce n'est pas le langage du royaume, les amis. Et puis, le langage du royaume aussi, c'est de dire de belles choses, de belles paroles. Il y a des femmes qui sont mariées, qui vont commenter des publications sur Facebook, et elles disent, tous les hommes sont pareils. Toi, tu es femme, tu es chrétienne, regarde ton langage, tous les hommes sont pareils. C'est le langage d'une chrétienne, ça? Ou d'autres frères même qui disent aussi, ah mon cher, les femmes là, tu es chrétien, regarde ton langage. La Bible dit, dans Matthieu 26, verset 73, ceux qui étaient là dirent à Pierre, certainement tu es aussi de ses amis, de ses disciples, parce que ton langage t'a fait connaître. Alors les amis, comme Pierre a été reconnu par son langage, le chrétien doit être reconnu par son comportement, par ses paroles, son attitude et sa manière de vivre. Et il semble dit, Seigneur, prends tout, on est lundi. Prends tout ce qui sortira de mes lèvres, prends tout ce qui sortira de ma bouche. Mon passe internet, là, ce n'est pas pour aller regarder les trucs bizarres. Ma musique, j'écoute quoi? Seigneur, prends tout. Prends ce que je vais écouter. Prends ce que je dirai. Check it out. Is it song? Good morning, welcome. C'est Taro Daniel et Ephraim Djadia sur ta radio. Et le prophète Mi Bruno est déjà installé. Yeah! Ton langage doit te faire connaître et reconnaître. Que cette journée commence sous la bénédiction du Seigneur.

Je n'aurai pas honte de l'évangile. Tac, tac, tac, étonne. Au boulot, mon comportement là, c'est comment? C'est la rentrée scolaire aujourd'hui, lundi 14 septembre. Là. À l'école, comment tu te comportes? Comment on sait que

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0: Lundi 14 septembre, c'est la rentrée scolaire. Les cartables sont prêts, les uniformes sont repassés. Les parents ont déjà fait plusieurs allers-retours entre les librairies, les marchés. Et certains élèves regardent encore leurs oreilles avec nostalgie. Là. Bah, les amis, une nouvelle année scolaire commence avec de nouveaux défis, de nouvelles rencontres et surtout de nouvelles bénédictions. À tous les élèves, là, soyez studieux. À tous les enseignants, soyez inspirés. À tous les parents, vraiment que Dieu vous donne la force. Que Dieu nous donne la force et la sagesse pour accompagner nos enfants. C'est là pour nous de recevoir le leader, le premier responsable du centre de prière de délivrance et de guérison Bethesda, le prophète Mé Bruno, c'est l'invité de ce matin.
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Avec ce titre, je veux dire bonjour et coucou à tous mes amis là de Boaké. Il y a eu la veillée le vendredi dernier avec le centre de prière de délivrance et de guérison avec des assez bon, vous installez-vous.

0: De prière du côté de Boisquet, il est avec nous le prophète. Mais Bruno, bonjour, bonjour, homme de Dieu, bienvenue.
1: Bonjour Tao Daniel, que Dieu te bénisse abondamment.
0: Amen.
1: C'est content de te retrouver.
0: Oui, un plaisir partagé.
1: Tu vas être là-bas avec moi à Boisquet. Prochainement, tu vas m'accompagner. Parce qu'on peut voyager sans son sac de voyage. C'est ça que l'on appelle voyage là. Le plus sac là, tu penses qu'il va voyager.
0: Oui. C'est clair. Alors, je le disais, hein, on s'imaginait qu'après cette veillée de prière, le prophète Bruno allait s'y reposer un peu avant de reprendre les activités du côté d'Abidjan. Mais avant, comment ça s'est passé? On a envie de savoir.
1: Oui,
0: voilà.
1: Tao, Dieu est toujours allé. J'ai toujours dit aux gens, Dieu n'est pas dans notre programme.
0: Mm-hmm.
1: Nous, on doit être dans son programme.
0: Yeah.
1: Quand c'est Dieu qui organise, il n'y a pas de soucis, il n'y a pas de problème. Les gens sont venus. Et Tao, ça a été plus grand que la fois passée.
0: Mmh.
1: Oui.
0: Ah oui. Ah oui, c'est la
1: oui,
0: deuxième veillée.
1: Mon fils Péniel,
0: okay.
1: Il a témoigné.
0: Mmh.
1: J'avais du monde.
0: Amen.
1: Et personne n'a dormi. On dit, wow. Mon fils a dit, mais papa, ils sont tellement éveillés.
0: Oui.
1: C'était, comment on dit dans le beau français, une magnifique veillée.
0: Ok.
1: Dieu s'est manifesté.
0: Amen.
1: Le lieu est rempli.
0: Mmh.
1: Jusqu'à on me disait, papa, on n'y a plus de chaises. Vraiment. On a voulu faire sortir deux chaises pour les gens puissent s'asseoir.
0: Wow,
1: oh, j'avais plus de combien?
0: Wow.
1: Plus de 120 chaises que j'ai envoyées.
0: Mm-hmm.
1: On a voulu les ajouter encore pour que les gens
0: d'autres
1: puissent avoir une place assise. Dieu a travaillé, il a fait son programme,
0: mm-hmm.
1: Il s'est manifesté que la gloire lui revient à lui seul, au nom de Jésus. Chers parents de Boisquet, je vous salue ce matin. Vous qui êtes venus à la veillée, ceux qui m'ont pu être là, que Dieu vous bénisse abondamment. Que cela soit un grand jour de votre vie. Tu n'as pas encore payé l'école de ton enfant. Alors je paye de les moyens. La même qui a nourri le corbeau, a broyé le corbeau auprès d'Élie, qu'il envoie quelqu'un, un corbeau, vers toi, pour que les enfants puissent aller à l'école comme les autres enfants de ton voisin, de ta voisine. Quand j'étais fatigué, Tao.
0: Mmh.
1: Quand j'ai fini, j'ai pris la parole. Dieu m'a pris la parole à minuit.
0: Uh-huh.
1: J'ai arrêté de parler à 5h du matin.
0: Wow.
1: De minuit à
0: 5h du matin.
1: Sans arrêt.
0: Mm.
1: 5h, parler, faire le ministère.
0: Mm-hmm.
1: Et quand on a fini à 5h, je me suis levé pour aller me laver. Venez encore m'asseoir dans le car. Quitter là-bas à 7h30. Je suis arrivé à Abidjan en midi.
0: Donc il y a eu culte hier dimanche.
1: Yeah, les gens disent, mais attends. Lui là, on n'a pas dit qu'il est. Non.
0: Il est à Boisquet, ouais.
1: Ils m'ont dit, mais attends, c'est quoi ça?
0: Mm-hmm.
1: C'est quelle énergie? Non.
0: Oui,
1: le
0: vraiment.
1: Bon travail ne tue pas.
0: Mais
1: le
0: man.
1: Mauvais travail qui tue.
0: Amen,
1: Dieu m'a dit, quelqu'un m'a encore la force. Il dit quoi? Il dit, sa bonté, c'est quoi? Se renouvelle tous les matins.
0: Oui, amen.
1: Vous ne savez même pas que j'ai fait une grande veillée.
0: Mm-hmm.
1: Je n'ai pas. Quand j'ai arrivé à Bignata, quand tu vas me coucher,
0: mm-hmm.
1: 16h.
0: Wow.
1: Et donc de 16h à 18h, me voici.
0: En forme.
1: C'est celui qui m'envoie la marche toujours tranchant parce que le cultivateur, le planteur
0: mm-hmm.
1: a pris son temps d'aiguiser.
0: D'aiguiser, bien sûr. Bien
1: c'est
0: sûr.
1: Ça.
0: Mm-hmm.
1: Donc je suis là ce matin encore
0: mm-hmm.
1: comme prévu parce que c'est ce que Dieu m'a dit de faire.
0: Okay.
1: Ce qui s'est fait sur la terre.
0: Amen.
1: Oui, quand tu habites dans ton lieu du travail ou bien tu habites dans ce que tu fais, Dieu est très très content de toi.
0: Amen.
1: Comme tu m'as dit, papa. C'est quand tu viens que ta force se renouvelle. Quand tu as commencé le ministère, tu partais même pas à Boisquet, ni à Amsoukro. Maintenant que tu prends de l'âge, est-ce qu'il y a fait date dans ça?
0: Mm-hmm.
1: C'est pas à 100 mm-hmm. ans que Abraham a fait Isaac, Sarah 90 ans. Quand elle allait combattre, c'est-à-dire à quel âge? 85 ans. Quand c'est Dieu qui t'appelle, il a la force nécessaire pour te donner pour faire son œuvre.
0: Voilà,
1: yes. Pourquoi je suis encore ce matin.
0: D'accord. D'accord. Alors, je le disais tout à l'heure, hein, c'est la rentrée scolaire. Aujourd'hui, lundi 14 septembre, du côté du centre de prière et de délivrance Bethesda, on a déjà un thème pour ce mois, hein, l'enfantement.
1: Oui,
0: et donc,
1: oui.
0: C'est le thème qui continue.
1: Oui,
0: encore
1: le thème
0: cette semaine.
1: Continue jusqu'à ce que le mois prenne fin.
0: Okay.
1: Papa paye quelqu'un le 25, à condition que l'employé le 25.
0: Donc, c'est le même thème, hein,
1: même
0: l'enfantement.
1: Thème, hein. L'enfantement des biens matériels, bien
0: oui,
1: sûr.
0: Oui, voilà, ok.
1: Oui, parce que, comme j'ai toujours dit, quand les gens disent, mais parce que tu dis tellement prophétique. Et dit, tu vas avoir 10 enfants. Mais ce n'est pas les biens matériels, tu as combien ces enfants-là? Ils seront qui? Ils seront quoi dans ce pays-là? Tao, maman veut qu'il papa veut qu'il y ait ce qui t'a dépensé sur toi pour que tu puisses aller au collège, sortir, avoir le bac. Mais c'est un homme.
0: Mm-hmm.
1: Pourquoi tu as pu aller à l'école? Ça a les biens matériels. Avec l'argent. Mais aujourd'hui, on dit non, hein, on est chrétien. Mais on est chrétien, ça ne suffit pas.
0: Mm-hmm.
1: On est dans ce monde.
0: Oui,
1: on doit vivre dans ce monde. Tout est payant. Tu es parlé à l'arrêt de bus ce matin, boudon. Comme mon papa est pasteur, je vais monter. Non, non, non. Ton papa est à te chercher à, comment, à prison de Sotra. Mmh. Parce qu'il n'a pas payé. Mmh. Que mes frères puissent savoir que leur argent appartient à Dieu. Et donc, le thème de ce mois, c'est l'enfantement des biens matériels. Toi, tu m'écoutes ce matin. Ça te dit que sans les biens matériels, tu ne pourras rien faire. Là, tu ne peux rien faire sur la terre. Mmh. Moi, ta prof, elle va te renier. Oui, tes proches vont t'abandonner. Et je prie pour vous ce matin, ce lundi 14,
0: au nom de Jésus.
1: 9e mois, que tout ce qui te manque, les biens que tu possèdes à cause de l'argent se fout de toi, se manque de toi, que Dieu mette cela dans ta main au nom de Jésus. Peu importe le nombre d'enfants que tu as, il doit tout partir à l'école. Mm-hmm. C'est ce que Dieu veut. Dieu veut que tu sois heureux, il veut que tu sois épanoui, il veut que tu sois, comment dire, il veut que sur la terre, qu'il t'a mis sur cette terre,
0: tu vis le bonheur moi, d'abord.
1: La joie. Mm-hmm. La le joie bonheur. De vivre.
0: Oui.
1: C'est très important. Donc, ce thème-là, Tao.
0: Oui.
1: Les gens ont témoigné.
0: Ok.
1: Dieu les a bénis.
0: Amen.
1: Ils ont eu des biens matériels. Ceux qui venaient me voir avec tes. Qui avait quoi? Oui. Mais j'ai prié pour ces personnes. Dieu les a bénis, les a élevés. On dit sois heureux. Quand il venait te voir, il a un drégéba. Il dormait chez Dominica. Il vient. Hier, elle était là avec V8. Comment tu vois ça?
0: Amen.
1: Comment tu vois ça? Osborne a dit, ce grand homme a dit aussi que Dieu fait les miracles dans les biens des banques. J'ai lu dans l'histoire, dans le livre d'Osborne, et Dieu fait les miracles dans les biens des banques. Toi qui es mon frère, tu es fatigué. Tu dis, mais Dieu n'est pas là. J'ai reçu des gens, Tao, tous les jours, ça me fait pleurer. Un vieil de 60 ans, 70 ans, il me dit, papa, ce que j'ai reçu dans ma vie là, c'est 100 000, 300. D'autres m'ont dit qu'il y en a même 300 000. Tao. Ça fait pleurer.
0: Oui, vraiment.
1: Il n'a jamais eu 500 000, papa, depuis que je suis né là. Moi, je n'ai jamais attrapé 100 000 qui m'appartient. C'est pas normal. Tu vois, quand tu sais pas ce que les gens vivent dans leur maison, tu penses que tout va très bien.
0: Oui.
1: Voilà, pourquoi le problème, bah, disait que mon père me disait que pour les lacs, tu vois là, il transpire. Mais à cause de ses plumes, c'est pas qu'il transpire. Oui, toi tu manges. Mais pose-toi la question, est-ce que mes frères aussi ils gagnent de quoi à manger? C'est ça. Attends, avant, quand j'étais à Abidjan, quand j'étais venu à Abidjan nouvellement, et quand j'ai eu de quoi à manger, je dis, mais attends, c'est que je suis en train de manger. Est-ce que mes frères ont ça pour manger? Moi j'ai de quoi à manger. Mais est-ce que mes frères doivent avoir ça pour manger? Et je prie pour qu'eux aussi puissent avoir de quoi à manger.
0: Amen.
1: Parce que toi tu as déjà payé ta maison. Mais ton frère et ta soeur n'arrivent pas à payer sa maison. Il est assis à l'église, mais il n'est pas là. Parce que quand ils pensent qu'ils se passent à la maison, pour peut-être à donner délai, ils vont l'expulser de la maison. Tu penses que c'est qu'un prêtre n'attend pas?
0: Non.
1: Il n'attend pas l'évangile.
0: Mm-hmm.
1: Ce qu'ils sont des attaques pour peut-être dire, dans une semaine, il doit sortir de la maison. Dans un mois, tu dois partir parce que tu ne payes pas ma maison. Voilà pourquoi Tao. Tu vas me lire ce passage-là, petit verset dans Jean 11, verset 21 à 22. Pour dire qu'elle soit mon frère ce matin, mes soeurs ce matin.
0: Jean 11, verset 21 à 22. À partir du verset 21 à 22, Marthe dit à Jésus, « Seigneur, si tu eusses été ici, mon frère ne serait pas mort. Mais maintenant même, je sais que tout ce que tu demanderas à Dieu, Dieu te l'accordera. »
1: Amen. J'ai attribué sur ce passage. Les gens disent que non, Marthe n'a pas la foi. Marthe a dit quoi? Mon frère et moi, mais alors je te parle, là. Tu demandes quelque chose à Dieu, il va t'accorder.
0: Oui, oui.
1: Ça veut dire que c'est à cause de Marthe, Lazare est revenu à la vie. Il dit, à l'heure où je te parle, aujourd'hui je te connais.
0: Oui.
1: Je sais qu'à l'heure où moi je te parle là, demande quelque chose à Dieu, il va t'accorder. Frère, je suis en Christ. À l'heure où je te parle, tout est bloqué. À l'heure où je te parle, les portes sont fermées. À l'heure où je te parle, tu ne peux plus rien faire. Alors je te parle, tu es couché à l'hôpital. Alors je te parle, tout va mal. Alors je te parle, ils t'ont régné. Alors je te parle, ils t'ont chassé. Mais ce matin, le 14, 9e mois, si tu demandes quelque chose à Dieu, il va t'accorder.
0: Amen.
1: Il va t'accorder.
0: Amen.
1: Mais Matt, il dit, mais qui a de cette foi? Oui. Il a pu identifier Jésus. Il dit, si tu étais là, mon frère n'allait pas mourir.
0: Oui.
1: Mais alors je te parle, Jésus. Alors moi je te partage, alors où je te parle là. Je sais que
0: tout
1: je demande quelque chose à Dieu.
0: Oui.
1: Il ne va pas te refuser. C'est ça qui a poussé Jésus. Aller où ça?
0: Ressusciter Lazare.
1: Aller là où Lazare est couché pendant 4 jours.
0: Oui.
1: Parce que Marthe lui a fait quoi? lui a fait entendre que alors par là, il peut faire quelque chose pour son frère qui est mort. Mon frère, ma soeur, alors je te parle. Dieu peut faire quelque chose pour toi. Il dit, dans un mois, tu vas sortir. Mais alors je te parle. Dieu peut faire quelque chose pour toi.
0: Yes.
1: Ma soeur qui me... Tu n'as pas d'enfant, se moque de toi. Mais alors je te parle, alors je te parle. Dieu peut faire quelque chose pour toi. Pour ton enfantement.
0: Amen.
1: Pour ton travail. Pour ton voyage. Le premier passeport est périmé. Mais alors je te parle. Ce que tu as dans ta main te permettra de voyager. Premier mari t'a divorcé. Alors je te parle. Celui à qui tu es ensemble, il va te marier. Alors je te parle. L'autre maison n'est pas terminée. Tu vas terminer. Alors je te parle. Tout ce que tu demandes à Dieu, il ne va pas te refuser. Voici l'engagement de Matt. Voici ce que Matt a demandé à Jésus. Mon frère, moi, je le sais. Je le reconnais très bien. Mais alors je te parle. Je demande que ce soit à Dieu. Il ne va pas te refuser.
0: D'accord.
1: Frères et sœurs en Christ. Mercredi passé, je n'étais pas là.
0: Oui.
1: Je vous ai marqué. À cause de la veillée de Boaké. Je suis de retour. Ça veut dire que ce mercredi, mercredi qui vient là, demain mardi, mercredi, je suis là pour vous recevoir. Je n'étais pas là. Je prends mes excuses. Beaucoup ne m'appellent pas. Quand tu n'es pas là, il faut dire aux gens, tu n'es pas là. Donc, je suis de retour. Ce mercredi, je vais vous recevoir. Ce que tu veux, Dieu va te donner.
0: Amen.
1: C'est le mariage. Il va te donner. C'est le voyage, il va te. Parce que Dieu, mais Dieu est trop bon pour te refuser le visa, pour te refuser le mariage. Comment Dieu peut refuser ce qui te rend heureux? Tao. Comment Dieu peut refuser ce qui te rend heureux? Pour te refuser ce qui te rend heureux? Non. C'est quand on est en joie qu'on peut le glorifier. Quand on est en joie qu'on peut danser pour lui. Quand on est en joie, on peut chanter pour lui. Mais quand tu es triste, tu peux faire quoi? Tu peux rien faire. Donc, je vous invite ce mercredi au centre de prière Bethesda. Là où les rêves deviennent réalité. Viens mon frère, viens, on ne paye rien. Tu payes ton transport pour avoir accès à Bethesda. Une seule parole va changer ta situation.
0: Amen.
1: Comme je viens de lire tout à l'heure, Jean 11, verset 21-22. Viens, il n'est pas, pour Dieu n'est pas tard. Non. Moi je ne vois pas les choses comme ça. Pour Dieu n'est pas tard. Il va te mettre dans ta vieillesse, oui. Non, faut pas dire que non, comme j'ai
0: avancé passées, en âge. Oui.
1: Mais tu avances en âge, mais tu m'aimes toujours, non?
0: Tu vois toujours, non?
1: Dieu ne permet pas, il permet pas. Quand on dit quoi? On va te permettre de mourir comme ça.
0: Comme ça. Amen, amen.
1: Oui. Non. Tu es né comme ça, tu ne vas pas mourir comme ça. Abraham avant de partir. La Bible, il est rassasié de tout. Oui. Il dit Abraham est rassasié de tout. Or, l'argent. Isaac, pareil. Jacob, pareil. Mais c'est un autre. C'est eux qui nous ont présentés dans la Bible, dans la parole de Dieu.
0: Amen.
1: C'est nos ancêtres. Dieu les a bénis. Toi aussi, qui me couches ce matin, tu pleures. On dit tu es sorcier. Il faut laisser avec les sorcelleries là.
0: Viens, on va prier.
1: Jésus n'a jamais dit à quelqu'un tu es sorcier. Lui qui avait 38 ans, elle a dit tu es sorcier. Non. Il a dit prends ton lit, lève-toi et marche. Est-ce que se passe à Bethesda? Tao, si se passe à Bethesda. La dame qui est venue me voir de Divo, elle ne voit pas ses masseries. 17 ans. Il dit, maman, va se dire. Tu vas voir ça avant que dimanche. Elle est venue, papa, ce que tu as dit, c'est vrai, c'est venu. Et la fille qui t'a dit, non, si papa a dit que la femme, la vie, c'est ma soeur, moi aussi, elle est venue. Elle est venue.
0: Oui.
1: C'est le petit miracle. La dame qui est venue me voir, de 6 qu'elle n'enfante pas, elle dit, il faut partir. Tu es déjà enceinte. Ah, mon mari, il dit que je suis déjà enceinte. Il vient de 6 qu'elle me couche ce matin. Mais aujourd'hui, t'as où? Tu as combien d'enfants là maintenant? 5 enfants. Ça vous dit à mes frères et sœurs, Dieu se manifeste puissamment à Bethesda. Depuis 26 ans, on ne peut pas compter les miracles qui se passent à Bethesda. Toi, tu seras ce mercredi-là. Je vais rendre ton témoignage comme je suis en train de rendre témoignage déjà. Je ne dis pas leur nom, pas parce qu'il n'existe pas. C'est moi qui ai pas dit leur nom. Dieu a guéri plusieurs personnes.
0: Oui.
1: Mais essaye de citer leur nom. C'est le Bartimée. Il a dit leur nom. Même le paralytique qui est couché à la place de Bethesda. Est-ce qu'on connaît son nom?
0: Non.
1: Donc voilà pourquoi quand je viens, je fais taire leur nom. Parce que je dis, Dieu l'a fait à Bethesda. Tu seras là ce mercredi. Toi aussi, il va faire pour toi. Comme Matt l'a su bien dit. Il dit, alors je te parle, Jésus. Alors je parle avec toi là.
0: Tout ce que tu demanderas.
1: Alors toi et moi, on a arrêté là. Tu vas demander à Dieu.
0: Il te l'accordera.
1: Je ne peux pas te refuser.
0: Amen.
1: Viens mon frère. Mercredi, je n'ai pas le temps. Viens le dimanche. Je reçois tous les mercredis de 7h à 11h. Tous les dimanches de 7h à 11h. Venez seulement. Vous arrivez, tu verras la gloire de Dieu. Nous sommes dans la grande commune d'Abobo. Président Abobo, avocatier. En la gendarmerie et au château, on n'arrive pas au château. Le seul point de repère dit à vos quartiers pharmacie du centre. Je répète, dit à vos quartiers pharmacie du centre. Tu vas arriver, tu vas avoir un glacier de pharmacie. Après, la gendarmerie regarde toujours à ta droite. Arrivez là, appelez-moi. Mais ça va se rendre là. Tous les mercredis de 6h30, tous les dimanches, c'est pareil. Vous accompagnez là où les rêves deviennent des réalités. Composez ce numéro 07 07 66 07 73. 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Soyez les bienvenus à Bethesda. C'est déjà fait au nom de Jésus. Amen.
0: Amen. J'ai failli dire, mais on a manqué de donner le même message en langue baoulé, hein, pour fait, pour mes parents de Yamsoukro aussi. Là.
1: En bon?
0: Ah, ouais.
1: Mais si le minimum sera quoi, mon diable, mon anamou. Oh bon, de quoi, baba soukwa, quand on a joué, à côté de toi, bah, mais quoi, ce groupe, mais on fait au Guanyasse, mon aïma, d'aller, m'lance ensemble, mais nous bêtaisa. 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Amen.
0: Amen. Alors nous revenons avec les contacts. Hein. Nous rappelons, mesdames et messieurs, que nous sommes en direct avec le prophète Mé Bruno, le leader du centre de prière de délivrance et de guérison Bethesda situé à Bobo. Il a dit le point de repère, pharmacie du centre. Il est là ce mercredi de 7h à 11h et dimanche de 7h à 11h. Pour ceux qui n'ont pas le temps ce mercredi, vous pouvez venir faire le culte de 7h à 11h. Après le culte, il vous reçoit. Il n'y a rien à débourser pour juste se déplacer tout simplement. Ce mois, c'est l'enfantement. Tu cherches du boulot, tu cherches un enfant, tu as besoin du travail, tu as besoin de finances, etc. Voilà, le mois là est consacré à l'enfantement, il a dit, des biens matériels. Mais aussi, si tu es en quête d'enfant, ben voilà, tu peux aussi venir. Bon, faites-moi Bruno, les contacts.
1: 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C'est déjà fait au nom de Jésus.
0: Amen. Alors, on part donc écouter Kanguka et nous, on revient juste après, les amis. On termine avec Aboumiankou. Ah, le titre que j'aime sur l'album du prophète Mé Bruno, là. On est ensemble, à tout à l'heure.

0: Shalom, chers auditeurs de l'émission Kanguka. Mon nom est Chris Dikumana. Aujourd'hui, nous sommes lundi. Vous allez suivre la première partie avec le serviteur de Dieu, Esdras Biranguza. Et moi, je vais continuer dans la deuxième partie.
1: Shalom. La devise de Kanguka est composée de trois points. Le premier point, c'est qu'il faut accepter la volonté de Dieu même quand elle est différente de la vôtre. Deuxième point, il faut prier tous les jours. Et le troisième point, c'est qu'il est interdit de se lamenter, mais il faut rendre grâce à Dieu en toutes choses. Je rends grâce à Dieu pour les nombreux témoignages de vie transformée à travers la devise de Kanguka. Cette devise a véritablement libéré beaucoup de personnes. Nous entendons régulièrement des témoignages des personnes dont la vie a été changée parce qu'elles ont choisi de mettre en pratique les trois points de cette devise. Je vais parler aujourd'hui du deuxième point qui nous dit qu'il faut prier tous les jours. Comme je le dis souvent, une personne réveillée ne prie pas seulement quand elle a des problèmes ou quand elle est bénie, mais elle prie tous les jours. Une personne qui ne prie pas ou qui prie rarement est comme un jardin qui n'est pas arrosé. Lorsqu'un jardin n'est pas arrosé, les conséquences ne se voient pas immédiatement ou le même jour. Au début, tout semble encore normal, mais avec le temps, des signes apparaissent. L'herbe commence à durcir, sa couleur change, puis elle finit par sécher complètement. Peu à peu, le jardin qui était agréable à regarder, celui dans lequel on pouvait s'allonger paisiblement pour contempler le ciel, devient sec et dur. Il perd sa beauté et son accueil, on n'a plus envie de s'y arrêter ni d'y rester. Il en est de même pour la vie spirituelle. Le manque de prière ne produit pas toujours des effets visibles immédiatement, mais avec le temps, il finit par laisser des traces. Parfois, la personne qui ne prie plus ou qui prie rarement ne le ressent pas immédiatement. Ceux qui l'entourent ne le remarquent pas non plus immédiatement. On la voit toujours aller à l'église le dimanche, lever les mains pendant l'adoration et participer aux activités comme auparavant. Extérieurement, on pourrait croire que rien n'a changé. Pourtant, intérieurement, quelque chose a commencé à se dessécher. Et avec le temps, les conséquences du manque de prière commencent à apparaître. Elle commence à perdre la paix, les doutes s'installent. La peur prend de plus en plus de place. Face à certaines situations, elle commence à imaginer le pire. Alors qu'auparavant, lorsqu'elle priait chaque jour, elle avait appris à faire confiance à Dieu. Peu à peu, ce qui semblait solide à l'extérieur commence à s'affaiblir à l'intérieur. Alors tout comme le jardin qui n'est plus arrosé finit par devenir sec et dur, la vie spirituelle de cette personne commence elle aussi à se dessécher. Elle perd peu à peu sa sensibilité à la présence de Dieu, sa joie diminue, ce qui autrefois lui procurait de la paix et de l'enthousiasme devient progressivement lourd. Lisons dans Psaume 141 verset 2, il est écrit « Que ma prière soit devant ta face comme l'encens et l'élévation de mes mains comme l'offrande du soir. » Dans l'Ancien Testament, chaque soir, ils offraient des sacrifices à Dieu. Lorsque tu pries, sache que ta prière est un parfum. Et ce parfum monte devant Dieu. Lorsqu'on se trouve dans un endroit qui dégage un parfum agréable, on a naturellement envie d'y rester. On aimerait même pouvoir retrouver ce parfum chez soi, dans sa propre maison. À l'inverse, lorsqu'on entre dans un lieu qui dégage une mauvaise odeur, on a immédiatement envie d'en sortir. On cherche à s'éloigner de cette odeur parce qu'on ne supporte pas d'y rester. De la même façon, la prière donne un confort. On fait monter un parfum de bonne odeur devant le trône quand on prie. Là, je parle d'une prière dépourvue de lamentation. La prière où tu loues Dieu sans te lamenter. Prie lorsque tout va bien et prie lorsque tout va mal. Prie lorsque tu as des réponses et lorsque tu n'en as pas. Car la prière donne la force, la prière entretient l'espérance. Et la prière nous maintient dans la présence de Dieu.

0: Nous arrivons maintenant dans la deuxième partie, c'est-à-dire la partie de l'enseignement. Depuis le 29 juin, on a commencé un enseignement que j'ai intitulé « Comment vaincre la peur ». Si tu es nouveau dans l'émission, va dans les archives et suis tout ce qu'on a déjà dit parce qu'il y a beaucoup de choses. On a déjà dit beaucoup de choses et j'espère que toi qui m'as suivi depuis le début, tu as vraiment atteint un niveau où tu peux vaincre la peur. Souvenez-vous que je vous ai dit dès le début que le but de cet enseignement, ce n'est pas de ne jamais avoir peur, mais c'est quand la peur vient que tu sois capable de la vaincre. Avoir peur, ce n'est pas un péché. Je dois le répéter, avoir peur, ce n'est pas un péché et c'est normal, c'est humain d'avoir peur. Pourquoi? Parce que Jésus a eu peur. Et la parole de Dieu nous dit que Jésus n'a jamais péché. Hébreux 4, 15. Jésus n'a jamais péché. Pourtant, il a eu peur. Et il a su vaincre la peur. Donc, c'est notre modèle. Si Jésus a pu vaincre la peur, nous aussi, on peut vaincre la peur au nom de Jésus. Alors, la semaine passée, je vous ai montré 6 moyens pour vaincre la peur. Le premier moyen, c'est de remplir son cœur de la parole. On a vu que quand tu écoutes la parole de Dieu, tu lis la Bible, tu lis des versets bibliques, tu écoutes des enseignements, tu as la foi. Et la peur est chassée par la foi. Il n'y a pas un autre médicament, c'est la foi qui chasse la peur. Et pour avoir la foi, il faut la parole de Dieu. Parce que si tu n'as pas la parole de Dieu, tu vas toujours douter. Et c'est la parole de Dieu qui te donne l'assurance. Et quand tu as l'assurance et la foi et la fermeté, tu vas vaincre la peur. Donc le premier moyen, c'est remplir ton cœur de la parole de Dieu. Et le deuxième moyen, c'est de méditer les promesses de Dieu. Et tu ne peux pas méditer les promesses de Dieu si tu ne le connais pas. Il faut connaître les promesses de Dieu. Il faut lire la parole de Dieu. Tu ne pourras jamais connaître les promesses de Dieu si tu ne lis pas la parole de Dieu, si tu ne lis pas la Bible. Il y a des chrétiens qui ne lisent jamais la Bible. Ils ont la Bible à la maison, mais ils ne la lisent pas. La Bible, c'est un testament. C'est le testament que Dieu nous a donné et c'est là où se trouve la solution à tous tes problèmes. Il faut connaître les promesses de Dieu parce que à chaque problème que tu as, à chaque besoin, il y a une promesse. Dans la Bible, il y a des milliers de promesses, mais il faut les connaître. Si tu es malade, il y a des promesses concernant la maladie. Si tu veux te marier, il y a des promesses concernant le mariage. Si tu as un péché qui ne veut pas se détacher de toi, il y a une promesse liée à la délivrance du péché. Mais comment est-ce que tu le sauras? C'est en lisant la parole. Dans l'application de Kangoka, si tu vas dans recherche, tu vas trouver des livres. Il y a beaucoup de livres de la Bible qu'on a déjà étudiés. On a commencer par Genèse. Il y a beaucoup de livres dans l'Ancien Testament. On n'a pas encore terminé toute la Bible. Dans le Nouveau Testament, on a lu beaucoup, beaucoup de livres. Si tu prends le temps d'écouter, de lire, d'étudier tous ces livres, tu vas découvrir beaucoup de promesses. Et ce sont ces promesses qui vont t'aider à vaincre la peur. Donc, quand tu vois la promesse, tu prends le temps de méditer sur cette promesse et tu vas t'approprier cette promesse si tu es croyant ou si tu es un enfant de Dieu. Alors, aujourd'hui, je vais parler du troisième moyen pour vaincre la peur. On va terminer cet enseignement cette semaine. Donc, c'est très important pour les nouveaux de voir tout ce qu'on a déjà vu parce qu'on a appris beaucoup de choses. Alors, le troisième moyen, c'est prier. C'est très important. Quand tu as peur, une situation qui te fait peur, qu'est-ce que tu fais? La plupart d'entre nous vont chercher quelqu'un à qui partager le problème. Tu appelles quelqu'un pour partager ton problème. Tu veux que quelqu'un prie pour toi. Je ne sais pas pourquoi les chrétiens veulent toujours qu'on prie pour eux. C'est bien de prier les uns pour les autres, c'est ce que la parole de Dieu nous demande. Mais quand tu as peur, ne cherche pas quelqu'un qui prie pour toi, ne cherche pas quelqu'un à qui tu parles tous tes problèmes, mais cherche d'abord à t'isoler dans la prière. Parce que dans Philippiens 4, verset 6, il est dit, ne vous inquiétez de rien. Ce n'est pas possible. Comment est-ce qu'on me dit de ne pas m'inquiéter? Il y a des situations inquiétantes. Mais même si c'est inquiétant, ne t'inquiète pas. Parce que la parole de Dieu dit, ne vous inquiétez de rien. Mais en toute chose, faites connaître vos besoins à Dieu par des prières et des supplications. Que veut dire faire connaître à Dieu tes besoins? Ça veut dire prier. Tu vas dans la prière, tu t'enfermes dans la prière et tu parles de tes problèmes par des prières. Ici, on ne dit pas qu'il faut parler de tes problèmes à ton ami, à ton frère ou soeur en Christ. Non, va parler à Dieu, va connaître à Dieu. Il connaît tes problèmes, mais il veut que tu le dises. Pourquoi? Parce qu'il veut voir comment tu en parles. Est-ce que tu en parles avec foi? Fais connaître tes problèmes à Dieu par des prières et des supplications. Je vous ai déjà dit que des supplications, ça veut dire que tu te bases sur des promesses de Dieu. Avec des actions de grâce. Donc ça, c'est le point le plus important. Avec des actions de grâce. Il ne faut pas aller juste pour pleurer et parler de tes problèmes. Il faut qu'il y ait des actions de grâce. Il y a des bonnes choses que Dieu a déjà fait. Parce que dans chaque prière, Dieu veut voir les actions de grâce ou les louanges. C'est très important. Et le verset 7 dit, « Et la paix de Dieu qui surpasse toute intelligence gardera vos cœurs et vos pensées en Jésus-Christ. » Cette paix qui surpasse toute intelligence, c'est la paix que le monde ne peut pas donner. Tu es dans des problèmes, mais malgré ça, il y a la paix de Dieu qui vient pendant ces problèmes. Ça, c'est très important. Si je suis le vœu, je veux continuer à en parler demain. Passez une bonne journée.
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2: Lundi 14 septembre 2026, la bonne semence. Jésus dit : Je vous laisse la paix, je vous donne ma paix. Je ne vous donne pas moi comme le monde donne. Que votre cœur ne soit pas troublé ni craintif. Jean chapitre 14, verset 27. La paix. C'est une chose merveilleuse de connaître le Seigneur Jésus comme son sauveur personnel et d'avoir une paix extraordinaire au fond du cœur. La joie du salut. Une vraie relation avec notre Sauveur, des consolations dans nos épreuves, ses délivrances dans nos luttes intérieures, sa sympathie quand nous souffrons, l'espérance vivante d'être avec lui bientôt, tout cela est pour nous quand nous avons remis notre vie à Jésus. Mais nous savons par expérience que nous pouvons très facilement perdre la joie et la paix. Cela peut provenir des circonstances difficiles dans lesquelles nous oublions le Seigneur Jésus, mais aussi une tendance à nous inquiéter pour tout et pour rien, en oubliant les promesses qu'il nous a faites. Cet état peut nous perturber durablement, nous faire dévier d'une vie qui honore Dieu et notre témoignage chrétien personnel peut en être terni. Alors, appuyons-nous sur les promesses certaines de notre Seigneur. Il nous a sauvés et il veut prendre soin de nous. Beaucoup de chrétiens connaissent ce texte. L'Éternel est mon berger, je ne manquerai de rien. Psaume 23, verset 1. Mais il est plus difficile de le vivre. Le verset du jour est lui aussi une belle promesse faite pour nous relever et nous encourager. Dans notre vie chrétienne, avançons en regardant notre Seigneur glorieux dans la conscience qu'il prend soin de nous. Qui nous aime, que rien ne peut nous séparer de son amour, que personne ne peut nous arracher de sa forte main. Jean chapitre 10, verset 28. La paix du chrétien est étroitement liée à sa foi, mais aussi à sa confiance dans les promesses de son Seigneur. Sa foi qui chante, même en pleurant, et sa confiance qui reste imperturbable, quelles que soient les circonstances. Ainsi, plus ces deux états sont grands, plus sa paix est profonde et stable. Plus la paix est profonde et stable, et plus il s'élève au-dessus des circonstances. Plus il s'élève au-dessus des circonstances, et plus il s'avoue le bonheur de connaître Christ. Plus il s'avoue ce bonheur, et plus il s'attache à lui. Plus il s'attache à son Seigneur et plus il découvre et réalise son amour infini.

14 septembre 2026, le Seigneur est proche. Je dis cela pour que personne ne vous trompe par des discours séduisants. Ainsi, comme vous avez reçu le Christ Jésus, le Seigneur, marchez en lui, enracinez et édifiez en lui et affermis dans la foi, comme vous avez été enseigné, abondant en elle avec des actions de grâce. Colossiens chapitre 2, versets 4, 6 à 7. Enracinés en Christ. Paul était en prison à Rome, loin des croyants de Colosse. Épaphras l'avait informé que Satan les attaquait. Ainsi, dans sa lettre aux Colossiens, citée dans le verset du jour, Paul transmet de la part du Seigneur un ensemble de recommandations pour triompher des attaques de Satan. Il ne s'agit pas d'un remède miraculeux qui éloigne le mal, mais de plusieurs encouragements pratiques qui engagent la responsabilité de chacun. De la même manière, la Bible nous enseigne sur de nombreux points pratiques dont nous pouvons nous saisir jour après jour dans notre vie quotidienne. En voici quelques-uns. Nous réjouir dans ce que nous avons reçu en Christ, Philippiens 4, verset 4. Entretenir une vie de prière, 1 Thessaloniciens 5, verset 17. Examiner notre cœur à la lumière de Dieu et confesser ce qui n'est pas juste à ses yeux, 1 Jean chapitre 1, verset 9. Nous rejeter sur lui pour avoir de l'aide, des directions et de la force, 1 Pierre chapitre 5, verset 7. Rechercher sa présence dans notre vie de tous les jours. Il a promis qu'il nous accompagnerait. Matthieu chapitre 28, verset 20. Être enraciné en lui, dans sa parole, comme un arbre planté près des ruisseaux d'eau. Psaume 1, verset 3. Être édifié et affermi en lui, croissant par lui, nous serons ainsi mieux assurés dans la foi et nous pourrons produire du fruit pour Dieu. Colossiens chapitre 1, verset 10. Demeurer dans les enseignements que nous avons reçus. Rester à l'école de Dieu en tout temps pour apprendre du Seigneur et appliquer ses commandements. 2 Timothée chapitre 3, verset 14. Philippiens 4, verset 9. Rendre grâce et adorer Dieu, c'est aussi le but ultime de toutes ses instructions. Psaume 71, verset 8. L'abondance de grâce que nous avons reçue devrait produire en nous une abondance de louanges. L'eau de la vie qui nous a été donnée réjaillira alors pour la gloire de Dieu. Les plans de Satan seront ainsi déjoués. En agissant de cette manière, nous tiendrons ferme le chef et nous recevrons de lui tout ce dont nous avons besoin. C'est la meilleure protection contre l'ennemi. Un arbre qui s'enracine est un arbre qui se stabilise chaque jour, un peu plus si ses racines s'enfoncent dans la terre pour trouver les nutriments qu'il ne peut trouver en surface. C'est alors qu'il croît et résiste au vent. Chacun pourra cocher ce qui manque à son niveau sur les 8 pratiques citées dans le texte du jour et y travailler. Tous ces points pratiques nous emmène à Christ qui suffit à tout ce qui nous concerne. C'est lui le rocher, la source, la sagesse, le berger, le maître, le secours, bref, la vie. Toutes nos sources sont en lui. Psaume 87, verset 7. C'est pourquoi attachons-nous fermement à lui.

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2: 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Le programme est ainsi conçu. Séminaire du mercredi 16 au jeudi 17 septembre 2026 de 9h à 13h. Grande veillée de prière le vendredi 18 septembre de 21h à l'aube. 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Infoline, plus 225 07 15 58 97 61. Les populations d'Abidjan et environ et les auditeurs de Fréquence Vie sont conviés à ce programme. L'église Ariste, le comité international Ariste, commis H.A., le Comité national Aris du Côte d'Ivoire, CNHACI, apôtre évangéliste Anouma Gwabo Jacob, chef apôtre du siège de l'église Aris, président par intérim du CNHACI, l'ensemble de la communauté chrétienne, général Diamant Diamant Albert, chef du village de Kosrou et sa notabilité, Nana Yao Kofi Koko Zaplo, chef du village de Ndoumoukro, et sa notabilité, M. Yobou Elazar, doyen des cadres Blo de Diabo,
3: Mme Church,
2: Bra Hélène, épouse Atcho Albert et enfant à Brébo et à Paris,
3: M. Church,
2: Nyan George, épouse et enfant à Abidjan et à Paris,
3: Madame Church,
2: Yéhi Clémence, épouse Zadi, époux et enfant à Abidjan,
3: Madame Church,
2: Essie Paulette et enfant à Dabou et Kosrou,
3: M. Church,
2: John Awi, épouse et enfant à Abidjan et à Kosrou, M. Yodo Gabriel, M. Akbali Mel Samuel, M. Diamant Victor, M. Yao Daprel, M. Dongba Lael, Monsieur Akrémil, la grande famille Akpani Kofi de Ndoumoukro et Abidjan, les enfants de veuve Yao Miklo à Abidjan, les enfants de veuve Kwasi Aya à Dembokro et Abidjan, Monsieur Amani Evariste, président de la mutuelle de Ndoumoukro et l'ensemble des mutualistes en Côte d'Ivoire et dans la diaspora, les familles alliées, veuve
3: Madame Church,
2: Mbra Aou Marie Louise et enfants à Abidjan et en Europe,
3: Madame Church,
2: Amen Elisabeth, épouse Dogoni, époux et enfant, Monsieur Church, voyez Armand, époux et enfant,
3: Monsieur Church,
2: Lasme, Providence et enfant,
3: Madame Church,
2: Dunclair Marina, époux et enfant,
3: Madame Church,
2: Kéyei Sandrine, épouse Konaté, époux et enfant,
3: Monsieur Church,
2: Wade Awi William et épouse, ont la profonde douleur de vous faire part du rappel à Dieu de leur fils, père, oncle, cousin, époux, père, grand-père, apôtre, professeur
3: Church,
2: Mel Félix, président du comité international Aris, Comi H.A., président du comité international Aris du Côte d'Ivoire, CNHACI, enseignant à la retraite, ex-sous-directeur de la décentralisation culturelle, ex-chef du cabinet du ministre des Affaires culturelles, membre fondateur sociétaire du Burida, ancien vice-président du conseil administratif du Burida. Décès survenu le mercredi 29 juillet 2026 dans sa 81e année. Un serviteur s'en est allé, une œuvre demeure, une mission se poursuit. Programme du 7 au 13 septembre 2026 de 17h à 20h. Présentation des condoléances au domicile du défunt à Cocody-Aguin, de Plateau, Carrefour, Opéra. mercredi 9 septembre 2026, de 19h à 21h, première veillée au domicile du défunt, à Cocody à Guin de Plateau, Carrefour Opéra. Mercredi 16 septembre 2026, de 19h à 21h, deuxième veillée de prière au siège de l'église Aris à Angré, Durobité 2, Abidjan. Jeudi 24 septembre 2026, de 9h à 10h, le vœu du corps à la salle Félix Oufouette-Loigné, Ivocem, Trècheville, Abidjan. Suivi de première escale au domicile du défunt à Cocody à Guin, de Plateau, Carrefour Opéra. Deuxième escale au siège de l'église Aris à Angré, Durobité 2, Abidjan pour une séance d'hommage et de témoignage. 14h30, transfert du corps au village du défunt à Kousrou, sous-préfecture de Dabou. 21h à 6h, veillée funèbre. Vendredi 25 septembre 2026, de 10h45 à 11h30, inhumation au cimetière du dit village. Monsieur Mambé Beugler Robert, Premier ministre de la République de Côte d'Ivoire, Monsieur Aka Aoulé Eugène, président du Conseil économique, social, environnemental et culturel de Côte d'Ivoire, et Madame Monsieur Kobenan Kwasi Adjumani, ministre d'État, conseiller spécial à la présidence de la République de Côte d'Ivoire, et Madame Monsieur Chaba Laurent, ministre conseiller à la présidence de la République, et Madame Monsieur Kwaku Kofi Amédé, ministre de l'Hydraulique et de l'Assainissement, et Madame M. Ngou Demba Pierre, ministre de la Santé, de l'Hygiène publique et de la couverture maladie universelle, et Madame M. Diarasouba Souleymane, ministre du Plan et du Développement, et Madame M. Ian Sie Yakuba, ministre des Infrastructures et de l'Entretien routier, et Madame M. Ouattara Djibril, ministre de la Transition numérique et de l'Innovation technologique, et Madame. Madame la ministre Anne Messou, M. Kwame Nzoako Jérôme, maire de la commune d'Atiguakro. Docteur Menin Messou, Menin Messou Tanobla Christelle, épouse Momine, époux et enfant à Abidjan et au Canada. Menin Messou Benier Michel, épouse Boka, époux à Abidjan et à Boaké. Menin Messou Wosan Désiré, épouse Amon, époux et enfant à Abidjan et à Bengoro. Menin Messou Ayemou Stéphane Raymond à Abidjan. Kwame Ndiamwa Alphonse, Madame et famille en France. Pasteur Billy, Madame et famille à Abidjan. La reine des mères Fatou Fadiga, présidente du ministère spirituel des soldats de Dieu de Côte d'Ivoire pour la délivrance mondiale et l'unification des églises et toute sa communauté. Le directeur général de la radio Fréquence Vie et son personnel, les amis de la radio, vous font part du rappel à Dieu de leur fille, mère, grand-mère, sœur, tante, cousine, belle-sœur, belle-mère, épouse, marraine et co-religionnaire, Conan Amenan Léontine, épouse Menin Messou, secrétaire de direction au ministère de l'Agriculture, du Développement Rural et des Productions Vivrières à la Retraite, ami de la radio Fréquence Vie, décès survenu le jeudi 30 juillet 2026 à Abidjan. Le programme des obsèques se présente comme suit, samedi 12, dimanche 13, lundi 14 septembre 2026, présentation de condoléances, heure de 17h à 20h, lieu domicile familial, villa Aum Mkansi à la Riviera Abata, derrière la cité Oribat, rue Messou Niamia. Mercredi 16 septembre 2026, veillée d'hommage, heure de 19h à 21h, lieu salle Félix Oufouette-Boigny d'Ivoussep, Trècheville. Samedi 19 septembre 2026, levée de corps, heure de 7h30 à 8h30, lieu salle Félix Oufouette-Boigny d'Ivoussep, Trècheville, transfert à Adjouan, département d'Aboisseau, suivi de l'inhumation.

Mesdames, Messieurs, bonjour. Premier jour de classe, on s'excuse pour l'état indépendant de notre volonté. L'actualité chez vous, bonjour et bienvenue dans le 7h GMT à la une de ce journal. Côte d'Ivoire, la rentrée scolaire 2026-2027, demain effectivement aujourd'hui, lundi 14 septembre 2026, sur toute l'étendue du territoire national. Zorofla, département de Saint-Franc, nuit de prière et de louanges en faveur de la paix et la cohésion sociale. ONG chrétienne et humanitaire sauvée pour servir l'éternel, distribution de kits scolaires Philadelphia 2026. Tunisie, retour sur un été 2026 caniculaire, révélateur des vulnérabilités du pays. États-Unis, le président Trump fustige les forces négatives qui veulent freiner le développement de l'IA. Et puis Sport Ligue des champions, premier tour des préliminaires, match retour hier au stade Félix Houphouët-Boigny. Mondial basket, les Bleus s'inclinent en finale face aux invincibles américaines. Espagne, le Barça reste sur son nuage, l'Atlético se relance. Voilà les points marquants de ce journal de 7 heures, temps universel. Rentrée scolaire en Côte d'Ivoire, cette priorité pour le ministre de l'Éducation nationale, de l'alphabétisation et de l'enseignement technique Kofi Nguessan, à savoir des manuels uniques au programme lisible pour tous, des enseignants mieux formés, suivis et valorisés, un cadre scolaire sûr, propre et épanouissant, des examens indispensables et rigoureux, une formation professionnelle valorisée et choisie, la promotion des compétences scientifiques et numériques, le culte du travail et de la discipline pour une école de qualité. Le ministre a également réaffirmé une vision ambitieuse, faire du système éducation-formation le moteur du développement durable de la Côte d'Ivoire. Cette vision s'accompagne du slogan « Côte d'Ivoire à l'école ». Le village de Zorofla, c'est en Côte d'Ivoire, dans le département de Saint-Franc, région de la Maraoué, a accueilli pour une nuit un grand rassemblement spirituel regroupant plusieurs leaders chrétiens avec au menu un temps de prière et un grand concert animé par des chorales et chantres de la région avec en attraction pasteur chantre Nestor David, invité spécial. C'était dans la nuit du vendredi 4 au samedi 5 septembre 2026 et ce, en présence de Monsieur Epiphane Zorobi Ballo, président de la Haute Autorité pour la Bonne Gouvernance, par ailleurs, président élu du Conseil Régional de la Maraoué et plusieurs personnalités ecclésiales, administratives et coutumières. Suivons un extrait du concert avec un groupe de circonstances composé de chorales du chantre Nestor David et du président Zorobi Ballo, Epiphane, à travers un cantique « Rende gloire à Dieu en louange locale ». Bon. ».

0: joue à Saint-Fra, cheville ouvrière du dit programme, enrichissant le président Zorobi Balo donne ici le but de cette rencontre au micro de Biali Ebenezer.
1: Nous sommes au jardin de la Mère de Dieu, dans le département de Saint-Fra, qui est un espace de rencontre, un espace de recueillement, un espace de ressourcement. Nous venons de boucler le mois d'août marqué par la fête de la célébration de l'Assomption pour les catholiques et la Dormition pour nos frères orthodoxes. Il était important que tous ensemble se retrouvent en un même lieu pour célébrer la Mère de Dieu, celle par qui le monde a eu le Christ, le Sauveur. Nous sommes là en ce jour pour célébrer également la cohésion. Vous voyez, toutes les communautés sont réunies, toutes les dénominations sont réunies autour d'un même but, la paix. La paix à travers les chants, la paix à travers la dévotion, pour confier le pays au Seigneur, pour confier la Maraoué au Seigneur, à notre Seigneur et Sauveur Jésus-Christ. C'est le but de cette rencontre et de ce festival d'adoration. Nous sortons des vacances, c'est la rentrée scolaire, c'est la reprise du travail. C'est confier nos enfants, la rentrée scolaire au Seigneur, c'est de confier également la reprise des activités, les activités gouvernementales, les activités de tous. Après ces vacances, le recommander, c'est la reprise des activités à notre Dieu. C'est le but de la rencontre de ce soir et nous sommes très heureux que tous, du même cœur, soient là pour célébrer notre Dieu et pour confier notre pays au Seigneur.
0: C'est la rentrée scolaire, des guides religieux n'ont pas voulu se faire compter l'événement. On les écoute.
2: Révérend pasteur Evariste Koffi, président du Conseil national supérieur des pasteurs de Côte d'Ivoire et CNPCI, j'ai eu l'honneur de participer à cette veillée de prière qui s'est déroulée à Zorofra, dans la zone de la Maraoui, sous le parrainage du président Zoro Balo Epiphane, président de la Haute Autorité pour la Bonne Gouvernance. Ça a été sous la présence de plusieurs confessions religieuses chrétiennes. Il y avait l'Église catholique, orthodoxe, protestante, évangélique, pentecôte. Je remercie le Seigneur pour cette belle initiative qui a reçu toutes ces confessions religieuses chrétiennes pour la paix et le développement de la Maraoui et de la Grande Côte d'Ivoire. Comment je tiens à remercier le parrain de cette initiative. Que l'honneur et la gloire revienne à notre Seigneur pour la paix et le développement de notre grande Côte d'Ivoire.
3: Je suis l'évêque général Jean-Kinakri Fanconé, président de la conférence des évêques pentecôtistes et évangéliques de Côte d'Ivoire. Je rends grâce à Dieu pour cette initiative. Ce festival, je suis venu spécialement honoré de ma présence pour montrer un esprit d'unité, un esprit de fraternité. Vous savez, la femme a joué un rôle depuis le monde, depuis l'ancien des temps jusqu'à ce jour. Et aujourd'hui, dans le jardin de la Mère de Dieu, nous ne pouvons que bénir le Seigneur de voir ces milliers de personnes qui sont venues célébrer Dieu. Moi, je rends grâce à Dieu. Je suis venu juste joindre ma voix à la demande du président de la Haute Autorité pour la Bonne Gouvernance.
0: Revenons à Abidjan, mesdames et messieurs, et vous suivez le journal de 7h, j'aime t'aime. La 18e édition de la cérémonie de distinction des kits scolaires qu'initie chaque année l'ONG chrétienne humanitaire Sauvée pour servir l'Éternel s'est tenue avec éclat le vendredi 4 septembre dernier. 1500 enfants du primaire au secondaire venus du district d'Abidjan et de l'intérieur étaient en joie en compagnie de leurs parents. Monsieur Mian Nuisson, Cassie Mathieu à son veau, président de l'ONG Sauvée pour servir l'Éternel dans le sens de cette cérémonie, organisé à l'espace Zénith Yopougon à Nanuray, en présence des parents d'élèves et encadreurs.
4: La cérémonie qui nous retient aujourd'hui s'appelle Philadelphia. Il s'agit d'utiliser des kits scolaires comme outil d'évangélisation. Un recensement a été fait en collaboration avec différentes communautés, les ONG, les communautés chrétiennes, les communautés villageoises. Et au terme de ce recensement, nous avons pu obtenir 1510 personnes environ, réparties sur l'ensemble du territoire ivoirien. Ces 1510 personnes, ce sont à la fois des élèves du primaire et des élèves du secondaire. Nous savons que la vie devient difficile en Côte d'Ivoire. Mais par la grâce de Dieu, nous avons pu honorer cet engagement, cette charge que le Seigneur nous a fait porter. Et nous bénissons le Seigneur, nous prions que nous puissions avoir les moyens de faire mieux. On donne des kits scolaires aux enfants, on aimerait également aider ceux qui ont des problèmes de scolarité. La modicité des moyens fait que nous n'allons pas dans ce sens-là. Mais nous, si on pouvait avoir l'appui des personnes de bonne volonté, des chrétiens, ou même des personnes non chrétiennes qui aiment foncièrement Dieu et qui peuvent aider l'ONG à pouvoir rendre gloire à Dieu. Nos activités sont ouvertes au public. Nous savons très bien que sur la place, il existe beaucoup d'arnaqueurs et de personnes qui utilisent le nom des ONG pour se faire de l'argent. Ça fait 18 ans que nous fonctionnons pratiquement sur fonds propres dans les mouvements.
0: 18 ans après, malgré les difficultés de ce ministère de bienfaisance, M. Mia Sanvon exprime ici sa satisfaction et lance un appel.
4: Puisqu'ils sont nombreux, vu qu'on ne peut pas tous les suivre, mais nous savons que les premiers bénéficiaires, plusieurs d'entre eux travaillent déjà. Ils sont dans leur foyer, ils sont installés. Bon, c'est une satisfaction. Une satisfaction. Et là, ce qui est encore plus important, c'est qu'ils sont restaurés. Parce que c'est l'objectif de l'ONG. Que les gens voient la main de Dieu, voient l'amour de Dieu, et qu'ils s'attachent au Seigneur. Nous avons des informations concernant plusieurs d'entre eux qui sont dans la vie professionnelle et qui sont restés attachés au Seigneur, qui sont aujourd'hui actifs dans leur communauté chrétienne. C'est notre satisfaction, c'est le bénéfice que nous gagnons. Que le Seigneur soit connu, soit gardé et soit vulgarisé.
0: Des enfants bénéficiaires très ravis de recevoir des kits scolaires au terme de la cérémonie de distribution s'expriment.
5: Je me nomme Monique Anjouan Boyan et je suis venu à l'événement Sauvé pour servir l'Éternel et j'ai reçu mon kit de seconde et je suis très heureux de l'avoir reçu. Merci. Et je remercie beaucoup l'ONG de nous avoir permis d'avoir nos kits scolaires pour aider nos parents aussi à payer nos fournitures scolaires. Merci beaucoup.
6: Je me nomme Thierry Merveille d'Espère. Je suis à la classe de CE2. Aujourd'hui, je suis venue et j'ai reçu mes fournitures. Je suis heureuse. Je veux dire merci à l'église. Je me nomme Nalé Ariane. Je suis père de CM2. Et je suis venue à l'église pour avoir mes kits. Et aujourd'hui, je suis heureuse d'avoir mes kits. Je dis merci aussi à l'ONG de m'avoir donné ces kits. Et je veux dire merci à Dieu aussi de m'avoir donné de l'argent.
0: Reportage signé Biali Ebenezer. Distribution des kits scolaires, l'ONG Minoge en a fait. Nous y reviendrons dans nos prochaines éditions. Hors de nos frontières en Tunisie, après un été caniculaire rythmé par les coupures d'eau, les Tunisiens entament une rentrée avec des problèmes d'approvisionnement en eau minérable. Bien que le retour à la normale se fasse progressivement, les crises de cet été gérant des comportements de stockage ou d'adaptation face à un manque grandissant de confirme, bien entendu, de confiance dans la capacité de l'État à aider. Ouais, il faut aider la Tunisie, c'est également un sujet de prière. Le président Donald Trump a dénoncé hier dimanche les forces négatives qui veulent ralentir le développement de l'intelligence artificielle. Cette déclaration intervient alors que les appels à davantage de prudence et de régulation se multiplient, y compris de la part des figures du secteur comme le patron d'Anthropic, Dario Amodei. Nous devançons la Chine sur l'IA. Nous sommes le pays le plus sophistiqué au monde. Et pour le dire franchement, je voudrais que cela reste ainsi parce que quiconque gagne l'IA gagne tout. Et nous pouvons mettre des garde-fous, a ajouté le milliardaire de 80 ans, Donald Trump. Toujours, c'est cette fois-ci, allons sport. Ligue des champions CAF, premier tour des préliminaires, match retour à Bujan. C'était hier au stade Félix Houphouët-Boigny, ASEC Mimosa 2, ASC de la COSA du Togo 1. L'ASEC Mimosa s'est donc qualifié pour le tour suivant de la Ligue des champions de la CAF en éliminant l'ASCK, Association sportive des chauffeurs de la COSA du Togo. Les basketteuses françaises se sont lourdement inclinées 97-79 dimanche, c'est-à-dire hier soir, en finale de la Coupe du Monde à Berlin contre les États-Unis, invaincues depuis 20 ans en compétition majeure, Jeux olympiques et mondiales, et désormais quintuple championne du monde en titre. En effet, deux ans après avoir perdu d'un souffle en finale des Jeux olympiques, le Paris 67-66, l'équipe de France féminine de basketball a été écrasée par les Invincibles américaines en finale de la Coupe du Monde 97-79. Valence, Espagne, encore portée par son prodige Lamine Yamal, le FC Barcelone s'est fait pour, mais a enchaîné une cinquième victoire en cinq journées hier dimanche sur la pelouse de Levante, 4-2 pour conforter sa première place de Liga devant le Real Madrid. Voilà, c'est la fin de ce journal. Le rappel des titres à présent. Rentrée scolaire 2026-2027 démarre effectivement aujourd'hui, lundi 14 septembre 2026, sur toute l'étendue du territoire national. Zorofla, département de Saint-Fra, nuit de prière et de louange en faveur de la paix et de la cohésion sociale. ONG chrétienne humanitaire sauvée pour servir l'Éternel, la distribution des kits scolaires à Philadelphia 2026. Tunisie, retour sur un été 2026 caniculaire, révélateur des vulnérabilités du pays. États-Unis, le président Trump fultige les forces négatives qui veulent freiner le développement de l'IA. Ligue des champions, premier tour des préliminaires, match retour hier au stade Félix Houphouët-Boigny à Abidjan. Mondial basket, les Bleus s'inclinent en finale face aux Invincibles américaines. Espace, le Barça reste sur son nuage, l'Atlético se relance. Marquons un point final pour ce 7h réalisé par Ephraim Djadja. 12h17, Flash Info, 19h30. 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Celui qui marche dans la droiture craint l'Éternel, mais celui qui prend des voies tortueuses le méprise. Conseil ce matin, Proverbe 14, 2. Agréable début de semaine à vous, à l'écoute de nos programmes.

Ta parole est une lampe à mes pieds et une lumière sur mon sentier. Psaume 119, verset 105.

0: très heureux de vous retrouver, amis auditeurs. Bon début de semaine à vous. Nous sommes le lundi 14 septembre 2026. Le lecteur de la Bible, notre guide de méditation, nous suggère le texte de Deutéronome, chapitre 15, les versets 1 à 23, pour notre dévotion matinale. L'émission est mise en onde par Emmanuel Yao. Il est assisté d'Edouard Yao. Je suis à Dombi, Alex Paco. Nous recevons avec beaucoup de plaisir le président Ndori Hachi Jean, ligueur, membre d'honneur de la Ligue pour la lecture de la Bible. Il est économiste de formation. Il est consultant. Avec lui, donc, nous allons essayer de bien comprendre la portée, le sens de ce texte. Bonjour, président.
1: Bonjour, frère Dombi. Bonjour, chers auditeurs.
0: Alors, président, avant d'aller plus loin, est-ce qu'on peut avoir juste un aperçu de ce 15e chapitre de Deutéronome?
1: Oui. Dans le cadre de la Nouvelle Alliance, ce chapitre va nous amener à examiner les clauses de l'année de relâche des indigents et des esclaves. Aussi, nous verrons un paragraphe sur les premiers-nés des animaux.
0: D'accord. Le texte sera entièrement lu tout à l'heure par nos soins. Nous aurons des vérités à partager. Bien entendu, nous allons aussi, vers la fin de l'émission, vous donner des enseignements à retenir pour notre marche chrétienne avant la lecture. Nous allons prier un bref moment avec le président.
1: Nous voulons te dire merci, Seigneur Jésus, pour cette journée qui est là devant nous. Mais comment pourrons-nous l'entamer sans te consulter? Seigneur, revêt-nous de ton Esprit Saint pour que cette journée soit une journée où nous arrivons à relever tous les défis qui vont se présenter à nous. Aide les auditeurs à comprendre la portée de ce texte et que cela puisse nous édifier mutuellement. Au nom de Jésus. Amen.
0: Amen.

0: La lecture se fait maintenant. Le texte que nous lisons, c'est bien Deutéronome, chapitre 15, les versets 1 à 23. La lecture se fait dans la Bible, version Louis II, verset 1. Tous les 7 ans, tu feras relâche. Et voici comment s'observera le relâche. Quand tu auras publié le relâche en l'honneur de l'Éternel, tout créancier qui aura fait un prêt à son prochain se relâchera de son droit. Il ne pressera pas son prochain et son frère pour le paiement de sa dette. Tu pourras presser l'étranger, mais tu te relâcheras de ton droit pour ce qui t'appartient chez ton frère. Toutefois, il n'y aura point d'indigence chez toi, car l'Éternel te bénira dans le pays que l'Éternel, ton Dieu, te fera posséder en héritage, pourvu seulement que tu obéisses à la voix de l'Éternel, ton Dieu, en mettant soigneusement en pratique tous ces commandements que je te prescris aujourd'hui. Verset 6. L'Éternel, ton Dieu, te bénira comme il te l'a dit. Tu prêteras beaucoup de nations et tu n'emprunteras point. Tu domineras sur beaucoup de nations et elles ne domineront point sur toi. S'il y a chez toi quelque indigent d'entre tes frères, dans l'une de tes portes au pays que l'Éternel ton Dieu te donne, tu n'endurciras pas ton cœur et tu ne fermeras point ta main devant ton frère indigent. Mais tu lui ouvriras la main et tu lui prêteras de quoi pouvoir ses besoins. Garde-toi d'être assez méchant pour dire en ton cœur la septième année, l'année du relâche approche. Garde-toi d'avoir un œil sans pitié pour ton frère indigent et de lui faire un refus. Il crierait à l'Éternel contre toi et tu te chargerais d'un péché. Verset 10. Donne-lui et que ton cœur ne lui donne point à regret, car à cause de cela, l'Éternel ton Dieu te bénira dans tous tes travaux et dans toutes tes entreprises. Il y aura toujours des indigents dans le pays. C'est pourquoi je te donne ce commandement. Tu ouvriras ta main à ton frère, aux pauvres et à l'indigent dans ton pays. Si l'un de tes frères hébreux, homme ou femme, se vend à toi, il te servira 7 ans. Mais la 7e année, tu le renverras libre de chez toi. Et lorsque tu le renverras libre de chez toi, tu ne le renverras point à vide. Tu lui feras des présents de ton menu bétail, de ton air, de ton pressoir, de ce que tu auras par la bénédiction de l'Éternel, ton Dieu. Verset 15. Tu te souviendras que tu étais esclave au pays d'Égypte et que l'Éternel, ton Dieu, t'a racheté. C'est pourquoi je te donne aujourd'hui ce commandement. Si ton esclave te dit, je ne veux pas sortir de chez toi parce qu'il t'aime, toi et ta maison, et qu'il se trouve bien chez toi, alors tu prendras un poinçon et tu lui perceras l'oreille contre la porte et il sera pour toujours ton esclave. Tu feras de même pour ta servante. Tu ne trouveras point dur de le renvoyer libre de chez toi, car il t'a servi 6 ans, ce qui vaut le double du salaire d'un mercenaire. Et l'Éternel, ton Dieu, te bénira dans tout ce que tu feras. Tu consacreras à l'Éternel, ton Dieu, tout premier mâle qui naîtrait de ton gros et de ton menu bétail. Tu ne travailleras point avec le premier-né de ton bœuf. Tu ne tondras point le premier-né de tes brebis. Verset 20. Tu le mangeras chaque année, toi et ta famille, devant l'Éternel, ton Dieu, dans le lieu qu'il choisira. S'il a quelque défaut, s'il est boiteux ou aveugle, ou s'il a quelque difformité, tu ne l'offriras point en sacrifice à l'Éternel ton Dieu. Versets 22 et 23 pour mettre fin à notre lecture. Tu le mangeras dans tes portes, celui qui sera impur et celui qui sera pur en mangeront l'un et l'autre, comme on mange de la gazelle ou du cerf seulement. Tu n'en mangeras pas le sang, tu le répandras sur la terre comme de l'eau. Amen.
1: Amen.

0: Dieu vous bénisse, amis auditeurs. Merci de nous retrouver chaque matin autour de la parole du Seigneur. Merci de commencer la journée par la prière et la méditation des Saintes Écritures. Aujourd'hui, 14 septembre, le lecteur de la Bible nous fait lire Deutéronome chapitre 15, les versets 1 à 23. Le président Ndori est déjà installé dans les studios de la radio. Bonjour, président.
1: Bonjour, frère Dombi.
0: Nous allons commencer par l'observation. Dans quel contexte s'inscrit ce 15e chapitre du livre de Deutéronome?
1: Alors, ici, nous sommes aux portes de Canaan. Et Dieu met en place une nouvelle alliance pour la génération apte à entrer dans Canaan, sous la conduite de Josué. Mais avant d'y entrer, Dieu exige de Moïse d'apporter au peuple les enseignements nécessaires sur les clauses de la nouvelle alliance.
0: Amen. Le texte fait tout le chapitre 15 de Deutéronome. De quoi parle-t-il exactement?
1: Alors, ce texte parle de la libération des esclaves.

0: l'on a tendance à dire que tout est à moi. Mais les premiers-nés sont pour l'Éternel. Ils ne serviront pas à faire des travaux champêtres. Ce sont des animaux qui doivent être réservés à l'Éternel. Et périodiquement, la famille le sacrifiera à l'Éternel et ils mangeront avec l'Éternel.
1: D'accord. Voici les sujets qui sont abordés dans ce 15e chapitre. Nous parlons du découpage. Découpage donc proposé par notre invité, le président Nouri Achijan. Versets 1 à 14, la dette remise. Versets 15 à 18, l'esclave libéré. Et puis les premiers-nés des animaux, c'est la dernière partie, les versets 19 à 23. Commençons par les 14 premiers versets, la dette remise.
0: Oui. Alors, dans cette nouvelle alliance, tout comme dans l'ancienne, nous remarquons que le Seigneur se soucie beaucoup des pauvres. La question de la pauvreté est une question centrale. Les orphelins, les veuves, les pauvres, les nécessiteux sont une préoccupation majeure du Seigneur. Et tous les Israélites étaient invités à soulager la misère des plus malheureux. La septième année, où la terre devrait être mise en jachère, était également celle de la remise des dettes. Voir au verset premier. Dans Lévitique 25, 3, 4, cela a été déjà légiféré. Cette année-là, tous les prêts étaient annulés et transformés en dons. Cette mesure ne s'appliquait toutefois pas aux étrangers.
1: Oui.
0: Il s'agit de la gestion
1: des nationaux. Oui.
0: C'est une clause qui est réservée aux nationaux. Or donc, il y a des faveurs qu'on peut faire à des nationaux. Dieu tient compte de ça. Leur exclusion visait peut-être à empêcher que la générosité des Israélites soit exploitée par les gens qui n'étaient pas concernés. Si on faisait ça à tout venant, ce ne serait pas intéressant, les gens allaient exagérer. Mais dans les clauses, vous n'avez pas le droit d'harceler votre débiteur la cinquième, la sixième année, parce que si Dieu n'avait pas indiqué ça, les gens allaient harceler à mort.
1: Oui, pour recevoir le paiement de la créance.
0: Qu'on n'arrive pas à la septième.
1: Exactement.
0: Il a mis des dispositions, de sorte que vous n'harcelez pas de façon exagérée ceux qui vous doivent, parce que vous savez que la septième année, c'est la remise des dettes.
1: Oui.
0: L'Éternel encourage les enfants d'Israël à se montrer généreux et à répondre aux besoins d'autrui. C'est une pratique qui devrait régler la société de sorte que tout le monde s'en sorte. Le refus de faire sera considéré comme un péché. Le verset 9 le dit clairement. L'extrême pauvreté pourrait inciter certains à se vendre comme esclaves. Et souvent, c'est ce qui se passe quand les gens sont extrêmement pauvres, ne sachant que faire. Quelquefois même, il y a des gens qui ne trouvent rien à manger totalement, toute une journée, préfèrent faire une gaffe pour qu'on les mette en prison, parce que là-bas, au moins, on nourrit les prisonniers. Dieu ne voudrait pas qu'on arrive là. La société telle que Dieu le conçoit devrait être comme une société où chacun s'en sorte, où le plus pauvre, l'extrême pauvreté n'existe pas, de sorte que les enfants des plus pauvres aussi aient accès aux loisirs, à l'école, et accès à tout ce qui concerne la société. Aujourd'hui, le monde capitalisme a créé un monstre où une minorité bourgeoise s'accapare de toute la richesse et puis la majorité n'a rien. Ça me rappelle la loi de Pareto ou la loi du 80-20 où 80% des ressources sont concentrées dans les mains de 20% de la population. Pendant que 80% de la population tire le diable par la queue. Les États africains peuvent bien être doigtés sur ce point-là.
1: D'accord. Deuxième partie, les versets 15 à 18, l'esclave libéré.
0: L'esclave, ici, pourrait être dû à l'extrême pauvreté. Alors, il se jette dans les bras d'un richissime pour survivre. La manière dont les Israélites devraient traiter ces esclaves devraient tenir compte de leur propre expérience de l'esclavage en Égypte. Le verset 15 le dit. Nul doute que l'esclave en ce temps-là était très différent de la conception moderne que nous avons de l'esclavage. L'esclavage n'était pas une condition permanente car il prenait

0: Hein, tous les 7 ans, dans la nouvelle société où ils vont entrer, tous les 7 ans, vous devriez libérer l'esclave. Pas le libérer comme ça pour qu'il parte. Il faut lui donner les moyens.
1: Il y avait des mesures d'accompagnement.
0: Il y a des mesures d'accompagnement pour qu'il s'en sorte. C'est pas qu'il est venu te servir et puis il doit aller les bras ballants pour souffrir encore. De plus, lorsque l'esclave retrouvait sa liberté, son maître devrait lui donner une part suffisante de nourriture et de bétail pour qu'il puisse de nouveau subvenir aux besoins de sa famille. L'esclave n'était toutefois pas obligé de quitter son maître. S'il désirait rester au service de sa famille, bon, c'est possible. Là encore, le texte souligne que Dieu bénit la générosité. Quand vous respectez ces clauses, il y a des bénédictions attachées à ça. C'est pour cela que l'on ne doit pas outrepasser les mesures que Dieu met en place pour faire ce qu'il veut lui-même.
1: D'accord.
0: On trouve un modèle de vie semblable chez des peuplades angolais. Il y a une peuplade qui fonctionne un peu de cette manière jusqu'à aujourd'hui. Le maître devrait relâcher un membre de la famille en faisant désormais partie. Parce que quand il est avec toi, ils finissent par devenir un peu comme un membre de votre famille, avec les mêmes droits que les membres de la famille biologique.
1: D'accord. Merci, Président. Troisième et dernière partie des versets 19 à 23, les premiers-nés des animaux.
0: Mais oui, concernant les premiers-nés des animaux, la loi stipulait que tout premier-né mâle des animaux devrait être mis à part pour l'Éternel. Les Israélites ne pouvaient donc pas les utiliser à des tâches profanes, comme le labour, ni tondre les moutons
1: pour recueillir la laine,
0: et vendre. Ces animaux devraient être sacrifiés et mangés lors de repas rituels consacrés à l'Éternel. Voyez-vous? Et quand Dieu fait ces choses, il le fait au bénéfice de la famille. Voyez-vous que les premiers-nés ne doivent pas être envoyés à un certain type d'homme de Dieu. Non. Dieu et le peuple, il y a des moments où il y a des rituels. Ces animaux sont tués dans le cas des rituels tels que définis par la loi, et la famille mange, Dieu aussi mange.
1: D'accord.
0: Ce sont des moments de réjouissance pour la famille. Mais il ne fallait pas offrir des animaux présentant des défauts physiques. Ça, Dieu n'en veut pas. C'était une grave offense contre Dieu que de lui amener des animaux borgnes ou perfus des pieds. Voilà.
1: D'accord. Nous allons maintenant passer à l'étape de l'interprétation, amis auditeurs. Le texte que nous lisons, c'est Deutéronome chapitre 15, les versets 1 à 23. Alors, Président, quelles sont les vérités que nous pouvons partager avec les auditeurs à ce stade de l'émission?
0: Alors, au verset 3, par exemple, la relâche est pour ton frère et non pour l'étranger. C'est une vérité. Et il n'y a pas à philosopher là-dedans. C'est indiqué que c'est pour les Juifs et non pour l'étranger. Dieu a le souci de rendre heureux son peuple. Ça, c'est clair. Ailleurs, les gens qualifieront cela de xénophobie. Non, on légiférait pour le peuple de Dieu. La deuxième vérité que je trouve, il n'y aura point d'indigents chez toi, car l'Éternel te bénira dans le pays que l'Éternel, ton Dieu, te fera posséder en héritage. C'est stipulé comme ça dans le verset 4. Vous allez voir, pourvu que tu obéisses à la voix de l'Éternel, ton Dieu, en mettant soigneusement en pratique tous ses commandements qu'il te donne, tu vas prospérer. Donc, l'indigent devrait être pris en considération. Vous allez voir que dans le Nouveau Testament, il nous est dit dans Actes chapitre 2, verset 43-44, ils étaient tous ensemble dans le même lieu. Et puis il écrit comme ça qu'il n'y avait point d'indigents parmi eux. La solidarité amène les peuples à vivre une vie, on ne le qualifierait pas de socialisme, mais c'est socialisant. À côté d'une vie, dit-on aujourd'hui, capitalisme, parce que quand le capitalisme a surgi, l'intermédiaire est né, l'usurier est né, le spéculateur, de sorte que quand on prend les prix de gros, Il y a toujours un gigleur qui ajoute sa part et le peuple en bas ici ploie sous le coup de la vie chère. Dieu ne voulait pas cela. Il veut une vie communautaire où l'entraide entre les populations constitue une réalité vivante. Et les leaders sont chargés de veiller à ce que ces choses s'appliquent.
1: D'accord, on va conclure, méditons ensemble avec le président Ndori Assijan qui est notre invité pour ce lundi 14 septembre 2026. Le texte que nous lisons, c'est bien Deutéronome, chapitre 15, les versets 1 à 23. Alors président, c'est l'application, les enseignements seront donnés par votre soin. Alors quel enseignement retenir pour notre masse chrétienne?
0: Oui, les dispositions juridiques que le Seigneur prend dans le cadre de la nouvelle alliance me révèlent ici comment le Seigneur conçoit la vie communautaire. Il y a des indigents au milieu d'eux. Verset 4 le dit. Acte 4, 34 dit, il n'y a point d'indigents parmi eux. Aucun indigent, même dans le Nouveau Testament. La pauvreté est une préoccupation, disais-je, plus haut, importante pour le Seigneur. Malheur à celui qui appauvrit son prochain. Dans nos communautés, pour le Seigneur, pendant qu'ils seront à Cana, dans le pays où coule le lait et le miel, le bonheur doit être partagé. Quand le bonheur est partagé, il n'y a personne qui souffre. Parce que même le plus pauvre trouve à manger correctement, à se soigner correctement. Aujourd'hui où l'école a surgi, le chef de famille peut subvenir aux besoins de sa famille pour la scolarisation des enfants. D'ici quelques jours, vous allez voir. Et nous sommes en plein dedans puisque nous sommes en septembre. Les parents sont en train de courir ici et là pour trouver de quoi scolariser leurs enfants, payer les livres. Mais ça fait pitié dans le cadre des États sous-gérés où certains finissent par dire, mon fils, tu vas rester l'année prochaine. Si je trouve un crédit, tu iras à l'école. Dans nos contrées, on assiste à ces drames-là. Le Seigneur, le sachant, fait en sorte que la société soit conçue pour qu'il n'y ait pas de gens très riches qui marchent sur les autres et qu'il n'y ait pas de gens très pauvres. L'extrême pauvreté doit être éradiquée et c'est une loi pour le peuple juif. Mais normalement, qu'en est-il de nous? Quand Dieu parle au peuple juif, si nous nous considérons membres du peuple de Dieu, nous devrions en tirer profit pour qu'il soit ainsi, que les églises deviennent des lieux où il fait bon vivre, où il y a le partage, les membres de l'Église. En réalité, c'est peut-être ça qui aurait pu ressembler aux instructions que Dieu a données. Mais avec le capitalisme, le libéralisme économique, qui sont des systèmes appauvrissants pour la majorité, et les dirigeants se cachent derrière les ratios économiques dans le cadre de la macroéconomie pour justifier leur méchanceté. Que Dieu nous aide,
1: amen,
0: à partir de ce texte, à comprendre que notre Dieu se soucie de l'indice du développement humain. Il se soucie des plus pauvres. L'extrême pauvreté doit être éradiquée pour qu'il y ait une société plus juste quand ils seront à Cana et que tout le monde ait le sourire. Que Dieu nous bénisse.
1: Amen. Merci Président Ndori Assijan pour le commentaire de ce texte de Deutéronome chapitre 15 et versets 1 à 23. L'année de la remise des dettes et de la libération, c'est le titre de la note explicative à lire à la page 112 dans le lecteur de la Bible. Demain, dans l'aborder le chapitre 16, toujours avec le président Ndori Assijan. Merci à Emmanuel Yao pour la mise en œuvre de cette émission. Il était assisté, Edouard Yao. Je suis à Dombi, Alex Pacom. Bon début de semaine à vous. Shalom.

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Ta parole est une lampe à mes pieds et une lumière sur mon sentier. Psaume 119, verset 105.

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0: Merci de démarrer cette semaine avec nous sur les antennes de la radio de la vie. 8h13, c'est à vous Daniel et le maître Ephraim Djadja. C'est la rentrée des classes aussi, hein. On veut penser à ses parents, on veut penser à ses enfants, on veut penser aussi aux enseignants, mais on veut aussi penser surtout à ceux qui n'ont pas encore eu cette possibilité-là, voilà, de prendre le chemin de l'école. Et nous voulons encourager en tout cas ces ONG. Nous allons justement en parler dans quelques secondes avec la révérende Bémi Marthe Le Pilier. Ton enfant empruntera le chemin de l'école cette année et l'enfant de l'autre, pense-y, c'est notre invité dans édition spéciale. Le dimanche hier il a eu lieu le concert en faveur de la rentrée scolaire avec pour objectif aider des enfants orphelins, les enfants des déguerpis, hein, voilà, pour les aider en tout cas à emprunter eux aussi le chemin de l'école. Donc l'ONG Minoge a organisé hier dimanche, vous pouvez déjà retrouver les images sur les réseaux sociaux, un concert pour aider, pour recueillir les moyens, les fournitures scolaires. On va revenir avec plus de détails tout à l'heure avec la révérende Bémi Marthe Le Pilier qui est avec nous. Bonjour, bonjour.
1: Bonjour Frère Tao, sois béni.
0: Amen.
1: Bonjour aussi à tous nos fidèles auditeurs, auditrices de la vie. Que le Seigneur nous bénisse abondamment.
0: Amen. Alors je le disais, hier a eu lieu le concert, on vous a reçu ici pour en parler justement. Alors dites-nous comment s'est déroulé le concert en faveur de la rentrée scolaire.
1: Bien, je veux d'abord remercier le Seigneur, qui est notre parrain, parce que c'est lui qui est le parrain du ministère. Et tout ce que nous faisons comme actualité ou activité, c'est lui qui parraine. Il a été présent, il a glorifié véritablement son nom. Le Seigneur s'est glorifié. Ici à Abidjan, on a affaire à 500 enfants.
0: Oui, 500, oui.
1: Oui, sans compter les autres enfants qui sont dans les villes et les villages.
0: De l'intérieur,
1: Nous détenons déjà, on a déjà leur liste. Nous le faisons chaque année, c'est pas maintenant que nous avons commencé.
0: Oui, mais pour cette année scolaire, vous le disiez, l'exception, peut-être ce qui est
1: les
0: nouveau,
1: c'est voilà. Les enfants des déguerpis.
0: Voilà, les enfants
1: des
0: déguerpis.
1: Je veux d'abord dire merci au Seigneur. Et le Seigneur aime ceux qui sont reconnaissants. Si tu n'es pas reconnaissant dans les petites choses, il ne pourra pas te confier de grandes choses. Et je veux bénir le Seigneur pour la vie des auditeurs, des auditrices de la vie, de ceux qui croient en ce que nous faisons et qui nous accompagnent fidèlement. Toutes ces personnes, il faut dire que les gens donnent. Les gens donnent quand ils pensent que là où ils sont en train de donner, ça va aboutir, ça va. Les ayants droit vont obtenir ce dont ils ont besoin. Ils donnent. Il y a dedans aussi qui donnent. Ils donnent, ils se disent, bon, vous qui gérez, c'est vous qui voyez. Vraiment, je veux bénir le Seigneur pour votre vie. Job pouvait dire comme ça. Dans Job 29, à partir du verset 12, il dit la bénédiction du malheureux venait sur moi, je remplissais de joie le cœur de la veuve. Mais le verset 12 dit, car je sauvais le pauvre qui implorait du secours et l'orphelin qui manquait d'appui. Voilà, car je sauvais le pauvre qui implorait du secours. Verset 11, il dit, l'œil qui m'entendait me disait heureux. L'oreille qui m'attendait me disait heureux. L'œil qui me voyait me rendait témoignage, car je sauvais le pauvre qui implorait du secours et l'orphelin qui manquait d'appui. La bénédiction du malheureux venait sur moi. Je remplissais de joie le cœur de la veuve. Je veux que ce passage-là s'attache à toutes ces personnes qui, depuis le début du ministère, mais ces derniers temps, ont déjà mis la main dans la poche pour me dire, tiens, inscris un enfant, tiens, il faut acheter un cahier, tiens, il faut le faire. que cette parole-là s'attache à vous, que vous soyez heureux et que ces enfants qui ont été servis hier, les premiers enfants qui ont reçu leur fourniture scolaire, leur tenue scolaire, sont tellement heureux que cette joie-là rejaillisse sur vous,
0: au
1: sur vos enfants,
0: Jésus.
1: Et que la grâce de l'Éternel accompagne vos différents enfants. Vous êtes saignés et vous continuez de vous saigner pour les enfants des autres. Notre Dieu n'est pas injuste pour oublier nos bienfaits. Que le Seigneur se souvienne de vous. S'il y a des malades parmi vous, recevez la guérison immédiatement au nom de Jésus.
0: Amen.
1: S'il y avait même des décrets de mort, décrets de méchanceté contre votre vie, que les différentes actions que vous avez menées, les dons que vous avez faits, parle en votre faveur. Oui, il a dit, il ne le livrera pas au bon plaisir de ses ennemis, selon Psaume 41, que je lis, je suis venu pour bénir, même s'il y a d'autres besoins, mais il faut le faire. Il dit, heureux celui qui s'intéresse aux pauvres au jour du malheur, l'Éternel le délivre. Et l'Éternel le garde et lui conserve la vie. Il est heureux sur la terre, tu ne le livres pas au bon plaisir de ses ennemis. Si tu avais un combat, si tu avais des adversaires, toi-même tu es conscient que telle personne s'est levée. L'épreuve que je traverse, que ce soit dans ton service, que ce soit dans ta famille, Dieu ne va pas te livrer au bon plaisir de tes ennemis. Il ne va pas le faire parce que un jour, tu as tendu, tu as ouvert ta main, tu as donné à un pauvre. Lorsque nous avons lancé l'appel, il dit le verset 4 du psaume 41, il dit, l'Éternel le soutient sur son lit de douleur, tu le soulages dans toutes ses maladies. Reçois ta guérison, reçois la paix chez toi. Je veux vraiment vous bénir parce que hier, beaucoup d'enfants, les enfants qui sont venus de la Caritas de Pobre du village d'Alaya, précisément, ils étaient beaucoup, on était débordés. Et il y a encore 33 enfants qui n'ont pas encore reçu leur fourniture, en plus de ce qu'on avait déjà. Et au niveau des enfants des prisonniers, ils ont reçu, eux tous, ils ont reçu leur...
0: Ah, bravo et merci en tout cas à tous ces donateurs là, demeurez bénis, mais il y a encore des besoins.
1: Je viens, les orphelins aussi, ils ont eu, mais il en manque encore. Je ne suis pas venu pour abuser, je suis venu pour lancer un cri de cœur et dire que c'est juste. Bon, certainement, tu te disais que bon, c'était juste, tu n'avais pas, tu ne peux pas. Non, c'est maintenant même que ça commence parce que c'est aujourd'hui la rentrée scolaire. C'est aujourd'hui, on a encore besoin des cahiers, on a besoin de quoi pour inscrire les enfants, surtout au primaire et au secondaire. Voilà, les grandes écoles ne sont pas trop, mais c'est primaire et secondaire qui sont aussi beaucoup. Donc, on a besoin des tenues scolaires, de la maternelle jusqu'en terminale. Vos enfants qui sont passés en classe supérieure, leurs habits, là, donnez-nous. On va envoyer ça à l'intérieur. Il y a Ma, il y a Logwale, il y a Zou, il y a Bangolo, il y a Dabou, il y a Bono. En fait, il y a les villes. On le fait chaque année. On le fait chaque année. Donc, ils ont déjà envoyé aussi leur liste qui attendent.
0: Okay.
1: Mais les 500 enfants d'Abidjan étaient vraiment prioritaires. C'est ce que nous avons essayé de faire hier. Donc, c'est juste devant Dieu. Tu n'es pas encore en retard. J'ai béni. Tao, je te donne le témoignage d'une mémé. Hier même qui est venue. Moi, j'ai pensé que c'était une veuve. Bon, je ne lui ai pas demandé son statut. Mais elle est venue avec un sachet de fourniture. Et on l'a amenée vers moi. Elle dit, je t'écoute à les choses les matins, à Tabitha, je t'écoute à Fréquence Vie. Mémé est venue travailler avec toi. J'ai failli couler les larmes. Il y a une autre qui m'a appelée. Elle, certainement, elle est à l'écoute. Elle dit, ah, je suis mémé, mais aujourd'hui, là, j'ai des problèmes, je ne vois pas. Je ne vois pas, mais mon argent pour payer mes médicaments, là. Ma fille, j'enlève 5000 francs pour t'envoyer. Il faut acheter au moins quelques cahiers de 50 pages ou bien 100 pages pour donner aux enfants. Et ça est touchant. C'est là que j'ai compris pourquoi Jésus a dit, la veuve qui a déposé deux pièces, là, c'est elle qui a donné plus. Il y a des gens qui m'ont appelé, bon, on t'envoie 5000 francs, on t'envoie 2000 francs. En mettant ensemble, on est en train de faire le travail de
0: Merci.
1: Dieu. Je ne te demande pas la fortune, mais faisons-le pour nos enfants, pour nos petits-enfants, pour les générations qui nous suivent. Et ça accorde la grâce, la bénédiction, la guérison, même la vie éternelle.
0: Yes.
1: En faisant du bien aux pauvres, en ajoutant la sainteté aux bienfaisances, Dieu nous accorde le salut. C'est aussi important. Et c'est une manière d'évangéliser. Il a dit, vous-même, donnez-leur à manger.
0: Oui.
1: Et s'il nous disait ce matin, vous-même, mettez-les à l'école.
0: Mm-hmm.
1: Donc, il n'est pas tard. Papa, maman, tanti, toi qui es dans, aujourd'hui là, quand tu regardes ton passé, comment par miracle tu t'es retrouvé dans ce bureau et puis tu es en train de m'écouter. Comment par miracle tu t'es retrouvé dans ce véhicule que tu es en train de conduire? Comment par miracle tu t'es retrouvé dans ce foyer orpheline de père et mère? Comment tu as souffert? Il faut penser, c'est Dieu qui a suscité des gens pour te construire. Je te parle, moi je suis orpheline de père et de mère. Je sais de quoi je parle, j'ai vécu et je connais les douleurs. Si tu es là, c'est pour ce moment. Permet qu'on puisse inscrire un enfant avec 30 000 francs au primaire. Permet qu'on puisse inscrire un enfant avec 60 000 francs au secondaire. Permet qu'on puisse inscrire un enfant, un étudiant avec plus de 100 000 francs dans les grandes écoles. Ça sera juste et le Seigneur ne va pas te laisser tomber. C'est pour ça que je suis là ce matin. On reçoit les cahiers ici. La radio Fréquence Vie. 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C'est aussi ce lieu, en ce lieu où vous pouvez le faire. Et aussi, au siège de l'ONG Minoge, vous pouvez déposer. Quand j'ai fini de parler tout de suite, là, j'irai encore chercher quelques cahiers du côté d'Adjamé pour pouvoir compléter ce que nous avons. Donc c'est juste, il faut le faire. Et en même temps que le Seigneur protège vos enfants, que l'année scolaire 2026-2027 soit un succès total pour vous et pour vos enfants, que le Seigneur éloigne de vos enfants les mauvaises compagnies, les ceux qui vont amener vos enfants dans des fumoirs et vos enfants vont se retrouver derrière les barreaux. Que le Seigneur ne permette pas. Que les jeunes filles soient préservées par le sang de Jésus, soient protégées et que les anges soient avec eux, qu'elles ne tombent pas dans le piège des kidnappeurs, dans le piège des gens qui vont écourter leur vie. Que vous-même qui êtes les parents, que le Seigneur vous accorde longue vie. Que vous ayez longue vie et que vos enfants grandissent devant vous. Merci de tout cœur. En même temps, un cri de cœur. On en a encore besoin. C'est beaucoup. Si tu n'avais pas pu, tu peux le faire. Si tu l'avais déjà commencé et que le Seigneur te met à cœur encore, ah tiens, je peux aussi continuer. Ça sera bienvenu. Merci de tout cœur. Merci à Tao Daniel. Merci à toute l'équipe de Fréquence Vie. Que le Seigneur nous bénisse abondamment. Le siège de l'ONG Minoge est à Yopougon, Sojefia. Nous ne sommes pas loin de la pharmacie du marché. Vous pouvez m'appeler ce numéro. Si vous êtes loin, si vous êtes à l'étranger, vous nous écoutez. Les numéros que je donne, vous êtes à l'extérieur, chose d'Abidjan. Le numéro que je donne, ça prend les transferts. Appelez-moi au 07 09 18 24 95 07 09 18 24 95 ou le 05 05 99 93 64. 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Vous pouvez aller sur notre page officielle Minoge. Nous avons deux pages. Vous allez trouver les images de ce matin. Hier, c'était vraiment merveilleux. Notre partenaire AIPR nous a permis de sensibiliser tous nos enfants. Zéro accident 2026-2027. C'était vraiment merveilleux. Grand merci à tous ces chantres qui se sont déplacés, au groupe vocal des veuves et tous ceux qui ont participé, aux anges du Minoge qui nous ont accompagnés. Vraiment, que Dieu bénisse chacun de nous abondamment, abondamment. Faites parler encore votre cœur. On en a besoin. Que Dieu vous bénisse déjà pour tout ce que vous avez fait.
0: Amen. Alors, nous, vous avez saisi hein, l'essentiel de l'intervention de notre maman, la révérende Bémie Marthe Lépili, avec elle on parle justement de la rentrée scolaire. Elle est revenue sur le concert qui a eu lieu le dimanche hier. Et surtout, vous encouragez, pour ceux qui ont déjà donné, ce n'est pas encore fini, c'est aujourd'hui même la rentrée scolaire. Et donc, vous pouvez encore réagir. Les contacts, nous allons vous les redonner. Mais déjà, pour ceux qui hésitent encore, les réseaux sociaux, là, il y a déjà des images de vos activités.
1: Oui, il y a les images d'hier. Mm-hmm. Voilà, c'est ce que je disais. Nous avons eu le temps de mobiliser nos enfants sensibles. Je donne un exemple terre à terre. Quand nous avons dit à une mémé de traverser au feu tricolore, on lui a posé la question. Le feu était vert. On lui dit, maman, c'est à quel moment il faut passer? Elle dit, c'est là, la même, on doit passer. On dit, mais voilà.
0: Rouge.
1: Mm-hmm. Le feu rouge.
0: Oui.
1: Non, pas feu rouge pour l'automobiliste. Hein.
0: Uh-huh.
1: Chose. Et l'automobiliste était en feu vert. Elle doit traverser. Maman, c'est quand le feu est rouge que tu dois marquer l'arrêt. Et c'était merveilleux, les enfants ont expérimenté. Nous disons merci à notre partenaire IPR. Et puis bon, tous ceux qui ont contribué, qui ont participé au programme, nous vous disons merci. Voilà, encore je redonne le numéro.
0: Oui, voilà.
1: 07 09 18 24 95 07 09 18 24 95 ou le 05 05 99 93 64. Dieu nous bénit.
0: Merci. Voilà, merci à la révérende Bémie Marthe Lépili qui, comme elle aime si bien le dire, elle est à son poste et elle attend plus que vous. Vos enfants prendront le chemin de l'école. Hein. Aujourd'hui, souvenez-vous, voilà, des enfants du côté de l'ONG Minoge, il y en a. Elle a dit merci déjà à ceux qui ont déjà apporté, qui ont déjà contribué. Vous pouvez encore, pour ceux qui ne l'ont pas encore fait, voilà, vous pouvez réagir. Et pour ceux qui l'ont déjà fait, vous pouvez encore apporter, vous pouvez encore soutenir, parce que du côté de l'ONG Minoge, ils en ont besoin et ses enfants en ont besoin. Merci une fois de plus à la révérende Bémie Marthe Lépili. Ne partez pas, on revient tout de suite pour la suite de la matinale et à 9h, on va céder l'antenne à François Delormas. À tout à l'heure.

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0: J'ai un message pour une personne qui n'a pas encore rejoint l'armée des sentinelles sur les antennes de la radio Fréquence Ville. Le message vous sera donné tout à l'heure. Je vous donnerai le message tout à l'heure, juste après. Michael Coffees, une prière que nous adressons à notre Dieu pour ce début de semaine, pour cette belle journée, pour ce lundi 14 septembre 2026.
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0: Michael Coffees.

Extrait de son dernier maxi single disponible à la boutique de la radio Fréquence Vie. Une prière adressée à notre père. Pour toi qui m'écoutes ce matin, pour un papa, pour une maman, pour les parents, pour des élèves ou étudiants qui nous suivent. Vous n'êtes pas seul, la radio Fréquence Vie vous accompagne. Mais il a dit, je suis avec vous jusqu'à la fin du monde. Et donc vous n'êtes pas seul. Et que votre langage, verbal ou non-verbal, vous fasse reconnaître. On doit savoir que vous êtes chrétien. À l'école, dans votre quartier, en entreprise. Votre langage, votre façon de vous comporter, votre façon de parler.

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Si cette radio touche des cœurs, reste hors des foyers, apporte une parole de consolation à celui qui est découragé. On prie à 5h du matin avec vous. C'est parce qu'il y a des hommes, des femmes comme vous qui se tiennent debout. Que ce soit les techniciens, les animateurs, les prédicateurs, il y a de nombreuses personnes qui se tiennent debout pour que la radio continue de fonctionner. Mais une sentinelle, c'est aussi quelqu'un qui voit loin et qui prend la responsabilité de veiller sur la maison. Elle prend sur elle la responsabilité de veiller sur la maison, c'est ça, une sentinelle. Elle prend sur elle la responsabilité de veiller sur la radio Fréquence Vie pour que la radio garde toujours son rayonnement, son

Alors ce matin, je vais m'adresser avec beaucoup de respect et de franchise à une catégorie particulière d'entre nous. Ensuite, je reviendrai sur les autres catégories. Mais je vais m'adresser à une catégorie particulière entre les différentes catégories que nous vous avons proposées. Voilà. La catégorie diamant. Donc, je parle à ceux qui veulent, voilà, rejoindre cette catégorie-là, ou ceux qui y sont déjà. Voilà, donc je vais vraiment vous encourager que vous soyez leader, entrepreneur, cadre, ou simplement des cœurs généreux à qui le ciel a confié des ressources. Vous pouvez choisir la catégorie diamant, dire... Dieu décide d'accompagner la radio sur fréquence vie à hauteur de 50 000 francs par mois sur un an. Dieu ne donne pas l'abondance par hasard, cher ami. Quand il met la prospérité entre vos mains, ce n'est pas seulement pour votre confort. 10 voitures, 5 voitures. Non, c'est aussi pour sa mission. 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Quand il met la prospérité entre nos mains, ce n'est pas seulement pour notre confort. C'est aussi pour sa mission. Et aujourd'hui, la mission a un nom. La mission a un nom, oui. Maintenir le signal de l'évangile fort et clair sur les antennes de la radio Fréquence Vie. Il y en a les stations là, de l'intérieur, il y a la

qui ont besoin de nous. C'est vrai, je dis, pendant que je parle dans la catégorie diamant, le diamant c'est ce qui est solide, précieux, hein, comme pierre, ce qui brille dans l'obscurité et qui résiste au temps. 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Mais regardons les choses en face, les amis. 50 000 francs CFA ou 20 000 francs ou 30 000 ou 10 000, c'est souvent un dîner au restaurant avec sa famille. Où il y en a, c'est le plein d'essence de leur véhicule pour quelques jours, c'était même pour une seule journée. Et c'est parfois une dépense imprévue qu'on règle sans réfléchir. 50 000 francs, 20 000 francs, 30 000 francs, 10 000 francs. Mais lorsqu'on place cet argent dans l'œuvre de Dieu,

ils ne sont pas dépensés. Oui, ça je voulais le signifier là. Ils sont multipliés. Ah, dis bien ton amen. Lorsqu'on place cette somme d'argent dans l'œuvre de Dieu, ce n'est plus une dépense, c'est une multiplication. 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On décide d'accepter le Seigneur. Donc, quand tu décides de devenir une sentinelle, ce n'est pas une dépense. 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Alors tu deviens un évangéliste aussi, hein. 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Hein. Tu deviens un co-évangéliste.

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0: 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Ah, merci, maître. Dan Coochies. Ashdan, vous dis merci déjà à tous ces donateurs. Merci de nous secourir. Merci de nous accompagner dans cette mission.
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Merci.

Merci à ces donateurs, merci aux amis de la radiofréquence. Attends, maître. On va terminer là, il est 8h56, on doit céder l'antenne à François Delormas à 9h. Que le Seigneur bénisse vos activités, qu'il protège vos familles et qu'il multiplie au centuple tout ce que vous semez dans sa maison. Les lignes sont ouvertes. On attend vos appels et vos messages. Soyez bénis. 07 77 86 86 40. 07 77 86 86 40. C'est la fin de la première matinale en compagnie de Tao Daniel. On va dire merci à Dieu pour cette nouvelle semaine. Merci pour cette belle journée. Il est avec nous jusqu'à la fin du monde. Nous ne sommes pas seuls.

0: Merci pour cette nouvelle semaine. Merci pour ces merveilleux auditeurs, père. À toutes ces âmes abattues, l'espoir renaît.
1: On est.

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Bonjour à tous et à toutes, on est content de vous savoir à l'écoute. Nous sommes aujourd'hui lundi 14 septembre 2026 et c'est donc officiellement la rentrée des classes, c'est ça. Et donc nous allons insister autour de cela et dire quelles sont les dispositions à prendre parce que on ne sait pas, vous cherchez l'argent pour inscrire nos enfants, c'est très important. Il y en a qui investissent beaucoup de millions et puis après le résultat c'est zéro. Il faut prier pour les enfants, il faut les recommander entre les médecins. C'est ce que nous on fait. Je vais dans les classes de mes enfants et puis je prie dans la salle où l'enfant est assis. Là. Je prie, je prophétise. C'est comme ça. Elle est en sixième, donc je prie pour tout son cycle. Sixième, cinquième jusqu'en troisième. Et je dis au Seigneur, si l'enfant doit être orienté ici ou bien aller quelque part d'autre, donc je prie pour la seconde, la première et la terminale. Et chaque fois que l'enfant doit composer, on va dans l'école, dans la salle, dans l'école de composition, les épreuves là. Je prie, je déclare des paroles. Seigneur, aide-la dans l'écriture, aide-la dans la correction, il faut l'aider dans l'affichage des résultats. Vous comprenez ce que je suis en train de dire? Bon. Il y a ça, et puis maintenant, qu'est-ce qu'on fait encore? Voilà. Donc on prophétise, on prie, voilà. Si j'ai la possibilité de toucher tous les bancs, je ne fais pas bruit, personne ne sait que je suis en train de prier. Il ne faut pas déranger les gens. Donc je touche les bancs, et puis je parle pour l'enfant, pour que l'enfant ait les meilleurs résultats. Donc ce n'est pas seulement chercher l'argent pour inscrire l'enfant. Chercher l'argent, c'est bon, mais il n'y a pas que ça. Donc il y a plus que ça, il y a plus que chercher l'argent. Il faut prier pour l'enfant, prophétiser, dire de bonnes paroles pour que l'année scolaire soit la meilleure. Donc on va donc s'asseoir et puis dire avec Dan Kouchis la rentrée scolaire, à tout à l'heure.

0: chez les hauts dignitaires, chez les prolétaires, chez les fonctionnaires, chez les quoi encore. C'est tout le monde qui est concerné. Même quand tu as l'argent, il y a toute l'anxiété. Oui. Donc pour dire que ce n'est pas seulement les moyens financiers, il y a le côté spirituel, c'est les enfants. Il faut pouvoir les aider. Surtout un enfant qui va en 6e, il est dépaysé, il faut l'accompagner. Donc tout à l'heure, on en parle. Hein. On va ouvrir le téléphone pour qu'on puisse parler avec vous sur comment on prépare la rentrée, comment on prépare l'école. Voilà, parce que c'est pas seulement l'inscription. On inscrit l'enfant et puis on disparaît, on va jamais à l'école. Et il faut garder le contact avec l'établissement, les éducateurs. Aller de temps en temps là-bas. Un enfant, c'est un enfant. Priez pour que l'enfant ne tombe pas dans le milieu de mauvais camarades. Parce qu'il y a des enfants qui sont là, mais qui en réalité, ils ne sont pas inscrits. Ils portent kaki, mais ils vont à l'école là-bas. Et c'est les vendeurs de drogue, c'est les passeurs. Donc il y a tout ça. Donc pour que l'enfant, il est vulnérable. Voilà, l'enfant peut à la maison te montrer un bon comportement, il prie, il va à l'église, et puis quand il sort de la maison, arrivé à l'école, il tombe dans un groupe. Et puis quand je parle d'enfant, je dis femme comme garçon. Hein. Voilà. Donc c'est pour ça que tout à l'heure, nous allons interagir pour prononcer les bonnes paroles sur nos enfants. Eh oui. Les imprévus, les inhabituels. Oui. Les inhabituels, c'est ça. Chaque année, on change les livres. Donc, c'est les inhabituels aussi. Toi, tu penses que le livre que tu as acheté l'année dernière, là, ça va servir pour son petit frère qui suit. Et puis tu arrives, c'est inhabituel. On ne sait jamais. Et à vous, les enfants aussi, je vous demande pardon. Travaillez à l'école. Parce qu'un enfant qui redouble, ça fait mal. Parce qu'on va payer encore. Or, quand l'enfant va en année, dernier an, quand l'enfant passe là, tu ne sens pas les dépenses. Quand l'enfant va en classe supérieure, ça t'encourage. Hein? Donc on va insister sur rentrée scolaire là, et puis voilà, on va pas prendre ça et puis hasard, c'est pour dire la fidélité de Dieu. Donc on demeure sur la rentrée scolaire. Sur la rentrée scolaire, le temps pour moi de parler de la rentrée scolaire, voilà, parce qu'on parle beaucoup là. Si Dieu t'a béni, que tu as les moyens, c'est une très bonne chose. Mais à côté de toi, voilà, il y a un orphelin, il y a une veuve qui ne peut pas mettre son enfant à l'école. Je demande à mes collègues là, si vous m'entendez depuis la réception là, demandez à notre ami de l'école, Ouli Samuel, là, il n'a qu'à commencer à venir. Il n'a qu'à commencer à venir parce qu'on va parler de la rentrée. Voilà, s'il y a des invités, surtout ceux qui sont là par rapport à l'école, ils n'ont qu'à venir pour qu'on puisse s'entretenir. Alors, on a un enfant sonore. Je parle avec l'évangéliste Béni. Bon, moi je suis bon, le pilier, bon, mon cher, c'est compliqué. Je ne suis pas encore habitué. Maman, bonjour. Ah, c'est ça.
1: Bonjour Frère Delors, que Dieu te bénisse abondamment.
0: Voilà.
1: Bonjour encore à tous nos fidèles auditeurs, auditrices de la vie. Ce que tu dis, c'est tellement
0: oui.
1: Vrai. C'est tellement vrai. C'est ce que je dis souvent, et il y a beaucoup de parents qui ont compris. Tu sais, Delors, la Bible là, ne ment pas. Quand Job disait, quand la Bible dit que chaque fois que les enfants de Job se retrouvaient pour se réjouir ensemble, pour se visiter ensemble, quand ils finissent, Job, lui, va devant Dieu par la prière et des actions de grâce. Il fait des offrandes à l'Éternel pour dire que ah, là où mes enfants se sont retrouvés là, peut-être ils ont débordé, peut-être ils ont offensé l'Éternel. Et c'est sa manière de sanctifier ses enfants. Il dit au Seigneur, pardonne les fautes de mes parents, de mes enfants. Donc c'est un bel exemple que nous devons suivre en tant que parents d'élèves. En tant que structure, qui, nous qui suivons les enfants, il faut veiller à cela. Je donnais, la dernière fois, je donnais l'exemple d'un enfant, d'un ami qui me respecte bien, d'un ami qui me respecte bien et qui, ses enfants-là, nous fréquentaient. Le papa a tellement confiance à cet enfant-là, même dans son église. L'enfant, même à un poste là-bas, l'enfant, c'est-à-dire les parents, peuvent mettre la main au feu pour cet enfant-là. Or, en réalité, même la scolarité que papa lui donne pour payer pour lui et pour sa sœur, l'enfant a dépensé l'argent là. Il était dans un groupe. Au point où, je ne sais pas s'ils ont. Qu'est-ce qui s'est passé? Où il avait pris l'argent de quelqu'un, d'un enfant, où c'était chaud, où il y avait la police. Et cet enfant-là a couru, m'a appelé. L'enfant est venu vers moi. On lui avait donné une heure, sinon on l'arrêtait. J'ai mis ma main dans la poche pour pouvoir régler le problème. Et j'ai jamais rien dit à ses parents.
0: Tu as bien fait.
1: J'ai dit que, bon, ça n'engage que nos enfants sont bipolaires. Oui, je sais de quoi je parle.
0: C'est vrai, ils sont bien, mais quand ils sortent...
1: Il y a ce que l'enfant
0: te montre
1: devant toi.
0: Mmh.
1: Et il y a ce que l'enfant est quand il se retrouve au milieu de ses amis.
0: Mmh.
1: Un enfant peut être timide à la maison.
0: Mmh.
1: Faux sérieux.
0: Mmh.
1: L'enfant va commettre des fautes. Tu vas mettre ça sur celui qui est impulsif.
0: Oui. Parce qu'il ne t'a jamais montré ça.
1: Il t'a jamais montré.
0: Mmh.
1: C'est pourquoi c'est dangereux de suivre un enfant qui vient. Par exemple, mon enfant a eu un problème avec toi dès lors.
0: Mmh.
1: Et puis l'enfant vient me dire, maman, le papa qui est là-bas, là, il m'a frappé. Le papa, là, il m'a fait ça, il m'a fait ça. Et puis, je viens, là, je ne demande même pas ton avis. Et puis, il commence à te sermonner que mon enfant, là, je lui ai donné l'éducation. Oh, en réalité,
0: tu sais pas ce qu'est un enfant.
1: L'enfant est impoli.
0: Tu ne connais pas ton enfant. Bon, servante. On nous fait signe. Il y a beaucoup de choses à dire. Hein. C'est ça notre affaire aussi. Là.
1: Ouais. Donc tu es là pour dire. Moi, je rentre d'abord dans ton affaire de la rentrée. Ouais,
0: on va revenir tout à l'heure. Tout à l'heure, on va ouvrir le téléphone.
1: Voilà.
0: Donc tu es venu pour dire merci. Hein.
1: Je suis venu pour dire merci. Mm-hmm. Mais c'est pourquoi je dis souvent, je suis venu dire merci. Tous ceux à qui j'ai lancé l'appel, là, mm-hmm. J'ai dit, vous avez vos enfants, vous êtes en train de les mettre à l'école.
0: Mm-hmm.
1: Mettons quelque chose de côté pour les enfants qui n'ont pas de parents.
0: Mmh.
1: Et en mettant la chose de côté,
0: très bien.
1: Nous prions là-dessus
0: très bien.
1: Pour dire, Seigneur, je le fais pour ceux qui ne sont pas en vie. Mmh. Accorde-moi une longue vie afin que mes enfants puissent grandir devant moi.
0: Mmh.
1: Seigneur, protège mes enfants à l'école.
0: Mmh.
1: Protège-le. Ceux qui sont à l'extérieur, suscite des personnes comme moi. Mmh. Mets-les sur leur route afin qu'ils puissent les aider comme je suis en train de le faire pour mes enfants aujourd'hui et pour les orphelins.
0: Mmh.
1: Donc, grand merci à toutes ces personnes qui m'ont écouté, qui continuent de réagir, réagi spontanément. Hier, on était débordés par les enfants. Je t'assure que... On pensait avoir bouclé, mais là, c'est mal connaître notre Dieu qui a ressorti encore des enfants qui étaient dans le besoin. D'abord, grand merci à tous ceux qui ont réagi jusqu'à maintenant.
0: Très bien.
1: Que Dieu vous bénisse. Tout à l'heure, quand j'ai parlé, il y a quelqu'un qui a envoyé 5000 francs. Mmh. C'est beaucoup.
0: C'est quelque chose. Connais. C'est quelque chose.
1: Tu te connais.
0: Mmh. Merci.
1: Donc, il y a encore des besoins.
0: OK.
1: On a pu satisfaire les enfants de Port-Boué, Caritas, du village d'Alaya, qui a été cassé à Port-Boué Caritas.
0: Mm-hmm.
1: Ils sont venus en grand nombre, mais encore un reste.
0: Mm-hmm.
1: Les orphelins, les enfants des détenus ont été satisfaits. On a pu remettre leur liste là. Mm-hmm. On a pu remettre ça à l'aumônier Ben Hassen.
0: Mm-hmm.
1: Nos orphelins, beaucoup ont eu, mais beaucoup n'ont pas encore eu.
0: Donc, il reste des enfants orphelins. Et puis, les enfants aussi les déguerpis, c'est ça?
1: Voilà. Et il y a les enfants orphelins de l'intérieur. Nous avons leur liste. Ceux qu'on soutient, on soutient d'habitude. Man, Benoît, Sikensi, Katagi, Dabou, Zou, Bangolo. On a les listes là sous nos mains.
0: D'accord.
1: Nous ne forçons pas. Faisons-le librement, que selon que le Seigneur nous met à cœur.
0: OK.
1: Mais continuons. Nous avons besoin des kits scolaires.
0: D'accord.
1: Nous avons besoin des tenues d'école.
0: Alors, c'est à partir de quelle classe? Du CP1 jusqu'à terminale.
1: De la maternelle jusqu'en terminale.
0: Okay, okay.
1: Il y a vos enfants qui sont passés en classe supérieure.
0: Mmh.
1: Envoyez-nous leurs tenues.
0: Okay.
1: On va leur donner leur sac à main.
0: Okay.
1: On peut donner. Maintenant, si vous avez les moyens aussi, allez-y acheter. Les robes que j'ai reçues cette année, ces mamans-là sont allées à Djamé. Il y en a qui sont des couturières qui ont cousu pour envoyer.
0: Très bien,
1: et
0: très
1: ça,
0: bien.
1: Quand l'enfant porte, l'enfant sait que c'est sa nouvelle robe d'école, c'est son nouveau kaki qui a été payé, qui a été cousu. L'enfant sait qu'il est la première personne qui porte ça. Ça, c'est bon.
0: Mmh.
1: Donc, nous avons besoin aussi de 30 000 francs pour inscrire un enfant au primaire.
0: Okay.
1: L'argent qu'on a reçu, on a acheté les fournitures.
0: Ouais, on a ça sous nos yeux ici. Hein. Voilà. On n'a pas la possibilité de vous montrer, mais on a ça ici dans ce studio.
1: Voilà. On a envoyé pour ceux qui doivent passer ici à Fréquence Vie pour prendre pour eux.
0: C'est bien.
1: Et donc, on a pu acheter assez de fournitures, mais qui ne suffisent pas.
0: Okay.
1: Et on doit aussi inscrire ces enfants-là. 30 000 francs au primaire, 60 000 francs secondaire, 100 000 francs grande école, 100 000 francs et plus.
0: Mmh.
1: 200 000 francs, 100 000 francs, 150 000 et plus pour ceux qui sont dans les grandes écoles.
0: Okay.
1: S'il vous plaît, continuons à laisser parler notre cœur et confions l'école ivoirienne au Seigneur. Hier, c'était une grande réussite. On a pu prier pour ces enfants. Et notre partenaire IPR qui est dans Ivoire, association Ivoire, sécurité, nous a aidé à entraîner les mamans, à montrer aux enfants comment il faut traverser, à comment comprendre le feu tricolore, à quel moment, avec une démonstration, avec du matériel sophistiqué. Nous leur disons aussi merci.
0: Merci beaucoup.
1: Merci à Africans Vie. Merci à toi, frère Delon.
0: Merci.
1: Les dons sont reçus ici encore à Africans Vie. Et aussi, les numéros que je donne sont des numéros à transfert.
0: C'est Wave, c'est Money, c'est tout.
1: Voilà, là, il a parlé, je peux parler maintenant. Donc, appelez au 07 09 18 24 95. 07 09 18 24 95 ou le 05 05 99 93 64. 05 05 99 93 64. Le numéro que Delo appelle affectueusement, le numéro de la charité. Depuis que Mino, 05 05 99 93 64 existe bel et bien. Que Dieu nous bénisse.
0: Oh, merci beaucoup. Bonjour. Merci. Hein. Commencez déjà par faire parler votre cœur. Il faut ouvrir ton portable. Donc faut sortir. Il faut nous libérer. Parce que il y a ça qu'ils vont commencer par appeler.
1: Merci aussi à Tao.
0: Ouais.
1: Sois béni, Tao.
0: Non, lui, il comprend vite. Non, quand tu as souffert dans la vie, là, tu comprends la vie. Hein? Ah. Nous, là, c'est pas facile. Quelqu'un a dit pour.
1: De l'océan, on a voyagé.
0: Moi, je connais souffrance.
1: Dans la guerre.
0: Je connais souffrance. Je connais souffrir. Je connais même.
1: 2004.
0: Merci beaucoup. Alors, on parle de la rentrée scolaire, c'est ça. Hein, maman a parlé de la maternelle jusqu'à l'université, les grandes écoles. Voilà, Ouli Samuel, l'institut, là, c'est ça, non, je prononce bien, non?
2: Oui, effectivement, IMSO.
0: IMSO, bonjour.
2: Oui, bien, bonjour.
0: Alors, voilà, vous voyez, même le pasteur s'investit, il a été mon pasteur à l'église du réveil. Donc, les hommes de Dieu aussi, c'est important. Et donc, il faut encourager, investir, hein. Donc il est venu pour nous parler des possibilités pour nos enfants étudiants. Homme de Dieu, comment ça va?
2: Oui, ça va par la grâce de Dieu. Mm-hmm. Oui, ce matin, c'est le 14, c'est la rentrée scolaire cette année. Et aujourd'hui, je voulais saluer les parents d'élèves, je voulais saluer et encourager nos petits frères qui commencent les cours aujourd'hui. Et je suis là ce matin pour parler de bons de réduction. La grande école de IMSO, fondée par le feu l'apôtre Ouli Samuel, est toujours là pour vous accompagner en offrant des bons de réduction gratuits. Oui, la maman de Mino, je viens de le dire tout à l'heure. Il y a des orphelins, il y a des parents qui ont deux ou même trois enfants qui ont été orientés dans certaines grandes écoles dont la scolarité coûte excessivement cher. Oui, on sait combien coûtent les grandes écoles ici, à Bigan ici. Nous mettons des bons de réduction à la disposition de ces différents parents. Tu es étranger, les étrangers ne sont pas affectés ici en Côte d'Ivoire. Tu as un enfant dont la scolarité va coûter excessivement cher parce qu'il est considéré comme privé. Envoie-le à IMSO, nous allons vous offrir des bons de réduction. L'enfant a un bac intérieur, c'est-à-dire les bacs de 2022-2023, il n'a pas pu aller à l'école, envoie-le à IMSO. Il a un bac de 7 années, il a été orienté dans un établissement qui coûte cher, envoie-le, nous allons faire la réaffectation et l'enfant va rester à IMSO, l'enfant va faire cours gratuitement. L'objectif c'est quoi? C'est de ne pas laisser un enfant à la maison parce que le parent n'a pas les moyens. Nous commençons d'abord entre nous frères en crise. Tu es dans une assemblée et tu attends cette nouvelle-là. Informe. Je suis déjà passé dans certaines églises pour déposer des bons de réduction, mais je ne suis pas passé dans certaines églises aussi. Si vous attendez cette information, faites-nous venir des enfants. Notre objectif, c'est que l'enfant ne reste pas à la maison. Dans la constitution de IMSO, l'apôtre Louis Samuel a fondé l'école sur le social. Donc, même s'il n'est pas là, on ne peut pas faire fi de ce qu'il avait dit, ce qu'il avait fait. Nous restons toujours dans ce tilan-là, en faisant du social. Donc nous vous interpellons, nous vous appelons à faire venir nos enfants, nos petits frères à IMSO pour qu'ils puissent fréquenter, continuer les cours. Les enfants ont été orientés, je répète encore, parce que lorsque la rentrée passe, après il y a des parents qui viennent, non, on n'avait pas mieux entendu l'information, venez dès maintenant, venez fréquenter, venez voir même l'établissement, venez voir. Si vous ne croyez pas ce que nous sommes en train de dire, vous pouvez venir à l'école pour voir ce qui se passe à l'école. On a déjà formé des cadres de cette nation-là. On a même une députée qui se trouve à l'Assemblée nationale qui a fait IMSO. Donc IMSO, ce n'est plus à démontrer, ce n'est plus à négliger. Venez à IMSO, nos enfants, envoyez nos enfants à IMSO pour que ces enfants puissent fréquenter.
0: dans la situation géographique.
2: Oui, IMC est situé à Cocody au Vallon. Je n'ai pas fait de publicité, mais après l'école de police de la station Corlay, c'est là que IMC est situé.
0: Voilà, quand on dit Vallon, il ne faut pas aller détendre. Dès que tu arrives à l'école de police, c'est de l'autre côté.
2: Voilà.
0: La route du Vallon, en face, dès que tu tournes net, la IMC n'est pas loin.
2: IMC est situé, IMC n'est pas caché.
0: Le contact, hein?
2: Oui, je vais donner les contacts. 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Et que Dieu vous bénisse et bonne rentrée scolaire à nos petits frères.
0: Voilà. On va écouter encore la rentrée scolaire parce que c'est... Ou bien, hein? On va changer un peu. D'accord. Pour dire que dans cette affaire-là, il n'y a que Dieu et Dieu seul, sa fidélité. Parce que, voilà, c'est sa fidélité qu'on doit expérimenter tous les jours. Sinon, c'est compliqué, hein? C'est compliqué, ouais, c'est compliqué. On vient de finir avec les factures, les loyers. Et maintenant, là, maintenant, c'est rentré. Et puis, ça se suit, hein? Quand rentré finit, on dit, ah non, il y a les fêtes de Noël. On dit, non, il y a Pâques. Après, non, il y a Pentecôte. Oh non, après c'est les vacances. Bon, on va finir avec cette affaire. Donc il y a toujours... donc c'est parti.

0: réclame.
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Voilà, nous sommes de retour, hein, donc après donc, les impératifs, nous poursuivons avec donc, l'actualité. On a dit, hein, la rentrée des classes, la rentrée scolaire, ce n'est pas seulement l'inscription de l'enfant, mais c'est, voilà, c'est une année scolaire, c'est un calendrier, donc on dit année scolaire 2026-2027. Donc il faut prier pour l'enfant, il faut recommander l'enfant. Les examens, l'année scolaire, son milieu ambiant, son alentour, l'école où qu'il fréquente, il faut prier pour l'école, ses voisins, la classe où il est, tout ça. Et donc comment doit-on préparer la rentrée scolaire, ou bien comment se prépare la rentrée scolaire? Appelez donc au 07 58 3 x 21 05 44 56 2 x 74. 05 44 56 2 x 74. On parle de la rentrée scolaire. Voilà. Quel conseil on peut donner pour que l'année soit la bonne, pour que ce soit une bonne année? Il y a déjà un auditeur? Voilà. C'est de cela qu'il est question. Appelez.

0: sueur froide, anxiété, c'est vrai.
1: C'est tout brillé.
0: 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Le gros soleil. C'est pas facile. Yes.
1: La santé, le loyer.
0: Oui.

07 58 3 x 21, 07 58 21 21 21, ou le 05 44 56 2 x 74, 05 44 56 2 x 74. On parle de rentrée scolaire. Appelez pour nous dire comment on se prépare au mieux, comment bien préparer pour une réussite, pour réussir l'année scolaire pour nos enfants, parce que c'est important. On se débat pour inscrire, mais après l'inscription, c'est toute une année, c'est au moins 9 mois quand même. Et donc c'est beaucoup. Yes. 07 58 3 x 21. 07 58 3 x 21. 05 44 56 2 x 74. 05 44 56 2 x 74.

0: Allô?
1: Hi.
0: Monsieur le Kodjoli, la rentrée, comment on doit préparer?
1: La
0: Bonjour.
1: Rentrée.
0: Mm-hmm.
1: Bon, moi j'ai préparé la rentrée. Je sais que la rentrée c'est souvent synonyme du stress, hein. Du stress et des dépenses. Donc moi je m'organise. J'ai plusieurs étapes. Dans la prière, je demande à ce que le Seigneur soit m'aide. Parce que là, l'argent l'appartient. Et je fais l'inscription, on fait l'inscription. Il y a les fournitures, il y a les tenues. Ce qui est bon, moi, j'anticipe d'abord avant.
0: Mm-hmm.
1: C'est-à-dire, dans le mois d'avril, je mets de côté un peu d'argent pour que ça ne puisse pas te surprendre.
0: Mm-hmm.
1: C'est important.
0: Mm-hmm.
1: Et compter sur Dieu pour que ceux qui n'ont pas du tout des moyens, le Seigneur puisse susciter des personnes pour pouvoir les aider et pour ne pas que ses enfants ne puissent pas aller à l'école comme leurs amis. Moi particulièrement, je n'ai jamais payé d'école pour mes enfants. Mon père a toujours payé, malgré qu'il se trouve du côté de la France. L'école, les cars, la cantine, tout, j'ai pas eu de problème. Mais le conseil que je vais donner à certaines personnes, c'est ce que je viens de dire, énumérer, de ne pas de se préparer, s'organiser.
0: Voilà, faut pas attendre.
1: Moi, dans la prière, les instructions, les fournitures scolaires, les tenues. Et puis, bon.
0: Ben, c'est ça.
1: Ceux qui n'ont pas du tout, et qu'ils ont. Fléchis genoux et qu'il parle à Dieu. Dieu n'abandonne pas ses enfants.
0: Je suis d'accord. Merci beaucoup. Merci, missionnaire Kodjoli. En tout cas, il faut anticiper. C'est le terme, c'est le mot, le verbe que je retiens. Et anticiper. Il ne faut pas attendre la dernière minute pour se laisser surprendre. Allô?
2: Oui, bonjour.
0: Bonjour, monsieur. Vous êtes monsieur?
2: Oui, monsieur Kouassi.
0: Monsieur Kouassi, comment, selon vous, on peut mieux préparer au mieux la rentrée pour que ce soit une réussite? J'ai dit tantôt, il n'y a pas que l'inscription. On est chaud pour inscrire les enfants, puis après c'est terminé, il n'y a pas que ça.
2: Non, vous savez, aujourd'hui, là, en plus de, comment dire ça, les frais scolaires, Vous avez aujourd'hui même les répétiteurs. Vous avez les répétiteurs et voilà. Généralement, ce sont des charges qui viennent s'ajouter, qu'on le veuille ou pas, aux charges de l'école.
0: Absolument, absolument.
2: Donc, si vous voulez attendre septembre pour commencer à inscrire l'enfant, excusez-moi du terme, mais c'est suicidaire, quoi.
0: Vous
2: voyez, la plupart des écoles privées aujourd'hui admettent que même à partir du mois de juin, jouer déjà, vous puissiez commencer à venir inscrire l'enfant. Donc, c'est à ce moment-là, déjà, il faut commencer à venir payer un peu, pour ne pas que devant là-bas, ça commence à serrer, quoi. Voyez, un peu.
0: C'est ça, je suis d'accord.
2: Voilà, donc, pour les maîtres, surtout qui... C'est un budget quand même, du coup, il faut faire de sorte que avant même le mois de novembre, déjà, la scolarité, en très, très grande partie, déjà, soit achevée. Bon. Et puis après, ça permet de souffler un peu.
0: Ouais.
2: Après, le plus difficile pour moi, c'est lorsque l'enfant s'en va à l'école pour la première fois.
0: Oui, c'est ça.
2: Voilà, pour l'anecdote, je me souviens, ma première fille, quand je l'accompagnais, à peine je l'ai donné à la maîtresse que Joe, les yeux ont aussi commencé à pleurer là-bas.
0: C'est normal. Elle était dépaysée.
2: Et la maîtresse qui disait, ah, écoutez, vous les papas, là, allez-y là-bas, vous nous fatiguez. Donc moi, je sors là, mes yeux rouges là, je m'en vais voir un autre tonton là, veste lui-même en train de se moucher les yeux rougis, et derrière, il me dit, ah, je ne suis pas le seul alors. c'est surtout ça pour moi le plus difficile.
0: C'est
2: après,
0: ça.
2: Les questions d'argent,
0: ouais.
2: Ils existent toujours. Il n'y a que Dieu qui est propriétaire de l'argent.
0: Merci. Merci beaucoup.
2: Voilà un peu la situation.
0: Merci beaucoup. Oh, on est content. Voilà, nos amis de la MFE, réagissez. Hein? Voilà, papa Massamba, il faut réagir. Maman Blandine, maman. Voilà, Roselyne, il faut réagir. Hein? On parle de la rentrée. Voilà, c'est maintenant un moment beaucoup. Pour donner des conseils, vous avez beaucoup d'expérience. Hein? Voilà, il y en a qui sont grand-mère, grand-père. Vous avez vécu ces choses-là. Vous pouvez donner des conseils pour qu'on anticipe. Voilà. Même le faiseur de la brood, oui. Tout le monde est concerné. Allô.
1: Allô, oui, bonjour, Tonton Bello.
0: Bonjour, Daniel. Alors, je sais que entre la semaine dernière et puis aujourd'hui, tu m'appelles, je sais qu'il y a eu beaucoup de changements. Tu es prête maintenant? Un peu.
1: Je dirais à moitié. À moitié, parce que ça me dit déjà, je tiens à jammer par rapport aux tenues, les sacs, les chaussures. En tout cas, j'ai fait un grand pas. Je disais que c'était deux, mais je me rends compte que finalement, c'est pas deux. Il y a mon petit chouchou que je disais qu'il a eu dans 36e.
0: Voilà, ouais, il faut l'encourager. Ouais, ouais.
1: Oui. Il est, le jour de sa naissance, son papa est décédé.
0: Oh là là.
1: Donc, c'est mon cadeau qu'elle a là. Donc, en tout cas, je me battrai de mon vivant ce que je peux faire pour lui. Je ferai.
0: Mais il va réussir aussi au nom de Jésus.
1: Voilà. Amen. Donc, la rentrée scolaire, c'est vrai, on va dire que la rentrée scolaire se prépare. Mais ce n'est pas tout le monde qui a la capacité de préparer la rentrée. Parce qu'il y a des gens vraiment qui vivent, je vais dire difficilement, appellent même, ils réfléchissent comment ils vont payer la maison, comment ils vont manger. Ils n'ont même pas les moyens d'épargner quelque chose même pour préparer leur école. Sincèrement, c'est difficile. Déjà, moi, je me mets déjà dans la peau des parents. C'est tous ceux qui ont 2, 3, 4, vraiment. Devant Dieu, c'est pas facile. C'est maintenant que je me rends compte. Non, la seule chose, c'est la prière et puis prier à Dieu, quoi. Voilà. Parce que quand on va finir ça, là, quand on va finir, voilà, décembre qui est là encore. Ils vont commencer à appeler maman, mon habit, mon. Souvent, même, j'ai envie de crier. Bon, vraiment. On le fait par amour, d'abord pour le Seigneur, et puis par amour pour le prochain. Je me souviens que j'ai ma cousine, j'ai ma petite nièce qui est à ma charge. Quand ma cousine partait accoucher, je dirais que quelques temps après l'accouchement, elle a demandé à me voir. Lorsque je suis partie, elle a demandé à ce que moi je mette mon nom sur son enfant.
0: Pourquoi ?
1: Je lui ai dit non. Ah, mais c'est après que j'ai compris. Elle a accouché quelques heures après. Elle est partie, le bébé est resté, et puis c'est une fille. Donc j'étais dans l'obligation de le faire. Donc l'enfant porte mon nom. Donc je suis une maman.
0: Merci beaucoup.
1: Voilà, donc avec tout cela, ils sont dans notre main, puis bon, on avance. On prie vraiment le Seigneur pour qu'il nous donne les moyens de le faire.
0: Ok, merci beaucoup, Dan. Merci. Tu peux rappeler à tout moment.
3: Scola.
0: On a la possibilité de prendre encore un dernier, non? Comment on doit préparer la rentrée scolaire? Comment faire pour réussir
3: chez les prolétaires?
0: 07 58 3 x 21 07 58 3 x 21 05 44 56 2 x 74 La rentrée scolaire, nous y sommes. Et quand on a fini avec les frais, les inscriptions, tout ça, comment faire pour que l'enfant réussisse? Voilà, parce que c'est une année académique, c'est une année scolaire. Et qu'est-ce qu'il faut faire? C'est de cela qu'il est question. On a la possibilité de prendre un dernier appel. Hein? 07 58 3 x 21. Allô?
4: Allô?
0: Allô, oui? Éteignez votre poste, monsieur.
4: Bonjour, bonjour.
0: Bonjour, mon frère. Vous êtes monsieur?
4: Pasteur Bonfils.
0: Comment ça va, homme de Dieu?
4: Ça va bien. Et chez vous?
0: Par la grâce de Dieu, on tient.
4: D'accord.
0: Alors, quelles sont les bonnes nouvelles?
4: D'accord, les nouvelles sont bonnes. J'appelle aussi par rapport à la rentrée pour dire un mot.
0: Allons-y.
4: Voilà. Et je rejoins la soeur qui a parlé tout à l'heure, qui est intervenue tout à l'heure. Mm-hmm. Pour dire qu'il y a certaines personnes vraiment qui vivent au jour le jour. Mm-hmm. Voilà, qui vivent vraiment au jour le jour. D'autres personnes ne sont pas souvent dans certains quotidiens. Mm-hmm. Donc, je le peux peut-être dire aussi, peut-être de leur manière. Mm-hmm. Mais il y a beaucoup de réalités qu'on ne sait pas. Mm-hmm. Il y a des gens qui arrivent à peine même à manger. Mm-hmm. Et nous connaissons souvent les histoires, surtout des hommes de Dieu. Mm-hmm. Le début de ministère, tout ça. Mm-hmm. Je connais certaines personnes même dont les enfants ne vont pratiquement pas à l'école pendant des années.
0: C'est pas bon.
4: Parce que même ils n'arrivent même pas à manger. Mm-hmm. D'ailleurs, ils vivent déjà dans des maisons inachevées parfois.
0: Mm-hmm, c'est pas bon.
4: Ils demandent à certaines personnes pour vivre dedans pour un temps. Donc, celui-là, il ne peut jamais scolariser son enfant. Mm-hmm. Parce que même pour dormir, c'est un problème. Mm-hmm. Donc, je viens par là pour dire cette histoire d'organisation. Mm-hmm. Parfois, ça laisse entendre que vraiment, les personnes ne sont pas organisées, telle personne n'arrive pas à faire ceci, cela, c'est vrai. Mmh. Je suis d'accord avec eux, mais il faut aller rapidement comprendre la situation des gens.
0: Il y a des réalités.
4: La situation des uns et des autres, c'est vraiment difficile. Mmh. C'est difficile, surtout quand c'est Dieu qui te fait passer par là. Mmh. Voilà. Quand c'est Dieu qui te fait passer par là, tu ne peux rien faire. Même les personnes qui devaient te venir en aide, du coup, sont toutes fâchées avec toi pour rien et il n'y a pas de cause. Mmh. Il n'y a même pas de raison pour lesquelles ils le font. Mmh. Il arrivera un temps où Dieu va te faire sortir de là et puis tout va commencer à aller. Les mêmes qui te disaient hier, tu es ceci, cela, vont commencer encore à se mettre d'accord avec toi tout d'un coup et tu ne comprends plus rien. Mmh. Donc, parfois, c'est le Seigneur lui-même qui va passer par cette période.
0: Okay.
4: Voilà.
0: Merci beaucoup. Donc, merci beaucoup, pasteur.
4: Voilà. Je veux dire à toutes ces personnes-là qui pensent que les gens ne s'organisent pas, bon, d'abandonner ces pensées. Tout vient
0: d'accord.
4: de Dieu.
0: D'accord. Voilà. D'accord. Donc, merci beaucoup, pasteur Bonfils. On vous a compris. C'est bien noté. En tout cas, on en tient compte. Effectivement, c'est pas tout le monde. C'est pas par faute d'organisation. Il y a des réalités. Hein. Il y a des réalités qu'on vit et puis c'est pas facile. Voilà, à tout à l'heure donc, c'est ça?
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0: Voilà. Donc, c'est cela. Il faut retenir la date. Le samedi 10 octobre, à partir de 7h30 déjà, 7h30, et puis 8h, en l'église des Assemblées de Dieu d'Adjamé, temple La Référence. Et qui est là pour qu'on en parle? Daniel aussi est là. Bonjour, bonjour, bonjour, bonjour.
1: Oui, bonjour Delormas, et puis bonjour à l'ensemble des auditeurs. Shalom chez vous, en tout cas, nous sommes très heureux de nous retrouver ici avec vous pour parler des tenants et aboutissants de OSB, on va dire spécial restauration pour 2026-2027.
0: 2026-2027, entendu par là, l'année scolaire. Ça sera donc axé sur la rentrée, c'est
1: oui,
0: ça?
1: Oui, sur la rentrée. D'ailleurs, le thème en dit long. En cette année scolaire 2026-2027, mon échec d'hier ne déterminera pas mon lendemain, tiré du livre d'Ésaïe, chapitre 43, versets 18 et 19. Voici donc, en tout cas, je vais dire une belle argumentation pour permettre à quelqu'un d'être avec nous le samedi 10 octobre pour préparer son année scolaire. C'est vrai que l'école reprend aujourd'hui pour la plupart des élèves étudiants et écoliers, parce qu'il faut faire la différence entre écoliers, élèves, étudiants, et puis bon, voilà. Hein, très souvent, on dit tout le monde est élève. À ceux qui sont petits, ils sont écoliers. Alors, peut-être que tu as redoublé ta classe, peut-être que l'examen, le BPC, le bac, ça n'a pas marché. Alors, tu es découragé, mais laisse-moi te dire que l'échec d'hier ne peut pas déterminer ton lendemain, c'est-à-dire l'année 2026-2027 sera certainement ton année de succès. C'est pourquoi il faut venir à ce spécial rendez-vous du samedi 10 octobre 2026 de 9h à 13h à l'église évangélique des Assemblées de Dieu d'Agamé, temple La Référence. L'unique orateur sera donc le pasteur Chami. L'entrée est libre et gratuite. Alors pourquoi un tel rassemblement à cette date-là? Tu as peut-être connu la déception, l'échec, où il y a des portes qui sont restées fermées devant toi, que tu n'as pu ouvrir. Tes projets se sont effondrés, certes, mais n'oublie jamais une chose, Dieu n'a pas encore dit son dernier mot dans ta vie, dans ta situation, dans ce que tu traverses. C'est pourquoi toute la Radio Fréquence Vie donne rendez-vous à l'ensemble des auditeurs. Un grand rassemblement spirituel en faveur de la rentrée scolaire 2026-2027. Donc, dénommé OSB Restauration 2026. Alors, 80 temps de prière, ce sera la durée de ce rendez-vous-là. Le pasteur Nyang sera de la partie, le pasteur, tous les serviteurs de Dieu seront là donc, pour conduire à ce moment. C'est un moment qu'il ne faut pas du tout rater et je pense que l'entrée est libre. On l'a dit, à 6h déjà, on va ouvrir le portail pour permettre à ceux qui sont venus de loin, de Boisso, d'Abengourou, de Bonoua, de Bassam, de Dabou, d'Alépé, d'Azagué, d'accéder à la salle et avoir une place de choix. Alors, voici un peu le contenu de ce qui va se faire là-bas à ce grand rendez-vous du 10 octobre 2026.
0: Alors, on va préciser, hein, parce qu'il y a une que c'est vrai, c'est axé sur la rentrée des classes, mais il n'y a pas que les élèves étudiants qui sont concernés, parce qu'un élève et un étudiant, il a un papa, il a une maman derrière. Mmh. Donc ça veut dire que c'est tout le monde qui est concerné. Même si on n'est pas élève, on n'est pas étudiant, même si, entre griffes, on semble ne pas avoir d'enfant directement qui est concerné, mais au moins on a un cousin, on a un voisin. Voilà. Mmh. Donc, je veux dire que c'est tout le monde.
2: Mmh. Merci beaucoup. Je voudrais, oui, joindre ma voix à celle du frère Riccio, de notre aussi animateur que nous reçoit, François Delormas, pour saluer chaleureusement les auditrices et auditeurs de la Radio Fréquence Vie. Nous sommes très heureux de nous présenter ici, en tout cas devant eux, même s'ils ne nous voient pas. Ben nous, on les voit spirituellement. Donc, on se présente là où ils se trouvent. Nous voulons leur dire que nous sommes heureux d'être avec eux chez eux. Oui, effectivement, comme vous avez dit, c'est OSB Restauration. Donc, quand on parle de restauration déjà, chacun de nous doit savoir qu'il a besoin d'une restauration quelque part. Mmh. En tant que père, en tant que mère, en tant que chrétien, en tant qu'enfant, quel que soit qui tu es, tu as besoin d'une restauration quelque part. Et donc la restauration est fondamentale pour chacun de nous. La restauration peut être mentale, la restauration peut être morale, est peut-être financière, spirituelle. Ça peut être une restauration maritale. On ne sait jamais. Mm-hmm. Là où les enfants de Dieu se rassemblent, il y a la bénédiction, toutes sortes de bénédictions. Oui, là où les enfants de Dieu sont conviés, Dieu est là pour donner à chacun selon son paquet et selon ton désir. Quand tu viens à un tel programme, qu'est-ce que tu veux? Nous, on a vu de tels programmes où des gens ont rencontré leur âme sœur par l'amitié de s'asseoir ensemble sur le même banc, ou bien par la rencontre, « Ah, bonjour mon frère, bonjour ma sœur. » Et puis, ils se sont changés de numéro et c'est parti comme ça. Donc, c'est des rencontres prophétiques. C'est des rencontres spirituelles. Donc, Dieu, il a une manière ou une autre, en tout cas, de nous joindre ou bien de nous bénir, de nous visiter. Donc, de ce fait, je voudrais donc interpeller aussi quelqu'un qui a besoin vraiment d'être restauré quelque part, d'être rétabli quelque part. Nous avons des défis de santé. Donc, tu peux venir avec vraiment un parent qui est alité, qui est défié, qui a un problème de santé. Gloire à Dieu! Le thème de ce programme peut parler pour toi. On ne sait jamais. Le miracle peut venir de n'importe quel moment. Avec Dieu, il peut le faire. Notre Dieu est le Dieu des temps et des circonstances. Peut-être le jour-là, c'est ton jour, comme quelqu'un pourrait te dire, c'est le jour que Dieu a prévu pour toi. Donc, il ne faut pas dire que, ah, comme on parle de la rentrée, moi, je ne vais pas à l'école il y a longtemps. Oh, j'ai oublié les... Ah non, ça peut être le jour-là que Dieu a décidé de te rencontrer au point de ton besoin. C'est pour cela que nous devons vraiment nous engager en tant qu'enfants de Dieu à être à ce programme spirituel. C'est un programme par la louange même. Mm-hmm. Dieu peut délivrer quelqu'un. Dieu peut libérer quelqu'un. Même une restauration même spirituelle. Les dons spirituels peuvent être restaurés. Mm-hmm. Donc, chacun de nous est motivé à être là. Chacun de nous doit être enflammé, je pourrais dire, par l'Esprit du Seigneur pour être là. Parce que c'est une rencontre divine. C'est une rencontre de convocation spéciale. Quand Dieu nous donne rendez-vous, il n'est pas absent, bien sûr. Il est là. Donc, quand tu viens, selon ta préparation, selon ta motivation, selon ton engagement, selon ton vœu, tes besoins, mais Dieu ne va pas te laisser comme ça. Mmh, Dieu est un Dieu de rencontre. Ouais, Dieu est un Dieu qui pourvoit. Dieu est un Dieu qui fait encore. Dieu est un Dieu qui ouvre encore une porte. Donc, je me réjouis de ce que Ikio va nous rappeler le thème.
1: Oui, le thème, on l'a dit, hein, en cette année 2026, mon échec d'hier ne déterminera pas mon lendemain.
2: Par exemple,
1: voilà.
2: C'est pas vrai, du tout. Parmi nous, là, on tourne en rond. Et on a eu même des enfants qui ont eu un échec hier. Moi, je peux prendre mon exemple. Où je suis. Vraiment, j'ai été... Je vais rapidement, hein, peut-être que je ne le dis pas trop à l'antenne. Je peux en parler un peu.
1: Bien sûr, bien sûr.
2: Ok,
1: oui.
2: Rapidement. Je vous assure que mon frère chez qui j'étais, mon cousin, j'étais plus âgé que lui, il a eu le bac avant moi. Et son fils a eu le bac avant moi. Et... moi qui suis arrivé en terminale avant eux, hein, ils sont venus, Dieu leur a fait grâce. Dieu leur a fait grâce. Et la rentrée qui a suivi, mais il m'a mis au dehors le 17 novembre 1997 à 23h20.
0: Il a retenu ça.
2: Ah ouais, ça m'a marqué, cette date m'a marqué. Parce que j'étais un échec. Il m'appelait un va-nu-pied. Pourtant, c'est moi qui balayais le salon. C'est moi qui nettoyais le salon. C'est moi qui lavais sa voiture. Par exemple, lui, il quitte la maison à 6h30. Donc, imagine, tu dois te réveiller à 5h. Or, les enfants sont là. J'étais plus âgé qu'eux. Les cousins sont là. J'étais plus âgé qu'eux. Mais je faisais ça.
1: Alors, l'échec, effectivement, l'échec d'hier ne détermine pas
2: aujourd'hui. Mais aujourd'hui, par la grâce de Dieu.
1: Oui. Voilà.
2: Dieu merci, je peux dire à une auditrice et à un auditeur que depuis 2007, par la grâce de Dieu, Dieu m'a permis de commencer à rouler voiture. Mes neveux ou mes cousins, là, ils n'ont pas encore de voiture jusqu'à aujourd'hui.
1: Oui.
2: Aujourd'hui, Dieu a changé mon histoire. Je suis devenu pasteur, par la grâce de Dieu. Au moins dans la semaine, une âme se convertit par mon canal. C'est une grâce. Dieu a changé mon histoire d'hier. Oui. Donc je voudrais vraiment bénir le Seigneur.
0: Donc venez, c'est gratuit, c'est gratuit.
2: Son histoire d'hier ne peut pas te déterminer.
0: Viens, viens, viens.
2: Non, faut pas te décourager.
0: Oui. Donc,
2: attendez, je finis. Il faut savoir qui tu es en Christ.
1: Ton identité.
2: Ton identité.
1: Oui.
2: Dieu est capable.
0: Merci beaucoup, Pasteur Yann.
2: Dieu change les histoires des hommes.
1: Amen.
2: Nous
1: amen,
2: sommes là
1: amen.
2: Des témoins privilégiés.
1: Amen.
2: Nous sommes un anniversaire de mariage.
0: Voilà,
2: c'est pas une grâce, quand même.
1: C'est vrai.
2: Et
1: c'est vrai.
2: J'apprends que je me suis marié avant mes grands frères.
0: Ah bon.
2: Ils se sont arrêtés à la mairie.
0: Le dernier, c'est le dernier.
1: Ils ont eu le bac avant toi, mais tu t'es marié avant eux.
2: Je t'ai dit.
0: Le diacre Daniel.
2: Béni de la famille, mais Mathieu-Marc. Il n'y a pas.
0: On a l'église, le diacre Daniel, l'ancien Ikio. Voilà, merci beaucoup.
2: Oui, alors,
0: auditeur, c'est vrai, on en rit, mais ça veut dire que, effectivement, tu ne dois pas te décourager. Il a bien dit, qui sait si ce n'est pas ton jour. Donc, il ne faut pas dire non, je suis allé à tout le OSB,
2: ouais.
0: Je n'ai rien vu. Peut-être que c'est ce dernier OSB-là. Mmh. Voilà, donc il faut venir. Surtout qu'il n'y a rien à payer. Ikio, c'est ça, hein, c'est
1: oui, gratuit. Il n'y a rien à payer, l'entrée est libre, voilà. Et gratuite.
0: Venez à courir. Voilà, Ikio, on ne sait jamais, peut-être qu'il y a des choses qu'on a voulu dire qu'on a omis. Peut-être que quelqu'un veut avoir de plus amples informations. Donc, pour celui-là, on va donner les contacts.
1: Oui, il faut prendre le 07. Ça,
0: Église des Assemblées de Dieu d'Adjamé Temple, la référence. À la Gastifo, oui.
1: 07 77 86 86 40.
0: D'accord.
1: 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Donc 07 77 86 86 40 et puis 05 44 56 74 74.
0: Alors, Ikio dit ça, parce que c'est un numéro qu'on a donné, c'est aussi web, on ne sait
1: jamais.
0: Tu peux dire, bon, je peux me déplacer autrement.
1: Je viens, mais je ne serai pas là.
2: Non, mais voilà. On ne vient pas de la maison du Seigneur aussi.
1: La même vie.
0: Voilà, donc, je pense que
2: c'est une organisation. Et quand tu te mets dans une organisation, le Saint-Esprit te qualifie.
1: Il gère.
0: Ouais, voilà, Bishop, merci moi, beaucoup. Voilà, merci, Dieu te bénisse. Voilà, on va les accompagner en musique, les collègues.
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0: dire que c'est ça l'agapé. L'agapé, hein, c'est un temps de partage. Et donc, nous partageons la bonne humeur. C'est ce que le Seigneur nous recommande au travers son serviteur, l'apôtre Paul. Réjouissez-vous dans le Seigneur. Et puis, le même a dit, soyez toujours joyeux. Voilà. Un cœur joyeux est un bon médicament, mais un esprit abattu dessèche les eaux. Ne soyons pas dans l'anxiété, laissons tout entre les mains du Seigneur. Et c'est pourquoi nous parlons donc d'école, de rentrée scolaire, rentrée académique. Nous parlons aussi de formation avec nos amis de Afrique Consulting. Voilà, Aquiles est là encore aujourd'hui pour nous dire que la formation pratique se poursuit au niveau de tous les responsables, de tous ceux qui gèrent donc la fiscalité, la comptabilité dans nos églises, dans nos organisations. C'est important d'écouter attentivement ces informations. Aquiles, bonjour.
1: Bonjour. Bonjour à tous les auditeurs de la Radio de la Vie. Et bonne rentrée scolaire à tous nos frères et sœurs. 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
0: Alors, Aquiles, on va, avant de te laisser partir, insister sur le fait qu'il n'y a pas que ceux qui sont, je veux dire, il n'y a pas que les comptables qui sont concernés par cette affaire. Hein. On élargit jusqu'au responsable des ressources, au directeur même, parce que quand même.
1: C'est ça, c'est bien cela. Et je me souviens, il y a l'une de nos sessions au cours de laquelle on a reçu un directeur de l'établissement qui est venu prendre part à ce programme de formation, qui a assisté à tout le programme de la formation et qui était vraiment satisfait. Donc la formation, elle est vraiment ouverte, c'est-à-dire à nos jeunes frères comptables, mais aussi aux fiscalistes, aux personnes chargées des ressources humaines, à toutes ces personnes qui sont 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
0: Ok. 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
0: Voilà, en tout cas, nos salutations à Mme Blaireau et puis à Maman Balessi, à toute l'équipe. Hein, vous travaillez beaucoup, que le Seigneur vous fortifie. On a encore quelques impératifs. Hein. Donc, on va dire pour l'heure, en tout cas, comme Dan Couchise, vive la rentrée scolaire et bonne rentrée. Hein, voilà. C'est-à-dire que 2026-2027 soit la meilleure année pour vous. Pour les enfants, pour nos petits frères, nos cousins, pour un orphelin, pour un enfant de prisonnier, pour enfin, tout ce que vous pouvez imaginer, que cette année, on fasse à 100% l'entrée en sixième, l'examen du CEP, 100% au BEP, c'est au baccalauréat, BTS, cycle ingénieur, licence, maîtrise, doctorat, tout ce que vous pouvez imaginer, vraiment que le Seigneur... Bon, maintenant, on parle de master, c'est ça, non? Voilà. Donc, que cette année 2026-2027 soit une bonne année et qu'on se retrouve ici au soir des examens pour rendre grâce à Dieu, pour dire merci à Dieu de nous avoir permis de connaître la réussite dans nos maisons. Les programmes se poursuivent, nous allons encore aller pour les impératifs. À tout à l'heure.
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2: Bon, pour voici là.

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1: Vous vous souvenez du nombre de fois on nous demandait d'aller nous laver? Franchement, si on te demande jusqu'aujourd'hui, dans ton mariage, d'aller te laver, je ne sais pas comment t'aider. Vous vous souvenez quand on était petit, on nous dit, tu dois te laver. Oh, je ne vais pas me laver, je ne suis même pas sale, je n'ai même pas joué. Tu dois te laver. Mais aujourd'hui, on n'a plus besoin de qui que ce soit. Le matin, on sait que c'est parmi les premières choses à faire. On se prépare et on sort. Pourquoi? Parce qu'on a appris une discipline routinière. Une personne mature sait qu'il y a des choses qu'il faut toujours le faire comme ça. On n'a pas besoin d'innover. On n'a pas besoin de le faire spécialement. Il faut simplement respecter la manière de faire régulièrement cette chose. Et c'est ce qui assure la différence. Quand vous rencontrez un immature, il est indiscipliné. Il commence aujourd'hui, après 3 jours, ça s'arrête, après 4 jours, ça s'arrête. La maturité vient avec cet apprentissage d'installer dans son quotidien une discipline routinière. La routine n'est pas une mauvaise chose, mes amis. C'est la routine qui fait fonctionner le monde. C'est parce que la Terre tourne autour du Soleil et tourne autour d'elle-même régulièrement comme ça, routinièrement comme ça, sans se dire, ah, si le Soleil se disait, non, ils sont tellement habitués que je sors de l'Est pour aller à... Ouais, aujourd'hui, je vais les surprendre. Je viendrai par le sud. Et je suis sûr que les choses ne seront pas pareilles. L'univers est maintenu par des routines. La routine n'est pas signe que tu as vieilli, c'est signe que tu as mûri. La routine, ce n'est pas signe que tu es devenu boring, comme on dit, ennuyeux. C'est pourquoi vous voyez les personnes matures deviennent des fois pour nous autres ennuyeuses. Ah! Papa, quand tu lui dis ça, il dit toujours ça, il dit toujours ça, il dit toujours ça. Il a essayé de dire autre chose. Il en connaît les conséquences. Quand vous rencontrez une personne mature, elle a une routine. Elle s'est bouclée de routines dans sa vie. Il s'est dit, chaque fois que j'ai ça, je ne fais pas ça. Chaque fois qu'on me dit ça, je ne fais pas ça. Il a bouclé de routines. Mais non seulement ça, il a une maîtrise de soi. La maturité se manifeste par la capacité à contrôler vous-même, pas les autres. Contrôler vous-même, maîtriser vous-même. 9. La maturité assure le vivre ensemble. Pour ceux qui se demandent à quel moment il va lire un texte biblique, je l'avais déjà lu le dimanche passé et je vais en lire tout plein encore tout à l'heure. Ceci est la suite de ce qu'on a commencé le dimanche passé. La maturité assure le vivre ensemble. Mes frères et sœurs, sachez-le très bien que nous sommes différents. Et chaque jour qui passe dans la vie, on se rend compte qu'on est différent des uns des autres. Au travail, on est différent de nos collègues. En couple, on est différent de notre mari, de notre femme, de nos enfants. À la maison, on est différent de la grande sœur, du petit frère. On est différent. Mais le seul moyen de vivre ensemble, malgré notre différence, c'est ça même, la preuve de la maturité. Quand tu trouves 2 personnes différentes en train de continuer à vivre ensemble, tu as rencontré 2 personnes matures. Tu le rencontres et tu dis, ah, vraiment, comment toi tu arrives à vivre avec lui? Moi, je ne veux pas arriver. Et tu te rendras compte qu'avec le temps, cette personne a mûri. La maturité t'apprend les choses à tolérer. Tu te rends compte que ça ne se change pas. Ça se tolère. Ça, je ne changerai pas. Mes amis, il n'y a pas une plus grosse erreur dans la vie que de pouvoir se mettre dans une affaire d'échanger un homme. Vous allez souffrir. Quand je parle d'un homme, je parle d'un être humain. On peut juste apporter le peu que l'on a. On peut que parler, donner des conseils, exprimer. Mais vous n'avez pas le pouvoir d'échanger quelqu'un. Je ne sais pas si ça vous est arrivé. Vous avez quelqu'un qui vous avait raconté une chose. Dit, parlé, pleuré, répété. Il ne le fait jamais. Un bon matin, il arrive, il dit... En tout cas, à partir d'aujourd'hui, je ne ferai plus ça. Bon, moi, j'ai décidé que je ne vais plus faire ça. Vraiment, mon collègue m'a parlé de ça et je me suis rendu compte que je ne dois plus jamais faire ça. T'as envie de lui dire, ah! Donc, moi, j'ai parlé. Moi, j'ai expliqué. Moi, j'ai encore reparlé. C'est seulement quand ton collègue a parlé que tu as compris. C'est ça la vie, mes amis. Ce n'est pas l'homme qui changera la femme. Ce n'est pas la femme qui changera son mari. C'est seulement Dieu qui mettra des temps et des circonstances où ce qu'on a sémé plusieurs fois finira par retentir autrement. Mais la maturité, c'est avec ça qu'on réussit à vivre ensemble. Celui qui n'arrive jamais à vivre avec les autres est immature. L'immature, dès qu'il arrive quelque part, il a déjà des problèmes. Moi, je ne suis pas d'accord avec lui. Tu penses que tous ceux qui ne sont pas d'accord avec toi te le disent? Non, mais moi je ne suis pas d'accord. Hein. Moi, si tu n'es pas d'accord, tosani. L'immature voudrait qu'on détruise toute la maison parce qu'il n'aime pas les étages. Dans la vie, certaines choses se sont bâties. Quand vous arrivez à l'intérieur, ne demandez pas aux gens de reprendre à zéro. Soyez suffisamment mûrs pour vivre avec ça. C'est ça la maturité. Ce n'est pas tout ce que je veux, ce n'est pas tout ce que j'aime, ce n'est pas moi, c'est lui, c'est elle, c'est autre chose. La différence, c'est tout ce que vous n'êtes pas, tout ce qui vous énerve, tout ce qui arrive ici, vous avez envie de dire, ah, oh, ça m'énerve. Oui, ce n'est pas vous. Si vous ne saviez pas, les autres ont exactement la même chose. Dès qu'ils vous voient, ils se disent, oh, il m'énerve. Si parce qu'on s'énerve dans la vie, on commence à s'étirer, on ne vivra pas ensemble. La maturité dit ceci, la position dans laquelle je suis, un jour, une autre personne y sera. La maturité dit ceci, la position dans laquelle vous êtes, un jour, j'y serai aussi. Jésus résume ça comme ceci, ne faites pas aux autres ce que vous ne voulez pas qu'on vous fasse. C'est-à-dire, à un moment donné, sache que tu te retrouveras dans la même situation, dans la même position. Avant que tu n'y arrives, pose-toi la question, comment je voudrais qu'on me traite? Et pour ça, traite les autres comme ça. Ne va pas demander qu'on te traite comme ça. Toi, traite les autres comme ça. Alors, à ton tour, on te traitera de cette manière. Si tu traites les autres impoliment, on te traitera impoliment à un moment où tu t'attends le moins. Et tu vas sentir la blessure dans ton cœur. Mais pasteur, des fois on traite les gens comme de la bonne manière, on est maltraité. Non, vous en faites pas. Le jour où on vous traitera bien, ça sera votre porte ouverte. Dieu a prévu ça pour que le moment où on vous traite comme vous traitez les autres, ça vous fasse partir très très très loin. La maturité assure le vivre ensemble. Et 9 et 10 plutôt. La maturité est la finalité de l'église locale. Quand je lis avec vous Éphésiens chapitre 4 la dernière fois, la Bible parlait des uns qui sont apôtres, pasteurs, docteurs pour le perfectionnement de saints en vue de l'œuvre du ministère jusqu'à ce que nous ayons atteint l'état d'homme fait à la stature parfaite de Jésus. Je suis en train de citer Ephésiens chapitre 4 à partir du verset 11, verset 13. Dieu a donné à l'église des serviteurs qui l'enseignent afin que l'église grandisse. Le but de l'église locale, le rassemblement des chrétiens, c'est que nous puissions grandir. Mes frères, nous venons ici pour devenir mûrs. Si vous ne devenez pas mûrs, l'église a raté son but. La maturité est la raison pour laquelle on a commencé ce culte, à chanter, à adorer, à prophétiser, à prêcher. La raison pour laquelle tout ceci existe, c'est notre croissance. C'est notre maturité. Si on n'atteint pas la maturité, l'église ne fait pas son travail. Alors quand vous allez dans une assemblée, vous la fréquentez régulièrement, évaluez-vous en vous posant la question, est-ce que j'ai grandi? J'espère qu'aujourd'hui vous avez un meilleur voisin. Demandez-lui, est-ce que j'ai grandi? Pas est-ce que tu as grandi, dis-lui est-ce que j'ai grandi. Qu'il t'évalue pendant un moment. Ça fait combien de fois on s'est déjà mis ensemble ici, toi voisin? Malheur à ceux qui ont maintenant leur femme et leur mari à côté parce que ça va chauffer. Répondez comme à l'église, hein, pas comme à la maison. Hein. Aie pitié de lui et aie pitié d'elle. Est-ce que j'ai grandi? C'est une question que vous devez poser à Dieu. Seigneur, est-ce que j'ai grandi? Alors, comment devenir mature? Ça va aller vite. J'aimerais que vous restiez avec moi. Ça va aller vite. Comment devenir mature? Pasteur, tu parles de maturité. Est-ce que la Bible nous donne les moyens, les techniques, les façons de faire pour devenir mature? Ok. Premièrement, vous devez savoir que pour devenir mature, c'est une affaire de deux choses. Celle que vous faites et celle qui vous arrive. celle vers laquelle, vers lesquelles vous allez et celles qui viennent vers vous. C'est-à-dire, pour devenir mature, c'est à la fois des actions et des réactions. C'est votre façon d'initier des responsabilités, mais aussi c'est votre façon de répondre à des circonstances, à des temps et à des milieux. Un homme mature devient mûr parce qu'il a l'intention de le devenir, mais aussi parce que le temps et les circonstances par lesquelles il est passé lui ont enseigné des leçons. Parce que vous voulez bien devenir mature, bien devenir mûr, mais tant que vous n'avez pas atteint un certain âge, il y a des choses que vous ne pouvez pas faire. Il y a un degré de maturité que vous ne pouvez pas arriver parce qu'il y a des responsabilités que vous n'arrivez pas encore à tenir. Du coup, devenir mature, c'est à la fois l'assemblage de actions et des réactions. C'est à la fois ce qu'on veut faire, ce qu'on a initié de faire, l'intention qu'on a de devenir mature, mais c'est aussi les réalités, les circonstances qui s'imposent à nous et qui nous font grandir. Vous trouvez quelqu'un qui a perdu son père et qui a perdu sa mère, qui se retrouve le grand frère d'une famille de 6 autres enfants. Ils sont 7. Il était obligé, très jeune, à 15 ans, de devenir papa et maman de tout le monde. Il a grandi vite. C'était pas d'abord ses intentions, il se disait, le temps va venir, je finirai par grandir, mais les circonstances dans lesquelles il est ont fait grandir. Quelqu'un qui vivait ici, papa, maman, tout le monde à côté de lui, et d'un coup, on l'envoie à l'internat. Maintenant, il est à l'internat, il vit seul. Et c'était la méthode que la plupart de parents faisaient à l'époque. Ils veulent faire mûrir leurs enfants, ils envoient, qu'ils apprennent à préparer eux-mêmes, apprennent à faire certaines choses. On s'est dit, dans certains lieux, dans certaines circonstances, à certains temps, on peut provoquer une condition de maturité. N'est-ce pas? Est-ce que je dois vous enseigner que si l'avocat n'arrive pas à mûrir lui-même dans l'arbre, vous devez le prendre et le mettre dans le farine, dans le foufou à l'intérieur, foufou à poussière, là. Vous ne comprenez pas ça vraiment. C'est-à-dire que tu ouvres le foufou et tu le mets à l'intérieur. Après 2 jours, quand tu reviens là-bas, c'est que l'arbre n'a pas pu faire. Le foufou l'a fait. Mais tu ne vas pas prendre l'avocat qui est tout petit comme ça, aller le mettre là-bas dans le foufou. C'est-à-dire qu'il y a à la fois ce qui est action et ce qui est réaction. Alors, ce matin, je vais vous proposer 3 choses qui peuvent nous aider à devenir mature. Les choses que 3 domaines, carrément, je vais dire, si nous arrivons à maîtriser, nous arrivons à mettre du sérieux dans ce domaine-là, on deviendrait très mature. Je suis tenté de dire « Alléluia ». Et vous n'êtes pas tenté de dire « Amen », on dirait. Alléluia. 3 choses. On est prêts? C'est bien. J'ai pu sentir que votre « Amen » a été très mature. Premièrement, la langue. Je ne parle pas du français, de l'anglais. Je parle de la bouche. Je parle de parler. La langue. Vous voulez savoir quelqu'un de mature? Il va parler comme un homme mature. Le premier domaine de maturité de la vie de la personne, c'est sa capacité à maîtriser sa langue. Ce n'est pas en vain que la langue est dans la bouche. Gardez-la là-bas. Jacques chapitre 1, verset 26 dit. Jacques chapitre 1, verset 26. Si quelqu'un croit être religieux, sans tenir sa langue en bride, mais en trompant son cœur, la religion de cet homme est vaine. Les mots religieux là-bas veulent simplement dire celui qui sait pratiquer les rituels. Si quelqu'un croit qu'il pratique et il respecte les rituels de sa relation avec Dieu, il croit qu'il jeûne, c'est une bonne chose à faire. Il croit qu'il maîtrise, il médite la parole, c'est une bonne chose à faire. Il croit qu'il va à la veillée. Dans notre pays, les gens sont spécialistes en matière de pratiquer leur religion. Si tu crois qu'il faut venir très tôt le matin au culte, premier, deuxième, tu es dans l'évangélisation, tu es engagé, tu ne manques pas aux réunions des mamans. Si tu penses que ça c'est l'expression de ta piété, la Bible dit qu'il faudrait que tu en arrives à quelque chose. Si tu as fait tout cela sans être capable de contrôler ta bouche, tout ce que tu fais là ne vaut rien. Vous venez mercredi, vous venez jeudi, vous venez dimanche, vous venez tous les jours. C'est fantastique, c'est incroyable. Vous êtes même en ligne, oh là là. Vous êtes dans l'équipe de méditation, ouf. Vous méditez matin, midi, soir. Vous avez même votre lecteur de la Bible, mais vous parlez comme si vous aviez une langue trouée. Ce n'est pas du christianisme. C'est dans votre façon de parler qu'on reconnaît votre degré de religion et votre degré de maturité. Un homme mûr se reconnaît par son langage. Proverbe chapitre 10, verset 19. Proverbe 10, 19. Celui qui parle beaucoup ne manque pas de péché, mais celui qui retient ses lèvres est un homme prudent. Vous avez entendu ça? Celui qui parle beaucoup ne manque pas de péché. C'est-à-dire, entre toi et moi, je n'ai pas beaucoup parlé, toi tu as parlé, les statistiques sont claires. Toi tu as plus de probabilité de pécher que moi d'abord. Celui qui parle beaucoup ne manque pas de péché, mais celui qui retient ses lèvres est un homme prudent. Proverbe 14, verset 3. Proverbe 14, verset 3. Dans la bouche de l'insensé est une verge pour son orgueil, mais les lèvres des sages les gardent. On dit, celui qui est fou, qui ne comprend pas la vie, dans sa bouche, il sort lui-même le bâton qui va le tabasser. C'est-à-dire, tu t'es créé toi-même des problèmes. Mes amis, j'aimerais vous dire une chose. Les paroles dans la vie, les paroles ne sont pas de l'air. Les paroles ne sont pas de l'air. Les paroles sont un acte de la pensée. Je répète, les paroles sont déjà un acte de la pensée. Lorsque tu as parlé, tu as déjà agi. Tu as déjà rendu ta pensée vivante. Non, moi je pensais seulement à haute voix. Pourquoi Dieu a fait ça pour que ça reste dans ta tête? Oh, je me disais aussi, la femme du grand frère, elle s'habille toujours comme ça, vraiment jusqu'aujourd'hui. Mais pourquoi tu as dit ça? Non, mais je pensais seulement à haute voix. Je vais te dire ce que je pense à haute voix. Mes amis, c'est dans nos paroles qu'on reconnaît notre maturité. Si tu te mets à parler à tout moment, la Bible dit, quand tu ne contrôles pas ta bouche, tu crées les choses qui vont te punir. Un jour, tu te diras, oh, moi aussi, vraiment, tout ça, c'est parce que, qu'est-ce qui m'a poussé à parler? Moi aussi, je me pose la question, qu'est-ce qui t'a poussé à parler? Pasteur, moi, je suis comme ça, je suis sans frein. C'est pourquoi Jésus t'a sauvé. C'est pourquoi il t'a rempli du Saint-Esprit. Pour que tu ne sois pas comme ça, que tu deviennes comme lui. Qui était capable de se taire pendant qu'il savait qu'il a raison. Un homme mature sait se taire. Proverbe 17, 27 à 28. Celui qui retient ses paroles connaît la science. Vous avez lu ça? Celui qui retient ses paroles connaît la science. Ce n'est pas celui qui parle beaucoup qui montre qu'il connaît la science, qu'il a de la connaissance. Mais celui qui retient ses paroles, il dit, non, ça je ne peux pas dire ici. Si vous saviez vraiment, vous savez qu'il ne fallait pas le dire. Si quand vous dites que vous avez vraiment compris la chose, vous en avez la connaissance, vous savez que vous ne pouvez pas dire n'importe quoi. Et celui qui a l'esprit calme est un homme intelligent. L'insensé, même quand il s'était, passe pour sage. Celui qui ferme ses lèvres est un homme intelligent. Il dit ceci, celui qui a tellement de connaissances dans la vie arrive à se taire. Au point que, quand tout le monde se tait, on ne sait pas savoir qui est fou, qui est sage. Parce que même le fou, l'insensé, quand il s'était, on pense qu'il entre dans la catégorie des sages. Ton silence te qualifie automatiquement pour quelqu'un de sage. Je ne sais pas si vous êtes là aujourd'hui ou vous êtes en train de pratiquer la parole. Automatiquement, mon frère, dans la vie, tu regretteras moins de t'être tait. C'est des choses que tu vas regretter, mais se taire, ce n'est vraiment pas quelque chose qu'on regrette aussi facilement. Par contre, on bénit Dieu plusieurs fois de s'être tu ce jour-là. Heureusement que je n'avais pas parlé. Je ne sais pas si ça vous est déjà arrivé. Vous parlez avec un enfant qui vous pose des questions d'enfant. Ce n'est pas que vous manquez l'intelligence. Un enfant vient vous voir, maman, oui. Mon ami m'a dit que c'est parce que sa maman a mangé l'haricot qu'elle a le ventre qui a gonflé. Tu le regardes, tu te dis, je vais commencer par où? Et tu te dis, non, ce n'est pas ça, c'est beaucoup plus complexe que ça. Ni c'est comment? Tu te dis, bon, est-ce que je dois vraiment lui dire? Non, tu vas grandir, tu finiras par savoir. Bientôt, la maman, c'est un bébé qui est dans son ventre. Maman, le bébé, il est entré comment? Hey! Va jouer. Mais est-ce que tu ne sais pas ce que tu dois lui dire? Mais tu te rends simplement compte que mon savoir, les choses que j'ai et ce qu'il a, je dois me taire maintenant. Il y a des choses qu'il ne doit pas apprendre à ça comme ça, ni à cet âge-là. Un homme mature, une femme mature, c'est se taire. Ils vont me sentir. Ils ont trop parlé. Ils vont me sentir. Ils vont sentir à quel point immature tu es. Et en plus, tu fais tout ça au nom de Jésus. Vraiment? Pasteur, oui, contrôler ma langue. Mais c'est qu'est-ce qu'il faut faire? Je te propose trois choses. Un, n'aie pas avoir réponse à tout. C'est ce que la Bible vient nous dire ici. Vous ne devez pas avoir réponse à toute chose. On parle de ceci, vous avez réponse. Je ne parle pas en termes de connaissances, je ne parle pas en termes d'informations, je parle en termes d'arguments, en termes d'échanges. Mais moi, je n'ai pas aimé la façon dont toi tu t'es habillé. Hey, si tu n'aimes pas, tu vas mourir, moi ça n'a rien à voir, moi je me suis habillé. Tais-toi. Laisse-le finir sa phrase, laisse-le s'en aller. Des fois, juste se taire, vous dites, ok. Vous savez comment Jésus nous a sauvés? Il s'est tu. La parole faite chair nous a sauvés quand elle s'est tue. Je vais répondre à ça. La parole faite chair nous a sauvés quand elle s'est tue. Au moment où Jésus, on commence à dire Jésus, mais on le condamne, on raconte des histoires. La Bible dit, il était là, il s'est tué comme un agneau qu'on a mené à l'abattoir. Jésus, c'est toi la parole vivante, c'est toi qui guéris les gens par la parole. Ici, mon langage se met terre. Le silence n'est pas un vide, c'est un puissant langage de celui qui sait ce qu'il fait. Le silence n'est pas vide, c'est le langage du mature. La personne qui est mature répond deux fois par le silence, c'est le thé seulement.
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0: t'appellera en jugement. 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
2: 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Infoline, plus 225 07 15 58 97 61. Les populations d'Abidjan et environ et les auditeurs de Fréquence Vie sont conviés à ce programme. L'église Ariste, le comité international Ariste, COMI HA, le Comité national Aris du Côte d'Ivoire, CNHACI, apôtre évangéliste Anoma Gwagbo Jacob, chef apôtre du siège de l'église Aris, président par intérim du CNHACI, l'ensemble de la communauté chrétienne, général Diamant Albert, chef du village de Kosrou et sa notabilité, Nana Yao Kofi Koko Zaplo, chef du village de Ndoumoukro, et sa notabilité, M. Yobou Elaza, doyen des cadres Blo de Diabo, Mme Church, Bra Hélène, épouse Atcho Albert et enfant à Brébo et à Paris, M. Church, Nyan Georges, épouse et enfant à Abidjan et à Paris, Mme Church, Yéhi Clémence, épouse Zadi, époux et enfant à Abidjan, Mme Church, Essie Paulette et enfant à Dabou et Kosrou, M. Church, John Awi, épouse et enfant à Abidjan et à Kosrou, M. Yodo Gabriel, M. Akbali Mel Samuel, M. Diamant Victor, M. Yao Daprel, M. Dongba Lael, Monsieur Akrémil, la grande famille Akpani Kofi de Ndoumoukro et Abidjan, les enfants de veuve Yao Miklo à Abidjan, les enfants de veuve Kwasi Aya à Dimbokro et Abidjan, Monsieur Amani Evariste, président de la mutuelle de Ndoumoukro et l'ensemble des mutualistes en Côte d'Ivoire et dans la diaspora, les familles alliées, veuve Madame Church, Mbra Aoumari, Louise et enfants à Abidjan et en Europe, Madame Church, Amen Elisabeth, épouse Dogoni, époux et enfant. Monsieur Church, voyez Armand, époux et enfant. Monsieur Church, Lasme, Providence et enfant. Madame Church, Dunclair Marina, époux et enfant. Madame Church, Keyei, Sandrine, épouse Konate, époux et enfant. Monsieur Church, Wade Awi William et épouse. On la profonde douleur de vous fait part du rappel à Dieu de leur fils, père, oncle, cousin, époux, père, grand-père, apôtre, professeur Church Mel Félix, président du comité international Aris, COMI HA, président du comité international Aris du Côte d'Ivoire, CNHACI, enseignant à la retraite, ex-sous-directeur de la décentralisation culturelle, ex-chef du cabinet du ministre des Affaires culturelles, membre fondateur sociétaire du Burida, ancien vice-président du conseil administratif du Burida. Décès survenu le mercredi 29 juillet 2026, dans sa 81e année. Un serviteur s'en est allé, une œuvre demeure, une mission se poursuit. Programme du 7 au 13 septembre 2026, de 17h à 20h, présentation des condoléances au domicile du défunt à Cocody-Aguin, de Plateau, Carrefour, Opéra. mercredi 9 septembre 2026, de 19h à 21h, première veillée au domicile du défunt, à Cocody à Guyane de Plateau, Carrefour Opéra. Mercredi 16 septembre 2026, de 19h à 21h, deuxième veillée de prière au siège de l'église Aris à Angré, Durobité 2, Abidjan. Jeudi 24 septembre 2026, de 9h à 10h, levée du corps à la salle Félix Oufouette-Boigny, Ivo-Serbe, Trècheville, Abidjan. Suivi de première escale au domicile du défunt à Cocody à Guyane, de Plateau, Carrefour Opéra. Deuxième escale au siège de l'église Aris à Angré, Durobité 2, Abidjan, pour une séance d'hommage et de témoignages. 14h30, transfert du corps au village du défunt à Koussou, sous-préfecture de Dabou. 21h à 6h, veillée funèbre. Vendredi 25 septembre 2026, de 10h45 à 11h30, inhumation au cimetière du dit village. Monsieur Mambé Beugle Robert, Premier ministre de la République de Côte d'Ivoire, Monsieur Aka Aoulé Eugène, président du Conseil économique, social, environnemental et culturel de Côte d'Ivoire, et Madame Monsieur Kobenan Kwasi Adjumani, ministre d'État, conseiller spécial à la présidence de la République de Côte d'Ivoire, et Madame Monsieur Chaba Laurent, ministre conseiller à la présidence de la République, et Madame Monsieur Kwaku Kofi Amédé, ministre de l'Hydraulique et d'Assainissement, et Madame Monsieur Ungu Demba Pierre, ministre de la Santé, de l'Hygiène publique et de la Couverture maladie universelle, et Madame Monsieur Diarasouba Suleiman, ministre du Plan et du Développement, et Madame Monsieur Ian Sie Yakuba, ministre des Infrastructures et de l'Entretien routier, et Madame Monsieur Ouattara Djibril, ministre de la Transition numérique et de l'innovation technologique, et Madame la ministre Anne Messou, Monsieur Kwame Nzoako Jérôme, maire de la commune d'Atiguakro, Docteur Menin Messou, Tanobla Christelle, épouse Momine, époux et enfant à Abidjan et au Canada, Menin Messou Beigné Michel, épouse Boka, époux à Abidjan et à Bouaké, Menin Messou Wosan Désiré, épouse Amon, époux et enfant à Abidjan et à Bengoro, Mene Messou Ayemou Stéphane Raymond à Abidjan. Kwame Ndiamwa Alphonse, Madame et famille en France. Pasteur Billy, Madame et famille à Abidjan. La reine des mères Fatou Fadiga, présidente du ministère spirituel des soldats de Dieu de Côte d'Ivoire pour la délivrance mondiale et l'unification des églises et toute sa communauté. Le directeur général de la radio Fréquence Vie et son personnel. Les amis de la radio vous font part du rappel à Dieu de leur fille, mère, grand-mère, sœur, tante, cousine, belle-sœur, belle-mère, épouse, marraine et co-religionnaire, Conan Amenan Léontine, épouse Menin Messou, secrétaire de direction au ministère de l'Agriculture, du Développement Rural et des Productions Vivrières à la Retraite, amis de la radio Fréquence Vie. Décès survenu le jeudi 30 juillet 2026 à Abidjan. Le programme des obsèques se présente comme suit. Samedi 12, dimanche 13, lundi 14 septembre 2026. Présentation de condoléances, heure de 17h à 20h. Lieu domicile familial, Villa Aum Mkansi à la Riviera Abata, derrière la cité Oribat, rue Messou Niamia. Mercredi 16 septembre 2026, veillée d'hommage, heure de 19h à 21h. Lieu salle Félix Oufouette-Boigny d'Ivo-Serbe, Trècheville. Samedi 19 septembre 2026, levée de corps, heure de 7h30 à 8h30. Lieu salle Félix Oufouette-Boigny d'Ivo-Serbe, Trècheville. Transfert à Adjouan, département d'Abouasso, suivi de l'inhumation.

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0: probité. Jésus libère encore aujourd'hui. Viens prendre ta délivrance. 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Thème, progresser dans l'intimité du Saint-Esprit selon Jean 3, versets 1 à 8. Amène-moi dans la profondeur. Lieu, auditorium des résidences Klaman, Yamoussoukro, Kami Village, route Kafop. Les heures, atelier le matin de 10h à 13h, atelier le soir de 15h30 à 20h, prière de combat spirituel. Orateur principal, révérend Roger Seka. Numéro contact WhatsApp 00336 28 93 77 93 00336 28 93 77 93. 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

0: Merci la Marse Coy.
1: Nous vendrons la chapelle une coupe et nous nous y ferons un lieu d'habitation.
0: Tu me rends justice.
1: Merci. On sent à venir avec des serviteurs. Il répondit, j'irai. Il partit donc avec eux. Arrivé au jardin, il coupa
0: des crâles, misérables.
1: Comme l'un d'eux abattait une poutre,
0: tu m'as pas condamné.
1: Il s'écria, ah, mon seigneur, il était emprunté. L'homme de Dieu dit, où est-il tombé? Et il lui montra la place. Alors Élisée coupa un morceau de bois, le jeta à la même place et fit surnager le fer. Puis il dit, enlève-le. Et il avança la main et le prit. Le roi de Syrie était en guerre avec Israël et, dans un conseil qu'il tint avec ses serviteurs, il dit, mon camp sera dans un tel lieu. Mais l'homme de Dieu fit dire au roi d'Israël, garde-toi de passer dans ce lieu, car les Syriens y descendent. Et le roi d'Israël envoya des gens pour s'y tenir en observation, vers le lieu que lui avait mentionné et signalé l'homme de Dieu. Cela arriva non pas une fois ni deux fois. Le roi de Syrie en eut le cœur agité. Il appela ses serviteurs et leur dit, « Ne voulez-vous pas me déclarer lequel de nous est pour le roi d'Israël ?» L'un de ses serviteurs répondit, « Personne ! Ô roi mon seigneur !» Mais Élisée, le prophète, qui est en Israël, rapporte au roi d'Israël les paroles que tu prononces dans ta chambre à coucher. Et le roi dit, « Allez et voyez où il est, et je le ferai prendre. » On vint lui dire, « Voici, il est à Dothan. » Il y envoya des chevaux, des chars et une forte troupe qui arrivèrent de nuit et qui enveloppèrent la ville. Le serviteur de l'homme de Dieu se leva de bon matin et sortit. Et voici, une troupe entourait la ville avec des chevaux et des chars. Et le serviteur dit à l'homme de Dieu, « Ah, mon Seigneur, comment ferons-nous ? » Il répondit, « Ne crains point, car ceux qui sont avec nous sont en plus grand nombre que ceux qui sont avec eux. » Élisée pria et dit, « Éternel, ouvre ses yeux pour qu'il voie. » Et l'Éternel ouvrit les yeux du serviteur, qui vit la montagne pleine de chevaux et de chars de feu autour d'Élisée. Les Syriens descendirent vers Élisée. Il adressa alors cette prière à l'Éternel. « Daigne frapper d'aveuglement cette nation !» Et l'Éternel les frappa d'aveuglement, selon la parole d'Élisée. Élisée leur dit, « Ce n'est pas ici le chemin, et ce n'est pas ici la ville. Suivez-moi, et je vous conduirai vers l'homme que vous cherchez. » Et il les conduisit à Samarie. Lorsqu'ils furent entrés dans Samarie, Élisée dit, « Éternel, ouvre les yeux de ces gens pour qu'ils voient !» Et l'Éternel ouvrit leurs yeux, et ils virent qu'ils étaient au milieu de Samarie. Le roi d'Israël, en les voyant, dit à Élisée, « Frapperai-je ? Frapperai-je, mon père ?»« Tu ne frapperas point, » répondit Élisée. « Est-ce que tu frappes ceux que tu fais prisonniers avec ton épée et avec ton arc ? Donne-leur du pain et de l'eau, afin qu'ils mangent et boivent, et qu'ils s'en aillent ensuite vers leur maître. » Le roi d'Israël leur fit servir un grand repas, et ils mangèrent et burent. Puis il les renvoya, et ils s'en allèrent vers leur maître. Et les troupes des Syriens ne revinrent plus sur le territoire d'Israël. Après cela, Ben-Hadad, roi de Syrie, ayant rassemblé toute son armée, monta et assiégea Samarie. Il y eut une grande famine dans Samarie, et ils la serrèrent tellement qu'une tête d'âne valait 80 sicles d'argent, et le quart d'un câble de fiente de pigeon 5 sicles d'argent. Et comme le roi passait sur la muraille, une femme lui cria, « Sauve-moi, ô roi, mon seigneur !» Il répondit, « Si l'Éternel ne te sauve pas, avec quoi te sauverai-je ? Avec le produit de l'air ou du pressoir ?» Et le roi lui dit, « Qu'as-tu ? » Elle répondit, « Cette femme-là m'a dit, « Donne ton fils, nous le mangerons aujourd'hui, et demain nous mangerons mon fils. Nous avons fait cuire mon fils, et nous l'avons mangé. Et le jour suivant, je lui ai dit, « Donne ton fils, et nous le mangerons. » Mais elle a caché son fils. » Lorsque le roi entendit les paroles de cette femme, il déchira ses vêtements, en passant sur la muraille. Et le peuple vit qu'il avait en dedans un sac sur son corps. Le roi dit, « Que Dieu me punisse dans toute sa rigueur, si la tête d'Élisée, fils de Shaphat, reste aujourd'hui sur lui. » Or Élisée était dans sa maison, et les anciens étaient assis auprès de lui. Le roi envoya quelqu'un devant lui. Mais avant que le messager soit arrivé, Élisée dit aux anciens, « Voyez-vous que ce fils d'assassin envoie quelqu'un pour m'ôter la tête ? Écoutez, quand le messager viendra, fermez la porte et repoussez-le avec la porte. Le bruit des pas de son maître ne se fait-il pas entendre derrière lui ?» Il leur parlait encore, et déjà le messager était descendu vers lui et disait, « Voici, ce mal vient de l'Éternel. Qu'ai-je à espérer encore de l'Éternel ?»
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0: Voilà, bonsoir à toutes et à tous. Merci d'être avec nous, mes auditeurs, mesdames et messieurs. Vous êtes bien sûr sur l'émission Le Salon des Amis et nous partirons tout de suite pour la réception des annonceurs. Après quoi, nous continuerons donc la parlotte avec vous. Très bien, dans le cadre de la réception des annonceurs, nous sommes avec l'apôtre Ruth Cablan. Elle est là pour nous parler, amis auditeurs, de ce grand concours qui concerne le Bon Mari. Concours Bon Mari, ce sera où et quand? Et ça concerne qui? Est-ce que nous autres on peut postuler? Alors, apôtre Ruth Cablan, vous avez la parole. Shalom.
1: Oui, effectivement, c'est le Centre international des familles dont la vision est de pouvoir vraiment prendre soin des familles, valoriser vraiment les familles. Donc, c'est dans ce cadre-là que nous organisons le concours Bon Mari de Côte d'Ivoire, édition 2026. Donc, le concours s'adresse à tous les bons maris et les bons pères de famille.
0: Comment vous faites pour savoir que celui-ci est bon mari ou bon père de famille?
1: D'abord,
0: quels sont les critères de sélection?
1: D'abord, celui-là même qui pense qu'il est conscient qu'il est un bon mari et qu'il est un bon père de famille, d'abord, il s'inscrit à ce concours. Il vient, il s'inscrit à ce concours, ou bien soit sa femme l'inscrit, ou ses enfants l'inscrivent.
0: D'accord.
1: Bon, nous on n'est pas venu fustiger quelqu'un, mais nous, on veut honorer vraiment les bons papas et les bons maris.
0: D'accord.
1: Voilà.
0: C'est payant l'inscription?
1: Oui, l'inscription à 10 000 francs.
0: 10 000 francs.
1: Voilà, l'inscription à 10 000 francs. Le concours aura lieu, la finale, en fait. Le concours aura lieu le samedi 7 décembre 2026, à partir de 19h.
0: Ce sera
1: au Palais de la Culture de Trècheville, à la salle Louga-François.
0: D'accord. Palais de la Culture, salle Louga-François, va se tenir le 7 décembre 2026, le concours, la finale, on va dire, du concours de meilleur mari.
1: Non, bon mari.
0: De bon mari,
1: voilà.
0: Et bon papa, c'est ça, hein?
1: Oui.
0: D'accord. Alors, pendant ce temps, qu'est-ce qui vous a motivé à organiser un tel concours?
1: Oui, parce que il y a beaucoup de coachs matrimoniaux sur la toile et partout qui donnent des conseils à mener les gens vraiment à devenir à être de bonnes personnes dans leur foyer. Mais nous déjà, je pense que nous ne sommes pas des coachs matrimoniaux, mais nous sommes des serviteurs de Dieu. Et en tant que serviteurs de Dieu, on veut mettre la main sur tout ce qui est valeureux, tout ce qui est bon. Parce que même pour aller au ciel, si tu n'es pas bien là, tu ne peux pas aller au ciel. Donc c'est pour dire que je veux vraiment encourager, nous voulons encourager les bonnes valeurs dans les familles, dans les foyers. Encourager vraiment ces personnes-là pour que les autres aussi s'améliorent. Donc, c'est un concours vraiment dont l'objectif est de pouvoir mettre en relief les valeurs familiales.
0: D'accord.
1: Voilà.
0: Amis auditeurs, nous sommes avec l'apôtre Ruth Cablan, venu annoncer ce grand concours concernant les bons maris et les bons pères de famille. La finale, je rappelle, va se tenir le 7 décembre 2026 à la salle Louga-François du Palais de la Culture à Trècheville. Et pour terminer cette annonce, qu'est-ce qu'on retient?
1: En tout cas, tous les bons maris. Moi, je suis venu appeler les bons maris. Si vraiment tu penses que tu es un bon mari, il ne faut pas te cacher. La Côte d'Ivoire a besoin de toi.
0: D'accord.
1: Si tu as tout maudit, tu m'entends, à Boaké, quel que soit l'endroit, parce que c'est un concours qui concerne toute la Côte d'Ivoire.
0: 10 000 francs d'inscription, mais
1: voilà.
0: On s'inscrit comment?
1: Justement, vous appelez, vous vous inscrivez.
0: D'accord.
1: Vous appelez, vous vous inscrivez, on va atteindre un certain nombre de papas, et après on arrête les inscriptions, et on se donne rendez-vous, n'est-ce pas, pour pouvoir commencer les auditions.
0: D'accord.
1: Voilà, il y a des petites questions qu'on va vous poser. Et puis il y a les tenues que vous devez porter pour venir vraiment faire le concours. Et puis en tout cas, on va commencer l'organisation.
0: Est-ce que celui qui n'est pas retenu, ses 10 000 francs seront remboursés?
1: Celui qui n'est pas retenu, non, c'est non remboursable.
0: D'accord.
1: Puisque le trophée même va porter le trophée. Dans le trophée, il y a un terrain.
0: Ah d'accord.
1: Voilà, il y a un terrain
0: parce à gagner, hein?
1: Oui, il y a un terrain à gagner.
0: D'accord.
1: Un terrain de 400 mètres carrés,
0: okay,
1: à Dabou. Voilà, parce que maintenant Dabou est le grand Abidjan, hein?
0: Oui.
1: Donc un terrain de 400 mètres carrés. Et en plus de ça, on va aider à la construction de sa petite maison pour sa famille.
0: Très bien.
1: Ça c'est un. Et de deux, il aura une somme. Il aura une somme, chose dans le trophée. Et puis les deux ou trois papas qui l'entourent, eux aussi vont recevoir des choses aussi. Que je n'ai pas envie de tout dévoiler.
0: Des prix intermédiaires.
1: Voilà, des prix intermédiaires que
0: d'accord,
1: je ne vais pas dévoiler.
0: C'est,
1: mais
0: en tout cas, c'est bon à prendre.
1: Les papas seront vraiment honorer. Si tu crois que tu es un bon papa, le temps est venu pour toi. Il y a des papas qui se sont déjà inscrits en 2024. On n'a pas pu faire le concours en 2024.
0: Ah, d'accord.
1: Donc, les papas qui entendent ma voix, qui sont déjà inscrits en, depuis 2024,
0: ils sont concernés.
1: Voilà, ils sont concernés, c'est ouvert. Ils peuvent maintenant m'appeler, ils peuvent me rappeler. Mais cette année, par la grâce de Dieu, le concours aura lieu. Tout est mis en place pour que vraiment on puisse lancer la première édition.
0: Quels sont vos numéros de téléphone?
1: Que Dieu vous bénisse. Le numéro de téléphone, c'est, vous appelez Apôtre Ruth Cablan au plus 225 07 78 48 95 38. Pour appeler au 05 06 34 13 02. Donc, concours Bon Mari, Côte d'Ivoire 2026.
0: On va insister sur le numéro. Le premier, le deuxième. Le premier numéro.
1: Le plus 225 07 oui. 78 48 95 38.
0: Le second numéro.
1: Plus 225 05 06 34 13 02.
0: Merci, Apôtre Ruth Cablan, d'être passé donner cette information très, très capitale. Concours du meilleur, du bon mari.
1: Concours bon mari.
0: Concours bon mari, bon père de famille.
1: Je voulais dire quelque chose rapidement, en une seconde. Ce que je voulais dire, c'est que ce n'est pas un concours de mari, c'est un concours de bon mari.
0: D'accord.
1: Donc, c'est, quand on dit bon, le bon, là, c'est ça qu'on veut mettre en relief. C'est les qualités.
0: Qu'on veut faire ressortir.
1: C'est une compétition.
0: Tout le monde peut être mari, mais le bon mari.
1: Voilà, les bons maris. C'est-à-dire que c'est une compétition de bons maris.
0: Très bon.
1: Voilà, souvent quand ton papa te parle, il te dit, ma fille, il faut avoir un bon mari. Avoir un bon mari, c'est important. Donc, les bons maris, là, venez, on va vous
0: venez
1: voir.
0: Venez vous inscrire.
1: Voilà.
0: Les enfants qui savent que leur papa aussi est un
1: bon papa, bon mari pour leur maman. Parce que les enfants, ils voient tout, hein. Ils voient. Donc, on est ensemble et puis...
0: Merci. Allez, très bon après-midi. Au revoir.
1: Merci beaucoup. Merci.

0: Oui, 13h passées des 18 minutes, amis auditeurs, c'est la même couleur du temps partout en Côte d'Ivoire. Nous sommes à Valoua, nous sommes à Sério, nous sommes à Gagnoua et nous sommes précisément à Abidjan, à Cocody, où c'est la même couleur du temps, 13h, 18 minutes. Nous sommes en direct et après avoir reçu apôtre Ruth Kablan, c'est au tour de Akilas Naki de nous apporter une information très capitale de la part de l'Afrique Consultine, nous dit Madame Gueye Irijan. Salut, et puis salut Papa Gueye, voilà, on est ensemble. Alors, Edouard Yao, on va ouvrir le micro de notre frère Akilas qui va nous apporter une très très bonne nouvelle. Alors tout de suite, nous continuons et nous donnons la parole à Akilas. Shalom, comment ça va Akilas?
1: Ça va bien, par la grâce de Dieu.
0: D'accord. Akilas, les nouvelles sont bonnes, hein? Oui. Atelier de formation, c'est pratique, ça.
1: C'est bien ça? Cela. Mmh. Les nouvelles sont bonnes, sont toujours bonnes d'ailleurs, au niveau du cabinet Afrique Consulting Audit. Déjà, nous souhaitons une bonne rentrée scolaire à tous nos jeunes frères et sœurs. Et nous sommes là ce midi pour informer tous les auditeurs de la radio de la vie de la tenue de notre atelier de formation qui portera sur le thème « Comment établir les états financiers selon le 6BNL ?» Comment établir les états financiers selon le 6BNL ? Ce sera du vendredi 9 au samedi 10 octobre 2026, du vendredi 9 au samedi 10 octobre 2026, de 9h à 16h. Et la formation va se tenir au sein du cabinet Afrique Consulting Audit, situé à la Riviera 3 d'ici, non loin du commissariat du 18e arrondissement. Et c'est une formation qui concerne toutes les entités à but non lucratif, en l'occurrence les églises, les associations, les mosquées, les ONG, et les projets de développement, les fondations également. Donc c'est une formation qui est à leur endroit et qui va leur permettre de avoir des aptitudes à l'établissement des états financiers selon le 6BNL. Je le répète, le 6BNL, c'est le système comptable des entités à but non lucratif. Et donc c'est une formation qui va durer 2 jours et qui permettra aux participants de pouvoir comprendre les exigences du système comptable des entités à but non lucratif, de maîtriser les traitements comptables propres aux organisations à but non lucratif, de pouvoir élaborer étape par étape les états financiers conformes au 6BNL, de pouvoir produire des informations financières fiables, transparentes et répondant aux exigences des partenaires techniques et financiers, également des bailleurs de fonds et des autorités de contrôle. Donc c'est une formation qui est vraiment importante pour ces entités et déjà qui sont tenues de pouvoir déposer leurs états financiers selon le 6BNL. Donc qui parle d'obligation parle de sanctions. Donc si vous ne le faites pas, il y aura des sanctions par la suite. Donc n'hésitez pas à prendre part à ce programme de formation. 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
0: Merci beaucoup à Akilas d'être passé pendant qu'il est 13h passé des 24 minutes. Nous lui disons au revoir et puis transmettez nos salutations à Mme Kofi Agbalesi Dominique, sans oublier Mme Prisca Blérou et puis toute la maison Afrique Consulting and Audit. On continue avec ce merveilleux cantique When My Spirit Is Weak. Alors, c'est une belle chanson que nous vous dédions maintenant.

Oui, Tegere, il est 13h passé des 44 minutes. Nous allons partir donc dans le festival des mots et des expressions en français. Alors aujourd'hui, on va étudier les mots qui se ressemblent mais qui ne sont pas pareils. Alors, on va donner un exemple, un incident et puis un accident. Vous voyez, ça se ressemble, mais c'est pas pareil. Un accident, c'est un événement malheureux. Alors qu'un incident, c'est un petit événement. Hein? Voilà, un incident. Voilà, il y a eu un incident malheureux entre telle ou telle personne. Il y a eu un petit accrochage. Mais quand c'est accident, là, c'est grave. Hein? C'est un événement malheureux. Et puis, il y a allocation et puis allocution. Vous voyez que ça se ressemble, non? Allocation et puis allocution.

Oui, pendant que nous écoutons toujours cette belle chanson, on est sur le mot allocation et puis allocution. Une allocation, c'est une prestation, on va dire allocation familiale par exemple, et puis une allocution, c'est un discours au cours de certaines cérémonies, il y en a qui prennent la parole, qui font des allocutions. Voilà, une allocution, c'est un bref discours. Il y a amener et puis emmener. Amener, amener et puis emmener. Amener, c'est conduire quelqu'un vers un lieu. Voilà. Emmener, c'est mener avec soi quelqu'un dans le lieu. J'emmène, je pars avec lui. Amener, c'est conduire à quelqu'un sans forcément être là-bas. Hein, on va amener quelqu'un quelque part. Mais emmener, c'est envoyer, partir avec moi. Voilà, je l'ai emmené où je partais. Et puis, il y a apporter et puis emporter.

Apporter, c'est prendre avec soi et porter au lieu. Prendre avec soi, apporter. Tu m'apportes de l'eau à boire. Hein? Emporter, c'est prendre avec soi et porter ailleurs. Partir ailleurs avec. Je vais emporter. On a emporté ma voiture. Ils ont pris ma voiture d'Abidjan pour aller à Korogo. Ils ont emporté. Apporter, c'est faire venir. Voilà. Donc, apporter. Apporte-moi un peu d'eau. Emporte ce que je t'ai confié. Donc, il faut partir avec. Maintenant, il y a arborer. Arborer. Et puis, il y a aborer. Arborer, c'est porter fièrement quelque chose. J'arbore mon pagne offert pour la femme, pour la fête des femmes AOC. Voilà, on arbore fièrement, porter fièrement quelque chose. Et puis, aborer, aborer, c'est détester au plus haut point. Voilà. Quand c'est plus grave que détester, là, c'est là qu'on dit aborer.

Il y a le mot confirmé et puis infirmé. Confirmer, c'est rendre certain. Rendre certain, confirmer. Je confirme. Infirmer, c'est remettre en question.

13h passé de 50 minutes, on a le mot attention et puis intention. Voilà, attention, c'est un mot féminin qui parle de concentration. On dit attention. Voilà, attention, une attention, c'est une concentration. Et puis, il y a l'intention. L'intention, c'est un mot féminin également qui parle de volonté. Voilà, l'intention vaut l'acte. J'ai l'intention, j'ai la volonté de t'aider. J'ai l'intention de t'aider. Intention. Puis il y a compréhensible et puis il y a compréhensif.

avec vous tous les jours jusqu'à la fin du monde, selon Matthieu 28, 20. Il ne nous a pas dit adieu, il ne nous a pas dit au revoir. Il dit qu'il est avec nous jusqu'à la fin du monde. Jésus, le grand capitaine, s'il est avec nous effectivement, comme Paul disons, qui sera contre nous? Personne. Personne.

Oui, compréhensible et puis compréhensif. Compréhensible, c'est un adjectif qui veut dire être compris. Voilà, je me suis exprimé et je suis assez compris.

Compréhensible, voilà, il est compris. Compréhensif, c'est faire preuve de compréhension. Voilà, il est compréhensif, c'est-à-dire qu'on lui explique quelque chose, il comprend. Il comprend. Compréhensif et puis compréhensible. Il y a effraction et puis il y a infraction. Effraction et infraction sont tous les deux des noms féminins. Effraction, c'est bris de clôture. Voilà, pour rentrer, il est rentré dans la maison avec effraction, c'est-à-dire qu'il a cassé la porte pour rentrer. Alors qu'une infraction, c'est la violation d'une règle. Voilà, il est en infraction et il est rentré par effraction, en cassant la porte, en brisant la clôture, au lieu de passer par la porte, par exemple.

Voilà, effraction, infraction. On a aussi éruption et irruption. Tous les deux sont des noms féminins. Éruption, c'est jaillissement soudain. Voilà, l'éruption du volcan, par exemple. Et puis l'irruption, c'est comme par effraction aussi. Irruption, c'est pénétrer brusquement dans un lieu. Quelqu'un qui fait irruption pendant que vous êtes en réunion, il vient pendant qu'on ne s'y attend pas. Il est rentré par irruption. Il a fait irruption dans le lieu où on était. Donc, c'est pénétrer brusquement dans un lieu sans qu'on ne s'attende à la personne. Scolaire.

0: Oui, pendant que nous écoutons Aseke Grasse dans ce merveilleux cantique, on a Lagoo. Alors nous profitons de l'occasion hein, de son passage ici en Côte d'Ivoire, précisément à Abidjan, pour échanger avec le chanteur prophète Samson qui réside au Ghana, mais qui en réalité est ivoirien. Et il est en compagnie de François Delormas, avec qui il vient d'enregistrer Jésus en musique épaté, émerveillé qu'il est. François Delormas, shalom.
1: Bon après-midi à toi, Ikio. Oui. J'ai pas l'habitude de faire une incursion comme ça.
0: Oui, de faire irruption.
1: Vraiment, c'est le terme.
0: Voilà, irruption dans le studio B de la radio Fréquence Vie, en compagnie du chanteur prophète Samson. Oui. Comment on dit à bonne arrivée
2: à quoi bah.
0: À quoi bah. À quoi
2: bah.
0: À quoi bah. Comment on dit, comment ça va en Ashanti là?
2: Au Tistin.
0: Kakra.
1: En le printemps, faut dire l'histoire que tu m'as dit. Hein.
0: Oui.
1: Voilà.
0: Alors, le prophète Samson, il est le fils de notre feu regretté maman, qui parlait en langue abourée ici, voilà. À la radio, avec des merveilleux cantiques. Hein, je me rappelle des cantiques d'avant, avant, traduits en abouré. Hein. Voilà. Donc, il est le fils aîné de cette maman. De fin de maman qui a rejoint le Père Céleste et les enfants continuent l'œuvre. Et aujourd'hui on le découvre avec beaucoup de plaisir, beaucoup de surprises agréables, un chanteur émérite, n'est-ce pas, musicien haut de gamme.
1: Ikio, je suis
0: musicien
1: là,
0: haut de gamme.
1: Oui, je suis là pour dire que tu sais, moi j'aime pas trop quand on encense les hommes, les hommes de Dieu, prophètes des nations, archibishops. Je fais très attention pour que dans notre manière, même au culte, de présenter les hommes de Dieu, même si c'est ce qu'ils sont, mais qu'on soit dans la sobriété pour que la gloire revienne au Seigneur. Mais j'avoue que je viens à peine 5 minutes de l'enregistrer pour Jésus en musique, qui du reste va passer demain.
0: Oui.
1: Dire que de par mon expérience musicale, parce que moi je l'ai dit, il y en a qui sont venus à la musique par envie, il y en a qui sont venus à la musique par des concours de circonstances. Moi je le suis, je le dis toujours à quiconque veut l'entendre, par mon père. Mon père était musicien. Donc quand je parle de musique là,
0: de père en fils,
1: voilà, j'ai ça dans le sang. Jésus m'a pris dès le bas âge, j'ai commencé à chanter déjà. Papa m'a dit, j'en avais même pas 3 ans. Et déjà, dans ma manière de faire, on sentait que j'étais fait pour ça.
0: Oui.
1: Donc, quand je parle d'une œuvre, je dis que c'est une œuvre majeure. Je viens d'enregistrer avec lui. J'avoue que j'ai beaucoup appris.
0: Ah, oui.
1: C'est de la musique exportable. C'est une musique de qualité. C'est de la world music.
0: Haut de gamme.
1: Non seulement il chante très bien. Et ce qui m'a marqué, c'est que quand j'ai écouté le morceau avant de l'enregistrement, j'ai dit, on sent que pour une fois, c'est ta propre voix. Mais l'arrangement, il y a un peu de IA.
0: Oui,
1: et
0: oui,
1: il a souri.
0: Oui.
1: Donc je suis là pour dire qu'effectivement, l'œuvre a été masterisée à Londres. Mais la voix qui chante, c'est lui, c'est sa propre voix.
0: Authentique.
1: Les instruments, c'est vrai, il y a eu un peu d'instruments qu'on a ajoutés. Mais la
0: des
1: voix,
0: faits,
1: j'ai eu l'occasion en studio de le tester. J'ai demandé à Yao, donc vous allez écouter demain, vous saurez, à Yao d'enlever complètement la musique. Et puis on va faire une sorte d'acapella. Il m'a reproduit la voix exactement. En tout cas, vraiment, pour cette année 2026, pour moi, c'est de loin la meilleure œuvre musicale que nous ayons reçue.
0: Yes,
1: oui, la meilleure œuvre pour l'instant.
2: Amen.
1: La meilleure œuvre musicale en termes de qualité de parole, en termes d'arrangement, en termes d'aisance vocale. J'ai pas de mots. C'est bien fait. Bravo à lui.
2: Amen.
0: Bravo.
1: Par exemple,
0: on va écouter
1: Cétane. Voilà,
0: écoutons Cétane.
1: Le titre va de l'album.
3: Le chanteur prophète Samson 1 fait son entrée sur scène avec un album de 7 titres comportant des chants comme Cétane.
4: Attaché à cet arbre, abandonné par son propriétaire.
3: En sous-mamé, Caméon et bien d'autres. Le phonogramme est disponible à la radio Fréquence Vie, dans les banques et sur les différentes plateformes de téléchargement légal.
1: Tu vois l'acoustique déjà ? Il parle de l'âne, l'anneau, l'histoire de Jésus avec l'anneau. C'est âne.
4: 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C'est âne qui m'a essuyé le panier des fameux, j'ai dit c'est moi. Oh, oh, oh.

0: Et puis en plus, François Delamas, l'écriture.
1: Et puis, non seulement l'écriture, mais en fait, il m'a dit tout à l'heure en studio que tout ce qu'il raconte là, puisque l'âne était attaché, c'est quand Jésus a demandé de détacher l'âne. Et quand les gens disent, ici, on vous demande, dites, le Seigneur en a besoin. Alors, il dit que c'est sa propre vie. Voilà, c'est pourquoi il dit, c'est moi. Cet âne dont on parle, en fait, c'est moi, c'est ma vie. Moi. Mais c'est extraordinaire quand il vous raconte sa vie.
0: Oh, c'est merveilleux, ça. C'est merveilleux. C'est moi. On écoute.

0: C'est moi.
1: Enfin, sa berce, c'est reposant, c'est...
2: Une berceuse.
1: Oui, quand on dit la musique adoucit les mœurs, c'est ça là, qui est là.
2: C'est ça.
1: C'est ça qui est là.
2: C'est merveilleux. Alors, après cet âne, prophète, on écoute quoi encore?
1: Le radio là, c'est quoi?
3: Cameroun.
1: Hein? Cameroun, ça veut dire quoi?
2: D'accord.
3: Ça dit, Seigneur, aide-moi.
1: Aide-moi. Ah,
3: soutiens-moi.
1: Cameroun.
2: Cameroun.
1: Ah oui.

0: dit.
1: Ah, on a un auditeur, on a un auditeur.
2: Oui, mais allô, allô, ils ne peuvent qu'appeler.
1: Allô,
2: que,
1: allô,
2: allô.
3: Ouais.
2: Oui.
3: Monsieur, oui. Tu as bien le morceau là.
2: Oui.
3: Ça m'intéresse là, si je peux. Hein, je peux. Je ne sais pas comment je vais obtenir ça.
1: D'accord, on vous appelle après pour vous proposer le prix de la clé, ok?
3: D'accord.
1: D'accord, à tout à l'heure.
3: D'accord, merci.
1: Allez, portez-vous bien. Merci.
2: Oh là là.

0: radier.
1: J'ai déjà tout à l'heure à l'antenne.
2: Oui.
1: Est-ce que tu sais qu'il y a des, il y a des, il y a des musiques qui font réussir une émission?
2: Oui, oui. Mm-hmm. C'est le cas.
1: Ah oui.
2: C'est le cas. Ça... C'est le cas et nous sommes convaincus. Alors on s'écoute un dernier titre et puis on se dit au revoir.
1: Soumami, faut pas pleurer.
2: Soumami. Ok. Voilà.
1: Oh, c'est que grâce, c'est que grâce. Ça c'est bon pour le chao.
3: Soumami, Soumaoumaye.
1: Oh, faut pas pleurer.
3: Soumami,
1: faut pas pleurer.
3: Soumaoumaye.
1: Dieu n'exauce pas les plaintes, n'exauce pas les plaintes.
3: Soumami, Soumaoumaye.
1: Je suis très à l'aise, les gars.

0: doucement. Quelqu'un dit le peuple qui aime la musique n'aime pas parler. Non, n'aime pas les histoires. Alléluia. Bon appétit.
1: Sur le chemin de la croix.
0: Écoute le message à ce que.

0: le uma e
1: satusha
0: esuma le uma.
1: Ah, quelqu'un est en train de voir que son cancer est en train de disparaître. Je sens que quelqu'un est en train de recevoir son miracle.

0: Parce que, Sophie Lafleur, ayez bon paillard, mariage, ayez bon paillard.
1: Oui, il faut bombarder, au lieu de pleurer, de gémir, d'accord, de se lamenter devant le Seigneur. Il faut bombarder, ah ouais, c'est ça, bon paillard.
2: Ayez bon paillard, ayez bon paillard. 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
0: On priait, c'est mieux.
2: Ayez bon paillard.
0: On priait.
2: Ayez bon paillard, ayez bon paillard, ayez bon paillard.
0: Un sous mamie,
1: c'est merveilleux, c'est merveilleux. C'est merveilleux, c'est merveilleux.
0: Alléluia.
1: Alors, quels sont les numéros de téléphone pour joindre le prophète ici à Abidjan ou au Ghana? Voilà. Alors pendant ce temps, on va s'écouter un titre.
0: Il va donner.
1: On va s'écouter un titre Caméon et puis pendant ce temps, on retrouve le numéro de téléphone.
0: Ouais, hein. Il a ça, il peut donner.
3: Ah, ok.
1: On a trouvé le numéro.
3: Oui,
1: allez,
3: c'est,
1: on y va.
3: Plus 233.
0: Mm-hmm.
3: 224. Bon, il faut qu'on amène ça ici. je vais essayer de retrouver ça ici. Voilà.
1: Alors, je suis sûr que les gens se posent la question de savoir, mais c'est un Ghanais. Non, c'est pas un Ghanais, c'est un Abouré. C'est un Abouré, mais qui vit au Ghana. C'est ça, hein? Oui. Voilà. On a trouvé le numéro, on peut y aller.
3: Numéro du Ghana, on peut avoir ça sur WhatsApp. On m'écrit sur WhatsApp.
1: D'accord.
3: Plus.
1: On y va.
3: Donc, je suis au plus 233 24 011
1: 39 24. On reprend.
3: Plus 233 24 011 39 24. Mais je profite aussi pour dire que ceux qui veulent voir ça, maintenant même, peut-être qu'ils veulent télécharger ou autre, si tu vas en ligne sur toutes les plateformes de distribution, vous tapez Prophète Samson A. Prophète Samson A. Et Satan, c'est moi.
1: C'est moi. Ok.
0: Alors, il doit repartir. C'est demain, non?
1: Il retourne demain au Ghana.
3: Oui.
0: Voilà. Et il retourne au Ghana. Mais après l'émission, on peut l'appeler maintenant. Pour ici, c'est le 07 97 25 50 44. Je dis 07 97 25 50 44.
1: Merci. Alors, bon voyage pour demain.
3: Merci
1: et
3: beaucoup.
1: Puis on attend notre occasion pour se parler de loin.
0: Ayez bon paye, c'est mieux.
3: Je voudrais aussi dire que Monsieur Delomance,
1: puis Ikio.
3: Bon, c'est les gens viennent ici, ils peuvent vous contacter directement. Voilà.
1: Alors, tu peux pas partir sans parler un peu
3: de Aboulé
1: ou de Cui.
3: Et de Cui. D'accord.
1: Voilà.
3: Donc on va parler un peu de Cui. Donc meda ochedi ampon nyakopon ase amia okasa obin kambi yesre tetenya amia obosro ni asase se waye adom amene yaba bepie platform iso radio frequency iso na yedina sema betudwa nti nyame enka ho na ma asemi na nyame asemi ne nyumi enye nshira ema obia nshira nyu obia biara wotie me na Proverbs chapter 24, verse 33, 34.
1: Yeah.
3: Proverbe chapitre 24, verset 33, 34. Bon, aussi, il peut venir en français,
0: voilà.
3: Puisque si c'est direct, voilà, c'est le message que Dieu m'a donné. Toutes les plateformes, je vais dessus, je partage ça. Et c'est le Proverbe chapitre 24, verset 34. Il dit, si tu baisses le bras, la pauvreté va te surprendre. Tout ce que tu fais, si tu baisses le bras, là, la pauvreté va te surprendre. C'est ce que Dieu a dit là. Et c'est le message qu'il m'a demandé de partager partout. Je veux passer, donc je partage avec les auditeurs, les auditrices aujourd'hui, que tout ce que tu fais soit courageux, il ne faut jamais baisser les bras. Que Dieu nous bénisse et bénisse tout le monde, à toute l'équipe des Fréquences Vie. Vraiment, que Dieu multiplie nos désirs.
1: Amen. Merci.
0: 07 97 25 50 44.

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Deux Rois, chapitre 5. Naaman, chef de l'armée du roi de Syrie, jouissait de la faveur de son maître et d'une grande considération, car c'était par lui que l'Éternel avait guéri.

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0: Amis auditeurs et auditrices, c'est un réel plaisir pour nous de vous retrouver aujourd'hui dans le cadre de l'émission Tribune Jeune, animée aujourd'hui par Francis Dribé et Jean-Baptiste Kra à la réalisation. Le sujet du jour, c'est le suivant, la multiplication des disciples. Voilà, c'est de ça qu'il sera question aujourd'hui. Pour en parler, je suis ici avec des invités, voilà, qui sont là. Le frère Kra Christian Ezekiel, il est diplômé en communication d'entreprise formateur en compétences numériques. Bienvenue.
1: Shalom à vous, que Dieu vous bénisse.
0: Nous recevons ici la sœur Nguessan Véronique, membre de l'église évangélique de Dieu. Voilà, elle est avec nous, elle est même commerciale. Bienvenue la sœur.
2: Merci, Père, chez vous.
0: Merci. Le pasteur Kouadiané Florent est également là. Il est pasteur du ministère de la foi en action par la parole. Bienvenue, serviteur de Dieu.
3: Merci bien, shalom à vous.
0: On reçoit également le pasteur Kwame Josué. Il est pasteur résident de l'église Vie de la parole révélée. Bienvenue, serviteur.
4: Merci.
0: Nous allons clore la présentation avec l'apôtre Emui Ekinson. J'affirme déjà que c'est le consultant du jour. Voilà, il est le pasteur principal du ministère évangélique international des Sentinelles de Sion, ici à Yamsoukro, quartier Énergie. Bienvenue, serviteur.
5: Shalom.
0: Merci. Donc, la présentation est faite. Nous allons marquer juste une petite pause en musique avec Landry Fouabi, voilà, qui nous chante Seul Ami.

0: À mes auditeurs, c'était à l'instant Landry Fouabi qui nous a fait du bien avec ses belles paroles pour nous rappeler encore notre seul ami qui est Jésus-Christ. Nous allons poursuivre avec la définition de notre thème du jour, mais je le rappelle encore à nos auditeurs qui viennent de nous prendre en marche, la multiplication des disciples. C'est de ça qu'il est question aujourd'hui. Pasteur Kwame Josué, qu'entendez-vous par la multiplication des disciples? Le mot multiplication, à quoi cela fait réfléchir?
1: Eh bien, le mot multiplication fait référence à en avoir beaucoup, c'est-à-dire de une évolution à une masse qui s'augmente. Vous savez, tout ce que Dieu crée évolue. Dieu, lorsqu'il crée les arbres évoluent. Même quand on prend nos cheveux, lorsqu'on rase, ça évolue. Donc Dieu a créé des choses à valeur évolutive. Donc on n'est pas surpris de voir au même temps parler de multiplication des disciples, que cela émane et vient de Dieu.
0: Okay. Merci bien, pasteur Kwadiané. On a vu Jésus-Christ, comme il l'a dit, qu'il le disait tantôt, Jésus-Christ qui fait des disciples, mais aujourd'hui, pourquoi Jésus a-t-il demandé à ses disciples de faire aussi des disciples?
2: Bien, frère Francis, vous savez, l'œuvre, c'est de pérenniser l'œuvre. Parce que là où il n'y a pas de faiseur de disciples, la mission s'arrête automatiquement.
0: C'est ça.
2: Donc, il fallait pérenniser cette mission. C'est pourquoi Jésus dit à ses disciples qu'eux aussi, ils ont l'obligation de pouvoir se multiplier. C'est-à-dire que de faire des personnes identiques à eux, à l'enseignement qu'ils ont reçu. Donc, voici un peu.
0: D'accord. Dans les différentes églises aujourd'hui, le constat que nous faisons, est-ce que cela est d'actualité aujourd'hui? Est-ce qu'on continue de faire encore des disciples? Ou alors, bon, c'est quelque chose qui a commencé avec Jésus et ça s'est limité avec lui. Bien, ça continue toujours. Ézéchiel, quel est ton constat aujourd'hui?
3: Je dirais que cela continue dans la mesure où nous voyons des personnes servir auprès des hommes de Dieu, servir aux côtés des hommes de Dieu pour pouvoir garder la mission, garder la vision que Dieu a donnée à ses serviteurs et pouvoir maintenir vraiment, prêcher la parole, la bonne nouvelle au monde entier.
0: D'accord, merci bien. Alors, le consultant, la question qu'on va vous poser, c'est de savoir un peu comment est-ce que cette multiplication des disciples aujourd'hui, cette formation peut-être des disciples aujourd'hui se fait dans votre église?
4: Dans mon église? Ok. La multiplication se fait par le principe que le Seigneur lui-même a donné à l'église. La Bible dit, allez et faites de toutes les nations des disciples et enseignez-leur à observer tout ce que je vous ai prescrit. Donc, il y a l'évangélisation et il y a la formation. On évangélise pour que les gens viennent, on les forme pour qu'ils demeurent et qu'à leur tour, ils soient capables de faire d'autres personnes. C'est un peu le processus de 2 Timothée 2, 2. Paul disait, ce que tu as appris de moi, confie-le à des hommes fidèles qui seront à leur tour capables de le confier à d'autres personnes qui sont fidèles.
0: D'accord, merci. 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
0: Les amis de Jésus sont encore dans ce studio avec un autre numéro de Tribune Jeune. Il est question aujourd'hui de parler de la multiplication des disciples. Nous poursuivons pour parler maintenant des avantages. Voilà, quand nous voyons ces choses, tout ce que Jésus a fait dans la Bible, nous voyons qu'il a fait par rapport à des intérêts qu'il voulait vraiment obtenir, l'objectif des buts à atteindre. Alors, pourquoi la multiplication des disciples est très importante aujourd'hui selon vos pasteurs?
2: Selon moi, la multiplication est importante parce que d'abord, nous voyons dans la Genèse que Dieu voudrait qu'on se... Donc, étant nous-mêmes disciples du Seigneur Jésus, nous avons besoin de nous reproduire. Donc, en cela, nous obéissons déjà à un principe divin. Et de deux, c'est que la multiplication des disciples permet de pouvoir gagner le monde, comme le Seigneur nous a donné cet ordre-là, d'aller de faire des disciples. Plus nous avons des disciples, plus nous pouvons également impacter notre environnement. Nous pouvons impacter là où... Plus nous avons des disciples, nous gagnons aussi à pouvoir avoir les moyens nécessaires de pouvoir accomplir la mission. Parce qu'il faut reconnaître que nous avons besoin de moyens financiers pour accomplir la mission. Donc, plus nous avons des disciples, alors les moyens aussi peuvent être réunis pour pouvoir faire beaucoup de choses dans l'église.
0: Si nous faisons un regard en arrière pour parler de Jésus lui-même, le maître qui s'est entouré de disciples, alors pensons-nous que s'il a tiré profit de ce qu'il a fait dans son disciple-là, le fait qu'il a pris peut-être des personnes qu'il a choisies autour de lui, à qui il a appris certaines choses et tout ça, qu'est-ce que ces personnes ont fait concrètement qui puissent vraiment aujourd'hui aider l'église à comprendre l'importance du disciple?
1: Merci, cher frère. Dans les évangiles, il est noté que Christ, Jésus devait aller à quelque part et il a envoyé ses disciples de deux. Et normalement, on sait que si lui-même n'était pas il a vraiment, il allait revenir en deux mesures. Donc, pour dire que le fait d'avoir pris des gens aussi avec lui comme disciples l'a beaucoup aidé, l'a beaucoup soutenu. Je veux revenir et rebondir sur ce que Yannick a dit. Il a dit qu'au commencement, Dieu a dit multipliez-vous. Lorsqu'on lit dans Genèse, il y a multipliez-vous, soyez féconds, et après, dominez ou du moins acheter la terre. Donc, on voit qu'avant que Dieu ne parle de dominer, il parle d'abord de multiplier. Pourquoi? Parce qu'il n'y a pas de domination sans la masse. Je vais prendre un exemple. Si on passe quelque part et qu'on voit une foule de personnes qui sont décriées, on sera tenté d'aller là-bas pour voir ce qui se passe. Parce que la
6: masse ou bien attire, en fait. Voilà, pour dire, la multiplication est vraiment quelque chose vraiment de vraiment nécessaire. Et puis, bon, comme je le relis à la question, ça a beaucoup aidé le Seigneur Jésus. Et aujourd'hui même, nous sommes sous le même registre, des disciples jusqu'à nous, c'est une multiplication qui se fait aujourd'hui. Donc, c'est vraiment important.
0: D'accord. Le frère Ézéchiel parle toujours de la formation. Qu'est-ce que la formation, ou du moins la préparation des nouveaux leaders aujourd'hui dans l'Église, a comme un impact selon toi?
3: Alors, je dirais que la formation et la préparation a un impact dans la mesure où l'on ne peut donner que ce qu'il a. Et si on ne prend pas le temps de se former, si on ne prend pas le temps de suivre le processus, j'aime parler de processus, parce que tout est une question de processus, si on ne suit pas le processus, si on ne se forme pas, on n'attend pas que même après la formation, on soit apte à donner, parce que tu peux être formé, mais tu ne pas être apte à donner ce que tu as reçu. Mais quand on n'attend pas d'être apte à donner, on verra qu'il n'y aura plus de suite, ça va s'arrêter qu'à nous. Donc c'est important de se faire former, de suivre un processus, de rester là jusqu'à être mûr, à avoir toutes les aptitudes et de pouvoir impacter, de pouvoir pérenniser l'œuvre.
0: Ma sœur Véronique, aujourd'hui, nous sommes dans des églises où nous croisons beaucoup de choses aujourd'hui, où il y a des guides spirituels qui sont là, des pasteurs, des responsables. Est-ce qu'aujourd'hui, si vous étiez dans une église et que vous avez une activité que vous faites, comment est-ce que vous allez vous arranger afin que cette activité puisse toujours demeurer dans l'église? Est-ce que vous avez des stratégies, des manières que vous pouvez partager avec...
7: Oui, mais si aujourd'hui, je dois, tout ce que je dois mettre en œuvre pour que l'activité, surtout de l'œuvre de Dieu, puisse tenir ou se maintenir ou même aller de l'avant, je crois bien que je le ferai puisque c'est la mission pour laquelle voilà, Jésus nous est mis à part pour pouvoir le faire. Alors, la manière de faire, c'est d'abord de demeurer dans la prière. Voilà. La prière, je dirais, c'est le pilier, c'est la force, voilà, d'un guide, d'un serviteur de Dieu, d'un enfant de Dieu, voilà, pour pouvoir aller plus loin. Et puis demeurer dans l'obéissance, pourquoi pas dans la soumission également à la vision ou dans le plan de Dieu pour pouvoir vraiment réussir cette mission-là.
0: Je veux savoir, est-ce que tout le monde accepte de devenir aujourd'hui disciple de Jésus quand on voit certaines personnes dans nos églises aujourd'hui à qui on confie des responsabilités, qu'on invite même pour à des formations et qui refusent? Qui ne veulent rien apprendre. Qu'est-ce que vous pensez de ce genre de réaction dans les églises aujourd'hui de la part de certains responsables et fidèles? Pasteur Kwame.
1: Des gens qu'on invite à servir Dieu qui...
0: Oui, à servir, à apprendre même certaines choses, à se former même dans certains domaines et des responsables et tout ça, et qui refusent.
8: Je vais reprendre par un cas qui s'est produit chez moi, oui. À l'église. Dans le mois de septembre, j'ai perdu ma trésorière, avec ce gars de l'argent. Et dans la prière, j'ai confié les caisses à une maman de l'église. Deux semaines après, elle est venue me voir, dire que de son restaurant, elle ne pourra pas être là tous les jours, donc bah, ça va impacter sur le travail de Dieu. J'ai repris la caisse, j'ai remis à quelqu'un de compétent. Un mois, deux semaines après, elle me dit non, que la mairie a ses trous, sa attitude ne marche pas, elle ne comprend pas. Et Dieu m'a dit de lui dire, regarde bien, Dieu t'offrait l'opportunité d'être riche, parce que gérer les biens de Dieu, c'est une bonne opportunité vraiment d'être béni. Et toi, tu as refusé ça au profit de ton propre restaurant. Voilà pourquoi tout est fermé. Donc c'est un privilège même de servir Dieu. C'est un privilège. Je veux dire, Dieu vit en nous. Nous, même c'est un privilège de recevoir l'Esprit de Dieu en nous. À la fois, tu as besoin de le servir. Donc, si on comprenait, on avait la conscience de ce grand Dieu-là, je pense que tout le monde, même le président de la République, aurait eu envie même de servir. Parce que c'est qu'on n'a pas conscience de Dieu, qu'on n'a pas envie de le servir. Mais quand tu es conscient que c'est le Dieu qui a quelque chose de la terre, qui t'appelle à le servir, vraiment, tu le fais avec. Que je vois. Moi, hier, j'étais en train de prier et je pleurais parce que je me dis, mais quel privilège. Moi qui, à l'époque, j'étais un bégayard, quand tu m'as appelé à l'église, on dit, lui, est-ce que lui il bégait, il parle rapidement, est-ce que je m'en comprends. Et je me faisais beaucoup d'idées, Seigneur, mais qu'est-ce passe. Mais plus vraiment, je priais Dieu, je revenais à moi. Et Dieu m'a appelé malgré mon parcours scolaire. Il a brisé certains mythes. Parce que moi, bon, j'étais vraiment intelligent, j'ai fait le lycée scientifique à 40. Donc, il m'a appelé même avec, pour dire que je suis même parvenu. Voilà. Il m'a appelé avec tous mes projets et j'ai accepté. Donc, pour dire que c'est un privilège de servir Dieu.
0: Je crois que la raison qui a été évoquée tout à l'heure, c'est que cette sœur ne voulait pas vraiment prendre les choses de Dieu en main parce qu'elle était en train de gérer son restaurant. Ça allait empiéter les temps du restaurant. D'accord. Est-ce que c'est seulement raisons qui fait qu'on ne peut pas servir Dieu ou bien il y a d'autres raisons encore qu'on peut évoquer ici?
7: Ah bon, parlons de raisons, je voudrais quand même revenir un peu sur l'exemple de cette dernière. Au fait, peut-être c'est pas parce qu'elle avait refusé, mais imaginez-vous, elle est un restaurant. Donc souvent financièrement là, ça ment. Donc pour ne pas puiser dans la caisse de l'église pour que demain je sois sous la malédiction, je préfère ne même pas même peut-être garder. Voilà, moi je pense bien que c'est dans cette optique que la femme a refusé de le faire. Souvent aussi, on veut veut bien le faire. Mais on n'arrive pas à se séparer de notre vieille nature. Aujourd'hui, moi, je connais des gens qui te diront, j'ai pas encore fini. Donc, pour leur la pardonner, vous autres faites. Et puis, nous, on vient après. C'est-à-dire, lui n'a pas encore fini avec le monde. Donc, nous, là, on n'a qu'à s'avancer. C'est qu'il est sûr, eux, ils sont derrière nous. Bon, comme on le dit, le temps ne nous appartient pas. Voilà. Et comme le temps ne nous appartient pas, bon, voilà. Mais j'ai aussi connu une autre sœur qui vivait avec quelqu'un, qui, André, lui, partait pas à l'église. Et chaque fois qu'elle devrait se faire baptiser, elle refusait de se faire baptiser. Pourtant, il était bien engagé. Hein. Mais quand on lui demandait, elle dit, Joe, tant que je me suis pas encore séparé de celui-là, moi, je peux pas mélanger les choses. Et un jour, elle a pris la résolution. Mais aujourd'hui, voilà. Donc, il y a tellement d'exemples. D'autres, c'est par la peur. D'autres, c'est parce qu'ils n'ont pas encore fini avec leur vieille nature.
0: Apôtre, vous, en tant que serviteur, comment est-ce que vous pouvez aider la personne à pouvoir vraiment s'engager, se faire confiance, s'engager, voilà, à pouvoir faire tout ce qu'on lui demande ici?
4: D'abord, il faut comprendre que la multiplication des disciples, c'est une priorité et c'est le désir de Dieu. Jésus a dit aux disciples, allez et faites de toutes les nations des disciples. Donc, c'est la priorité de Dieu. Une autre fois, Jésus disait, la moisson est grande, les ouvriers sont peu nombreux. Priez le maître de la moisson qu'il amène des ouvriers à la moisson. Donc, nous sommes sauvés pour sauver. Nous sommes rachetés pour aider à racheter. Quelqu'un a été disponible pour que nous soyons convertis. Il faut que nous aussi, on soit disponible pour que d'autres personnes se convertissent. Maintenant, quant à la question des critiques, des calomnies, de l'opposition, de la moquerie et tout ça, Jésus a été clair. Il dit si ces choses ont été faites au bois vert, c'est, on a pris bois vert là, pour préparer, bois frais, là, on a mis pétrole dessus, on a allumé jusqu'à on a soufflé, jusqu'à ça a préparé nourriture. Le jour où on trouve bois sec, qu'est-ce qu'on va faire avec? Donc, il doit être préparé psychologiquement et mentalement à ça. Si le maître, Jésus a dit là où on m'a aimé, on vous aimera. Mais là où on ne m'a pas aimé, là, on ne va pas vous aimer là-bas. Parce qu'un disciple, c'est ce que son maître subit, là. C'est ce qu'il va subir aussi. Donc, ils doivent se préparer à cela. Qu'ils ne se sentent pas versés, humiliés. C'est comme ça. Celui qui sert le Seigneur, les gens vont se moquer de lui. Mais en même temps aussi, ils doivent savoir qu'il y a de bons côtés. Parce que quand tu sers le Seigneur prend soin de toi. Voilà. Celui qui travaille dans une entreprise, l'entreprise met une assurance à son nom, souvent même au nom de ses enfants et de sa femme. Donc, nous bénéficions de la grâce de Dieu, mais aussi notre famille, notre entourage aussi bénéficie de la grâce de Dieu. Parce que nous sommes engagés dans la multiplication des disciples.
0: Pendant que nous sommes engagés dans la multiplication des disciples, pourquoi et comment pouvons-nous être prêts à partager notre foi avec les autres? Quelle attitude avoir? Quel comportement avoir? Oui, avec le pasteur Kwame.
8: On peut être prêt à partager notre foi avec les autres dans la mesure où même nous demeurons dans une bonne communion avec le Seigneur. La paix ne décroche pas, la paix ne décroche même pour te rappeler, c'est difficile. Ça veut dire qu'il cache quelque chose. Donc, quand quelqu'un n'a pas une bonne communion avec le Seigneur, il ne peut pas vraiment partager sa foi. Parce que partager même l'évangile, c'est de partager ce que le Seigneur a fait dans ta vie. Aujourd'hui, je pense que les gens n'ont pas besoin de savoir ce que Matthieu a fait. Ils ont besoin de savoir ce que Dieu a fait dans leur vie, ce que qu'ils ont lu là. Voilà, a fait dans leur vie. C'est ça, au fait. On peut partager sa foi dans la mesure où nous avons une bonne relation avec le Seigneur. Ça va seul, au fait. Je me rappelle quand j'étais encore en première, il y avait une fille avec qui nous étions en classe au scientifique. Et la fille là, quand elle est arrivée, tout le monde la voulait dans la classe. Et un bonjour, la fille, elle était ma voisine. Et tout d'un coup, elle a changé. Ce qui était bizarre, elle a commencé à être bien rangée. Elle est calme dans la classe. Être ma voisine, elle dit, qu'est-ce qu'il y a? Elle m'a dit cette phrase, tu peux pas comprendre. Ça, c'est une vie. Jésus m'a changé. Et ce mot-là m'a suffi à toujours sur mon cœur. Et j'ai vu que vraiment, c'est la communion que tu as avec le maître qui fait que tu peux donner une expérience personnelle avec le Seigneur. Mais au départ, elle venait à l'église comme elle voulait, mais c'était pas ça, au fait. Voilà mes éléments de réponse face à la question.
0: Merci. Par quel moyen maintenant pouvons-nous faire des disciples?
2: Le moyen, c'est simple, hein, c'est l'approche. Hein, parce qu'il ne faudrait pas être distant de la personne avec laquelle tu veux échanger pour l'emmener à être disciple. Donc, c'est l'approche, c'est la convivialité. Donc, c'est ce qui fait que nous pouvons communiquer notre foi aux autres.
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0: Le consultant, le thème que nous partageons aujourd'hui, c'est la multiplication des disciples. Alors, sur ce thème-là, qu'est-ce qu'on peut retenir?
4: D'abord, il faut comprendre que la multiplication des disciples, c'est le désir de Dieu. Dieu a toujours voulu que ceux qui le suivent, ceux qui marchent avec lui, se multiplient, deviennent nombreux. Et dans le livre de Genèse, il est dit, multipliez-vous, remplissez et assujettissez. Donc, la domination du peuple de Dieu sur le règne des ténèbres, sur la terre, ne se fera que lorsque le peuple de Dieu va augmenter en nombre. Vous savez, une armée qui a beaucoup de soldats est difficile à vaincre, difficile à. Donc, nous devons travailler à cela en évangélisant, en formant les disciples. Et il faut que nous-mêmes, qui sommes déjà disciples de Jésus, nous puissions comprendre que ce travail-là, les anges ne viendront pas le faire à notre place. place. Dans le livre des Actes des Apôtres, Corneille a vu un ange. En Actes chapitre 10, l'ange aurait bien pu prêcher l'évangile à Corneille et à sa famille. Mais il ne l'a pas fait. Il a dit, il faut aller envoyer les gens. Pierre n'a pas venu parce que ce travail-là, c'est la responsabilité de l'homme. C'est nous qui devons amener les hommes à entrer dans le royaume des cieux. Si nous ne le faisons pas, nos frères ne seront pas convertis. Nos parents ne seront pas convertis. La violence ne cessera pas. Le banditisme ne cessera pas. Le brigandage ne cessera pas. Le vol, les viols ne vont pas cesser. Parce qu'en réalité, c'est vrai qu'on bâtit des prisons. Mais les prisons n'ont jamais changé quelqu'un. Seul l'évangile de Jésus-Christ, prêché, enseigné et l'âme bien formée, va être transformée pour la gloire de Dieu. À l'exemple de Pierre, de Paul, de Jean, de Jacques et de tous les disciples qui ont suivi Jésus. Que Dieu nous bénisse.
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0: C'est ici que prend fin ce numéro de Tribune Jeune aujourd'hui. Merci à tous ceux qui nous ont suivis. Merci à tous les invités ici dans ce studio de l'Église évangélique de Dieu. Francis Dribé était à ce microphone et Jean-Baptiste Kra était à la console. Que Dieu nous garde. Nous vous donnons rendez-vous dans un autre numéro encore pour suivre cette émission. Que Dieu nous garde.
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1: Bonjour mes bien-aimés. Bienvenue à notre étude des personnages bibliques. Personnage numéro 27, Elkana, 15e partie, 1 Samuel, chapitre 1, versets 4 et 5 que nous lisons. Le jour où Elkana offrait son sacrifice, il donnait des portions à Pénina, sa femme, et à tous les fils et à toutes les filles qu'il avait d'elle. Mais il donnait à Anne une portion double, car il aimait Anne, que l'Éternel avait rendu stérile. Fin de citation. 1 Samuel 1, versets 4 et 5. Thème numéro 4. La polygamie et ses problèmes. Deuxième partie. Grand B. Un amour inégal. Elkana donnait une portion double de sacrifice à Anne, car, est-il écrit, il aimait Anne. Oui, Elkana, lors de leur pèlerinage à la maison de Dieu, partageait son sacrifice, qui était fait de plusieurs animaux. Et il distribuait des petites portions à Pénina et à ses enfants, mais quant à Anne, il lui donnait une portion double. Est-il écrit, car il aimait Anne. Est-ce à dire qu'il haïssait Pénina? Pas du tout. Il l'aimait aussi, seulement il aimait moins qu'Anne. Donc l'amour qu'il avait pour Pénina et pour Anne n'était pas le même. Il aimait les deux femmes, mais il aimait Pénina moins qu'Anne. Il aimait Anne plus que Pénina. Donc on va dire que son amour n'était pas égal vis-à-vis des deux femmes. C'était un amour inégal. L'amour inégal du mari polygame envers ses femmes est le second problème de la polygamie. C'est ce qui fait qu'il est partial, puisqu'il n'aime pas les deux de la même manière. Donc, il ne peut pas les traiter de la même manière. L'amour, dans le fond du cœur, n'étant pas du même degré pour l'une et pour l'autre. Le mari polygame a toujours une épouse préférée qu'il aime plus que l'autre ou plus que les autres, s'il a plus de deux femmes. Une épouse préférée qu'il aime plus que l'autre ou les deux autres, ou les autres, et à qui il accorde plus de privilèges que les autres. Pour nous qui avons vécu dans des familles polygames, nous pouvons en témoigner. Et la femme préférée du mari peut devenir, à cause de ce traitement de faveur, oui, elle peut devenir orgueilleuse et arrogante. Ça aussi, nous en sommes témoins. Et souvent, c'est la dernière femme qui est la préférée, qui l'a choyée et qui, par conséquent, manifeste de l'orgueil et de l'arrogance envers la première femme ou envers celles qui sont avant elle. Orgueilleuse et arrogante, provocatrice, affichant avec hauteur le fait qu'elle soit la préférée et affichant ses privilèges. Eh bien, cette attitude arrogante et orgueilleuse sera assurément une source de conflit. L'attitude d'Elkana envers ces deux femmes est le propre des maris polygames. Il y a toujours une femme préférée, toujours. Et c'est une attitude qui engendre des frustrations et des conflits aux conséquences imprévisibles. Les faits divers dans les journaux ont souvent fait état de faits graves dans les conflits familiaux, conjugaux. Oui, une co-épouse qui se sent maltraitée par rapport à une autre, eh bien, se venge sur celle qui est bien traitée. On a vu des femmes verser de l'eau bouillante sur leur co-épouse, sur leur rivale, finalement, parce qu'elles sont devenues des rivales. Leur rivale, c'est des drames qu'on a vus et que des journaux

0: De l'amour entier de son mari. Oui, la femme a besoin de l'amour entier de son mari. Pas de 70%, pas de 80%, pas même de 99%. Elle veut les 100% de son amour, être l'objet unique de son amour. Pasteur Yansoua Émile Conan vous salue et vous bénit. Marie, que chacun aime sa femme comme Christ a aimé l'Église à 100% jusqu'à se sacrifier pour elle. Bonne journée à tous et paix dans le foyer. Au nom de Jésus-Christ, amen.
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4: Madame et monsieur, bonsoir. Le village de Zorofla, département de Saint-Fra, région de la Maraoué, a accueilli pour une nuit un grand rassemblement spirituel regroupant plusieurs chrétiens avec au menu un temps de prière et un grand concert animé par des chorales et chantres de la région avec en attraction le chantre Nestor David comme invité spécial. C'était dans la nuit du vendredi 4 au samedi 5 septembre dernier en présence de monsieur Epiphane Zorobibalo, président de la haute autorité pour la bonne gouvernance, par ailleurs président élu du conseil régional de la Maraoué et de plusieurs personnalités ecclésiastiques, administratives et coutumières des ICO dans l'édition de ce soir. La 18e édition de la cérémonie de distribution des kits scolaires qui initie chaque année en période de rentrée scolaire l'ONG Sauvé pour servir l'Éternel s'est déroulée le vendredi 4 septembre dernier à l'espace Zénith Yopougon à Naniré en présence de près de 1500 enfants du primaire et du secondaire, tous venus du district d'Abidjan et de l'intérieur de la Côte d'Ivoire en présence des parents, amis et des responsables de la dite structure. Vous aurez des détails dans le reportage de notre reporter Biali Ebenezer. Le ministre de l'Éducation nationale, de l'Alphabétisation et de l'Enseignement technique, Kofi Nguissan, a invité ce lundi 14 septembre les différents acteurs du système éducatif à œuvrer dans un climat de confiance lors d'une visite dans plusieurs établissements d'enseignement général et technique d'Abidjan à l'occasion de la rentrée scolaire 2026-2027. Le ministre s'est successivement rendu au collège Modène Autoroute de Trècheville, au lycée Modène de Trècheville, au lycée technique d'Abidjan et au groupe scolaire primaire Cocody-Sud, où il a constaté l'effectivité de la reprise des cours marquée par le démarrage des premières leçons dans les différentes disciplines et une forte mobilisation des élèves et des enseignants. Il a salué par ailleurs la mobilisation des enseignants, du personnel d'encadrement, des parents d'élèves et des apprenants avant d'exprimer sa gratitude au président de la République Alassane Ouattara pour les moyens mis à la disposition du secteur éducatif afin d'améliorer les conditions d'apprentissage et de travail. La deuxième édition du Salon international de l'investissement SII 2026 se tiendra les 5 et 6 novembre prochains à l'espace G4 événementiel de Cocody en Grès 7e tranche autour du thème « Bâtir une souveraineté alimentaire, industrielle et énergétique à l'ère du numérique » selon les organisateurs. Organisé par Génération Régie, l'événement est placé sous le haut parrainage du ministère de l'Agriculture, du Développement Rural et des Productions Vivrières. Après une première édition ayant enregistré près de 3000 participants et une vingtaine d'exposants, le Salon international de l'investissement 2026 entend réunir pendant 2 jours décideurs publics, investisseurs, banques industrielles, entrepreneurs, organisations professionnelles, structures d'accompagnement, membres de la diaspora et délégations étrangères. Les échanges porteront notamment sur l'agriculture, l'industrie, l'énergie, les infrastructures, l'innovation, la finance responsable et le développement du capital humain. À l'international, la République démocratique du Congo compte désormais plus de 7000 cas confirmés d'Ebola, selon les données publiées samedi par les autorités sanitaires. Le virus a déjà coûté la vie à 3400 personnes, 1671 se sont rétablies. Les autorités congolaises affirment que la 17e épidémie d'Ebola, déclarée fin mai, a déjà atteint son pic, alors que la semaine dernière, une 7e province a été touchée par le virus. Il s'agit du Sud Ubangi, qui borde la République centrafricaine et le Congo-Brazzaville. L'Ituri, dans le nord-est, a été la première province touchée. Une campagne de vaccination a été lancée dans le dit pays pour tenter de freiner l'expansion du virus. Cependant, les difficultés logistiques, la négation de la maladie par des populations, les croyances culturelles et les mouvements sociaux des professionnels de la santé entravent la riposte. En sport, pour terminer, Ligue des champions CAF et Coupe de la Confédération CAF, les clubs ivoiriens signent un 4-4. La SEC Mimosa s'est imposée hier dimanche au stade Félix Houphouët-Boigny sur le score de 2-1. Après avoir été accroché au match aller au Togo face à l'AS Cara, les jaunes noirs se sont imposés devant leurs supporters. Toujours en Ligue des champions CAF, le FC San Pedro s'est également qualifié en récoltant un nul lors de 2-2 sur la pelouse du Rivers United du Nigeria. Après un score au match aller de 1-1, les Pétrussiens se qualifient grâce à l'avantage du but à l'extérieur. Le CEO Korogo s'est qualifié pour le second tour en Coupe de la Confédération après avoir battu l'ASP du Tchad sur le score de 2-0, soit un score cumulé de 4-2. Les Korogolais valident ici leur qualification pour le second tour. Et puis la FADO du plateau a également récolté un nul sur la pelouse de East End Lions de la Sierra Leone. Après un score de 1-2 au match aller, les académiciens décrochent leur qualification grâce à la règle du but à l'extérieur. Fin de ce flash d'information, ne manquez surtout pas l'édition de 19h30.
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0: Bonsoir mesdames et messieurs et merci de suivre la radio nationale Fréquence Vie. Mise en onde, Ephraim Djadja, ce microphone de Nimoti Samuel Chrysostome. Espace santé, nous y sommes, santé mentale, à vos portes via les ondes de la radio nationale Fréquence Vie. Nous sommes avec notre consultante Odile Souveraine. Elle est diplômée, en tout cas en psychologie de première ligne au programme national de santé mentale. En tout cas, merci encore d'avoir accepté notre invitation.
1: Oui, merci au Seigneur.
0: Je sais que vous êtes occupée, mais elle crée un espace dans son espace pour vous, chers auditeurs. Toujours. En tout cas, merci encore d'avoir accepté notre invitation. Que Dieu bénisse.
1: Amen, amen.
0: Alors, le thème aujourd'hui, comment préserver la santé mentale de nos enfants en cette période de rentrée scolaire, mesdames et messieurs. Alors, elle va nous dire pourquoi. Qu'est-ce qu'on entend de prime abord?
1: D'accord. Alors, déjà, bonsoir aux auditeurs, aux auditrices de la radio Fréquence Vie. Alors, bonsoir, tonton Chryso.
0: Bonsoir, dame Odile.
1: Oui, alors, comment préserver la santé mentale de nos enfants en cette année, en cette nouvelle année, ou en cette nouvelle saison? Pour moi, c'est une nouvelle saison. Donc, comment préserver?
0: La rentrée, c'est aujourd'hui. Hein?
1: Ah oui, c'est aujourd'hui.
0: La reprise, hein?
1: La reprise,
0: ouais,
1: c'est aujourd'hui.
0: Lundi 14 septembre.
1: Et depuis, les cours sont commencés pour certains
0: partout
1: parents,
0: en Côte d'Ivoire.
1: Partout en Côte d'Ivoire. Les librairies sont bondées de monde, les marchés sont bondés de monde. Alors, c'est une nouvelle année qui commence. Les uniformes sont prêts, les cahiers sont ouverts ou vont commencer à s'ouvrir à partir de ce soir. Les sacs sont préparés, les chaussures sont sorties.
0: Terminer le sommeil de longue durée, là.
1: Terminer le sommeil de longue durée dans beaucoup de familles. Ça... C'est une nouvelle bataille aussi. Dans certaines familles, c'est une nouvelle bataille due au fait qu'on ne peut pas s'occuper de tous les enfants à la fois ou alors on fait un peu, ou alors on fait rentrer les enfants au fur et à mesure, pendant que d'autres se réjouissent. Si on a, pour eux, c'est une saison de stress. Alors, les résultats scolaires, les parents les attendent lorsque les enfants vont à l'école, lorsqu'ils se sont... ils ont tout fait, ils ont mis de côté pour inscrire les enfants. Nous voulons que nos enfants réussissent, nous voulons qu'ils travaillent bien, nous voulons qu'ils aient de bonnes notes, nous voulons qu'ils passent en classe supérieure, qu'ils soient les meilleurs de la classe, pourquoi pas. C'est quelque chose de légitime. Chers parents, c'est légitime. Mais aujourd'hui, j'aimerais poser une question différente aux parents. D'où le thème dont nous avons parlé tout à l'heure. Dans notre désir de voir nos enfants réussir à l'école, est-ce que nous ne pensons pas aussi que préserver leur santé mentale ferait partie des fournitures qu'on devrait acheter? Par exemple. Parce que derrière une note, derrière une bonne ou une mauvaise note, se trouve un enfant. Parce que derrière un cahier se trouve un enfant. Parce qu'un enfant peut avoir de bonnes notes et être profondément malheureux. Un enfant peut être premier de sa classe et vivre dans la peur permanente de décevoir les parents. Derrière un 5 sur 20, il y a peut-être un enfant qui n'a pas compris sa leçon. Derrière un 8 sur 20, il y a peut-être un enfant qui a peur de décevoir ses parents. Derrière une mauvaise moyenne, il y a peut-être un enfant qui manque de confiance en lui, ou peut-être peur de se comparer ou qu'on le compare aux autres. Derrière les notes, il y a des enfants qui se sentent incapables et qui commencent simplement à croire qu'il faut qu'ils réussissent pour avoir l'amour et l'approbation de leurs parents. Il y a des enfants qui vont finir par croire, à cause de certaines attitudes de leurs parents, que j'ai du prix aux yeux de mes parents seulement quand je ramène de bonnes notes. Nous devons faire attention cette année. Un enfant peut avoir des difficultés scolaires à force d'attendre, d'entendre des reproches, à force de comparaison. Regarde ton frère, regarde ta soeur, et finir par croire qu'il n'est pas intelligent, finir par croire qu'il ne vaut rien.
0: Et généralement, les parents font cela. Hein?
1: Tous les jours.
0: Et c'est une grosse erreur.
1: Et nous sommes venus par la grâce
0: au délit souveraine.
1: Parce que nous voulons faire aujourd'hui, nous voulons attirer l'attention des parents. L'année dernière, nous avons parlé de comment réussir son année scolaire. Aujourd'hui, nous voulons parler d'un lien précieux à nos yeux, un lien qui devait être conservé pour que les parents puissent avoir les moyennes qu'ils veulent, tout en conservant. Donc aujourd'hui, nous voulons parler de quelque chose qui est parfois oublié.
0: Tout à fait.
1: Dont le titre, quelque chose qui est oublié, qu'on oublie derrière les cahiers, qu'on oublie derrière les uniformes, qu'on oublie derrière les bulletins, le bien-être psychologique de nos enfants. Car un enfant qui va mal psychologiquement, peut avoir des capacités pour réussir, mais il n'y a plus de disponibilité émotionnelle pour apprendre. Donc notre objectif, c'est de dire aux parents, ce n'est pas de dire aux parents de ne plus demander à leurs enfants de ramener de bonnes notes, mais c'est surtout et surtout, surtout parler de ce que nous pouvons faire en tant que parents pour accompagner nos enfants sans sacrifier leur bien-être, sans sacrifier leur état psychologique.
0: D'accord.
1: Voilà l'objectif.
0: Merci beaucoup, Odélie Souveraine, notre consultante. Alors, cela passe nécessairement par la définition de santé mentale.
1: Ah oui, bien sûr. Il faut connaître, depuis qu'on a commencé ici il y a bientôt 3 ans, nous parlons de cette définition et nous continuerons de parler, de donner cette définition parce que c'est aussi notre travail. Nous sommes ambassadrices de santé mentale. Nous travaillons pour la santé mentale. Alors, qu'est-ce que la santé mentale? Avant de parler de nos enfants, nous voulons définir la santé mentale selon l'OMS, bien sûr, pas selon moi. L'OMS qui dit que la santé mentale est un état de bien-être qui permet à une personne de faire face. Moi, j'aime cette partie particulièrement qui permet à une personne de faire face aux difficultés normales de la vie, de réaliser son potentiel et aussi de contribuer à la vie de sa communauté. Donc, vous avez quelqu'un autour de vous qui n'est pas capable de se réaliser, qui n'est pas capable d'extérioriser son meilleur être, son meilleur soi. Je ne sais pas comment on dit ça français, là, c'est un peu difficile.
0: Non,
1: qui n'est pas capable de faire face aux difficultés normales de la vie, qui n'est pas capable de contribuer au bien-être de son environnement, alors il y a un problème. C'est ce que l'OMS ici nous fait comprendre simplement. Une personne qui est en bonne santé mentale doit être utile pour son environnement, utile pour sa société et doit être capable de faire face aux difficultés normales de la vie. Simplement, on a essayé
0: très
1: de paraphraser ça.
0: L'approche définitionnelle de santé mentale, c'est important.
1: Selon
0: l'OMS,
1: oui,
0: l'Organisation mondiale de la santé.
1: De la santé, bien sûr.
0: Très bien. Alors maintenant, on peut aller en eau profonde.
1: Oui.
0: Ou bien il y a quelques définitions encore.
1: Non, il n'y a pas de définition. Comme nous sommes en train de parler de la santé mentale des enfants, comment préserver la santé mentale des enfants, je voudrais prendre cette définition et la ramener simplement à l'enfant. Quand je parle de l'enfant, selon l'OMS aussi, l'enfant, souvent, les gens voient les enfants comme de 0 à, disons, de 0 à 8, 9. Non, aujourd'hui, l'enfant va jusqu'à ce qu'on appelle l'adolescence ou la préadolescence.
0: D'accord. Et donc, la tranche d'âge, on peut en parler
1: Jusqu'à 12 ans, 12 ans, 13 ans.
0: 12
1: jusqu'à
0: ans.
1: 12 ans, 13 ans.
0: D'accord.
1: Mais ici, nous voulons aller jusqu'aux élèves de la terminale.
0: Terminale.
1: Nous voulons aller jusqu'à l'université.
0: D'accord.
1: Parce qu'il y a des enfants qui sont dans des grandes écoles.
0: 19 ans,
1: 20 ans, tant que vous êtes sous le toit de vos parents.
0: Vous êtes un enfant.
1: Vous êtes un enfant. C'est vrai que vous avez un âge, mais vous êtes un enfant. Donc, il faut que les parents sachent que tant que mon enfant vit sous mon toit, et même s'il est en dehors de mon toit, j'ai un regard sur sa façon d'être. Je ne devrais pas être celui ou celle qui s'attaque à sa santé mentale.
0: Les enfants vous écoutent. Ils sont également à l'écoute. Allez-y.
1: Ma responsabilité est de préserver la santé mentale de mon enfant. Parce que demain, si l'enfant échoue, on dira que c'est le fils d'eux. C'est la fille d'eux. Donc, que l'enfant soit chez moi ou même chez lui, j'ai cette responsabilité. J'ai envie de dire cette lourde charge.
0: Donc, on dit que non, il est grand et tout
1: mentale.
0: Ça. Bon...
1: Il est grand qui nous perd souvent.
0: On est préoccupé par les tout petits.
1: Et
0: les grands, on les délaisse ou on les abandonne en termes d'éducation, je veux dire. Et on voit cela.
1: Pourquoi on devrait abandonner?
0: Voilà.
1: Pourquoi on devrait abandonner un enfant?
0: Chers parents, à l'écoute.
1: Est-ce qu'on doit abandonner un enfant parce qu'il habite dans sa maison? Il porte le nom de qui? Ici, nous voulons appeler la responsabilité des parents. Nous ne sommes pas en train de parler des parents wayo-wayo, comme on dit chez nous là-bas, au Nigeria, d'accord? On est en train de parler des parents responsables, des parents qui savent qu'ils ont donné naissance à une vie,
0: et non,
1: à, un être humain qui porte leur nom, qui les transporte partout. Parce que le nom que l'enfant porte, quand on dit « Ah, c'est le fils de... » Vous devez savoir que peu importe que l'enfant soit grand, marié, célibataire aujourd'hui, sous votre toit ou en dehors de votre toit, vous avez un droit de regard sur qui l'enfant est, qui il devient et qui il deviendra.
0: D'accord. Ça, c'est très important.
1: C'est très important.
0: Extrêmement important.
1: Donc, la santé mentale des enfants, ce que nous voulons dire, il faut que vous observiez vos enfants. Que ce soit à bas âge, la préadolescence ou l'adolescent ou le jeune, vous devez être capable de voir, est-ce que mon enfant a la capacité de se développer? Est-ce que mon enfant a confiance en lui?
0: Et qu'est-ce qu'on met dans se développer? On met quoi dedans?
1: C'est la réflexion normale. D'accord. C'est le cycle normal. C'est pouvoir. On a donné la définition à partir de l'OMS.
0: Le raisonnement et tout ça de l'enfant. Si c'est pas décousu quand il parle et tout ça.
1: Il faut qu'on constate ça. Et pour ça, il faut que le parent lui-même soit au beau fixe de sa réflexion.
0: Tout
1: aussi.
0: À fait. Tout
1: donc
0: à fait.
1: On va pas laisser
0: non,
1: ça.
0: Non, il faut qu'on en parle.
1: Oui.
0: Nous sommes à l'émission Santé mentale. C'est pourquoi nous sommes là au Dieu des souverains.
1: Il faut que le parent soit au bout de son raisonnement.
0: Mmh.
1: Il faut que le parent soit capable de se développer. Il faut que le parent soit capable d'être utile à sa communauté. Mmh. Et être utile à sa communauté, ce n'est pas la communauté dans le sens large. Mmh. La première communauté, c'est celle qu'on est en train de construire ou celle qu'on a construite.
0: Tout à fait.
1: C'est-à-dire le père, la mère et mes enfants. Mmh. Ça, c'est ma première
0: communauté. C'est une grande responsabilité.
1: C'est une lourde
0: responsabilité. On ne fait pas pour en faire.
1: Parce que ça pèse.
0: Tout à fait.
1: Alors, vous devez regarder vos enfants, reconnaître, et est-ce qu'il est capable, mon enfant est capable de reconnaître et gérer progressivement ses émotions. Mmh. Il y a des enfants qui sont très, ils sont hystériques. Dès qu'il y a un refus, ils cassent tout dans la maison. Ils cassent une vitre, ils cassent la télé, ils jettent le portable de ses parents, ils mélangent tout parce qu'on lui a dit non. Est-ce que mon enfant réagit de cette façon? Il y a problème. Est-ce que mon enfant apprend? Est-ce que mon enfant crée, peut facilement avoir des relations? C'est très important. Est-ce que mon enfant est capable de s'adapter au changement? Le changement, c'est aussi dire non. C'est aussi dire, j'ai dit oui hier, aujourd'hui je dis non. Je t'ai donné ça hier parce que je pensais que c'était utile, aujourd'hui je dis non. Comment est-ce que l'enfant réagit quand on lui dit non? Faire face aux difficultés de son âge. On ne va pas demander à un enfant de réfléchir comme un adulte. Mais est-ce que les enfants de son âge font là? Est-ce qu'il fait la même chose? Ou est-ce qu'il est différent? Est-ce
0: d'accord.
1: qu'il est en train de
0: je
1: faire autre chose?
0: Je mange aussi, je ne mange pas ça.
1: Je ne mange pas. Il est exigeant d'une certaine façon. On ne sait pas où il a appris. Le père est simple, la mère est simple. Mais il est bizarre. On ne sait pas d'où il vient. Est-ce qu'il n'est pas en train de recopier un comportement? Les parents doivent être capables de voir est-ce que l'enfant se sent suffisamment en sécurité. Alors, chers parents, vous devez vous poser cette question. Mon enfant est-il... Est-ce que je suis simplement en train de préparer la rentrée scolaire de mon enfant ou est-ce que je suis aussi en train de préparer la santé, la rentrée mentale de mes enfants? Disons ça comme ça.
0: D'accord.
1: La rentrée mentale de mes enfants. D'accord. Est-ce que je suis en train
0: cette période de rentrée scolaire, mesdames et messieurs?
1: Parce que préparer un enfant à l'école, ce n'est pas seulement acheter des fournitures, c'est aussi lui donner un espace où il peut dire ce qu'il ressent, où il peut s'exprimer, où il peut parler librement. C'est très important en cette année. Et chaque
0: il
1: parent,
0: peut parler librement, mais il y a des gars de fous. Hein?
1: Il peut parler. Non.
0: Il ne faudrait pas qu'il déborde aussi, puisqu'il a la liberté. C'est quoi la précision?
1: Beaucoup de parents ont rendu leurs enfants hypocrites.
0: Ouais.
1: En disant, non, dis pas ça. Non, tais-toi là-bas. Non. Laissez les enfants s'exprimer et ayez du temps pour corriger. C'est pour ça que je dis cette émission, c'est pour des parents.
0: Pourquoi
1: ils vont dire que je suis venu?
0: Tout à fait. Non, pas du tout. C'est une émission de santé mentale, santé pour tous.
1: Parce que j'ai vu ce que le savoir-vivre
0: m'a apporté. Le savoir-vivre, oui. Non, mais c'est cela aussi, hein, notre rôle. Il faut corriger un peu les choses. Hein. Et c'est normal, c'est cela.
1: J'ai senti dans ma chair...
0: Nous sommes des éducateurs aussi. Hein.
1: J'ai senti dans ma chair ce que le thème le savoir-vivre m'a coûté. Donc là, je prends toi avec des pincettes.
0: Quelqu'un m'a interpellé quelque part et dit, mais tonton Criso, est-ce que ça là, on peut appliquer en Afrique?
1: On peut appliquer en Afrique. Alors oui. Donc j'ai un peu peur. Alors quand je dis, il faut donner un espace où l'enfant peut tout dire. Les parents ont cette facilité de fabriquer des hypocrites dans leur maison. Il faut laisser l'enfant s'exprimer.
0: D'accord.
1: Il faut laisser l'enfant dire ce qu'il pense. Et il faut corriger. Donc ici, ce sont des parents responsables. Ce sont des parents qui ont le
0: temps. De façon stratégique, l'enfant s'exprime. Et sur le champ, on corrige l'enfant ou bien on attend quelques jours après? Comment
1: on
0: ça se passe
1: pas
0: concrètement?
1: On n'attend pas quelques jours après.
0: D'accord.
1: Il faut comprendre que le cerveau d'une personne, le cerveau d'un être humain, d'un enfant, quand il naît, le cerveau se développe jusqu'à l'âge de 26 ans.
0: 26 ans.
1: Après 26 ans, c'est là qu'on dit les matures. C'est vrai qu'on dit, si tu as 18 ans, tu es... Mais ce sont des enfants. Le cerveau est toujours en travail, en reproduction, jusqu'à l'âge de la maturation, 26 ans.
0: Alors, encore la pâte à modeler, on peut toujours...
1: C'est encore la pâte
0: d'accord.
1: à modeler. On peut retirer et mettre ce qui est bon. On peut détruire et planter ce qui est bon.
0: Très bien.
1: C'est-à-dire qu'on peut... On peut changer, on peut modifier. L'enfant est modèle. C'est ça, non?
0: C'est ça, modélable.
1: Modélable.
0: Modélable.
1: Aujourd'hui, français, là, c'est un peu difficile.
0: Modélable. Allons-y.
1: L'enfant, c'est-à-dire que on doit pouvoir, les parents doivent être très regardants. Mm-hmm. Donc, même si l'enfant dit de gros mots, ne l'insultez pas tout de suite. Allez chercher où est-ce qu'il a entendu ça. C'est très important. Quand vous avez réussi à le sortir de la source qui lui inculque cette vilaine façon de parler, vous avez gagné quelque chose. Mais si vous laissez, non, on ne dit pas ça, on ne dit pas ça. Mais l'enfant dit ses mots dehors.
0: Très
1: donc,
0: bien.
1: Il faut que vous compreniez que la correction des enfants, ça se fait à partir de l'âge.
0: Ce que Odili dit, c'est très important, chers parents, à l'écoute. Écoutez. Mm-hmm. Elle a dit, quand l'enfant dit de gros mots, pour parler des grossièretés, cela n'a rien à voir avec des grands mots.
1: Non, non.
0: Ça n'a rien à voir, il faudrait qu'on fasse la nuance. Mmh. Ici, gros mot égale grossièreté.
1: C'est ça.
0: Merci, ma soeur.
1: Merci beaucoup, Toto Friso. Mmh. Alors oui, voilà ce que j'avais envie de dire. Il faut savoir que l'éducation des enfants se font par tranche d'âge. Mmh. Si votre enfant de 1 jusqu'à 3, jusqu'à 4, 5 ans, et vous dites, non, je vais attendre hein, de me calmer avant de le corriger, ce que vous allez créer un enfant qui va se mettre, qui va se braquer contre vous. Pourquoi? Parce que le cerveau de l'enfant n'a pas la capacité de comprendre demain.
0: D'accord. Un cas pratique. Nous sommes dans un supermarché.
1: Oui.
0: L'enfant veut un yaourt, un pot de yaourt. Et l'enfant dit à sa mère, « Maman, je veux ça. » L'enfant commence à pleurer, à taper par-ci, par-là. La mère fait quoi?
1: Je vais te demander l'âge de l'enfant. L'enfant a quel âge?
0: L'enfant a 5 à 6 ans.
1: L'enfant a 5 à 6 ans. Il faut comprendre qu'à cet âge-là, l'enfant veut découvrir d'autres choses. L'enfant veut montrer qu'il est en train de grandir. À chaque étape de la vie, l'enfant veut extérioriser un certain comportement.
0: Là, c'est bon.
1: C'est pour ça. Ce n'est pas bon. Il tape, il casse tout par rapport à quoi? C'est chez lui.
0: Elle
1: non.
0: répond immédiatement par la négative.
1: Oui, ce
0: ouais.
1: n'est pas bon.
0: Ce n'est pas bon.
1: Il casse, il tape par rapport à quoi? Est-ce qu'il est chez lui? Non. Est-ce qu'il est à la maison? Non. Est-ce qu'en sortant de la maison, je lui ai promis du yaourt? Non.
0: Non.
1: Bon, ce qu'il est en train de faire, il fait ça pourquoi?
0: Il saute.
1: Il saute.
0: On comprend rien.
1: Il faut que le parent puisse mettre. On verra ça en bas.
0: D'accord.
1: J'espère qu'on en parlera, qu'on trouvera le temps de le faire. Il faut que les parents sachent que éduquer son enfant, ce n'est pas élever un enfant.
0: Très bien.
1: J'ai une grande difficulté avec les parents.
0: Très bien.
1: Quand on élève un enfant, excusez mon parent, peut-être que je vais être un peu dur. Écoutez-moi. Quand on dit, il élève un enfant, on ne l'élève pas pour le vendre.
0: Ouais, comme
1: les
0: un animal.
1: Les animaux, on les élève.
0: Tout à fait.
1: On les engraisse.
0: Tout à fait.
1: On va acheter des produits chers parce qu'on veut qu'ils deviennent gros et gras pour avoir un bénéfice.
0: Tout à fait.
1: Mais éduquer son enfant, c'est inculquer des valeurs à l'enfant.
0: Tout à fait.
1: Et le parent doit avoir du temps pour inculquer des valeurs. Est-ce que l'enfant se laisse tomber? Quand je me projette dans les 5 années qui viennent, lorsque mon fils aura 10 ans, quel comportement il aura si je ne modifie pas ça maintenant? On ne peut pas laisser un enfant tout casser dans la maison parce qu'on lui a refusé un yaourt ou une cuisse de poulet ou la pâte de poulet. Et puis les parents disent ah, c'est de son âge.
0: On entend dire. Hein? Non, laissez-le.
1: Ce n'est pas de son âge. Si vous, j'étais en train de dire, si vous corrigez demain un enfant de 0 à 5 ans parce qu'il a eu un comportement, l'enfant va se braquer contre vous et il aura raison. Pourquoi? Parce que le cerveau de l'enfant ne peut pas comprendre que c'est par rapport à ce qu'il a fait hier que vous le frappez aujourd'hui. Les personnes qu'on corrige des jours après, ce sont des personnes qui sont à l'âge adolescent et à l'âge jeune. À ce moment-là, vous pouvez les corriger dans les yeux. Ah, il faut que je me calme avant de les corriger. Mais si vous le faites avec un petit enfant, vous allez vous rendre compte que l'enfant n'a rien compris. Ce qu'il va retenir de son père, de sa mère, c'est que maman ne m'aime pas ou papa ne m'aime pas, alors que ce n'est pas ça. Donc, il y a des situations qu'on corrige immédiatement. Il y a des situations qu'on corrige plus tard. Il faut que cet espace-là, l'enfant puisse dire à son parent, « J'ai peur ». Il faut que l'enfant puisse dire, « Maman, je n'ai pas compris cette leçon à l'école. Maman, je suis fatiguée. Est-ce que je peux me reposer un peu avant de reprendre ?» Il faut que les parents soient capables de dire, « mon enfant, il faut que l'enfant soit capable de dire à sa mère ou à son père, « Maman, j'ai eu une difficulté à l'école. Papa, j'ai eu une difficulté à l'école. Maman, je suis triste. Papa, je suis triste. Maman, je n'y arrive pas. » Il faut que les parents soient à l'écoute des parents, des enfants. Aujourd'hui, on a des parents où quelqu'un aime dire, « Génération pressée, prestée. » Les parents n'ont plus plus de temps. Les parents courent, maman court, papa court. Et le soir, tout le monde se retrouve à la maison à 20h avec les embouteillages, les enfants dorment.
0: Fatigués.
1: À quel moment est-ce qu'on éduque?
0: Avec les yeux blafards de sommeil, le lit appelle.
1: Il faut que le Seigneur nous aide. Il faut que le Seigneur nous amène à comprendre que les enfants sont sous notre responsabilité et nous aurons des comptes à rendre à Dieu.
0: Ça, c'est pas fort, hein, chers auditeurs. Nous aurons des comptes à rendre à Dieu.
1: Oui, qu'est-ce que vous aurez? Parce que nous sommes des intendants. Dieu nous a confié ces enfants.
0: Ephraim Diadia.
1: Pas à nous. Il faut que nous sachions quoi faire, quoi dire, comment les éduquer, comment les accompagner jusqu'à ce qu'ils transportent le nom qu'ils portent, également le nom de Christ, sans jeter l'opprobre sur ces deux noms.
0: Tout à fait. Protéger son enfant, ne pas le regarder au travers de ses notes.
1: Oui, c'est ça.
0: Merci beaucoup.
1: Les parents font des erreurs.
0: Alors,
1: les parents font des erreurs en essayant de regarder les enfants au travers des notes. Ça n'a rien à voir.
0: D'accord.
1: Il y a la note, il y a mon enfant. Il y a le cahier et il y a mon enfant.
0: D'accord.
1: Il y a l'intelligence à l'école et il y a l'intelligence de la vie. Il y a des gens qui ne sont pas très intelligents à l'école. Et ils sont partis juste pour apprendre à calculer, compter 1, 2, 3. Et qui sont extrêmement riches aujourd'hui. Le parent qui regarde, qui donne la valeur de son fils ou de sa fille à travers des notes, j'ai un problème avec ce parent. C'est deux choses qu'il faut dissocier. Il faut dissocier, et puis c'est un point très important. Le travail,
0: on s'arrête un peu là-dessus, allez-y.
1: D'accord. Le travail qu'on donne, le travail qu'on fait, un examen, une interrogation à l'école, un devoir, c'est une évaluation. Mais ce n'est pas l'évaluation morale de l'enfant. Ce n'est pas l'évaluation, c'est-à-dire c'est pas la valeur nette de l'enfant. C'est, on évalue un travail. Il faut que les parents comprennent ça. Alors, un enfant peut avoir 8 sur 20 aujourd'hui et puis progresser demain. Ça n'a rien à voir avec, toi tu as toujours 8. Et au dernier devoir, tu as eu 8. Aujourd'hui encore, tu as eu 8. S'il vous plaît, maman. Cette fois-ci là, papa, il faut qu'on change un peu de langage. D'accord? Il peut avoir un 8 aujourd'hui et demain, il peut avoir un 20.
0: Cette année de rentrée scolaire, 2026-2027.
1: Rentrée scolaire. Il peut avoir des difficultés en mathématiques, mais être extrêmement excellent dans un autre
0: changement domaine.
1: Changement du comportement. C'est pour ça que nous sommes là. Il peut comprendre plus lentement qu'un autre. Ici, on parle des comparaisons. Il faut arrêter de le faire. D'accord. L'enfant peut traverser une période difficile. Il peut vouloir faire comme l'autre. Il y a des enfants qui trichent. À un âge, les enfants aiment copier. Ils n'ont pas de personnalité encore. Ils sont jusqu'à 17 ans. L'enfant est à la recherche d'une personnalité. Il est à la recherche de qui je suis. Donc, faites attention avec vos enfants. Le problème commence lorsque l'enfant est associé progressivement avec son bulletin. Lorsque l'enfant est constamment comparé à son bulletin, lorsque la valeur de l'enfant est dite par rapport à son bulletin ou à ses examens, il peut finir par penser que j'ai de bonnes notes, je veux avoir de bonnes notes pour faire plaisir à mes parents, parce que je veux éviter que mes parents se mettent en colère, parce que je veux éviter de décevoir mes parents. Je vais tout faire et vous allez mettre votre enfant sous une sorte de pression. Faites attention.
0: Mais quelque part, les parents ont raison, non?
1: Les parents n'ont pas tout à fait raison. Je l'ai dit dans l'introduction.
0: C'est quand même pas facile, pas aisé et tout ça. Ils se battent et puis ils font tout. Mais quelque part, un enfant qui déconne, il faut quand même.
1: Avoir de mauvaises notes, ce n'est pas déconner. C'est pour ça qu'on a parlé de comment préserver la santé mentale. Avoir de mauvaises notes, ce n'est pas déconner. Il faut aller trouver la source. Il faut aller chercher pourquoi mon enfant a de mauvaises notes. Pourquoi mon enfant a un 8 alors que la moyenne, le devoir est sur 20. Le minimum que je lui demande, le minimum que je souhaiterais qu'il ait eu, c'était le 10. Mais pourquoi tu as eu 8? Il faut parler avec les enfants.
0: D'accord.
1: Arrêtons d'être des parents de 1930. Il faut discuter avec les enfants. Et l'enfant, je l'ai dit tout à l'heure, il faut donner un espace où l'enfant peut dire, maman, j'ai eu 8 parce que je n'ai pas compris. Et ne pas avoir peur d'être grondé.
0: Ok.
1: C'est juste ça souvent qui manque aux enfants. Souvent des enfants qui sont très intelligents, mais la terreur à la maison fait qu'ils étudient très bien, le maître de maison rend de bons témoignages, mais au devoir l'enfant en zéro. La pression d'avoir un zéro fait qu'ils ont zéro. Évitez de faire croire à vos enfants qu'ils sont en train d'aller à l'école pour vous. Je veux souligner ça.
0: C'est important.
1: Ils ne vont pas à l'école pour vous, ils vont à l'école pour eux.
0: Tout à fait.
1: Ils vont pour devenir quelqu'un dans la vie, pas pour devenir ce que vous n'avez pas pu être. Arrêtez. Donc nous devons préserver la santé mentale de nos enfants. Quand mon enfant a eu 8, c'est le 8 qu'il a eu, il a accompli 8, c'est pour ça qu'il a eu 8. Pourquoi il a eu 8? En tant que parent, je dois aller à la source. Est-ce que quelqu'un t'a provoqué? Est-ce que quelqu'un t'a distrait? Qu'est-ce qui s'est passé? Et souvent, on remet tout à la maison, à l'école, mais souvent aussi, c'est à la maison que ça va.
0: Que ça se passe.
1: Il faut que l'enfant se dise, lui aussi peut réussir. Il faut que l'enfant regarde son frère et sa soeur sans se comparer. Parce que vous avez arrêté de lui dire ça. Ces paroles peuvent sembler des paroles simples, ce qu'on est en train de dire. Mais c'est un exercice pratique. Cette émission est très pratique. Nous devons changer de langage. Nous devons changer de... Tu as eu combien à l'école aujourd'hui? Au devoir, tu as eu combien? Par pourquoi est-ce que tu as eu cette note? Ou bien, qu'est-ce que tu n'as pas compris? Être parent, c'est un ministère.
0: C'est un ministère.
1: Être parent, ce n'est pas acheter les fournitures.
0: C'est une lourde responsabilité.
1: Être parent, c'est vraiment regarder Dieu au travers de votre enfant, avec pour toujours la pensée derrière la tête que j'aurai des comptes à rendre à Dieu.
0: Donc, communiquer avant de corriger l'enfant, c'est ça?
1: Communiquer avant de corriger l'enfant, c'est très important. Si vous n'avez pas communiqué, vous n'allez rien comprendre. Si vous ne demandez pas à l'enfant, vous n'allez rien comprendre. Nous devons apprendre à parler à nos enfants, mais surtout à les écouter. Nous avons parlé ici de l'écoute active. Écoute active, l'écoute empathique. Ce sont deux types d'écoute. L'écoute active, c'est écouter et chercher à comprendre. L'écoute empathique, c'est chercher, c'est écouter en vous mettant à la place de l'autre pour comprendre mieux ses réactions. Si vous n'avez pas en tant que parent ces deux types d'écoute, vous allez tout échouer. Si vous n'avez pas ces deux qualités, vous allez perdre votre enfant. Parce que un mauvais résultat peut avoir plusieurs causes. L'enfant peut ne pas avoir compris la matière. Il peut aussi, peut-être qu'il est anxieux. Peut-être qu'il a des problèmes avec ses camarades. Peut-être qu'il est victime de moquerie. Peut-être qu'il a peur d'un enseignant. Comme moi, par exemple, j'avais très peur de mon enseignant de maths en troisième, dont je lui avais donné un surnom. Je garde ça pour moi. Alors, quand il rentre dans la classe, mais j'ai été nulle en maths jusqu'aujourd'hui. Mais aujourd'hui, quand je vais souvent sur des sites, et puis j'essaie de regarder un peu les devoirs de maths, mais c'est quelque chose que je comprends simplement, sans effort. Mais le problème, c'est que je n'ai pas eu le bon professeur. J'ai eu le professeur qui m'a traumatisé, mais qui ne m'a pas fait aimer cette matière. Est-ce que ce n'est pas le cas de votre parent, de votre enfant?
0: Donc, l'approche compte beaucoup.
1: L'approche compte beaucoup.
0: D'accord.
1: Allez chercher la source du 5 sur 20 de votre enfant. Communiquez avec votre enfant. Il a peut-être peur d'un enseignant, je viens de le dire. Il a peut-être peu dormi. Il a peut-être des difficultés aussi à la maison. Il est peut-être préoccupé par quelque chose qu'il n'arrive pas à exprimer. Parfois, il dit même, je ne veux pas aller à l'école. Ou bien, il peut avoir beaucoup de caprices. Ça peut être un caprice. Mais un parent doit savoir à quel moment mon enfant est sérieux et à quel moment il fait des caprices. Pourquoi un parent doit avoir à apprendre à poser des questions à ses enfants? Il doit quand même dire, comment s'est passé ta journée? C'est ça, communiquer. Comment s'est passé ta journée à l'école? Et non, est-ce que tu as eu des devoirs? Est-ce qu'il y a eu quelque chose qui t'a dérangé à l'école? Le parent doit dire ça. Est-ce qu'il y a une matière que tu trouves difficile? Et non, tu ne vaux rien dans cette matière. Non, on ne le fait pas. Est-ce qu'il y a un camarade ou quelqu'un à l'école qui t'a fait du mal? On est en train de chercher pourquoi l'enfant a eu le 5 sur 20. Mon enfant qui s'exprime très bien, mon enfant qui aime lire, mon enfant qui parle librement, qui me revient avec un 5 sur 20 en français. Il y a un problème. Il faut que le parent ait du temps. Surtout, qu'est-ce qu'il faut faire dans la communication? Il faut écouter l'enfant sans l'interrompre immédiatement. Il faut que le parent écoute. Et pendant qu'il écoute, il faut qu'il essaie de mettre un mot sur chaque mot de son fils. C'est-à-dire l'interprétation. Parce que chaque fois que l'enfant parle, nous le grondons, nous le comparons, nous le minimisons sans cesse. Et il ressent progressivement... Lui-même, il se donne de la valeur. Il se dit, je ne vaux rien. Il se dit, je ne peux rien. Il se dit, je ne peux pas réussir. Il faut que le parent, dans la communication, amène l'enfant à s'exprimer. Un enfant qui ne parle plus de ses difficultés ne signifie pas nécessairement qu'il n'en a plus. Mais ça veut peut-être dire qu'on ne lui laisse pas le temps de parler. Donc, les parents doivent apprendre forcément à communiquer avec leurs enfants. À ne pas critiquer.
0: D'accord.
1: Communiquer, c'est écouter et comprendre. C'est de ça qu'on entend le
0: tout
1: parler.
0: À fait.
1: En cette année
0: 2026, 2027.
1: Écouter sans critiquer.
0: Alors, cela m'amène à vous poser cette question, Odile Souveraine.
1: Oui.
0: Quels sont donc les signes qui doivent alerter les parents?
1: D'accord.
0: Les parents veulent savoir. Est-ce qu'il y a des signes?
1: Il y a des signes qui doivent alerter des parents, justement. Parce que mon enfant qui était brillant en troisième est devenu... Ou alors, je commence déjà les premières notes.
0: Ouais.
1: Et ne me plaise pas
0: soudain, brusquement.
1: Tellement. Oui.
0: Qu'est-ce qui n'a pas marché?
1: Avec une mention très bien. Et puis, je vois que l'enfant, mon enfant qui était très, très excellent en seconde, en première, au cours de l'année, je vois que les notes ont baissé. Il y a des signes qui doivent nous alerter. Mais il faut que les parents sachent qu'une mauvaise note n'est pas forcément qu'il y a un problème. Ou que l'enfant essaie de paresser un peu, ça peut être dû à son âge. Donc, ce n'est pas forcément qu'il y a un problème. Quels sont les signes qui doivent alerter vraiment les parents? C'est le changement soudain de l'enfant.
0: D'accord.
1: D'un enfant bavard qui devient silencieux. Il parlait beaucoup, il s'isole dans sa chambre. Voici des signes qui doivent nous alerter. Il évite les échanges. Et quand on lui pose une question, tout de suite, il a deux réponses qui sortent. Je ne sais pas, ou bien il n'y a rien. Faites attention à je ne sais pas, et puis il n'y a rien. Ce sont deux mots qui reviennent toujours. Donc, quand vous avez l'habitude d'un enfant qui s'explique, d'un enfant qui dit pourquoi il fait ceci ou cela, et puis brusquement, c'est « je ne sais pas » ou bien « il n'y a rien », il veut se débarrasser de vous. L'enfant va commencer, va tomber dans une irritabilité inhabituelle. D'accord ? Irritable, il devient facilement agressif, il s'énerve pour toutes les petites choses, il crie, il pleure, il montre, il est constamment sur la défensive. Il y a un problème. Est-ce que tu as mangé ? Je n'ai pas faim. Est-ce que tu as mangé? Quand j'aurai envie. C'est-à-dire qu'il est irritable. Ce n'est plus votre enfant que vous avez connu. Ne mettez pas tout sur l'âge de l'adolescence. Ne mettez pas tout, non, l'adolescence, c'est l'âge de la désobéissance, donc c'est le âge au...
0: C'est la crise, tout
1: non,
0: ça. Donc,
1: laissez les histoires.
0: Ça n'a rien à voir.
1: Ça, ce sont les blancs.
0: Ça n'a rien à voir.
1: Nous, on n'a pas eu crise d'adolescence. Tu vas regarder ma maman, tu vas faire crise d'adolescence. Oh. Alors, l'enfant va tomber dans une irritabilité inhabituelle. Il va devenir facilement agressif. Il va pleurer fréquemment ou il est dans une tristesse qui est persistante. Une tristesse qui est persistante. Un enfant qui rentre régulièrement triste, abattu, sans envie de parler ou qui semble avoir perdu sa joie habituelle, mérite qu'on s'intéresse un peu à lui. Mérite qu'on s'approche un peu de lui et qu'on demande. Alors, quoi encore? Quels sont les signes qui doivent alerter? La peur inhabituelle d'aller à l'école.
0: D'accord.
1: L'enfant va avoir peur d'aller à l'école. Il ne veut plus retourner en classe. Il va demander à rester à la maison. Il va commencer à inventer des maladies. J'ai mal à la tête, j'ai mal au ventre. J'ai mal aux pieds, j'ai mal aux cuisses. J'ai mal à la tête. Juste pour éviter les dimanches. Mais les dimanches et les samedis, il est bien portant. Mais dès qu'il y a lundi, il commence à chauffer. Et il y en a qui chauffent en vérité. Ils font la fièvre. Allez chercher là-bas. Un autre signe qui doit vous... Parce que le changement physique et psychosomatique. Les maux de ventre, les maux de tête, les nausées. Si vous constatez ça, un enfant qui était bien portant dans le courant de l'année, qui était bien jovial et qui commence à laisser ses signes, il y a un problème. Quoi d'autre? Quel est le signe? Une baisse brutale des résultats scolaires ou de concentration. L'enfant n'est plus concentré. On a parlé des notes, mais il n'est plus concentré. Il est toujours distrait. Vous devez aller le chercher là où il est pour le ramener. Tu es où même? Reviens ici, je te parle. Si vous faites ça constamment, c'est un signe qui doit vous alerter. Ce n'est pas seulement la mauvaise note qui compte, la chute soudaine des performances également. Quel autre signe qui doit vous alerter? Une perte d'intérêt pour toutes les activités. Toutes les activités qu'il aimait ne lui disent plus rien. Il ne veut plus jouer. Il ne veut plus voir ses amis. Et même se mettre à la télé avec ses frères et sœurs, c'est devenu un problème. Il abandonne toutes ses activités. Il semble démotivé pour tout. Quel autre signe? Les changements dans son comportement avec ses affaires. Il est plus à l'aise quand il y a le désordre. Faites attention. Votre enfant était très bien propre. Votre enfant était très ordonné. Et il est maintenant très à l'aise dans le désordre. Il y a quelque chose qui est en train d'arriver. Il y a quoi encore? Une peur ou un malaise lorsqu'on évoque certaines personnes. Et puis maintenant, et surtout, il faut faire attention à l'atmosphère de la maison. Le père et la mère ont pour obligation de tenir compte de la vie de leurs enfants, même s'ils sont petits, en disant à un enfant, à mon enfant, qu'est-ce que tu en penses? Qu'est-ce que tu veux qu'on prépare? Vous êtes en train de responsabiliser l'enfant. Vous êtes en train d'éduquer un enfant. En quoi faisant? Vous êtes en train de lui apprendre à dire ce qu'il veut. Même si ce n'est pas toujours ce que vous allez faire, mais apprenez à demander à vos enfants. Arrêtons de comparer mon enfant avec ses notes. Une mauvaise note n'est pas la valeur de mon enfant.
0: Et si l'enfant vous dit aujourd'hui, je veux manger la sauce de cabri?
1: La sauce de cabri.
0: Alors pour avoir le cabri, c'est compliqué.
1: Mais si vous
0: qu'est-ce
1: savez
0: qu'on fait?
1: Si vous savez où avoir du cabri, il faut faire les... Il faut que...
0: Mais c'est ça aussi, hein, Odile Souveraine.
1: Il veut du cabri. Mm-hmm. Si vous savez où avoir du cabri...
0: Bien pimenté et tout ça.
1: Allez chercher le cabri. Venez donner à votre enfant.
0: D'accord.
1: Pourquoi je le dis?
0: D'accord.
1: Quand l'enfant... On a parlé de préparer un espace où l'enfant peut tout dire. Mm-hmm. On n'a pas dit d'acheter des kilos de cabri. Mm-hmm. Mais acheter peut-être... un demi-kilo, si vous savez où avoir. Mm-hmm. Pourquoi? Vous êtes en train de tisser un lien entre vous et vos enfants.
0: D'accord.
1: Il faut que l'enfant sache que maman ne me donne pas toujours tout, mm-hmm. papa ne me donne pas toujours tout, mais maman et papa ne refusent pas toujours tout également. Mm-hmm. Vous voulez pas que l'enfant commence à avoir ses propres idées, à tirer ses propres conclusions.
0: Tout à fait.
1: Être trop dur, ce n'est pas bon. Mm-hmm. Être trop dur également, trop doux également, il y a un problème.
0: Il y a un problème. Mm-hmm. D'accord. Il faut la médiane.
1: Il faut la médiane.
0: Mesdames et messieurs, nous sommes à Santé pour tous, Santé mentale, avec notre consultant Odile Souveraine. Mm-hmm. 07 58 21 3 fois. 07 58 21 21 21. Mesdames et messieurs, vous me faites signe que vous voulez participer. Hein? Donc, il n'y a pas de souci. On va ouvrir le téléphone maintenant. Mm-hmm. Et Ephraim Djadja du côté de la baie vitrée. 07 58 21 3 fois. D'ici là, on va aborder une autre question. Mm-hmm. Je veux toujours savoir. Allô?
2: Allô?
0: Oui. Oui, Zou Gervais. Bonsoir.
2: Oui. Bonsoir, frère. Je salue respectueusement.
0: Mm-hmm. Odili.
1: Bonsoir, frère Zou.
2: Infiniment merci, Souveraine, parce que là, c'est d'une fille de 12 ans qui fait la troisième. Cette entrée sur la l'université de l'université, ce matin, je l'ai accompagné à l'école. Moi, je savais, c'est vrai, mais comme ça, on a depuis trois jours, hier également. Et ce matin, tout le parcours, jusqu'à ce qu'on arrive à l'école, je voulais faire confiance avec les conseils. Et ça, c'est ma première préoccupation. Est-ce que c'est bon? Ça, c'est la première préoccupation.
1: On n'a pas vraiment entendu la question.
2: Allez, je veux savoir, ce matin, moi, j'ai accompagné ma fille jusqu'à l'école.
1: D'accord.
2: On va lui donner et l'encourager, la mettre en confiance.
1: Ok.
2: Est-ce que c'est... Après, vous avez compris, ça va?
1: Oui, est-ce que c'est bon de le faire?
0: Est-ce que c'est bon de l'accompagner, de la mettre en confiance? C'est noté.
2: Voilà. Ça, c'est la première raison. La seconde préoccupation est la dernière. Juste savoir, selon vos délits, pour préserver la santé mentale de nos enfants et élèves en cette rentrée. Pour les 2026-2027, est-ce qu'il faut mettre l'accent sur l'équilibre entre l'école, je dirais le travail, le repos et les loisirs? Parce que si vous êtes un écoute, c'est ce que j'ai dit là.
1: D'accord.
2: Merci à vous.
1: D'accord. Alors, je vais répondre à la question de Fraiseau. Pas la dernière. Est-ce qu'il faut mettre un équilibre entre l'école, le repos, également
0: le loisir?
1: Oui, il faut mettre un équilibre entre le repos, le travail et les loisirs. C'est très important. Il ne faut pas, dont je prendrai le point des loisirs, il ne faut pas donner l'argent à la nounou et puis dire hey, accompagne-la à la piscine, là-bas, ils vont aller passer un peu de temps. Non. Quand on parle de loisirs, ce sont vraiment des loisirs entre les enfants avec leurs parents. C'est un lien qu'on est en train de tisser. On est en train de préserver la santé mentale des enfants. Même si la servante est là pour ça, mais quand il s'agit même un samedi sur quatre, ou bien même un samedi sur huit, trouver du temps pour aller passer du temps avec vos enfants. Trouver du temps d'être avec vos fils et vos filles. Parler de tout et de rien, mettez cahier de côté. Posez des questions à vos enfants. Qu'est-ce que tu penses de maman? Qu'est-ce que tu penses de papa? Est-ce que tu penses que je suis trop dur? Tu penses que je suis trop gentil? Pourquoi vous allez entendre ce qu'ils vont vous dire? Dès que l'enfant sait que le parent lui donne l'opportunité de le critiquer un peu, il va vous dire des choses qui vont vous dépasser. Ils vont vous révéler des choses que vous-même, peut-être, vous ne savez pas. Que peut-être, ces choses-là, maman, tu as fait ça, papa, tu as fait ça, c'est pour ça que... Et ils vont vous ramener à des histoires de... Il y a peut-être des années en arrière, mais vous, vous avez oublié. Dès que vous donnez l'occasion à vos enfants de vous critiquer, maman ne va pas se fâcher, papa ne va pas se fâcher. Dis-nous ce que tu penses. Ça fait partie des loisirs. Quoi encore? Jouer à tout et à rien. Aujourd'hui, les parents ne courent plus avec les enfants dans les maisons. Courez, marchez, faites la marche, demandez comment ça va, est-ce que ça va à l'école, est-ce qu'il y a un professeur que tu n'aimes pas, mettez ça de côté. Non, on va courir aujourd'hui, on va voir qui court plus vite. Quand l'enfant sait que vous avez dissocié le travail, le repos et tout ce qui va avec, vous allez voir que vous allez donner un enfant qui va grandir dans une atmosphère, qui sera peut-être un bon mari demain, qui sera une bonne épouse demain, parce qu'elle aura grandi dans une atmosphère où le parent ou la mère ou le père lui donnait l'opportunité de parler, de courir. C'était ces instants. Et ces instants-là, ça ne part jamais de la tête d'un enfant. Un enfant dira, mon père, il est ce qu'il est, mais je suis ce que je suis aujourd'hui par rapport à cause de mon père. Mon père était quelqu'un de très strict, mais quelqu'un d'extrêmement gentil. Donc, les actes que vous posez, les enfants n'oublient jamais. Alors, deuxième chose, est-ce que c'est une bonne chose? On va prendre tout à l'heure.
0: Oui, Daniel Kadjo, qui frappe à la porte.
1: Oui, on va répondre directement. Ouais. Alors, est-ce que c'est bon d'accompagner son enfant à l'école et de l'améliorer en confiance? Bien sûr, il y a tellement de personnes toxiques dans nos classes aujourd'hui. C'est bon ce que vous faites.
0: Daniel, on te répond tout à l'heure.
1: C'est bon ce que vous faites, Frézou. D'accord. Allez-y avec votre enfant. Parlez avec elle, mettez-la en confiance, à un point où elle dira, moi, mon père, c'est mon héros. Elle va affronter, peu importe la difficulté,
0: très bien.
1: Elle affrontera.
0: Alors, Daniel Kadjo.
3: Oui.
0: Alors, allez-y.
1: Bonsoir, Daniel.
3: Vraiment, Dame Odili, merci, parce que ce que vous avez dit là, c'est tellement merveilleux. C'est vraiment intéressant. Que Dieu donne la force aux parents d'écouter et de mettre ces choses en pratique.
1: Amen.
3: Parce que généralement, moi j'ai fait une remarque. Hein. Les enfants qu'on n'a pas écoutés, lorsque l'enfant essaie de s'exprimer, on le fait faire ou de conduire l'enfant, tu ne vaux rien, tais-toi là-bas. On voit que ce sont des enfants, lorsqu'ils grandissent, ils deviennent des personnes excessivement agressives.
1: Amen.
3: Parce que ils se disent que maintenant ils sont grands, ils ont l'occasion.
0: Donc Daniel Kadjo connaît.
3: Hein. Tu sais. Donc ils le font sans réfléchir. Et puis, j'ai perdu ma pensée.
1: D'accord. Ça va revenir.
0: Ok. Ok, la pensée est partie.
1: La pensée va revenir.
0: Oh là là.
1: Le téléphone est ouvert. Donc, c'est vrai, ce que Daniel Kadjo vient de dire est très important.
0: D'accord.
1: Aujourd'hui, les maris qu'on a difficiles. Comment un homme peut aller prendre une femme chez ses parents et tu la prends, tu la mets chez toi et tu ne lui parles pas. Ou bien tu l'agresses. Tu es dur, tu es méchant, tu n'es pas compatissant. Qu'est-ce qu'elle souffre? Elle passe par quoi? Ce n'est pas ton problème. Ça vient de l'enfance. Allez fouiller ce qu'il a vécu chez sa mère. Allez fouiller ce qu'il
0: a vécu. Mais pas dans le corps du Christ quand même.
1: Dans le corps du Christ. Mais les programmes qu'on fait là, c'est où on fait ça? C'est dans le corps de Christ qu'on fait ça. Coupe complice là, c'est dans le corps de Christ. Donc ils n'ont pas fait. C'est dans le corps de Christ. C'est pour le corps de Christ. C'est dedans qu'on trouve les problèmes comme ça. Parce que quand on va faire des séminaires, quand on va faire des séminaires.

0: se rappeler que lui aussi, il a fait ça avec son père et sa mère, et c'est quelque chose de normal. Donc, ce que vous faites parle beaucoup plus fort que ce que vous dites. Donc, de grâce.
1: De grâce. Ok, c'est noté. Oui, alors, Daniel Kadio, c'est noté. Alors, oui. J'ai une question. Allô?
2: Hi.
1: Allô, hi.
2: Bonsoir.
1: La chinoise qui nous reste. Oui, Michora Kodjo Lidi.
2: Salut, ma fille Odili.
0: Bonsoir la mère, comment ça va?
2: Je sais tout, je dis, c'est pas chinois qui dit hi. En anglais, quand on dit hello, Odili fait ça.
0: Bonsoir,
2: hi.
0: Salut.
2: Pas des chinois.
1: D'accord. Alors, ta question?
2: Bon, ma question, ma fille Odili a tout dit. Elle a tout dit. Parce que les parents que nous sommes, nous qui avons élevé des enfants, élevé des enfants, franchement, il faut, quand l'enfant change du comportement, il n'est pas plus à la maison, soit le parent, soit la poser pour lui poser des questions. Qu'est-ce qu'il y a? Et l'enfant va te parler. Ce n'est pas à chaque fois qu'il faut tirer sur l'enfant, faire de l'enfant de tout. Non. Moi, avec mes enfants, ils sont comme des frères, des sœurs. Des fois, il s'est passé, j'avais un garçon, Aboulaï, qui était avec moi aussi. Et je pense qu'il faut l'écouter. Les écouter, c'est très important. Et puis échanger. Et puis, de temps en temps, sortir avec eux. Et Dieu merci, les écoles où mes enfants sont passés, à Saint-Paul-du-Plateau, une fois dans le mois, on payait. L'école faisait des sorties. Et c'était payant. Et puis les enfants s'en vont, ils se retrouvent. Et puis vraiment, ma fille, elle aimait ça. Mais elle travaillait très bien, juste parce qu'elle n'avait pas d'enfant. La prenait aussi pareil. Le garçon aussi pareil. Ça veut dire qu'il faut les écouter, les éduquer.
1: D'accord.
2: Parce qu'un enfant qui est raté n'a pas de futur.
1: D'accord. C'est une contribution, hein, au Dieu souveraine.
0: C'est une contribution.
1: D'accord. Merci beaucoup, Maman Kodjo, pour beaucoup, ta contribution.
0: Oui, c'est ça. Donc, comment préserver la santé mentale des enfants? Tout à l'heure, Maman Kodjo Lydie disait, il faut trouver, le frère Zou l'a dit, il faut trouver un espace où il faut parler avec vos enfants. Regardez le jardin botanique derrière. Je ne sais pas si je peux le dire, c'est un espace public. Vous pouvez aller là-bas avec vos enfants. Allez là-bas un samedi sur 4.
1: Santé mentale aussi là-bas.
0: Un samedi sur 8. Allez jouer, allez courir, allez faire du sport. Allez au fond fin du jardin botanique. Il y a de l'air frais. Courez, achetez des habits. Les enfants, ça dit que pendant qu'ils sont à l'école, quand ils savent qu'il y a un week-end qui nous est réservé avec nos parents, vous allez avoir les meilleures notes. Parce que ça va, avec ça, vous allez les attraper. Vous allez prendre ça comme, je veux dire, comme un appât. C'est-à-dire que vous faites tellement de belles choses ensemble les week-ends que les enfants, pour y participer, vont vous ramener de bonnes notes. Vous n'allez pas exiger, mais parce qu'ils veulent faire partie de la partie, ils vont tout faire pour vous ramener de bonnes notes. Ce sont les parents. Il y a des enfants qui sont prêts à aller de l'avant, mais les parents ne sont pas prêts. Qu'est-ce qu'il faut faire? Il faut donner un espace qui protège l'enfant et la santé mentale des enfants. Il faut que le père et la mère, s'il vous plaît, on n'aura peut-être pas le temps d'en parler, mais de grâce, l'espace pour préserver la santé mentale des enfants, c'est la maison, c'est le foyer. Un père et sa mère qui se battent. Ils se battent devant les enfants. Et vous voulez que l'enfant vous ramène de bons résultats. Après, vous allez chercher le professeur qui est dur, le camarade de classe qui embête l'enfant et tout ça. Mais et vous-même,
1: quand vous faites cela,
0: tout cela est à proscrire. Donc, s'il vous plaît, préservez la santé mentale de vos enfants. Le climat familial influence directement la disponibilité émotionnelle et la concentration de l'enfant. Donc, vous êtes responsable, vous êtes des intendants. Dieu vous a prêté ces enfants. Sachez que vous devez leur donner, en lui redonner en retour, les enfants tels qu'ils étaient, pas déformés. Donc, comment vous allez faire? Vous devez donner des messages éducatifs. Est-ce que tu dis bonjour aux gens à la maison? Parce que ça aussi, c'est ça. Il faut éduquer son enfant de sorte à ce qu'il plaise à tout le monde.
1: C'est la construction.
0: Il faut que tout le monde aime l'enfant. Il faut que l'enfant sache qu'on dit bonjour. Il faut que l'enfant sache qu'on dise merci. Il faut que l'enfant sache qu'on dit au revoir monsieur, bonjour madame. Vous allez voir que quand l'enfant sera coincé et qu'il ne comprendra pas, il pourra aller librement vers la maîtresse parce que la maîtresse, il plaît à la maîtresse. Elle plaît à la maîtresse. Oh, l'enfant, là, il est...

0: tellement respectueux. Donc les instituteurs ou les professeurs sont prêts à aider votre enfant. Donc tout ça, ça commence en bas. Aujourd'hui, on ne dira pas comment avoir de bonnes notes, mais on va dire aux parents comment préserver la santé mentale de vos enfants. S'il vous plaît, vous en êtes responsable. Et nous sommes venus sonner la sonnette d'attente, encore la sonnette d'alarme, pour que vous compreniez que voilà, vous êtes responsable.
1: D'accord.
0: Ça vous incombe.
1: Tout à fait. Alors, Odile Souveraine, on a quelques minutes de la fin. Alors, construire un espace qui protège l'enfant, c'est important, n'est-ce pas?
0: C'est très important. Il faut construire, il faut vraiment construire, il faut tout faire. Il faut mettre de côté tout ce qui n'est pas bon. Il faut mettre de côté les colères, il faut mettre de côté les frustrations que papa vous fait subir, que maman vous fait
1: subir. Il est l'heure, Ephraim, on va fermer le téléphone, oui.
0: Oui, il faut que vous soyez capable de le faire. Faites des concessions. Faites des concessions. Je disais à un parent un jour, faire des concessions, ce n'est pas faire des compromissions, c'est différent.
1: Tout à fait.
0: Il y a une différence entre faire une compromission et faire une concession. Je fais une concession pour le bien-être de mon enfant. Je fais une concession pour le bien-être de ma fille, le bien-être de ma fille, pour son demain, pour son lendemain. Il faut que je fasse des concessions, il faut que je m'entende avec le père. Il ne faut pas toujours que j'aille chercher le problème chez le voisin.
1: Tout à fait.
0: Mais est-ce que chez moi, ça va? Je dois faire des concessions pour le bien-être. Je dois valoriser mon enfant. Je dois valoriser le progrès. Hier, il a eu 8. Aujourd'hui, il a eu 8,50. Bravo! Ne nous attendons pas aux 10. Hier, il a eu 4. Aujourd'hui, il a eu 5. Ah, mais c'est bien.
1: Un tableau d'honneur, tout ça.
0: Un tableau d'honneur, ce n'est pas grave. Le tableau d'honneur viendra. Quand l'enfant saura que à chaque demi-temps, ah, ça, c'est la musicienne qui a parlé, à chaque point, à chaque demi-point, le parent le félicite. Il va se battre pour le demi-point et non pour le grand point. Juste, vous allez voir qu'en aidant votre enfant, il va remonter la pente. Évitez à la maison de faire des comparaisons. Maintenez le dialogue. Allez-y dire à vos enfants, dites bonjour quand vous arrivez. Est-ce que tu as dit bonjour à tes camarades de classe? Est-ce que tu as dit bonjour à la maîtresse? Ce sont des choses qui se construisent à la maison. Deux petites choses qui vont aider vos enfants à vous rapporter de bons résultats. Et puis, par la grâce de Dieu, l'année prochaine, si on est vivant, si Jésus-Christ n'est pas venu, on sera là pour les témoignages.
1: Par la grâce de Dieu.
0: Ce que ça prévu, ce que ça produit chez vous, veuillez nous partager cela pour encourager d'autres personnes.
1: Tout à fait.
0: Voilà.
1: Merci beaucoup, Souveraine Odili. Que Dieu bénisse en tout cas le thème « Comment préserver la santé mentale de nos enfants en cette rentrée scolaire 2026-2027 ».
0: C'est ça.
1: Ephraim Djadja, merci. Il était du côté de la baie vitrée à ce microphone au Nimoti Samuel et Chrysostome. En tout cas, bonne suite, mesdames et messieurs.
0: Merci beaucoup, auditeurs. Au revoir.
1: Bonsoir.

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1: Marlène et Jean-Claude sont très heureux de te présenter une émission très spéciale afin de comprendre les faits d'actualité. Merci pour ta fidélité. C'est toujours avec un immense bonheur que nous nous retrouvons afin d'approfondir les Écritures. Je rappelle que nous avons débuté récemment cette série qui s'intitule Le Pardon. Nous avons un certain nombre d'études sur ce thème et vu l'importance de ce sujet, car sans le pardon, il est impossible d'être sauvé. Alors je t'invite à avoir ton cahier de au minimum 300 pages, de quoi noter, et nous aurons deux références aujourd'hui. La première, c'est Luc chapitre 11, le verset 1. Luc chapitre 11, verset 1. Et l'autre, c'est Matthieu chapitre 6, les versets 9 à 12. Matthieu 6, verset 9 à 12. Tu as noté? Bien. Avant d'aborder le thème, recherchons la présence de Dieu, car il n'y a que lui qui puisse nous aider à comprendre ce que nous lirons. Prions. Notre Seigneur et notre Dieu, nous tournons encore aujourd'hui nos regards vers toi. Merci pour le privilège de nous avoir appelés des ténèbres à ton admirable lumière. Et tandis qu'autour de nous, le monde est dans les ténèbres, nous te remercions, Seigneur, pour la grâce que tu nous fais. Saint-Esprit, merci de nous conduire dans toute la vérité et que nous puissions, jour après jour, grandir en toi, nous t'en prions, au nom de Jésus et pour ta gloire éternelle. Amen. Aujourd'hui, nous verrons pardonne-nous. Dans le livre de Luc, chapitre 11, verset 1, que dit la Bible? Jésus priait un jour en un certain lieu. Lorsqu'il eut achevé, un de ses disciples lui dit, « Seigneur, enseigne-nous à prier comme Jean l'a enseigné à ses disciples. » Qui est Jean? Jésus avait un parent, un cousin, selon certains, qui se prénommait Jean-Baptiste. Il avait 6 mois de plus que Jésus. Et c'est ce Jean-Baptiste qui baptisera Jésus à l'âge de 30 ans. Il y avait des personnes qui écoutaient Jean-Baptiste et qui voulaient connaître la vérité. Donc, c'était des disciples. Et apparemment, selon le récit, Jean avait enseigné. Tu as bien vu quel verbe? Enseigner. Appris à ses disciples à prier. Et quand Jésus vint, plusieurs disciples, il y avait au minimum 12, je dis bien minimum 12, connus, reconnus, mais en dehors des 12, il y avait des personnes qui suivaient Jésus. Et l'un d'eux dit, « Enseigne-nous à prier. » Il voyait Jésus prier. Mais s'il déclara « Enseigne-nous », c'est parce que quand Jésus priait, c'était dans en sa personne, dans son cœur, comme on aime dire. Ce n'était pas audible. Donc, il ne pouvait pas apprendre. Il fallait que Jésus leur donne la marche à suivre pour qu'ils sachent comment prier. Toi qui m'écoutes aujourd'hui, tu as eu l'occasion de prier. Mais est-ce que cette occasion ou la manière que tu pries est celle qui est conforme à la parole de Dieu? Nous lirons donc dans Matthieu, chapitre 6, les versets 9 à 12. On n'ira pas vite, le début déjà. Matthieu 6, verset 9, juste le verset 9. Voici donc comment vous devez prier. C'est Jésus qui parle. Il continue en disant, « Notre Père qui est aux cieux. » On s'arrête là. Juste ça. Quand tu pries, tu ne demandes pas à quelqu'un de prier pour toi. Tu ne demandes pas à quelqu'un d'intercéder pour toi. Quand tu pries, tu t'adresses à qui? Directement à Dieu. Tu n'as pas besoin d'intermédiaire pour aller à Dieu. Note bien que c'est Jésus qui dit « Notre Père ». Donc, Dieu est ton Père. Ce n'est pas un étranger, c'est ton Père. Et il continue en disant « qui est aux cieux », ce qui sous-entend que tu as un Père au ciel, c'est Dieu, mais tu as aussi le Père biologique qui est sur terre. Mais là, tu t'adresses au Dieu ou au Père qui est aux cieux. On est d'accord? Donc, à compter de ce jour, quand tu veux t'adresser à Dieu, ne passe pas par quelqu'un d'autre. Bien sûr, tu as noté que lorsque je fais la prière pour débuter notre étude et l'achever, je dis toujours « Notre Père qui est aux cieux » ou « Notre Père au Seigneur au Éternel » et quand j'achève, je dis toujours « Au nom de Jésus » parce que c'est lui qui est le médiateur entre les hommes et Dieu. En fait, le fait de dire « au nom de Jésus », c'est la signature. Quand tu fais un courrier, tu adresses ce courrier à une personne précise et tu signes. La signature qui permet à Dieu de prendre en compte ta demande, c'est le nom de Jésus. Donc, à partir d'aujourd'hui, tu ne t'adresses pas à X, Y, Z, tu t'adresses directement à Dieu. Tu as bien vu qu'il dit qui est aux cieux que ton nom soit sanctifié. Le diable a incité les gens à vous voyez Dieu. Ils disent que votre nom soit. Non. Jésus t'a appris comment prier. Ne fais pas comme les autres. Ne fais pas comme des gens déclarent, mais fais comme dit la parole de Dieu. Que ton nom soit sanctifié. La première chose, qu'est-ce que cela veut dire que ton nom soit sanctifié? Eh bien, tout simplement, c'est apprendre à obéir à la parole de Dieu. Que ton règne vienne. Pourquoi, quand tu pries, tu dois demander que Jésus revienne? Car ce monde dans lequel nous vivons, il n'est pas ce que Dieu avait prévu. Donc, premièrement, tu t'adresses à Dieu. Deuxièmement, que ton nom soit sanctifié, que tu sois saint. Et c'est ma vie qui permet d'être saint. Troisièmement, que ton règne vienne, parce que je voudrais te retrouver, Seigneur. J'ai besoin d'être à tes côtés. Ensuite, que ta volonté soit faite sur la terre comme au ciel. Que la volonté de Dieu soit faite sur la terre comme elle est actuellement au ciel. Donc, la volonté de Dieu, elle est respecté au ciel, il est tout à fait légitime que Jésus nous dise que nous aussi, terriens, nous devons respecter la volonté de Dieu. C'est clair pour toi jusqu'à présent? Ensuite, il dit, donne-nous aujourd'hui notre pain quotidien. Si tu travailles quelque part, c'est Dieu qui le permet. Car si tu as un accident, si tu as un handicap, comment peux-tu aller travailler? Ce n'est pas possible. Donc Dieu te donne la santé. Il t'a donné l'intelligence et une formation. Et il dit quoi? Donne-nous aujourd'hui notre pain de ce jour. À cet effet, quand Dieu dirigeait le peuple d'Israël, ce dernier avançait dans le désert. Et chaque jour, Dieu leur donnait une nourriture qui s'appelle la manne. Chaque matin, ils allaient récupérer ce qu'il leur fallait pour la journée. Et le sixième jour, ou encore la veille du sabbat, plus connu sous l'appellation Vendredi Saint, ils ramassaient la manne pour deux jours. Pourquoi? Parce que le samedi, ou le sabbat, Dieu ne fabriquait pas de manne. En semaine, lorsqu'il gardait la manne, par exemple le dimanche ou lundi, mardi, mercredi, jeudi, il prenait plus, cela se gâtait. En revanche, le vendredi, quand il prenait pour deux jours, la nourriture n'était pas abîmée. D'accord? Donc, les enfants d'Israël, quand Jésus dit « Donne-nous aujourd'hui notre pain de ce jour », ils se rappellent que c'était la manière que Dieu nourrissait ses enfants. Et alors, ce qui nous intéresse, c'est la partie qui suit. « Pardonne-nous nos offenses. » Comment? « Comme nous aussi, nous pardonnons à ceux qui nous ont offensés. » Attention. « Pardonne-nous nos offenses, comme nous aussi, pardonnons à ceux qui nous ont offensés. » Jésus qui dit cela, que nous devons pardonner d'abord ceux qui nous ont offensés, avant d'aller demander à Dieu de nous pardonner. As-tu compris? En clair, si je ne pardonne pas celui qui m'a offensé, je ne peux pas demander à Dieu de me pardonner. Dieu ne peut pas me pardonner. Et si je ne suis pas pardonné, je suis une femme, un homme perdu. Car le pardon est indispensable pour être sauvé au retour de Jésus. Alors toi qui m'écoutes, es-tu en paix avec tous les hommes? Rappelle-toi, tous les humains sont des créatures de Dieu. D'accord? Imagine que si tu es dans une famille, ta mère se prénomme Jacqueline et ton père se prénomme Paul. Ils font trois enfants. Maryse, Juliette et Eric. Que désirent les parents? Que les trois enfants s'entendent et qu'ils soient heureux. Mais s'il le fait du mal à l'autre, est-ce que les parents sont contents? Pas du tout. D'où la nécessité que chacun garde à l'esprit que nous sommes des enfants de Dieu et que nous devons nous aimer, vivre en paix, car c'est ainsi que nous donnons gloire à Dieu. Prions. Seigneur, celui qui a créé la division entre l'homme et toi, c'est le diable. Et le même ennemi continue en créant la zizanie dans des foyers, dans des entreprises, dans des quartiers, dans des communes, dans des villes, à tous les niveaux. Mais quels que soient les problèmes, tu demandes à tes enfants de pardonner. De nous aider, Seigneur, à garder à l'esprit que sans le pardon, nous ne vivrons pas avec toi lors de l'avènement que nous attendons. Merci de nous entendre et de nous exaucer, Seigneur. Nous t'avons prié au nom de Jésus pour ta gloire éternelle. Amen. Que l'Éternel continue de te bénir et il me tarde de te retrouver. Nous sommes parvenus au terme de notre réflexion. Si d'aventure tu as une question, il te suffit d'envoyer un message par le biais de WhatsApp au numéro suivant, +596 696 88 93 93. Et alors Jean-Claude, moi, je me ferai un réel plaisir de répondre à ta question.

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1: Quand l'homme est rempli du Saint-Esprit, il sera automatiquement délivré. Les liens seront brisés, les chaînes seront brisées. Si l'homme est rempli du Saint-Esprit. Alléluia. C'est pourquoi dans le livre de Job, Job chapitre 33, verset 4, ceci avait été dit au sujet du Saint-Esprit. Job chapitre 33, verset 4. Je prie dans ces jours que les chrétiens soient conscients du Saint-Esprit. Parce que là où il n'y a pas l'Esprit de Dieu, la mort régnera. Il dit l'affection de la chair, c'est la mort. Tandis que l'affection de l'esprit, c'est la vie et la paix. Donc moi, j'opte pour l'affection de l'esprit.
2: So me, I choose the affection of the spirit.
1: Job 33.
2: Job 33.
1: Vous y êtes?
2: Are you there?
1: Verset 4.
2: Verse 4.
1: C'est Job qui disait ceci.
2: It's Job that was saying
1: this. L'esprit de Dieu m'a
2: crié. The spirit of God.
1: Qu'est-ce qui nous a crié?
2: What has made us?
1: Et le souffle du Tout-Puissant m'anime. L'Esprit de Dieu m'a crié, première chose. Et le souffle du Tout-Puissant, le même Esprit, est ce qui me rend opérationnel. C'est pourquoi Jésus-Christ avait dit plus tard, dans le livre de Jean,
2: in the book of John,
1: chapitre 6,
2: John chapter 6,
1: verset 63,
2: verse 63,
1: Jésus-Christ avait fait cette déclaration et ça reste toujours d'actualité. La puissance de la mort sera détruite. Parce que l'Esprit de Dieu vit en nous. L'Esprit de Dieu vit en nous.
2: The Spirit of God lives in us.
1: Jean chapitre 6, verset 63. Vous y êtes?
2: Are you there?
1: Lisons ensemble. Très bon souvent de faire la lecture ensemble. Jean 6, verset 63.
2: Un des trois
1: lisons. Un des trois. C'est l'esprit qui vit. Qu'est-ce qui vit? Si quelqu'un n'a pas l'esprit, est-ce qu'il vit?
2: C'est
1: l'esprit qui vit. La chair ne sert rien. Les paroles que je vous ai annoncées sont esprit et vie. Et David, vous pouvez aussi voir aussi au sujet de David.
2: And also about David.
1: David avait supplié Dieu.
2: David begged God.
1: De ne pas retirer son esprit de lui. Psaume 51.
2: Away from him, Psalms 51.
1: Il avait supplié Dieu.
2: He begged God.
1: Que je ne peux pas vivre sans ton esprit.
2: That I cannot live without your spirit.
1: Je ne peux pas vivre sans ton esprit.
2: I cannot live without your spirit.
1: Psaume 51.
2: Psalm 51.
1: Verset 12 au verset 13.
2: Verse 12 to 13.
1: Je ne peux pas vivre sans ton esprit.
2: I cannot live without your spirit. No.
1: Je suis le roi, mais ma vie
2: I'm
1: sera
2: king,
1: une vie
2: but my life will be
1: menacée sans ton esprit.
2: Life without your spirit.
1: Psaume 51, verset 12 et verset 13.
2: Verse
1: oh Dieu, crée en moi un cœur pur. Renouvelle en moi un esprit bien disposé. Ne me rejette pas loin de ta face. Ne me retire pas. Ton esprit saint. Tu peux me retirer tout, mais s'il
2: you
1: vous plaît, ne me retire pas ton esprit
2: don't
1: saint.
2: Take your Holy Spirit.
1: Déclarons ensemble, dis
2: Let's
1: Seigneur, ne me retire pas ton esprit.
2: Don't take your spirit.
1: Dis encore deuxième fois, Seigneur,
2: say again, Lord,
1: ne me retire pas ton esprit.
2: Take not thy Holy Spirit
1: Alléluia.
2: From me. Alléluia.
1: Ézéchiel aussi, dans
2: Ézéchiel
1: le livre d'Ézéchiel, chapitre 2. Ézéchiel nous a donné l'excellence de l'esprit qui habite en l'homme. Ézéchiel chapitre 2, verset 1 au verset 2. Il nous a révélé l'excellence de l'esprit qui habite en l'homme.
2: Ézéchiel
1: chapitre 2, verset 1 au verset 2. Ézéchiel chapitre 2, verset 1 au verset 2.
2: Ézéchiel chapitre 2.
1: Vous y êtes?
2: Verse 1.
1: Il me dit, fils de l'homme, tiens-toi sous tes pieds et je te parlerai. Ce qu'il était à terre.
2: It means he was down n'est-ce pas? On the floor.
1: Ce qu'il était à terre.
2: It means he was
1: quand
2: on
1: dit à quelqu'un, tiens-toi sur tes pieds, ce qu'il était couché à terre.
2: It means he was lying on the floor.
1: Maintenant, on dit verset 2. Dès qu'il m'eut adressé ses paroles, l'esprit entra en moi et me fit tenir sous mes pieds. Et j'entendis celui qui me parlait. La seule chose qui peut nous aider à se tenir.
2: Help us to stand on our feet
1: c'est l'esprit.
2: Is the spirit.
1: C'est pourquoi à chaque fois que vous vous sentez abattu, vous vous sentez découragé, vous vous sentez affaibli, criez au Seigneur de faire rentrer son esprit en vous. Et il va vous remettre debout sur vos pieds. Et la faiblesse va disparaître pour toujours. Nous allons voir enfin des hommes dans la Bible. Daniel. Pourquoi Daniel était si extraordinaire
2: Why
1: dans son
2: Daniel
1: temps?
2: Daniel was so extraordinary in his time.
1: C'était l'esprit qui habitait en lui.
2: It was the spirit that lives in him.
1: Daniel chapitre 5.
2: Daniel chapter 7.
1: Je prie que Dieu commence à ouvrir nos intelligences.
2: I pray God will start opening our minds.
1: Et que nous comprenions ceci, que le Saint-Esprit
2: so
1: est capable de tout faire pour nous.
2: The Holy Spirit is capable of doing everything for us.
1: Le Saint-Esprit est capable de tout faire pour nous.
2: To do everything
1: Parce que quand
2: for
1: la terre
2: us.
1: Était informée vide
2: was void and
1: et quand il y avait les ténèbres à la surface de l'abîme,
2: over,
1: la seule chose qui était sur la terre, c'était
2: the earth,
1: quoi? L'Esprit de Dieu.
2: Genèse
1: 1, verset 2. La seule chose qui s'est mouvée à la surface de l'abîme, c'était le Saint-Esprit.
2: Was the Holy Spirit.
1: Daniel chapitre 5,
2: Daniel chapter 5,
1: verset 11,
2: verse 11,
1: au verset 12.
2: Verse
1: 12. Oh, je lirai même. Je préfère qu'on lit à partir du verset 7.
2: À partir du verset 7.
1: Le roi cria avec force quand vit venir les astrologues, les chadiens et les devins. Et le roi prit la parole et dit aux sages de Babylone, quiconque lira cette écriture et m'en donnera l'explication sera revêtu de pourpre, portera un collier d'or à son cou, et on aura la troisième et aura la troisième place dans le gouvernement du royaume. Je prie que ça t'arrive un jour.
2: This happened to you one day.
1: C'est lui qui me donnera l'explication, aura la troisième place dans le royaume, dans le gouvernement du royaume. Verset 8, tous les âges du roi entraient, mais il ne put pas lire l'écriture. Et en donnant au roi l'explication. Sous quoi le roi Belshazzar fut très effrayé. Il changea de couleur. Et ses grands furent consternés. Verset 10. La reine, à cause des paroles du roi et de ses grands, entra dans la salle du festin et prit ainsi la parole au roi. Vis éternellement que tes pensées ne te troublent pas. Et que ton visage ne change pas de couleur. Il y a dans ton royaume un homme qui a en lui quoi? L'esprit de Dieu saint. Et du temps de ton père, on trouva chez lui des lumières, de l'intelligence et une sagesse semblable à la sagesse de Dieu. Aussi le roi Nebuchadnezzar, ton père, l'établit chef des magiciens, des astrologues, des chadiens, des devins. Parce qu'on trouva chez lui, chez Daniel, nommé par le roi Belshazzar, un esprit supérieur. De la science et de l'intelligence, la faculté d'interpréter des songes, d'expliquer des énigmes et de résoudre les questions difficiles. Que Daniel soit donc appelé et donnera l'explication. Ça, c'est ce que l'Esprit de Dieu est capable
2: This
1: de faire.
2: Is what the Spirit of God is
1: Lève la voix, dis
2: to
1: Seigneur, que ton
2: Lift
1: esprit grandit en moi.
2: Say, Lord, let your spirit grow in

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Seigneur, il est bon de te rendre grâce, de te louer chaque jour, chaque nuit, en tout temps, en tout lieu. Nous voulons faire de notre vie une louange perpétuelle, une action de grâce incessante. Seigneur, dans les bons et les mauvais moments, nous voulons te louer. Tout est grâce, Seigneur, tout est donné par toi, Seigneur. Apprends-nous à vivre en toi chaque événement, Jésus. Apprends-nous à te prier, à invoquer ton nom, à élever les

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1: 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Auditeurs et auditrices, bonjour et bienvenue dans Flash Invest, votre émission dédiée à l'univers de l'entrepreneuriat, à celles et ceux qui osent, qui créent et innovent. C'est un véritable honneur pour moi de vous retrouver dans ce nouveau numéro. Et aujourd'hui, je ne suis pas seule. J'ai l'immense plaisir de recevoir et de vous présenter une jeune dame aussi talentueuse qu'inspirante. Une battante qui a su transformer ses idées en projet et son projet en réalité. Elle est fondatrice d'une entreprise qui ne cesse de grandir et d'impacter sa communauté. Elle, c'est Adjapo Leifebe. Née le 27 juin 2002 à Daloa, Febe est une véritable passionnée de décoration. Son sens du détail, son amour de l'esthétique et sa créativité naturelle l'ont mené à faire de cette passion un véritable métier. Mais ne vous y trompez pas, derrière l'artiste se cache aussi une femme rigoureuse et ambitieuse. Titulaire d'un BTS et d'une licence professionnelle en carrière juridique et profession immobilière, elle a suivi son cursus à l'ISTCJF d'Abidjan, un cadre où elle a su forger un profil polyvalent. Aujourd'hui, Febe conjugue subtilement droit immobilier et art décoratif, offrant à ses clients des espaces qui allient beauté, fonctionnalité et harmonie. Une jeune entrepreneure à suivre de très près. Elle a accepté de venir nous raconter son histoire, son parcours et de partager avec nous les coulisses de son aventure entrepreneuriale. Bonjour Febe et merci d'être avec nous.
2: Bonjour Sephora, merci pour l'invitation. Je suis ravie d'être avec vous.
1: Comment tu vas?
2: Ça va bien, je fais grâce.
1: Gloire à Dieu. Alors merci d'avoir accepté notre invitation. Aujourd'hui, tu es avec nous pour partager ton expérience. Voilà, donc on va procéder par une série de questions. Ok, alors pour commencer, tu peux nous dire qui tu es et ce qui t'a amené à l'entrepreneuriat.
2: D'accord, je vous remercie pour votre invitation. Je suis très ravie d'être là. Je suis Febe, Adjapo Leifebe Febe à l'état civil. Et l'EIR, c'est le nom de l'entreprise. Je suis titulaire d'un BTS et d'une licence en carrière juridique et profession immobilière. Donc, c'est un peu ça.
1: D'accord. Et qu'est-ce qui t'a donné envie de devenir décoratrice?
2: Bon, au départ, ce n'était pas quelque chose qui était, on va dire, qui était prévu. Mm-hmm. Voilà, je faisais les études et après le bac, j'ai trouvé comme ça de faire une activité pour pouvoir subvenir à mes besoins, mes petits besoins. Mm-hmm. Donc, c'est comme ça que j'ai eu, une fois j'étais sur Facebook et il y a eu une dame qui cherchait quelqu'un pour faire les cerceaux floraux, sont les accessoires de demoiselles d'honneur, mm-hmm. dans les mariages en général.
1: Qu'est-ce?
2: Et là, bon, j'ai dit, mais pourquoi ne pas le faire? J'avais pas vraiment d'expérience, j'avais aucune formation. Mm-hmm. Et là, je sais pas si je vais dire, c'est l'Esprit de Dieu qui m'a parlé. Mm-hmm. Et j'ai décidé d'écrire à la dame, malgré que je n'avais pas du tout de formation. Mm-hmm. Et c'est comme ça que je suis rentrée dans le messenger de la dame et je lui ai fait part de mes services. Je lui ai dit que je pouvais lui fournir les accessoires qu'elle recherchait. Mm-hmm. Et après, elle m'a fait confiance. Je lui ai demandé une avance, bien évidemment, parce que je n'avais rien du tout pour commencer. Mm-hmm. Mm-hmm. Je lui ai demandé une avance de 5 000 francs, parce que ça faisait 10 000 mm-hmm. en tout pour la commande. Et elle a envoyé l'argent sans hésiter, vraiment, sans dire que non, ça peut être de la nacre, tout mm-hmm. ça, vraiment. Je remercie cette cliente-là de passage, parce que c'est grâce à elle que tout a commencé. Et après, quand j'ai livré les accessoires, elle était tellement satisfaite. Et après aussi, avec mes sœurs, elles ont commencé à prendre des images, m'ont encouragé que ah, c'est très joli, elles ont commencé à, comme on appelle ça, proposer mm-hmm. les accessoires à leurs amis. C'est comme ça que j'ai eu à faire l'EIA. C'est là que tout a commencé.
1: D'accord. Et est-ce qu'il y a eu un déclic particulier? Un moment où tu t'es dit, je me lance, ou c'est précisément à cette période-là que tu as décidé de te lancer?
2: Oui. C'est à cette période-là que j'ai décidé de me lancer. Bon, là aussi, il y avait les études. On essayait de faire un peu des deux. Mm-hmm. Ce n'était pas vraiment à plein temps que j'essayais dans cette activité-là. Mm-hmm. Donc, je faisais un peu des deux. Et à partir de là, j'ai commencé à trouver des clients, proposer mes services aussi à certaines personnes. Comme je le dis sur Facebook, on a commencé à faire des posts, tout ça, pour essayer de trouver des clients, mais je continue encore les études.
1: Voilà. D'accord. Tu as un parcours juridique et immobilier. Est-ce que tu arrives à faire le pont avec la décoration ou tu as complètement mis de côté cette formation-là?
2: Au départ, comme je disais tout à l'heure, j'avais fait la combinaison des deux. Mais là, maintenant, j'ai carrément, bon, on va dire, j'ai mis en stand-by les études, on va dire ça comme ça. Peut-être après, je vais continuer. Mais pour l'instant, comme on vient d'ouvrir la boutique, on essaie plus ou moins d'évoluer encore plus. Et puis, bon, peut-être après, continuer. Mais en tout cas, je me sens bien déjà dans le domaine. Non,
1: voilà,
2: je sais pas. Il faut continuer après.
1: D'accord. Et comment est-ce que tes études à l'ISTCJF t'ont aidé dans ton activité actuelle? Est-ce qu'il y a eu un cours particulier qui t'aide aujourd'hui ou bien c'est complètement indépendant?
2: Non, complètement indépendant. Je n'ai pas eu de cours en particulier. Parce que là-bas, c'est le droit. C'est vrai qu'on a fait l'immobilier aussi. Mais bon, il faut dire que, bon, au niveau de la déco, c'est carrément, c'est une passion. Mm-hmm. C'est un don vraiment du Seigneur parce que c'est quelque chose que je n'ai pas appris du tout. Mm-hmm. Sur le tas, après, je m'auto-forme moi-même. Je regarde, je fais des recherches, tout ça pour pouvoir me former. Donc, l'école n'a vraiment rien à voir avec ce que je fais actuellement.
1: D'accord, c'est intéressant parce que pour certains, ils arrivent quand même à allier les études. Il y a peut-être des cours qui ont aidé à évoluer dans l'activité. OK. À quel moment tu t'es dit que c'est ce que tu veux faire de ta vie? Parce que tu disais tout à l'heure que tu as décidé de te concentrer sur la boutique pour le moment. Mais à quel moment est-ce que tu t'es dit que c'est ça là que tu veux faire de ta vie?
2: Bon, on va dire en troisième année, quand j'étais dans la dernière année de la licence, quand je faisais la dernière année, c'est là que j'ai dit qu'il fallait que je me lance. Peut-être après, je l'avais dit que, bon, avec maman aussi, il fallait finir les études au moins avoir le diplôme parce qu'elle a dépensé quand même de l'argent. Donc, je me suis dit que si je finis ça, vraiment, il faudrait que je me lance, quoi. Et puis après, les choses sont parties tellement vite parce qu'au départ, c'était que les accessoires que je faisais. Mm-hmm. Mais après aussi, j'ai commencé à chercher. Il y a des fleurs, peut-être on cherche à Abidjan ici qu'on ne trouve pas forcément. Mm-hmm. Et j'ai vu que je pouvais exporté. Donc quand j'ai commencé à voir, j'ai trouvé le cycle. L'IA, ce sont les accessoires de mariage, d'abord même qu'on fait. Et comme je dis tout à l'heure, je cherchais des fleurs que je ne trouvais pas. Donc après, j'ai trouvé un circuit, comment trouver des fleurs, faire venir des fleurs, tout ça. Là, au départ, même c'était pour moi-même, parce qu'il y a des fleurs que je cherche, je ne trouve pas ici. Donc quand j'ai trouvé le circuit, j'ai envoyé de l'argent. Marie, que je n'avais pas encore reçu la marchandise, ma soeur m'a dit, oh, l'argent que tu es en train d'envoyer là, tu es sûre que les matériaux vont venir. Je ne sais pas, mais c'est comme si je ressens une paix intérieure que les affaires, voilà, tout va bien se passer. Donc, c'est comme ça que j'ai fait partie l'argent. J'ai dépensé un peu plus en tout cas parce que je ne m'y connaissais vraiment pas. Donc, les dépenses que j'ai faites, je savais que quand la marchandise est venue, je n'ai pas pu vendre. Donc, c'est resté là. Donc, après, maintenant, il fallait trouver encore de l'argent pour fructifier parce que tel que je vois là, il y a certaines décoratrices qui cherchaient aussi des fleurs comme moi. Je me disais, pourquoi ne pas envoyer les fleurs aussi pour commercialiser? Donc, c'est comme ça. Après, la première commande, c'était une commande de 60 000. Après, j'ai fait une commande de 100 000. Après, 200 000. Ainsi de suite, comme ça, jusqu'à actuellement, on exporte encore un peu plus de fleurs à chaque fois. Et après, je vendais à la maison en ligne. Donc, j'avais pris un embargo sur la chambre de
1: mon magasin. Le magasin, voilà.
2: J'ai pris une chambre pour faire un magasin en même temps. Donc, les fleurs étaient tellement beaucoup. Donc, cette fin d'année, là, en 2024, je me suis dit, je priais, bon, toute l'année 2024, je priais pour que Dieu me donne vraiment les moyens pour ouvrir la boutique. Je voulais pas prendre de prêt, pardon, à la banque, mais quoi, je voulais vraiment travailler sous fonds propres. Donc, par la grâce de Dieu, en 2024, fin 2024, j'ai pu réunir l'argent. Bon, ce n'était pas la totalité, mais en tout cas, j'ai pu réunir une grande somme. Et c'est comme ça en janvier. Moi, je comptais ouvrir carrément en février peut-être. Mais Dieu a fait grâce, il a possibilité les choses. En janvier, on a pu trouver un magasin qui est vraiment bien placé. Et c'est là maintenant que nous sommes. On fait venir les fleurs encore. Et puis voilà.
1: Ça. Gloire à Dieu. On bénit le Seigneur qui a conduit toutes choses aussi.
2: Amen.
1: Voilà. Et quels sont, selon toi, les qualités essentielles pour être une bonne décoratrice?
2: Selon moi, pour être une bonne décoratrice, il faut déjà avoir la passion. Parce qu'on peut dire que peut-être c'est un métier qui rapporte peut-être de l'argent, tout ça, mais je dis sans la passion, là, c'est pas possible. Pour moi, c'est vraiment le point essentiel, avoir la passion, être passionné de déco. Et puis avoir du goût surtout.
1: Ouais.
2: Parce qu'il y a tout ça.
1: Oui.
2: Je n'ai
1: oui,
2: pas de goût. Là, ce que tu vas proposer, les clients n'ont pas forcément
1: apprécié. C'est ça. Mm-hmm.
2: Donc je pense que ce sont ces deux points-là.
1: D'accord, merci. Et quels ont été tes plus grands défis? Voilà, en te lançant dans la décoration, dans la vente de fleurs, est-ce que tu as eu des défis qui t'ont souvent dépassé?
2: Oui. Déjà, les défis, il y a déjà le fait de trouver les clients, parce que ce n'est pas facile, on est sur Facebook, c'est vrai, mais il y a assez de personnes. Il y a assez de personnes qui sont décoratrices.
1: Mm-hmm.
2: Et tout, voilà. Il y a des personnes qui étaient là avant moi.
1: Mm-hmm.
2: Elle et moi, mais il y a d'autres avec qui je suis vraiment amie. On se fait souvent. Donc, il y a ce point. Il y a déjà trouver la clientèle, trouver les clients qui vont avoir confiance en toi. Parce
1: c'est
2: que c'est une histoire d'envoyer une avance.
1: Mm-hmm.
2: C'est pas forcément, tu n'as pas obligé de te déplacer.
1: Mm-hmm.
2: Voilà, donc trouver des clients qui vont te faire confiance. Et puis aussi, au niveau de l'exportation, parce que faire venir les fleurs...
1: Mm-hmm.
2: Souvent, la commande que tu passes, c'est pas ce que tu reçois.
1: Oui.
2: C'est carrément différent. Souvent, ça te fait perdre de l'argent.
1: Mm-hmm.
2: Pas plus tard, même qu'en février, j'ai eu ce truc-là. Ça m'est arrivé encore. J'avais commandé des fleurs totalement en rouge pour la Saint-Valentin.
1: Mm-hmm.
2: On a prévenu les clients que les fleurs viennent en rouge.
1: Oh là là.
2: Tout est venu en blanc.
1: Wow.
2: Donc, il y a tout ça aussi. Donc, il faut gérer tout ça. Bon, c'est pas vraiment facile, mais bon, par la grâce de Dieu, en tout cas, on évolue petit à petit.
1: Oui. Quels sont tes rêves en tant que décoratrice?
2: Mes rêves, je dirais déjà, c'est peut-être me performer dans la déco d'intérieur.
1: Mm-hmm.
2: Parce que là, j'ai déjà un peu ces qualités-là.
1: Mm-hmm.
2: Donc, peut-être essayer de faire peut-être une formation dans ce domaine-là, dans la déco d'intérieur. Et puis surtout, ouvrir plusieurs boutiques là, à Abidjan.
1: Amen.
2: Surtout.
1: Amen.
2: Faire des accessoires et puis envoyer à l'extérieur du pays. Il y a déjà eu une cliente en France l'année surpassée, je crois bien.
1: Ah.
2: Et c'est l'année surpassée encore, j'ai eu une cliente au Congo.
1: Mm-hmm.
2: On est sorti, tout s'est bien passé. Elle a été satisfaite. Et cette année, il y a eu une cliente au Sénégal. Donc, je dirais que c'est vraiment ces succès-là qui me...
1: Non, tu es fière.
2: Voilà, c'est vraiment de ces succès-là que je suis fan, c'est rêve. Et puis surtout de mettre Dieu au centre. Parce qu'il faut dire que c'est vraiment par la grâce de Dieu, je le dis toujours, je lui dis merci pour... ce qu'il a fait. Parce que si ce n'était pas lui, je ne pense pas que je serais là.
1: Mm-hmm.
2: C'était vraiment quelque chose qui n'était pas prévu. Et vraiment, la façon que les choses sont en train de se passer, moi-même, je ne réalise pas vraiment la place même que j'ai. Il y a cette personne qui ont commencé avant moi. Mais malgré ça, j'ai plus de clients qu'elle. Vraiment, c'est une grâce.
1: Mm-hmm.
2: Donc, faire confiance au Seigneur.
1: Et ça.
2: Et puis, voilà, être aussi une personne disciplinée. Parce que c'est dans ses finances, on va dire.
1: Mm-hmm.
2: Dès qu'on commence, c'est pas facile du tout parce que tu n'as pas de moyens financiers souvent. Donc vraiment, ce que tu gagnes, économiser le maximum de ce que tu peux.
1: Avant de se quitter, comment on peut te suivre? Quels sont tes contacts et tout, la situation géographique de la boutique?
2: D'accord. Donc, on a le compte Facebook qui est LEHI@ART.
1: Mm-hmm.
2: On a TikTok. @leia27, tout est collé.
1: Mmh.
2: On a Instagram, leia aussi, de la même façon que Facebook.
1: Mmh.
2: Donc, notre contact, dans le 07 77 17 58 74. Mmh, nous
1: d'accord.
2: sommes situés à Yopougon Palais, cabine bleue, juste en face du groupe scolaire Les Bourgeons.
1: D'accord. Merci beaucoup, Fébé. Merci. Voilà, merci pour ce témoignage authentique et motivant. On sent que tu parles avec ton cœur, c'est très inspirant. On espère aussi que les auditeurs ont pris plaisir à t'écouter et ont pris bonne note également. Merci beaucoup d'avoir répondu à notre invitation.
2: Merci.
1: On souhaite beaucoup, beaucoup de succès à l'IART, que le Seigneur t'accompagne et te propulse encore plus haut.
2: Amen.
1: Au nom puissant de Jésus-Christ.
2: Amen.
1: Merci,
2: merci
1: beaucoup. C'est tout pour ce numéro du Flash Invest. Merci de l'avoir suivi. Merci d'être sur la radio Fréquence Vie. Quant à moi, ça a été un réel plaisir de vous entretenir. On se retrouve la semaine prochaine pour un nouveau numéro. D'ici là, portez-vous bien. Que Dieu vous garde.
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2: La MPP Mission Pentecôtiste de la Parole organise un grand programme de restauration spirituelle du mercredi 16 au dimanche 20 septembre 2026. Thème « Ce que sa bouche a dit, sa main l'accomplit ». 1 Roi 8, verset 15. Le programme est ainsi conçu. Séminaire du mercredi 16 au jeudi 17 septembre 2026 de 9h à 13h. Grande veillée de prière le vendredi 18 septembre de 21h à l'aube. Culte de louange et d'adoration le dimanche 20 septembre de 8h30 à 12h. 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Invité, révérend apôtre Luc Séverin Dodo. Lieu, temple MPP à Bobo Plaque 1. Les Grâces après le terrain dessous. Infoline, plus 225 07 15 58 97 61. Les populations d'Abidjan et environ et les auditeurs de Fréquence Vie sont conviés à ce programme. L'église Ariste, le comité international Ariste, COMI HA, le Comité national Aris du Côte d'Ivoire, CNHACI, apôtre évangéliste Anoma Gwagbo Jacob, chef apôtre du siège de l'église Aris, président par intérim du CNHACI, l'ensemble de la communauté chrétienne, général Diamant Albert, chef du village de Kosrou et sa notabilité, Nana Yao Kofi Koko Zaplo, chef du village de Ndoumoukro et sa notabilité, Monsieur Yobou Elaza, doyen des cadres Blo de Diabo,
3: Madame Church,
2: Bra Hélène, épouse Atcho Albert et enfant à Brébo et à Paris, Monsieur
3: Church,
2: Nyan George, épouse et enfant à Abidjan et à Paris,
3: Madame Church,
2: Yéhi Clémence, épouse Zadi, époux et enfant à Abidjan,
3: Madame Church,
2: Essipolette et enfant à Dabou et Kosrou,
3: Monsieur Church,
2: John Awi, épouse et enfant à Abidjan et à Kosrou, Monsieur Yodo Gabriel, Monsieur Akbali Mel Samuel, Monsieur Diamant Victor, Monsieur Yao Daprel, Monsieur Dongba Lael, Monsieur Akrémil, la grande famille Akpani Kofi de Ndoumoukro et Abidjan, les enfants de veuve Yao Miklo à Abidjan, les enfants de veuve Kwasi Aya à Dimbokro et Abidjan, Monsieur Amani Evariste, président de la mutuelle de Ndoumoukro et l'ensemble des mutualistes en Côte d'Ivoire et dans la diaspora, les familles alliées, veuve
3: Madame Church,
2: Mbra Aoumari, Louise et enfants à Abidjan et en Europe,
3: Madame Church,
2: Amen Elisabeth, épouse Dogoni, époux et enfant, Monsieur
3: Church,
2: voyez Armand, époux et enfant,
3: Monsieur Church,
2: Lasme, Providence et enfant,
3: Madame Church,
2: Dunclair Marina, époux et enfant,
3: Madame Church,
2: Kéyei, Sandrine, épouse Konaté, époux et enfant,
3: Monsieur Church,
2: Wade Awi William et épouse, ont la profonde douleur de vous faire part du rappel à Dieu de leur fils, père, oncle, cousin, époux, père, grand-père, apôtre, professeur
3: Church,
2: Mel Félix, président du comité international Aris, COMI HA, président du comité international Aris du Côte d'Ivoire, CNHACI, enseignant à la retraite, ex-sous-directeur de la décentralisation culturelle, ex-chef du cabinet du ministre des Affaires culturelles, membre fondateur sociétaire du Burida, ancien vice-président du conseil administratif du Burida. Décès survenu le mercredi 29 juillet 2026, dans sa 81e année. Un serviteur s'en est allé, une œuvre demeure, une mission se poursuit. Programme du 7 au 13 septembre 2026, de 17h à 20h, présentation des condoléances au domicile du défunt à Cocody-Aguin, de Plateau, Carrefour, Opéra. mercredi 9 septembre 2026, de 19h à 21h, première veillée au domicile du défunt, à Cocody à Guyane de Plateau, Carrefour Opéra. Mercredi 16 septembre 2026, de 19h à 21h, deuxième veillée de prière au siège de l'église Aris à Angré, Durobité 2, Abidjan. Jeudi 24 septembre 2026, de 9h à 10h, levée du corps à la salle Félix Houphouët-Boigny, Ivoisserre, Trècheville, Abidjan. Suivi de première escale au domicile du défunt à Cocody à Guyane, de Plateau, Carrefour Opéra. Deuxième escale au siège de l'église Aris à Angré, Durobité 2, Abidjan, pour une séance d'hommage et de témoignages. 14h30, transfert du corps au village du défunt à Kosrou, sous-préfecture de Dabou. 21h à 6h, veillée funèbre. Vendredi 25 septembre 2026, de 10h45 à 11h30, inhumation au cimetière du dit village. Monsieur Mambé Beugle Robert, Premier ministre de la République de Côte d'Ivoire, Monsieur Aka Aoulé Eugène, président du Conseil économique, social, environnemental et culturel de Côte d'Ivoire, et Madame Monsieur Kobenan Kwasi Adjumani, ministre d'État, conseiller spécial à la présidence de la République de Côte d'Ivoire, et Madame Monsieur Chaba Laurent, ministre conseiller à la présidence de la République, et Madame Monsieur Kwaku Kofi Amédé, ministre de l'Hydraulique et de l'Assainissement, et Madame Monsieur Ongu Demba Pierre, ministre de la Santé, de l'Hygiène publique et de la Couverture maladie universelle, et Madame Monsieur Diarasouba Suleiman, ministre du Plan et du Développement, et Madame Monsieur Ian Sie Yakuba, ministre des Infrastructures et de l'Entretien routier, et Madame Monsieur Ouattara Djibril, ministre de la Transition numérique et de l'innovation technologique, et Madame la ministre Anne Messou, Monsieur Kwame Nzoako Jérôme, maire de la commune d'Atiguakro. Docteur Menin Messou, Tanobla Christelle, épouse Momine, époux et enfant à Abidjan et au Canada. Menin Messou Benier Michel, épouse Boka, époux à Abidjan et à Bouaké. Menin Messou Wosan Désiré, épouse Amon, époux et enfant à Abidjan et à Bengoro. Mene Messou Ayemou Stéphane Raymond à Abidjan. Kwame Ndiamwa Alphonse, Madame et famille en France. Pasteur Billy, Madame et famille à Abidjan. La reine des mères Fatou Fadiga, présidente du ministère spirituel des soldats de Dieu de Côte d'Ivoire pour la délivrance mondiale et l'unification des églises et toute sa communauté. Le directeur général de la radio Fréquence Vie et son personnel. Les amis de la radio vous font part du rappel à Dieu de leurs filles, mères, grand-mères, sœurs, tantes, cousines, belles-sœurs, belles-mères, épouses, marraines et co-religionnaires. Conan Amenant-Léontine, épouse Menin Messou, secrétaire de direction au ministère de l'Agriculture, du Développement Rural et des Productions Vivrières à la Retraite, amis de la radio Fréquence Vie. Décès survenu le jeudi 30 juillet 2026 à Abidjan. Le programme des obsèques se présente comme suit. Samedi 12, dimanche 13, lundi 14 septembre 2026, présentation de condoléances, heure de 17h à 20h, lieu domicile familial, Villa Aum Mkansi à la Riviera Abata, derrière la cité Oribat, rue Messou Niamia. Mercredi 16 septembre 2026, veillée d'hommage, heure de 19h à 21h, lieu salle Félix Houphouët-Boigny d'Ivoisserre, Trècheville. Samedi 19 septembre 2026, levée de corps, heure de 7h30 à 8h30, lieu salle Félix Houphouët-Boigny d'Ivoisserre, Trècheville. Transfert à Adjouan, département d'Aboisso, suivi de l'inhumation.
4: Moïse Nguetta.
5: Vous faites bien de nous suivre sur les 89.4 FM, madame et messieurs. Bonsoir et bienvenue dans cette édition de 19h30. La dernière session de ce lundi 14 septembre 2026. Démarrons à présent avec le sommaire de ce 19h30. Zorofla, département de Saint-Fra, nuit de prière et de louange pour célébrer la paix et la cohésion sociale en présence du président de la Haute Autorité pour la bonne gouvernance de plusieurs religieux chrétiens. ONG chrétienne et humanitaire Sauvée pour servir l'Éternel, 18e édition de la cérémonie de distribution des kits scolaires aux démunis Philadelphia 2026. Rentrée scolaire 2026-2027, le ministre Kofi Nguessan invite les acteurs du système éducatif à œuvrer dans un climat de confiance. Côte d'Ivoire, la deuxième édition du Salon international de l'investissement prévu en novembre à Abidjan. Et voilà, c'est tout pour le sommaire de ce 19h30. Mesdames et messieurs, bienvenue dans ce journal. Ouvrons ce chapitre par la rentrée scolaire 2026-2027, marquée par la visite des établissements du ministre de l'Éducation nationale, de l'alphabétisation et de l'enseignement technique. Le ministre de l'Éducation nationale, de l'alphabétisation et de l'enseignement technique, Nguessan Kofi, a invité ce lundi 14 septembre 2026 les différents acteurs du système éducatif à œuvrer dans un climat de confiance lors d'une visite dans plusieurs établissements d'enseignement général et technique d'Abidjan à l'occasion de la rentrée scolaire 2026-2027. Le ministre s'est successivement rendu au collège Modène Autoroute de Trècheville, au lycée Modène de Trècheville, au lycée technique d'Abidjan, puis au groupe scolaire primaire Cocody Sud, où il a constaté l'effectivité de la reprise des cours marquée par le démarrage des premières leçons dans les différentes disciplines et une forte mobilisation des élèves et des enseignants. Il a salué par ailleurs la mobilisation des enseignants, du personnel d'encadrement, des parents d'élèves et des apprenants avant d'exprimer sa gratitude au président de la République Alassane Ouattara pour les moyens mis à la disposition du secteur éducatif afin d'améliorer les conditions d'apprentissage et de travail. De l'éducation, parlons à présent spiritualité avec la veillée de prière qui s'est tenue à Zorofla dans le département de Saint-Fra. Le village de Zorofla, département de Saint-Fra, région de la Maraoué, a accueilli pour une nuit un grand rassemblement spirituel regroupant plusieurs leaders chrétiens avec au menu un temps de prière et un grand concert animé par des chorales et des chantres de la région avec en attraction le chantre Nesto David, invité spécial. C'était dans la nuit du vendredi 4 au samedi 5 septembre 2026 en présence de Monsieur Epiphane Zorobibalo, président de la Haute Autorité pour la Bonne Gouvernance, par ailleurs président élu du Conseil Régional de la Maraoué et de plusieurs personnalités ecclésiastiques, administratives et coutumières. Suivons un extrait du concert avec les prestations des chorales du chantre Nesto David et du président Zoro Epiphane qui rend ici grâce à Dieu à travers un cantique en langue locale. Bon.

0: Cheville ouvrière de ce programme enrichissant, le président Epiphane Zorobibalo nous donne ici le but de cette rencontre.
1: Nous sommes au jardin de la Mère de Dieu, dans le département de Saint-Fra, qui est un espace de rencontre, un espace de recueillement, un espace de ressourcement. Nous venons de boucler le mois d'août marqué par la fête de la célébration de l'Assomption pour les catholiques et la Dormition pour nos frères orthodoxes. Et il était important que tous ensemble se retrouvent en un même lieu pour célébrer la Mère de Dieu, celle par qui le monde a eu le Christ, le Sauveur. Nous sommes là en ce jour pour célébrer également la cohésion. Vous voyez, toutes les communautés sont réunies, toutes les dénominations sont réunies autour d'un même but, la paix. La paix à travers les chants, la paix à travers la dévotion, pour confier le pays au Seigneur, pour confier la Maraoué au Seigneur, à notre Seigneur et Sauveur Jésus-Christ. C'est le but de cette rencontre et de ce festival d'adoration. Nous sortons des vacances, c'est la rentrée scolaire, c'est la reprise du travail. C'est confier nos enfants la rentrée scolaire au Seigneur, c'est de confier également la reprise des activités, les activités gouvernementales, les activités de tous. Après ces vacances, le recommander, c'est la reprise des activités à notre Dieu. C'est le but de la rencontre de ce soir et nous sommes très heureux que tous, d'un même cœur, soient là pour célébrer notre Dieu et pour confier notre pays au Seigneur.
0: Des responsables religieux heureux de ce programme s'expriment au micro de Biali Ebenezer.
2: Le révérend pasteur Evariste Koffi, président du Conseil national supérieur des pasteurs de Côte d'Ivoire et CNPCI, j'ai eu l'honneur de participer à cette veillée de prière qui s'est déroulée à Zorofra, dans la zone de la Maraoui, sous le parrainage du président Zorobalo Epiphane, président de la Haute Autorité pour la Bonne Gouvernance. Ça a été sous la présence de plusieurs confessions religieuses chrétiennes. Il y avait l'Église catholique, orthodoxe, protestante, évangélique, pentecôte. Je remercie le Seigneur pour cette belle initiative qui a reçu toutes ces confessions religieuses chrétiennes pour la paix et le développement de la Maraoui et de la Grande Côte d'Ivoire. Sûrement, je tiens à remercier le parrain de cette initiative. Que l'honneur et la gloire reviennent à notre Seigneur pour la paix et le développement de notre grande Côte d'Ivoire.
3: Je suis l'évêque général Jean-Kinakli Fankone, président de la conférence des évêques pentecôtistes et évangéliques de Côte d'Ivoire. Je rends grâce à Dieu pour cette initiative. Ce festival, je suis venu spécialement honoré de ma présence pour montrer un esprit d'unité, un esprit de fraternité. Vous savez, la femme a joué un rôle depuis le monde, depuis l'ancien des temps jusqu'à ce jour. Et aujourd'hui, dans le jardin de la Mère de Dieu, nous ne pouvons que bénir le Seigneur de voir ces milliers de personnes qui sont venues célébrer Dieu. Moi, je rends grâce à Dieu. Je suis venu juste joindre ma voix à la demande du président de la Haute Autorité pour la Bonne Gouvernance.
0: De la spiritualité, passons à présent à l'humanisme dans cette période de rentrée scolaire. La 18e édition de la cérémonie de distribution de kits scolaires qui initie chaque année en période de rentrée scolaire, l'ONG Sauvé pour servir l'Éternel s'est déroulée le vendredi 4 septembre dernier à l'espace Zénith Yopougon à Nanuray en présence de près de 1500 enfants issus du primaire et du secondaire, tous venus du district d'Abidjan et de l'intérieur de la Côte d'Ivoire. C'était en présence de parents, amis, connaissances et responsables de la dite structure. Monsieur Mian Nui Son Kasi Mathieu Asanvo, responsable de l'ONG Sauvé pour servir l'Éternel, nous donne ici le sens de la cérémonie de cette année.
4: La cérémonie qui nous tient aujourd'hui s'appelle Philadelphia. Il s'agit d'utiliser des kits scolaires comme outil d'évangélisation. Un recensement a été fait en collaboration avec différentes communautés, les ONG, les communautés chrétiennes, les communautés villageoises. Et au terme de ce recensement, nous avons pu obtenir 1510 personnes réparties sur l'ensemble du territoire ivoirien. Ces 1510 personnes, ce sont à la fois des élèves primaires et des élèves du secondaire. Nous savons que la vie devient difficile en Côte d'Ivoire. Mais par la grâce de Dieu, nous avons pu honorer cet engagement, cette charge que le Seigneur nous a fait porter. Et nous bénissons le Seigneur, nous prions que nous puissions avoir les moyens de faire mieux. On donne des kits scolaires aux enfants, on aimerait également aider ceux qui ont des problèmes de scolarité. La modicité des moyens fait que nous n'allons pas dans ce sens-là. Mais nous, si on pouvait avoir l'appui des personnes de bonne volonté, des chrétiens, ou même des personnes chrétiennes qui aiment foncièrement Dieu et qui peuvent aider l'ONG à pouvoir rendre gloire à Dieu. Nos activités sont ouvertes au public. Nous savons très bien que sur la place, il existe beaucoup d'arnaqueurs et de personnes qui utilisent le nom des ONG pour se faire de l'argent. Ça fait 18 ans que nous fonctionnons pratiquement sur fonds propres dans les pays du monde.
0: Le responsable de l'ONG Sauvé pour servir l'Éternel, M. Mian Asanvo, exprime ici sa satisfaction 18 ans après, malgré les difficultés, tout en lançant un appel aux premiers bénéficiaires dans la vie active et aux bonnes volontés.
4: Puisqu'ils sont nombreux et qu'on ne peut pas tous les suivre, mais nous savons que les premiers bénéficiaires, plusieurs d'entre eux travaillent déjà. Ils sont dans leur foyer, ils sont installés. Bon, c'est une satisfaction. Et là, ce qui est encore plus important, c'est qu'ils sont restés. Parce que c'est l'objectif de l'ONG. Que les gens voient la main de Dieu, voient l'amour de Dieu et qu'ils s'attachent au Seigneur. Nous avons des informations concernant plusieurs d'entre eux qui sont dans la vie professionnelle et qui sont restés attachés au Seigneur, qui sont aujourd'hui actifs dans leur communauté chrétienne. C'est notre satisfaction, c'est le bénéfice que nous gagnons. Que le Seigneur soit connu, soit gardé et soit vulgarisé.
0: Des enfants bénéficiaires expriment leur joie au thème de la cérémonie de distribution des kits scolaires. Écoutons-les.
5: Je me nomme mon école de Ange Royal et je suis venu à l'événement Sauvé pour servir l'Éternel et j'ai reçu mon kit de seconde et je suis très heureux de l'avoir reçu. Merci. Et je remercie beaucoup l'ONG de nous avoir permis d'avoir nos kits scolaires pour aider nos parents aussi à payer nos fournitures scolaires. Merci beaucoup.
6: Je me nomme Thierry Merveille-Nesper. Je suis à la classe de CE2. Aujourd'hui, je suis venue et j'ai reçu mes fournitures. Je suis heureuse. Je veux dire merci à l'église. Je me nomme Lalé Ariane. Je suis en cas de CM2. Et je suis venue à l'église pour avoir mes kits. Et aujourd'hui, je suis heureuse d'avoir mes kits. Je dis merci aussi à l'ONG de m'avoir donné ces kits. Et je veux dire merci à Dieu aussi de m'avoir donné de l'argent.
0: Reportage signé Biali Ebenezer. La deuxième édition du Salon international de l'investissement, SII 2026, se tiendra les 5 et 6 novembre prochains à l'espace J4 événementiel de Cocody en Grès 7e tranche, autour du thème « Bâtir une souveraineté alimentaire, industrielle et énergétique à l'ère du numérique » selon les organisateurs. Organisé par Génération Régie, l'événement est placé sous le haut parrainage du ministère de l'Agriculture, du Développement Rural et des Productions Vivrières. Après une première édition ayant enregistré près de 3000 participants et une vingtaine d'exposants, le Salon international de l'investissement 2026 entend réunir pendant 2 jours décideurs publics, investisseurs, banques industrielles, entrepreneurs, organisations professionnelles, structures d'accompagnement, membres de la diaspora et délégations étrangères. Les échanges porteront notamment sur l'agriculture, l'industrie, l'énergie, les infrastructures, l'innovation, la finance responsable et le développement du capital humain. Dans le reste de l'actualité internationale, un constat alarmant tiré par l'index mondial de persécution des chrétiens. Un chrétien sur 7 est aujourd'hui victime de fortes discriminations ou de violences dans le monde. Un nouveau record qui ne cesse de s'aggraver depuis 10 ans, marqué par près de 4800 assassinats en une année, principalement en Afrique subsaharienne, où la menace terroriste et djihadiste s'intensifie. Demeurons dans la prière pour nos frères et sœurs qui font face à ce défi. Focus sur cette dégradation inquiétante de la liberté religieuse avec nos confrères de I24 News en Israël.
7: Un chrétien sur sept exposé à des persécutions et discriminations dans le monde. Une organisation de surveillance des persécutions tire la sonnette d'alarme face à l'aggravation de la situation des chrétiens à travers le monde. Selon l'Index mondial de persécution des chrétiens, plus de 388 millions de chrétiens sont aujourd'hui exposés à des fortes persécutions et discriminations en raison de leur foi, ce qui représente un chrétien sur sept dans le monde. La persécution de cette communauté est à un niveau record. Depuis 2014, elle ne cesse d'augmenter chaque année. En 2025, 4 849 chrétiens ont été tués en raison de leur appartenance religieuse, dont 3 490 au Nigeria. 3 632 églises ont été ciblées et 4 712 chrétiens ont été détenus en raison de l'exercice de leur liberté religieuse. Des données inquiétantes qui touchent en l'air particulièrement le continent africain. Les djihadistes gagnent en effet du terrain en Afrique subsaharienne. Plusieurs pays comme le Mali et le Burkina Faso sont contrôlés par des organisations terroristes qui imposent la charia. Les chrétiens y sont victimes de taxes, de harcèlement et parfois de meurtres. Au Nigeria, les chrétiens sont aussi visés et persécutés par des groupes terroristes comme Boko Haram qui attaquent des villages, brûlent des églises et tuent chaque année des centaines de personnes en raison de leur religion.
0: C'était le focus de la dégradation inquiétante de la liberté religieuse avec nos confrères de I24 News en Israël. Toujours à l'international, la République démocratique du Congo compte désormais plus de 7000 cas confirmés d'Ebola, selon les données publiées samedi par les autorités sanitaires. Le virus a déjà coûté la vie à 3400 personnes. 1671 se sont rétablis. Les autorités congolaises affirment que la 17e épidémie d'Ebola, déclarée fin mai, a déjà atteint son pic, alors que la semaine dernière, une 7e province a été touchée par le virus. Il s'agit du sud Ubangi qui borde la République centrafricaine et le Congo-Brazzaville. L'Ituri, dans le nord-est, a été la première province touchée. Une campagne de vaccination a été lancée dans le dit pays pour tenter de freiner l'expansion du virus. Cependant, les difficultés logistiques, la négation de la maladie par des populations, les croyances culturelles et les mouvements sociaux des professionnels de la santé entravent la riposte. Passons à présent à l'actualité sportive. En sport, pour terminer Ligue des champions CAF et Coupe de la Confédération CAF, les clubs ivoiriens signent un 4 sur 4. La SEC Mimosa s'est imposée hier dimanche au stade Félix Houphouët-Boigny sur le score de 2-1. Après avoir été accroché au match aller au Togo face à l'AS Cara, les jaunes noirs se sont imposés devant leurs supporters. Toujours en Ligue des champions CAF, le FC San Pedro s'est également qualifié en récoltant un nul lors de 2-2 sur la pelouse du Rivers United du Nigeria. Après un score au match aller de 1-0, les Pétrussiens se qualifient grâce à l'avantage du but à l'extérieur. Le CO Corogo s'est qualifié pour le second tour en Coupe de la Confédération après avoir battu l'ASP du Tchad sur le score de 2-0, soit un score cumulé de 4-2. Les Corogolais valident ici leur qualification pour le second tour. Et puis la FADO du plateau a également récolté un nul sur la pelouse de East End Lions de la Sierra Leone. Après un score de 1-0 au match aller, les académiciens décrochent leur qualification grâce à la règle du but à l'extérieur. Passons à présent au rappel des titres. Zorofla, département de Saint-Fra, nuit de prière et de louange pour célébrer la paix et la cohésion sociale en présence du président de la Haute Autorité pour la bonne gouvernance et de plusieurs religieux chrétiens. Vous avez eu des échos dans ce journal. ONG chrétienne et humanitaire sauvée pour servir l'éternel, 18e édition de la cérémonie de distribution de kits scolaires aux démunis Philadelphia 2026. Vous avez eu des échos dans cette édition. Rentrée scolaire 2026-2027, le ministre Nguessan Kofi invite les acteurs du système éducatif à œuvrer dans un climat de confiance. Et puis Côte d'Ivoire, la deuxième édition du Salon international de l'investissement prévu en novembre à Abidjan, on en parlait dans ce journal. Fin de ce journal, cette édition a été réalisée par Ephraim Djadja, présentation Moïse Ngueta. Ne manquez surtout pas l'édition de demain à 7h GMT avec Samuel Chrysostome. Sur ce, je vous souhaite de passer une excellente et agréable soirée sur la radio de la vie.

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Shalom, chers auditeurs de la radio Fréquence Vie. Je vous salue dans le précieux nom de notre Seigneur Jésus-Christ. Je bénis toute personne qui suit cette émission, la trompette qui est en train de sonner en ce moment. Oh, que l'Éternel se souvienne de tout un chacun de nous. Je rends aussi grâce à l'Éternel pour toutes les personnes qui nous suivent, qui appellent. Et je bénis Dieu pour tous ces témoignages que nous sommes en train de recevoir. Comment la main de l'Éternel est en train de toucher leur cœur. Oui, notre mission, c'est de bâtir des vies. Je bénis le nom du Seigneur pour les vies de toutes ces personnes-là que l'Éternel est en train de rebâtir. Je bénis cette radio Fréquence Vie, oui, qui nous permet de venir propager la bonne nouvelle du royaume des cieux. Oui, nous nous demeurions dans la parole et nous ne sortirons jamais de la parole. Oui, nous allons toujours demeurer dans la parole. Merci Seigneur pour cette grâce. Bénis tout un chacun de nous. Seigneur, je te recommande ce moment, du début jusqu'à la fin, que tu nous guides, que tu nous orientes. Sois béni, Père, sois glorifié. Au nom de Jésus-Christ, nous avons prié. Amen. Amen. Amen. Je vous salue tous et je vous aime dans le nom de Jésus. Je vais chanter ce chant que j'aime beaucoup.

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Oh, je veux te dire, mon frère, ma soeur, si personne ne t'aime, si tu sens que autour de toi, personne ne t'aime, mais Jésus t'aime. Jésus t'aime, Jésus t'aime. Oui, si tu n'as pas de papa, d'ici, Dieu est ton père. Dieu est ton père. Et c'est le vrai père qui ne peut jamais t'abandonner, qui ne peut jamais te délaisser, qui ne peut jamais t'oublier. Oui, il est un papa. C'est ton père. C'est mon père. Dieu, c'est mon père. Et je veux qu'il soit aussi ton père. Et vous savez, chaque enfant qui obéit à son père, chaque enfant qui se soumet à son père, chaque enfant qui fait la volonté de son père l'aimera toujours. Même si il n'a rien demandé, son père se souviendra toujours. Son père dira que non, attends, je vais donner ça à mon fils, je vais donner ça à ma fille. Oui, parce que tu fais le bonheur de son cœur, la joie de son cœur. Donc je vais t'exhorter, mon frère, ma sœur, de là où tu me suis, d'aimer Dieu. Aime ton Dieu, aime ton Dieu. Et quand on aime quelqu'un, on fait ce que la personne te dit de faire. Quand on aime quelqu'un, on pose des actes pour rien que attirer son attention. Rien que attirer son attention. Oui, tu fais des choses rien que pour attirer son attention sur toi. Oui, et quand il voit comme ça, son cœur est rempli de joie, son cœur te bénit, son cœur te bénit, son cœur te bénit. Oui, moi quand je me mariais avec mon mari, il était un peu compliqué, difficile. Et puis bon, quand on s'est marié, ses frères disaient que non, elle ne fera pas un mois ici, elle va fuir. Est-ce qu'elle le connaît bien même? Deux ans de fiançailles, mais elle disait que est-ce qu'elle le connaît bien? Bon, effectivement, pendant les fiançailles, on joue l'hypocrisie hein, pendant les fiançailles. L'autre va dire, non, moi je ne mange pas beaucoup. Or, la personne mange. C'est quand vous allez vivre ensemble que le vrai caractère, le vrai comportement de tout un chacun de nous va commencer à sortir. Oui, et c'était mon cas. Les gens disent, non, elle ne fera pas un mois ici, elle va fuir. Est-ce qu'elle connaît même son nom à l'université? Les gens parlaient, alléluia. Mais j'ai fait 34 ans de mariage. Alléluia. J'ai fait 34 ans de mariage. Tellement j'aimais mon mari, je faisais tout ce qu'il fallait juste pour attirer son attention sur moi. C'est pour cela, étant épouse de pasteur, étant pasteur moi-même, toutes les femmes qui venaient même dans les ministères, qui cherchaient à les séduire, qui cherchaient à les faire tomber, n'arrivaient pas. Alléluia. Maman pasteur, je vais te parler. Parce que tout à l'heure, on va parler d'une femme courageuse, visionnaire, sage, intelligente, alléluia, qui a pu sauver sa vie, alléluia, et sa maison, alléluia. Donc vous voyez, toutes ces femmes qui venaient là, elles échouaient. Pourquoi? Parce que ma manière de me comporter envers mon mari, tellement que je l'aimais, je faisais tout pour attirer son attention. Quand je vois qu'il aime telle chose, je vais tout faire, si je ne connais pas faire la chose, je vais tout faire pour apprendre ça, rien que parce que je ne veux pas qu'une autre personne fasse à ma place. On aura le temps de parler, c'est pour cela que je vais toujours inviter les épouses des pasteurs. Ces choses-là, on parle de ça pendant nos retraites. Chaque début du mois, nous avons une retraite des épouses des pasteurs. On prend 3 jours. En tout cas, là, on apprend toutes choses. On fait aussi des prières en ligne. Donc, comme je dis toujours, tu entends ces messages, tu veux t'associer à nous, 2 × 05 60 24 52. Que le nom du Seigneur soit béni. Que le Seigneur nous aime. Je vous aime dans le nom précieux de notre Seigneur Jésus-Christ. Et que le Seigneur nous aide à pratiquer sa parole, à vivre sa parole. Gloire à Jésus. Psaume 103, versets 15 à 16 dit, l'homme, ses jours sont comme de l'herbe, alléluia. L'homme, ses jours sont comme de l'herbe, il fleurit comme la fleur des champs. Lorsqu'un vent passe sur elle, elle n'est plus, et le lieu qu'elle occupait ne la reconnaît plus. Je relis, l'homme, ses jours sont comme l'herbe, il fleurit comme la fleur des champs. Lorsqu'un vent passe sur elle, elle n'est plus, et le lieu qu'elle occupait ne la reconnaît plus. Psaume 103, versets 15 à 16. Juste sonner de la trompette. Encore, on sonne de la trompette. La vie d'un pèlerin,
sur cette terre des hommes. Nous sommes tous venus en pèlerinage. Alléluia. Voilà psaume 103, ce que le psaume 103 nous révèle. Juste pour nous interpeller tout un chacun de nous. Que le Seigneur nous aide. Alors ce matin encore, nous allons parler d'une femme, hein, d'une femme sage, courageuse, intelligente, qui avait une foi audacieuse, qui avait une foi triomphante. Nous allons parler d'Abigaël. Le texte est tellement long, mais tu peux lire chez toi à la maison 1 Samuel chapitre 25, du verset 1 au verset 42. Je répète, 1 Samuel chapitre 25, du verset 1 au verset 42. Je vais lire en sautant. Ici, on nous dit, dans le verset 1, Samuel mourit, tout Israël s'étant assemblé le pleura, et on l'enterra dans sa demeure à Rama. Ce fut alors que David se leva et descendit au désert des Paran. Il y avait à Maon un homme fort riche, possédant des biens à Carmel. Il avait 3000 brebis et 1000 chèvres, et il se trouvait à Carmel pour la tonte de ses brebis. Le nom de cet homme était Nabal, et sa femme s'appelait Abigaël. C'était une femme de bon sens et belle de figure, mais l'homme était dur et méchant dans ses actions. Alléluia. Il descendait de Caleb. David apprit au désert que Nabal tondait ses brebis. Il envoya vers lui 10 jeunes gens auxquels il dit, montez à Carmel et allez auprès de Nabal. Vous les saluerez en mon nom et vous lui parlerez ainsi. Pour la vie, sois en paix et que la paix soit avec ta maison et tout ce qui t'appartient. Et maintenant, j'ai appris que tu as les tondeurs. Or, tes bergers ont été avec nous. Nous ne leur avons fait aucun outrage et rien ne leur a été enlevé pendant tout le temps qu'ils ont été à Carmel. Demande-les à tes serviteurs et ils te le diront. Que ces jeunes gens trouvent donc grâce à tes yeux, puisque nous venons dans un jour de joie. Donne donc, je te prie, à tes serviteurs et à ton fils David ce qui se trouvera sous ta main. Lorsque les gens de David firent arriver, ils répétèrent à Nabal toutes ces paroles au nom de David, puis ils se turent. Nabal répondit au serviteur de David, « Qui est David et qui est le fils d'Isaïe ? Il y a aujourd'hui beaucoup de serviteurs qui s'échappent d'auprès de leur maître, et je prendrai mon pain, mon eau et mon bétail que j'ai tué pour mes tondeurs, et je les donnerai à des gens qui sont je ne sais d'où. » Alléluia. Gloire à Jésus. Que le Seigneur nous aide. L'ingratitude, c'est de la sorcellerie. Toi qui me suis en ce moment, si tu vis l'ingratitude, mon frère, ma sœur, l'Éternel te tend la main au travers de ce message pour que tu puisses te ressaisir. Oui, que tu prennes conscience. Si quelqu'un t'a donné ne serait-ce qu'un verre d'eau, si quelqu'un t'a logé ne serait-ce qu'un jour dans sa maison, si quelqu'un quand même t'a donné ne serait-ce que 500 pour payer les transports, si quelqu'un un jour a prié pour toi, mon frère, ma sœur, ressaisis-toi, sois reconnaissant. Aujourd'hui, l'ingratitude bat record. J'ai toujours dit que dans chaque personne, la personne a deux poches. Il y a une poche de bien et il y a une poche de mal. C'est-à-dire, la poche de bien est percée, mais la poche du mal est bien cousue. Donc, tout le mal qu'on fait à l'homme, l'homme garde ça, conserve ça bien. Cette poche-là est bien conservée. Mais tout le bien qu'on fait, ça tombe dans cette poche percée, ça tombe par terre. On ne reconnaît même pas qu'un jour cet homme-là a été une bénédiction pour moi. On voit ça dans les églises aujourd'hui. Il y a beaucoup de pasteurs aujourd'hui qui se disent des pasteurs, des hommes de Dieu, des femmes de Dieu. Mais où ils sont quittés,
d'où ils sont sortis, les personnes qui les ont reçus, les personnes qui les ont donné, qui les ont montré, commencé à leur montrer la parole de Dieu. Et ne se parlent même pas avec eux. C'est-à-dire qu'ils ont coupé, ils voient seulement le mal qu'ils ont fait. Et ils passent partout pour aller dire, non, celui-là, il est comme ça, il est comme ça. Mon frère, ce qu'un homme aura semé, il le moissonnera. Tu payeras d'une manière ou d'une autre. Alléluia. On ne se moque pas de la main qui s'est levée un jour pour te bénir. Quel que soit ce que la personne-là est, on voit aujourd'hui le roi David nous montre l'exemple. Dieu avait mis Saül sur ses pieds comme ça dans sa main. Mais il a dit, je ne mettrai pas le sang de Saül dans ma main. Mais combien de personnes se promènent avec le sang de leur père spirituel, de leur mère spirituelle? Vous savez, j'ai toujours dit que s'il y a maîtresse ou bien maître à respecter, c'est maîtresse, maître des jardins et de l'école primaire. CP1, CP2. Parce que les enfants là sont venus rien, nil dans la tête. Et ces gens-là font tout pour mettre à, pour apprendre à ces enfants là comment écrire. Ce sont ceux-là même qui souffrent beaucoup. Toi qui viens ajouter seulement les X, les Y là, les O, les Q, toi tu es venu après. Déjà, il y a des gens qui ont travaillé. Ces gens, les enfants là sont venus avec des têtes vides et ils ont commencé à mettre A dans leur tête, B dans leur tête, C dans leur tête, I dans leur tête. On doit les respecter. On doit les honorer. Alléluia. L'ingratitude, c'est une malédiction. Et tu vas payer ça de génération en génération. On voit ici Nabal. On dit le nom de cet homme était Nabal. Et sa femme s'appelait Abigaël. C'était un homme, une femme de bon sens et belle de figure. Mais l'homme était dur et méchant dans ses actions. On est dans 1 Samuel 25, j'ai dit du verset 1 jusqu'au verset 42. Ici, on décrit qui était Nabal, qui était Abigaël. On dit Abigaël, fille épouse de Nabal. Mais Nabal, là, il était riche, il avait ses biens, il avait tout. Mais malgré sa richesse, malgré ses biens, la Bible décrit ici que c'était un homme dur et méchant dans ses actions. C'était un homme dur, méchant dans ses actions. Mais sa femme était une femme de bon sens et belle de figure. Ah, comment une jolie femme comme ça, de bon sens, belle de figure, peut se marier avec un homme méchant, dur? Alléluia. Et ici, l'histoire nous raconte que, à un moment donné, Nabal s'est retrouvé quelque part avec ses tondeurs, tout ça là. Il n'y avait rien à manger et David les avait soutenus, David les avait protégés, David les avait secourus en tout et pour tout. Et Dieu a fait grâce à Nabal, en tout cas tout prospérait très bien. Voilà que David apprend ça, lui aussi. Ça n'allait pas trop. Ah donc, il envoie ses serviteurs, il dit, ah, allez-y voir Nabal à mon nom, dis à Nabal que voilà ceci, cela. Donc, s'il peut nous aider un peu, on a appris qu'il est en train de faire ça là, il est en train de faire ça, s'il peut nous aider un peu. Voilà la réponse de Nabal dans le verset 10. Nabal répondit au serviteur de David, qui est David et qui est le fils d'Isaïe? Il y a aujourd'hui beaucoup de serviteurs qui s'échappent d'auprès de leur maître. Et moi, Nabal, je prendrai de mon pain, mon eau et mon bétail que j'ai tué pour mes tondeurs. Et je les donnerai à des gens qui sont je ne sais d'où. Alléluia. L'ingratitude. Quand tu étais dans les difficultés, on t'a soutenu. Maintenant que tout va bien chez toi, la personne qui t'a soutenu, tu commences à les traiter. Qui est cet homme-là? Qui est comme cela? Qui est comme cela? Hey! Ça fait mal. C'est comme un jeune qu'on avait reçu chez nous à la maison. Bon, quand le jeune même était venu, je n'étais pas encore là. Je suis arrivé, j'ai accouché, tout ça là. Mais quand il était venu officiellement chez nous, mon fils avait 4 mois.
on a gardé le jeune là. On ne connaît ni son père ni sa mère, mais on l'a pris comme notre propre petit frère, comme notre fils. Qu'est-ce qu'on ne donnait pas au jeune là? Tout le monde voyait. Et lorsqu'il va faire ce qu'il avait fait là, un jour le jeune devant tout le monde appelle mon mari, il dit ce monsieur là, ce monsieur là. On l'a formé. Quand il venait chez nous, il était qu'un simple chantre, intercesseur. On l'a formé, on l'a montré comment affermir. Il a commencé à exhorter, il a commencé à prêcher. On a pris les délivrances. Il est devenu serviteur de Dieu. Jusqu'à aujourd'hui, il est devenu apôtre même. Comme les gens montent des grades, c'est difficile. Tu t'assois comme ça, tu vois que telle personne était, je ne sais pas, chante, devient pasteur. Après pasteur, il devient apôtre. Après apôtre, on apprend, c'est docteur. Donc toi-même, tu es dépassé. C'est-à-dire, on monte des grades seulement. C'est bon de monter des grades. Mais faites ce que le Seigneur vous dit de faire. Et marchez dans l'intégrité. Et soyez reconnaissants des gens qui vous ont appris les fondements de la parole de Dieu. Donc ce jeune, un matin, il a fait un coup, il est parti faire l'église aussi, non loin de chez nous, et il a fait... C'est pour cela que je vais dire que faites attention, hommes de Dieu, femmes de Dieu, de loger, de mettre les gens dans vos maisons. La personne que tu loges dans ta maison, le jour que la personne sortira, tout ce qu'elle va raconter dehors, les gens vont croire. Parce que les gens vont dire quoi, mais c'est vrai. Il était dans leur maison, elle était dans leur maison. C'est ce que le jeune a fait. 4 ans et demi, presque 5 ans dans notre maison, quand il était parti, il est passé partout, dans les chaînes de radio, dire de n'importe quoi, nous concernant. Ah, toi tu étais, on t'a accueilli, tu étais fou, on a tout fait, prier pour toi, pour te sortir de la folie, tu as mangé dans la poubelle, tu as fait... C'est aujourd'hui, tu appelles mon mari, ce monsieur-là. Voilà l'ingratitude. L'ingratitude, c'est la haute sorcellerie. La sorcellerie n'est pas seulement faire, je ne sais pas, des gris-gris, s'envoler dans la nuit, se déshabiller pour aller faire, mais l'ingratitude, l'hypocrisie, c'est de la haute sorcellerie. Alléluia. Donc voilà, Nabal dit, qui est ce fils d'Isaïe là? Et la Bible dit ici, les serviteurs de David sont partis dire à David que, ah, voilà ce que Nabal a dit. Alléluia. Voilà ce que Nabal a dit. Donc Nabal traite David comme un serviteur fugitif. Alléluia. Il traite David comme un fugitif. Il dit, et je le donnerai à des gens qui sont, je ne sais d'où. Il y a des gens qui s'échappent d'auprès de leur maître. La Bible dit, les gens de David rebroussèrent chemin, ils s'en retournèrent et redirent à leur arrivée toutes ces paroles à David. Alors David dit à ces gens, que chacun de vous saigne son épée. Et ils saignirent chacun leur épée. David aussi saignit son épée. Et environ 400 hommes montèrent à sa suite. Il en resta 200 près des bagages. Un des serviteurs de Nabal vint dire à Abigaël, femme de Nabal, voici David a envoyé du désert des messagers pour saluer notre maître, qui les a ridoyés. Et pourtant, ces gens ont été très bons pour nous. Ils ne nous ont fait aucun outrage et rien ne nous a été enlevé tout le temps que nous avons été avec eux lorsque nous étions dans les champs. Ils nous ont nuit et jour servi de mirail tout le temps que nous avons été avec eux faisant paître les troupeaux. Sache maintenant et vois ce que tu as à faire, car
la perte de notre maître et de toute sa maison est résolue. Et il est si méchant qu'on ose lui parler. Voyez, même les ouvriers de Nabal reconnaissaient les bienfaits que David avait fait, leur avait fait. Mais Nabal, comme dit son nom, veut dire méchant, ne voulait pas reconnaître les bienfaits. Mon frère, ma sœur, c'est un grand enseignement. Reconnais les bienfaits, oublie le mal que la personne t'a fait. Oublie le mal. Pourquoi on se borne seulement à regarder le mal que la personne t'a fait? Tu ne regardes pas le bien que la personne t'a fait. Pourquoi? Mon frère, ma sœur, là où tu me suis, là où tu m'écoutes, que ce soit dans les foyers, tu vas voir une femme qui dit à son mari, d'ailleurs, tu fais quoi même pour moi? Tu me donnes quoi même? Ma soeur, ne serait-ce que cet homme, quand tu tombes malade, il t'amène à l'hôpital. Tu ne peux pas être reconnaissant. Ne serait-ce que cet homme t'a honoré pour aller te marier, te mettre dans sa maison. Tu ne peux pas être reconnaissante. Pourquoi l'ingratitude même bat record? Je ne sais de dire que ce qu'un homme aura semé, il le moissonnera. La reconnaissance paye. C'est pour cela que dans la vie, il y a des choses que nous sommes obligés de faire. Dire bonjour à quelqu'un, même si tu ne le connais pas, tu le vois bonjour. Parce que bonjour, hein, ouvre les portes. Mais toi-même, pour dire bonjour aux gens, là, tu ne peux pas. Tu n'aimes pas dire bonjour aux gens. Comme il y a un homme de Dieu là à côté de moi, il ne dit pas bonjour à quelqu'un. Il dit, lui, avec son statut, il ne parle pas à n'importe qui. Oh, les gens que tu traites de n'importe qui, là, devant Dieu, ils ont de la valeur. Mon frère, ma soeur, je vais te dire ce matin, si quelqu'un te traite de n'importe qui, il ne faut même pas que ça te fasse mal. C'est ce qu'un chanteur a chanté. Les gens s'y m'aiment, tant mieux. Même s'ils ne m'aiment pas, je m'en, tant pis pour eux. Le plus important pour moi, c'est que Dieu m'aime. C'est que je suis intègre devant Dieu. C'est que j'ai fait la volonté de mon Dieu. Toi qui minimises les autres, toi qui as je ne sais pas quel statut, fais de bonnes choses, sinon le dernier jour, ça sera comme l'homme riche et le pauvre Lazare. Ça sera comme l'homme riche et le pauvre Lazare. Donc, soyons simples. Bonjour, ouvre les portes. Et dire merci à quelqu'un, ça permet que la personne te donne encore davantage. Mais on t'a donné. Même dire merci, même pour que merci sorte de ta bouche, là, c'est tout un problème. Oh, mon frère. Mais tu fermes la porte. Tu fermes la porte. La personne ne te donnera plus. La personne va dire que non, je t'ai donné même merci simplement. Là. Tu n'as pas dit. Pourquoi on se comporte de cette manière? Autre chose, c'est de toujours de regarder, si tu viens bien vivre avec les gens, de regarder toujours les bons côtés. Et les mauvais côtés, étant enfant de Dieu, mettons cela en prière. Mais on a vu que souvent, on oublie tous les biens qu'on a fait, les petits, c'est-à-dire que les mal, là, si c'est une fois, si c'est deux fois seulement, c'est parti partout dans le monde entier. Oh, quand vous salissez la réputation des hommes de Dieu, vous savez les conséquences. C'est-à-dire qu'il y a des gens que Dieu avait destinés qui devraient être guéris, restaurés au travers des ministères de cet homme. Mais puisque toi, tu as sali la réputation, les gens ne peuvent plus partir chez cet homme de Dieu-là. Maintenant, qui, le sang de toutes ces personnes-là vont se reposer sur ta tête. Moi, il y a des gens aujourd'hui qui se disent des pasteurs. Mais je les connais. Où ils sont quittés, ce qu'ils ont fait. Et puis tu es pasteur. Mon frère, ma soeur, tu perds ton temps. Le dernier jour, le Seigneur te dira, il t'a jamais connu. Si tu sais que tu t'es séparé mal de tes parents spirituels, la trompette en train de te sonner, c'est le temps pour toi de te lever, d'aller voir ces personnes et d'aller leur demander pardon. Qu'ils soient des sorciers, qu'ils soient des satanistes, qu'ils soient des mystiques, toi fais ta part. La Bible dit, qui es-tu pour juger mon serviteur? Qui es-tu? Qui es-tu? Toi aussi, tu as ta part de ce que tu sais. Tu as ta part. Mon frère, ma soeur, craignons Dieu. Voilà Nabal ici, méchant comme son nom. Il dit, qui est ce fugitif-là, David?
pour que moi je prenne de mon pain, de mon eau, pour que je lui donne. D'accord? La nouvelle arrivée chez David. Voilà David qui prend 400 hommes dans son armée, qui décide maintenant pour atterrir chez Nabal. Souvent on dit, la malédiction sans cause n'a pas d'effet. Mais s'il y a une cause, il y aura des effets. S'il y a une cause réelle, il y aura des effets. Si David atterrissait dans la maison de Nabal et que Nabal mourait, sa femme, ses enfants, ses ouvriers, là, on n'allait pas dire que David a péché, David a tué. Non, c'est la faute de Nabal. Alléluia. C'est très important. 400 hommes armés, furieux. Alléluia. Pour atterrir chez Nabal. Alléluia. Mais on voit ici un des serviteurs de Nabal qui court voir Abigaël, qui va expliquer tout ce qui se passe. Alors la Bible nous dit ici que Abigaël prit aussitôt 200 pains, 2 outres de vin, 5 pièces de bétail, apprêtait 5 mesures de grains rôtis, 100 masses de raisins secs et 200 figues sèches. Elle les mit sur des ânes et elle dit à ses serviteurs, passez devant moi, je vais vous suivre. Elle ne dit rien à Nabal, son mari. Oui, elle ne pouvait rien dire à Nabal, son mari, parce qu'elle connaissait qui était son mari. Femme, est-ce que tu connais qui est ton mari? Ou mari, est-ce que tu connais qui est ta femme? Est-ce que tu connais l'état d'âme de ton mari? Est-ce que tu connais l'état d'âme de ta femme? Il y a beaucoup de femmes qui sont comme les femmes de Jéroboam, qui soutiennent leur mari dans de mauvaises choses, surtout les femmes de pasteurs. Beaucoup de femmes de pasteurs sont des femmes de Jéroboam. Maman pasteur, ce titre de maman pasteur là, c'est 6-7 terres des hommes. Devant Dieu, il n'y aura pas de maman pasteur. Il n'y aura pas de maman pasteur. Tes œuvres, tes actes vont parler. Alléluia. C'est pour cela, la vie d'Abigaël nous enseigne, et je vais exhorter chacune des femmes de pasteurs, surtout les femmes de pasteurs, de faire l'étude sur la vie d'Abigaël pour vraiment tirer beaucoup de leçons. Et savoir ce temps de la fin, ce temps de séduction, où beaucoup d'hommes de Dieu sont en train de tomber à cause de séduction. Comment le rôle de la femme, quel rôle elle doit jouer dans ce temps ici-là pour épargner sa maison, pour épargner son mari, pour épargner sa famille de toutes ces séductions-là. Alléluia. Alléluia. Voilà comment cette femme, parce que c'était une femme de prière, elle avait une conscience pure, elle n'avait pas souillé sa conscience. Voilà comment elle était en communion parfaite avec le Saint-Esprit. Voilà comment le Saint-Esprit va la donner les directives à suivre. La Bible dit qu'elle n'a pas dit à Nabal parce qu'elle connaissait Nabal. Elle savait l'orgueil de son mari. Elle savait que son mari, c'était un homme orgueilleux. Si je lui dis ça là, il ne va pas accepter. Il va m'empêcher. Elle a suivi les directives du Saint-Esprit. Je vais faire une parenthèse. Il fit une année là. Je n'avais pas d'habit. J'avais que 2 complets de pannes, super wax. Et puis des robes que je portais à la maison. Et donc chaque dimanche, si ce dimanche je portais un complet, dimanche prochain l'autre complet, après tout c'était comme cela. Et puis à la maison, le kit du soir, j'avais des robes. C'était difficile, oh, c'était difficile. On dormait même dans une maison inachevée. Et un jour j'étais là, le Seigneur me dit, prends un complet de panne là. Il y avait une femme à l'église, vraiment chez elle même c'était pire, elle n'avait rien. Le Seigneur me dit, prends ton complet de pain, un des complets de tes pains, donne à la dame. Oh, je devrais obéir à Dieu. Mais je dis, si je dis ça à mon mari, il ne va pas accepter. Il va dire que ce n'est pas Dieu qui t'a parlé. Parce que Dieu sait que tu as 2 complets de pain seulement. Comment il peut te dire de prendre un complet de pain pour donner à une autre personne?
J'ai pris le complet de panne là, j'ai lavé, j'ai repassé, j'ai prié pour ça, j'ai mis dans un sachet, j'ai donné à la femme. Et mon mari constate que chaque dimanche, j'ai un seul complet de panne. Alors un dimanche, il me pose la question, mais où est l'autre panne? Je te vois seulement avec un complet de panne. Et j'ai dit que Dieu m'a dit, quoi? Toi, Dieu t'a dit, tu y es su, il a bavardé sur moi. J'étais là, je ne pouvais pas dire un mot. Je ne pouvais pas me justifier, je ne pouvais pas ajouter. J'étais là, je l'écoutais et au-dedans de moi, j'ai prié. C'était un dimanche soir. Voilà que le lundi, une dame, une compatriote vient les voir pour dire qu'elle est réagie, mais voilà mes passeports, je vais aller déposer moi mon passeport et le passeport de trois mes enfants, je vais aller déposer à l'ambassade, si tu peux prier pour ça, pour que Dieu vraiment, hein, la faveur de Dieu nous, soit sur nous pour qu'on nous donne le visa. Il a pris le passeport, il a prié vraiment, il a prié avec foi, avec conviction. Elle est partie déposer et puis après on les a appelés d'aller récupérer le passeport. Elle va récupérer le passeport, on a donné visa 5 ans. Ouh! La dame est revenue de l'ambassade, elle est venue à la maison. Elle me dit, maman pasteur, suis-moi. Elle habitait à Williamsville. Suis-moi, allons à Williamsville. Je suis parti. Arrivée là-bas, elle a pris 5 complets de panne Super Wax hollandais. Super Wax. Elle m'a donné 5 complets. Tout neuf. J'ai dit, moi-même, j'ai dansé comme ça. 5. Moi, j'avais donné 1. Elle me donne 5. Ce ne sont pas des pannes banabana. Hein. Super Wax. 5. Des jolis motifs. Tellement que j'ai dansé, j'arrive à la maison chez moi. J'ai trouvé 2 femmes de l'église aussi qui étaient venues me voir, qui m'attendaient aussi. J'ai pris un complet, j'ai donné à une, autre complet, j'ai donné à l'autre. Je suis resté avec 3 complets de panne. J'ai dansé. Voilà que la même semaine, quelqu'un que mon mari suivait dans la prière, il suivait le monsieur dans la prière. Il avait un problème sérieux. Et on l'avait mis dans un moment de 7 jours de jeûne. Il a fini les 7 jours, il est venu, on a prié. Le monsieur avait un problème sérieux d'impuissance sexuelle. Automatiquement, il a eu la délivrance, la guérison. Arrivé à la maison, sa femme dit, « Hein, cette affaire, ça fait des années qu'on est dessus. » Et puis du coup, Dieu a fait. La femme dit, elle n'a pas affaire au pasteur, mais elle a affaire à la femme du pasteur. Je vous assure. Elle m'a envoyé 17 complets de panne wax, super wax Côte d'Ivoire, des bonbons wax Côte d'Ivoire, là, 17. J'ai dit, je te dis 17 complets wax Côte d'Ivoire. Elle a mis ça dans une valise, elle est venue, maman pasteur, tiens. Et j'ouvre la valise comme ça, 17. J'ai dit, j'ai dansé. J'ai dit, non, Dieu. Et depuis ce jour-là, jusqu'aujourd'hui, moi qui te parle aujourd'hui là, je ne suis jamais allé au marché payer panne. Et puis, jusqu'à le Seigneur va m'appeler, va me rappeler à lui, je n'irai jamais au marché payer panne. Parce que quand je suis là, que je vois quelque chose, un panne qui me plaît, Dieu va toucher quelqu'un pour me donner. C'est-à-dire que on me donne toujours, je ne paye pas panne, je ne payerai jamais panne. Alléluia. Je te dis la franche vérité. Oui. Dieu fait au-delà de ce que nous pensons, au-delà de ce que nous espérons. C'est pour cela, nous devons être reconnaissants. Nous devons avoir de l'obéissance envers Dieu. Voilà que Abigaël va avec les dons. Elle n'est pas partie main vide. Elle a envoyé les dons. Elle n'a pas dit quelque chose à son mari parce qu'elle connaissait son cœur. C'est ce que je suis en train de dire. Un seul pan me continue de m'habiller jusqu'aujourd'hui. Abigaël est parti. La Bible dit, montée sur un âne, elle descendit de la montagne par un chemin couvert. Et voici David et ses gens descendaient en face d'elle, en sorte qu'elle les rencontra. C'est-à-dire que tellement que Dieu connaissait le cœur d'Abigaël,
Tellement que Dieu connaissait qui était Abigaël, Dieu va disposer toutes choses en sa faveur. Même la, le chemin à prendre pour aller rencontrer David, le Saint-Esprit l'a guidé. La Bible dit ici que David avait dit, c'est bien en vain que j'ai gardé tout ce que cet homme a dans le désert et que rien n'a été enlevé de tout ce qu'il possède. Il m'a rendu le mal pour le bien. Que Dieu traite son serviteur David dans toute sa rigueur. Et si je laisse subsister jusqu'à la lumière du matin, qui que ce soit de tout ce qui appartient à Nabal. Lorsque Abigaël aperçut David, elle descendit rapidement de l'âne, tomba sur sa face en présence de David et se prosterna contre terre. Alléluia. Regarde une femme humble, humble, simple, une femme de prière, une femme qui avait une bonne connexion avec le Seigneur, qui ne jugeait pas son mari. Mon frère, ma soeur, je vais te dire, des fois on peut venir te donner une nouvelle contre ton mari. On a vu ton mari là-bas avec une femme, voilà une soeur, voilà, voilà, voilà. Tu n'as pas la maîtrise de soi, tu perds le combat. Or, si tu as la maîtrise de soi, le Saint, la maîtrise de soi, c'est un fruit du Saint-Esprit. Le Saint-Esprit te donnera les directives. Voilà, lève-toi, ma fille, fais ça, fais ça, fais ça. Donc, nous, les femmes, il y a beaucoup de femmes, on cherche à se rendre justice nous-mêmes, mais que ce soit les hommes aussi. Mais je vais parler cette fois-ci de femmes, parce que nous sommes en train de parler d'Abigaël. Elle n'a pas cherché à se rendre justice. Elle n'a pas cherché à se défendre. Elle n'a pas cherché à se justifier. Elle n'a pas jugé son mari. Elle n'a pas condamné son mari. Elle n'a pas accusé son mari. Elle n'est pas partie faire palabre avec son mari. La Bible dit que tellement qu'elle était connectée au Saint-Esprit, elle a suivi les directives du Saint-Esprit. Elle a pris une direction où elle va croiser David. De loin, elle est descendue. Elle s'est humiliée devant David avec ses offrandes. Avec ses offrandes pour demander pardon. Il y a des pardons qui doivent être accompagnés de la restitution. Ce n'est pas seulement pardonne-moi ou bien si j'ai mal fait. Quand tu dis si j'ai mal fait, tu n'as pas demandé pardon. Parce que ici, lorsque nous lisons l'histoire, la Bible nous dit que lorsque Abigaël aperçut David, elle descendit rapidement de l'âne, tomba sur sa face en présence de David et se prosterna comme contre terre. Puis, se jetant à ses pieds, elle dit, à moi la faute. Quand Abigaël a croisé David, elle n'a pas dit que non, c'est la faute de mon mari. Elle a dit, c'est à moi la faute. Elle a tout mis sur elle. Elle ne s'est pas justifiée comme je disais tout à l'heure. Alléluia. Donc ici, on voit que les paroles d'Abigaël étaient comme de l'eau fraîche dans le cœur de David. Oui, parce que le Saint-Esprit avait pris contrôle. Les paroles d'Abigaël étaient comme de l'eau fraîche. C'est-à-dire, elle assume la responsabilité. Elle assumait la responsabilité de tout ce que son mari a fait. Elle assumait les conséquences des péchés de son mari. Des paroles sales de son mari. Alléluia. Et Dieu a mis des paroles inspirées dans sa bouche. Alléluia. Et David a reconnu la voix de Dieu au travers de Abigaël. Alléluia. Parce qu'elle dit, puis se jetant à ses pieds, elle dit, à moi la faute, mon Seigneur. Permets à ta servante de parler à tes oreilles et écoute les paroles de ta servante. Que mon Seigneur ne prenne pas garde à ce méchant homme, à Nabal, car il est comme son nom. Nabal est son nom et il y a chez lui de la folie. Et moi, ta servante, je n'ai pas vu les gens que mon Seigneur avait envoyés. Voilà une femme sage qui s'est mariée avec un fou. Alléluia. Alléluia. Gloire à Jésus. Gloire à Jésus. Et elle dit, maintenant mon Seigneur, aussi vrai que l'Éternel est vivant et que ton âme est vivante, c'est l'Éternel qui t'a empêché de répandre le sang et qui a retenu ta main. Que tes ennemis, que ceux qui veulent du mal à mon Seigneur soient comme Nabal. Accepte ce présent que ta servante apporte à mon Seigneur et qu'il soit distribué aux gens qui marchent à la suite de mon Seigneur. Pardonne, je te prie, la faute de ta servante, car l'Éternel fera à mon Seigneur une maison stable. Pardonne, car mon Seigneur soutient les guerres de l'Éternel et la méchanceté ne se trouvera jamais en toi.
si se lève quelqu'un qui te poursuit, quelqu'un qui te poursuit et qui en veut à ta vie, l'âme de mon Seigneur sera liée dans les faisceaux des vivants auprès de l'Éternel ton Dieu, et il lancera des creux, du creux de la fronde l'âme de tes ennemis. Oh. Vous voyez, David a reconnu le bien d'Abigaïl. Abigaïl l'a épargné. Selon, Abigaïl était inspirée.

David a reconnu le bien d'Abigaïl qu'il a épargné à souiller ses mains. Alléluia. À souiller ses mains. Voilà le travail d'une femme. Elle n'a pas blâmé son mari. Elle est une femme de foi, femme de courage. C'est dans les temps difficiles. Elle prend l'offrande pour aller vers David. C'est dans les temps difficiles. Donc Abigaïl, femme de foi, courageuse. Alléluia. Abigaïl, une femme de foi, une femme courageuse. Ça dit que on voit ici, Dieu utilise les personnes inattendues pour changer l'histoire. Ici là, Dieu va passer par Abigaïl pour changer l'histoire de David. Ma soeur, je vais te dire ce matin que la tension n'a qu'à être comment dans ton foyer. La tension n'a qu'à être comment dans ta maison. La tension n'a qu'à être comment dans la vie de tes enfants. La tension n'a qu'à être comment dans ta famille. Ma chère, sois comme cette femme Abigaïl. Elle a dit non, la mort n'entrera pas dans ma maison. La mort n'entrera pas dans la maison. C'est ma femme chrétienne, de là où tu y es, je suis venu te dire ce matin que lève toi comme Abigaïl, une femme de foi, une femme courageuse, une femme qui sait consulter Dieu, une femme qui sait écouter Dieu, une femme résolue qui dit que la mort n'entrera pas dans sa maison. Elle se lève. Elle s'est levée. Elle s'est levée. Alléluia. David a reconnu en elle la femme capable qui peut se tenir auprès du roi. C'est pour cela que la Bible dit que quand David a accepté et que Abigaïl est retournée à la maison. Elle retourne à la maison, elle trouve que David, son mari Nabal, excusez-moi, est en train de faire sa fête. Il a bu comme ce n'est pas permis. Elle n'a pas parlé, elle n'a pas aussi crié si elle, qu'elle regardait, elle n'a pas insulté.

terre quand l'ivresse de Nabal était passée. Cela, elle va dire à Nabal que, ah, voilà ce qui s'est passé hier. Si je n'étais pas parti à la rencontre de David, voilà ce qui allait arriver. David venait contre nous avec 400 soldats, avec ça. Nabal, avec son orgueil, il dit pourquoi il est rentré dans ces états. Il est rentré vraiment dans un état pas possible. La Bible dit que 10 jours après, il meurt. Alléluia. Lorsqu'il va mourir, David apprend ça. David dit que cette femme Abigaël, c'est une femme qu'il lui faut pour être reine, pour le soutenir dans sa tâche de la royauté. Alléluia. C'est comme cela que Abigaël va devenir la femme de David. Alléluia. Donc, de l'épouse d'un fou, elle devient l'épouse d'un roi. À cause de quoi? À cause de sa communion avec Dieu, à cause de son humilité, à cause de sa maîtrise de soi. Elle était remplie de fruits de l'esprit. Elle avait la maîtrise de soi. C'est une femme de paix, une femme de joie, une femme humble, une femme qui sait parler, qui sait comment toucher le cœur. Alléluia. Quelle que soit la colère de l'homme, quel que soit ce que l'homme est, mais cette femme Abigaël, c'est comment par l'Esprit de Dieu maîtriser cet homme-là pour que la paix revienne dans la maison. Alléluia. C'est-à-dire que la sagesse d'Abigaël a désarmé la colère de David. Oui, je vais dire à la femme qui m'entend en ce moment, quel que soit ce que ton mari est, si réellement tu es une femme convertie, si réellement tu es une femme qui est dans le creux de la main de l'Éternel, je ne parle pas de femmes qui disent que mon Jésus, moi, mon affaire de Dieu là, non. Je parle de la femme qui craint Dieu. Ici, on nous dit Abigaël était belle, belle de figure. Oui, belle de figure, mais mariée à un fou. Mais son cœur, c'est son cœur qui était vraiment converti. Alléluia. Et l'Esprit de Dieu en elle a permis qu'elle désarme la colère du roi David. Le courage, c'est son courage qui a changé le cœur du roi. Son courage a changé le destin de David. Par sa sagesse, par son courage, elle a transformé la vie de David et la vie d'une nation. Alléluia. Elle a transformé la vie de David et la nation tout entière. Elle a utilisé la sagesse. Le secret de la femme qui a changé le destin de David, le secret d'Abigaël, c'est rare de trouver ce genre de femme de nos jours. Alléluia. La Bible dit que Déborah était accompagnée, Déborah même était assistée, mais ici on nous dit Abigaël se leva seule avec le Seigneur. La femme de prière, la femme qui a la sagesse spirituelle, qui voit les choses dans l'ensemble, elle savait que quand elle va parler, elle va prendre la décision de parler à David, David sera convaincu. Cette femme a convaincu David. Elle a convaincu David. Voyez, Dieu fait des choses au-delà de ce que nous pensons. C'est Nabal lui-même maintenant qui va perdre la vie et elle devient la femme du roi. Alléluia. Donc, ici on voit Nabal qui veut dire fou, qui veut dire insensé, manque de sagesse, malgré sa richesse, connu par son avarice, méchanceté. Il était méchant, avare. Il était vraiment avare, dur envers ses serviteurs. Voilà comment il va finir. Donc je vais te dire, maman, quel que soit ce qui se passe dans ta maison, quel que soit ce que ton mari est, aujourd'hui là, le divorce bat son record même. Pour un rien, je divorce, pour un rien. C'est fait. Nous, on a fait 34 ans dans les mariages, c'est la mort qui nous a séparés. Est-ce qu'on trouve encore ce genre de femmes?
on a rencontré des choses pas possibles dans les foyers. Mais on s'est donné vraiment, on a compris que c'est Dieu qui doit conduire les foyers. Je dois m'attacher à Dieu pour que Dieu, le Saint-Esprit m'inspire, le Saint-Esprit puisse me conduire, m'orienter. Quand il y a telle situation, comment se comporter? Quand il y a telle chose, comment réagir? Et les fruits du Saint-Esprit, vraiment, on a besoin de cela. On a besoin des fruits du Saint-Esprit pour aller plus loin. Alléluia. Ici, la Bible nous dit que le cœur de Nabal avait reçu un coup mortel et devint comme une pierre. Environ 10 jours. Et 10 jours après, l'Éternel frappa Nabal et il mourit. Alléluia. Et David apprit que Nabal était mort et il dit, béni soit l'Éternel qui a défendu ma cause dans l'ouvrage que m'a fait Nabal et qui a empêché que son serviteur de faire du mal. Éternel a fait retomber la méchanceté de Nabal sur sa tête. David envoya proposer à Abigaël de devenir sa femme. Alléluia. Gloire à Jésus. Nous allons prier, nous allons parler à l'Éternel. Maman, où tu es? Tu te reconnais dans ce message. Tu sais que toi, tu n'as pas un bon tempérament. Tu es agité. Quand tu apprends telle chose, ton cœur est chaud. Tu te lèves, tu t'en vas parler. Même à minuit, tu t'en vas demander. Oh maman, femme chrétienne, on ne se comporte pas comme ça. Demandons pardon à l'Éternel. Père, je te dis merci. Je te rends toute la gloire pour cette parole qui vient encore de me réveiller, qui vient de m'interpeller. Parce que tout ce que j'ai fait dans mon foyer, ça peut un jour m'amener à l'enfer. Malgré les services que j'ai fait à l'église. Mais si dans mon foyer, je ne suis pas une femme qui a la maîtrise de soi, je ne me comporte pas comme Abigaël, j'irai à l'enfer.

Aie pitié de moi. Aie pitié de moi, Seigneur. Parce que je n'ai pas le fruit du Saint-Esprit. Je n'ai pas la maîtrise de soi. Je n'ai pas la patience. Ô Éternel, je ne suis pas une femme de prière. Je ne suis pas une femme de prière. Je ne m'attache pas à la parole. Je suis superficielle avec la prière.

je sois ordonné, que je sois discipliné. Ô Père, revêtis-moi des fruits de l'esprit, des fruits de l'esprit, des fruits de l'esprit, la patience, la maîtrise de soi. Père, je m'abandonne entre tes mains. Que l'Esprit de Dieu puisse me conduire. Donne-moi le discernement, Seigneur.

Merci Père pour ta fidélité, ta bonté. Au nom de Jésus-Christ, nous avons prié. Amen. Toi qui as écouté cette parole, si tu as besoin encore de directives, si tu as besoin d'orientation, appelle ici 2x05 60 24 52. Nous allons te recevoir et nous allons t'écouter. Nous appelons ici

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0: Au revoir. 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

Il est là. Bonsoir les amis, il est là. C'est l'heure de votre émission Une nuit sans ennui avec Tao Daniel. Bonsoir à toutes, bonsoir à tous. On est là, nous sommes bien installés là pour passer 60 minutes inoubliables. À la gloire de Jésus-Christ, installez-vous les

Je salue mes amis automobilistes hein, qui continuent, qui passent la journée pratiquement avec nous. Bonsoir mon frère Pierrot, bonsoir à Camille Koudounian qui nous écoute aussi H24. Bonsoir Jérémy. Bonsoir mon frère Ahmed. Et puis mes auditeurs d'Adjamtala, là, on a qui Élisée Kwan, on a Bita d'Adjamé, bonsoir. Et on n'oublie pas aussi notre ami de Benjarville, Ami et toute sa famille.

soir, mesdames et messieurs, on va créer, tu vois, un groupe de prières, quoi. Bon, ce soir, on sera les intercesseurs. Oui, je vais ouvrir le téléphone tout à l'heure. Là, ce soir, on sera les intercesseurs. Hein. Je vais vous donner. Comment on dit ça même au church là? Comment on dit ça à l'église? Les points de prière, c'est ça, non? Bon, les amis, les intercesseurs, la maître, c'est quoi? Ce sont les points de prière. Quand tu pars à la veillée, et puis on te donne des sujets, là, et puis voilà, vous priez, selon. Alors, ce soir, mesdames et messieurs, garçons et filles, auditeurs et auditrices, on va donc créer le groupe des intercesseurs. On va prier ce soir, là. Je vous donne quelques points de prière, d'accord? Et puis après, je vais envoyer le téléphone, tu choisis quel sujet te sied ou pour quel sujet tu veux prier. Tu nous appelles et puis voilà, en 30 secondes, là, tu adresses une prière à notre Dieu, d'accord? C'est bon? C'est bon, non? C'est pas trop compliqué, hein? Voilà, on va prier donc pour l'école. Voilà, l'école, donc, on parle de la rentrée scolaire, on parle de l'école, tout ça. Alors, ce soir, on va s'intéresser à quelques points. Je vous les donne à présent. Écoutez attentivement. Attends, je vais prendre la voix, tu vois, un peu sérieuse, là. Mm-hmm. Je vais prendre la voix un peu sérieuse, tu vois. Alors, voici quelques points de prière. Non, là, c'est pas encore sérieux, c'est trop. Voici les points de prière spéciaux pour l'école ou pour la rentrée scolaire que je vous donne ce soir. Voilà, vous pourrez appeler tout à l'heure au 07-58-21-21-21, 07-58-21-21-21, pour choisir ce pourquoi vous voulez prier. Et puis voilà, on vous écoute là. On est ensemble jusqu'à 22h60, ensemble sur Fréquence Vie. Prions. Donc, premier point, prions pour la protection de Dieu sur tous les élèves et étudiants. Donc, que le Seigneur les garde sur les routes, dans les écoles et tout au long de l'année scolaire. Donc, premier point. Le second point, prions pour la sagesse, l'intelligence et la réussite. Lorsque tu m'appelles, tu me dis soit Tao, moi je vais prier par exemple pour la protection de Dieu sur tous les élèves et étudiants, ou encore tu peux choisir, Tao, moi je vais prier pour la sagesse, l'intelligence et la réussite. Que Dieu ouvre leur compréhension et leur donne l'excellence dans leurs études, comme Daniel 1, verset 17. Troisième point, tu peux dire, j'appelle pour prier pour les parents. Que Dieu pourvoie à tous les besoins liés à la scolarité, frais, fourniture, transport et nourriture. Voilà, donc, un autre point. Vous pourrez appeler tout à l'heure pour dire, je veux prier pour les enseignants et les encadreurs. Oui, nos enfants, ils partent à l'école, les enseignants, les encadreurs, là, on doit prier aussi pour eux, que Dieu leur donne la patience, l'amour et surtout la capacité de bien former les enfants. Ce n'est pas fini. On peut encore, un autre point. On va prier contre les mauvaises fréquentations. Alors, tu m'écoutes, je ne sais pas d'où tu me suis actuellement sur Fréquence Vie. Tu pourras appeler tout à l'heure pour dire, bon, attends, moi je vais prier pour les mauvaises fréquentations. Ton enfant à la maison, il peut être sage, mais dehors, là, les mauvaises fréquentations peuvent le détruire. Donc, tu peux dire, j'appelle pour prier pour les mauvaises fréquentations, que les enfants et les jeunes soient préservés de la délinquance, de la drogue, de la violence, de l'immoralité sexuelle, etc., etc. Un autre point, priez pour l'obéissance et le respect chez les élèves. Ah, vraiment? Oui, donc, un auditeur, ce soir, pourrait m'appeler pour dire, je vais prier qu'ils honorent leurs parents, leurs enseignants et les autorités scolaires. Ils sont trop impolis, je ne sais pas, qu'est-ce qu'on leur dit, autres. Bon, ce n'est pas à la maison, bon, peut-être à la maison, mais ils ne savent pas parler aux adultes, ils ne savent pas parler aux personnes âgées, ils ne savent pas parler à leurs professeurs. Donc, quelqu'un pourrait appeler pour dire, attends, moi, je veux prier pour l'obéissance et le respect chez les élèves. Il me reste deux points, c'est ça, non, deux points, maître, deux, d'accord, non, trois. Prier pour les enfants en difficulté scolaire. Voilà, ça c'est un sujet aussi. Quelqu'un pourrait appeler pour dire, je vais prier pour les enfants en difficulté scolaire, que Dieu leur donne confiance, persévérance et progrès. Ensuite, prier pour que les écoles soient des lieux de paix. Ils vont à l'école, on parle de grève, donc un auditeur pourrait appeler pour dire, je vais prier pour qu'il n'y ait pas d'accident, pas de violence, pas de conflit, quoi. Dernier point, prier pour la santé des élèves, des étudiants, des parents, des enseignants, tu vois, que Dieu les préserve des maladies, des accidents et de toute faiblesse physique ou morale durant cette année scolaire. Ça fait combien de points de prière, là? Attends, hein, je vais compter pour vous, là. Hein? Le premier point me disait, prier pour la protection de Dieu sur tous les élèves et étudiants. Le deuxième point, prier pour la sagesse, l'intelligence et la réussite. Troisième point, prier pour les parents. Quatrième point, prier pour les enseignants et les encadreurs. Cinquième point, prier contre les mauvaises fréquentations. Sixième point, prier pour l'obéissance et le respect chez les élèves. Septième point,
Prier pour les enfants en difficulté. Et huitième point, prier pour que les écoles soient des lieux de paix. Et le dernier point, donc 9, prions pour la santé des élèves, des étudiants, des parents et des enseignants. Alors, Jérémy, fais ton choix et appelle-nous au 07 58 21 21 21 07 58 21 21 21. Tu as 30 secondes, hein. Et prier, ce n'est pas forcément, tu vois, non, les 3 heures, les longueurs, non. Juste une prière, une parole précise, concise. Et l'impact est plus visible et palpable que celui qui va prier pendant 3 heures. Donc faites ton choix et rejoins-nous, les intercesseurs, on se met en place là. Alors, un seul contact sera le 07 58 21 21 21. Pour prier avec nous, là, c'est ça, sur Fréquence. Et je suis avec vous du lundi au jeudi à partir de 21h. Si Fréquence Vie de 21h à 22h, après moi, une autre équipe s'occupe de vous. Attention, maître, merci d'avoir arrêté la musique. On va arrêter la musique là. Mesdames et messieurs, je vous envoie 2 titres. On va enchaîner avec Peignel Miracle qui nous chante Le meilleur de mes choix. Tu as choisi Jésus-Christ, frère, sœur, c'est le meilleur choix. Tu as choisi, d'écouter la radio Fréquence Vie. Tu as fait le meilleur choix. On vous envoie Peignel Miracle qui nous chante Le meilleur de mes choix. Ensuite, vous allez écouter Star K2 qui dit On est gamé pour le royaume des cieux. Are you ready? Êtes-vous prêts? Tout à l'heure, on va ouvrir le téléphone de 07 58 21 21 21 et tu pourras nous appeler pour prier, choisir un sujet de prière. Puis tu prieras avec nous en direct ce soir. Là. Peignel Miracle arrive maintenant sur ta radio. Bonne dégustation, bienvenue.

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2: Il est 20.
3: Merci d'écouter la radio Fréquence Vie. Laissez-nous écouter la radio de la vie. Laissez-nous surtout écouter la voix du Seigneur. Médite ta parole, là, cher ami, aujourd'hui, là. Franchement, l'église, on ne comprend plus. On ne comprend plus rien, là. On ouvre le téléphone à présent. 07 58 21 21 21 07 58 21 21 21. Je vous ai donné quelques points de prière. Choisissez donc et appelez-moi. 07 58 21 21 21 07 58 21 21 21. Peu importe là où tu m'écoutes. Tu es ce soir, frère. Oui, tu es ce soir un intercesseur là pour l'école, pour les parents, pour les élèves. Maintenant même sur les antennes de la radio Fréquence Vie. 07 58 21 21 21 07 58 21 21 21. Et voici la présidente qui nous chante Établis ton règne. Oui, j'attends les intercesseurs à présent. 07 58 21 21 21 07 58 21 21 21.
4: Espérant.
3: On a déjà un intercesseur, maître Dja. Hey, ouais, c'est rapide. Hein. Bonsoir, bienvenue intercesseur. Votre nom ou intercesseuse?
5: Allô?
3: Bonsoir intercesseur, quel est votre nom?
5: C'est
3: M. Balou, Angelo. Angelo, d'accord, monsieur Balou, d'accord. Vous voulez prier pour quel sujet particulier?
5: Ouais, je voudrais que tu pries pour ma belle-mère, parce que je viens de perdre ma belle-mère.
3: Angelo?
5: Oui.
3: Ce soir, j'ai donné les points de prière. Ceux qui appellent pour prier pour soit l'école, soit les parents, soit les enfants. C'est toi qui dois prier, c'est pas moi qui dois prier pour toi.
5: Moi, j'ai compris. Bon, en cas de prier pour les enfants, c'est ça.
3: Non, quand tu appelles, c'est pour prier, en fait. Tu dis, bon, alors j'appelle, je vais prier pour soit les parents qui ont des difficultés hein, à scolariser leurs enfants, ou encore prier pour les professeurs, les enseignants. Et tu commences à prier, voilà.
5: Ah, c'est moi qui dois commencer à prier.
3: Oui, c'est toi qui dois prier, c'est vous qui êtes les intercesseurs.
5: Hey!
3: Il y a quoi, Ange? Oui. Tu peux prier, non, bien? La prière, là, c'est compliqué à ton niveau.
5: Non, c'est compliqué.
3: Attends, c'est compliqué. Attends, parler à Dieu, là. Ange, parler à Dieu, là, c'est compliqué. Parler à ton papa, c'est compliqué. Ouais. D'accord, Ange. Et puis, que Dieu te fortifie aussi, hein, mon frère. Il a dit, il a pu bien de perdre sa belle-mère, là. Établis ton règne, la présidente. 07 58 21 21 21 07 58 21 21 21. Je rappelle, hein, voilà, peut-être j'ai donné des points de prière à l'entame de cette émission. Quelques points de prière, appelez-moi. Et puis vous choisissez, hein, vous voulez soit prier pour la protection de Dieu sur tous les élèves et étudiants, ou encore prier pour la sagesse, l'intelligence et la réussite, ou prier pour les parents. On peut aussi prier pour les encadreurs, les enseignants, prier contre les mauvaises fréquentations. Voilà, j'en ai donné combien? 9. Allô, bonsoir, intercesseur.
6: Allô, bonsoir.
3: Oui, bonsoir, intercesseur, votre nom?
6: C'est M. Touré.
3: Monsieur Touré, d'accord. Monsieur Touré veut prier pour quel sujet qui le tient à cœur, là?
6: Dieu peut pour l'intelligence des enfants à l'école.
3: Les? Prier pour?
6: Seigneur, bénis les hommes, merci, parce que tu as donné l'intelligence. Seigneur, bénis les enfants, Père, aujourd'hui qui vont à l'école, Père, donne-les la sagesse. Parce que les parents ont souffert pour payer la fourniture.
3: Oui.
6: Et que Seigneur, Père, guide-les, protège-les, contre tout accident, contre tout malheur, Père,
3: au nom de Jésus.
6: À l'école. Seigneur, protège-les, et que tu le foutes dans ton sang. Merci, Seigneur, parce que tu l'as fait, au nom de Jésus.
3: Yes. Amen. Merci à notre intercesseur Touré, là, voilà. Aujourd'hui, tu peux avoir un enfant qui est intelligent, mais il arrive, il oublie tout. Merci. Merci, c'est bien vu, là. Merci à notre intercesseur Touré. Voilà, comme lui, appelez-moi. 07 58 21 21 21. 07 58 21 21 21. Allô, allô. On a un intercesseur en ligne, là. Bonsoir. Allô. Est-ce que vous m'entendez? Allô.
7: Mon bon pays.
3: Établis ton règne, extrait du Marcy Single, Ma Renaissance de la présidente. 07 58 21 21 21. Vous pouvez appeler pour dire bon, je veux prier pour l'obéissance et le respect chez les élèves, qu'ils honorent leurs parents, leurs enseignants et les autorités scolaires.

0: Oui, allô, allô.
1: Bonsoir intercesseuse, Omo.
0: Oui.
1: Bienvenue. Alors, tu as choisi quel sujet là, quel point?
0: Oui, il y a un sujet vraiment qui me tient à cœur.
1: Lequel?
0: Vraiment, la mauvaise influence.
1: Les mauvaises fréquentations là. Ouais.
0: Voilà. Donc ce soir, c'est le sujet. Voilà.
1: Vraiment, vraiment. Je connais une fillette qui, tu vois, à la maison, papa, pasteur, mais quand elle arrivait à l'école, là, pour intégrer le groupe des adolescents, elle avait 14 ans, il fallait perdre sa virginité.
0: 14 ans.
1: Oui, donc pour elle, ce n'est pas comme si c'est un péché, non. Elle voulait, tu vois, non, rejoindre le groupe de ses amis, quoi.
0: Oui,
1: et voilà, une mauvaise fréquentation, mauvais groupe, et puis voilà comment tout a chamboulé dans sa vie, là.
0: Cela. On n'arrive même pas à discerner les enfants des chrétiens. Tout est confondu.
1: Ouais. Tout est confondu, tout est mélangé même.
0: C'est ça même.
1: On y va, au moins.
0: D'accord. Éternel Dieu, c'est toi qui crée le cœur de l'homme. Nous avons l'habitude de dire qu'on accouche un enfant, mais on n'accouche pas son cœur. Et Seigneur, le cœur de l'homme, c'est toi qui dois régner dans ce cœur. Et quand tu ne sais pas Seigneur dans ce cœur, alors c'est le diable qui est là. Et ce soir, je t'apporte le cœur de nos enfants, Seigneur.
2: Au nom de Jésus.
0: Je prie ce soir, au nom de Jésus, que cette place qui t'est réservée, Seigneur, te revienne. Seigneur, viens s'installer dans le cœur de nos enfants. Seigneur, révèle-toi à nos enfants. S'ils agissent de la sorte, Seigneur, c'est parce qu'ils ne te connaissent pas. Mais si tu te révèles à ces enfants et que tu habites pleinement dans leur cœur, Seigneur, ils agiront comme ta parole le demande. Seigneur, je prie de prendre toute la place en eux et que ta parole demeure en eux. Cette parole qu'ils ont appris à l'école du dimanche, cette parole qu'ils ont appris de par leurs parents, Seigneur, puisse demeurer en eux. Au nom de Jésus, Seigneur, ce soir, nous prenons autorité à tout piège de l'ennemi, à ce que l'ennemi leur présente, Seigneur, la drogue, le sexe, la révolte. Seigneur, nous prions que tu sèmes le cœur de ses enfants à toutes ces choses, au nom de Jésus, que tu préserves la vie, le cœur de nos enfants, afin que Seigneur, lorsqu'on verra ses enfants, on puisse voir Christ au travers de ses enfants. Seigneur, merci parce que tu agis, au nom de Jésus. Je prie ce soir que toi-même tu marches au devant de nos enfants, Seigneur, tu puisses les guider, tu puisses, Seigneur, les orienter en toutes choses. Et que ta crainte, ô Dieu de gloire, habite pleinement dans ce cœur-là, au nom de Jésus. Seigneur, nous foudroyons ce soir, dans le nom de Jésus, tous les pièges de l'ennemi sur leur route, et que rien ne puisse avoir accès à leur cœur, excepté le Saint-Esprit, Dieu et Jésus, au nom de Jésus.
1: Amen. Merci à l'intercesseuse Daniel Cadio depuis Yopougon. Boaké, est-ce que vous êtes là? 07 58 21 21 21 Ben Gourou, Mont Yamoussoukro. 07 58 21 21

0: Notre intercesseuse Danielle Cadio a hein, prié pour les mauvaises fréquentations. Là. L'enfant, il est tranquille à la maison, mais dehors, c'est la drogue. Dehors, il y a plein d'autres choses. Hein, voilà. Donc, alors, bonsoir, bienvenue, intercesseur ou intercesseuse. Allô.
1: Allô.
0: Oui, bonsoir. C'est un intercesseur ou une intercesseuse?

0: c'est Tide Boaké.
1: Pardon?
0: Tide Boaké.
1: Je sais que c'est un auditeur de Boaké, c'est cela, hein?
0: Oui, c'est Tide Boaké.
1: D'accord, un intercesseur de Boaké, ok. Alors, vous voulez prier pour quel sujet particulier ce soir?
0: Oui, j'ai prié pour l'intelligence des enfants.
1: Oui, très très important, très important.
0: Bon, je commence avec anglais.
1: Mm-hmm.
0: Father Lord, we thank you for the children you've given to us. We bless your holy name. We give you victory for everything good you've done into our respective lives and our children. Father Lord, the school have once started again. I pray that you give them success. All the children of Cote d'Ivoire and all the children from Biafra land in Igbo land. Bless them. Bless their handwork. At the end, glory and honor will be for you through Christ our Lord. Amen.
1: Amen, amen. Thank you very much, my brother.
0: Thank you very much.
1: God bless you, God bless you. Hey, t'avais fait parler anglais l'histoire là. Merci mon frère du côté de Waké là, thank you. 07 58 21 21 21. Il a choisi, hein, de la décider de prier pour la sagesse, l'intelligence et la réussite de nos enfants. Fais ton choix, appelle-nous maintenant. Là. Tu peux aussi appeler pour prier pour les parents, hein, que Dieu pourvoie tous les besoins liés à la scolarité. Frais, fournitures, transport, nourriture. 07 58 21 21 21. Il y a plein d'autres. Hein. Priez aussi pour la santé. Hein. Que les écoles soient des lieux de paix aussi. Hein. Pas d'accidents, pas de violence, pas de conflits, les grèves, tout ça. 07 58 21 21 21. Les intercesseurs sont attendus en direct là sur Fréquence Vie. On prie pour l'école, on prie pour les enfants, on prie pour les parents, on prie pour

0: Allô.
1: Oui, bonsoir.
0: Bonsoir, monsieur Tao.
1: Intercesseuse.
0: Oui, ça va très bien.
1: Une intercesseuse, c'est cela?
0: Oui, c'est ça, je suis une intercesseuse.
1: D'accord, quel est votre nom? Je n'entends pas bien sa voix, maître.
0: Pardon?
1: Votre nom?
0: Madame Yao.
1: Hey, c'est pas... Madame Yao, de pas vous, mais c'est une autre Madame Yao.
0: Madame Yao, qui crée Agnès.
1: Ah, d'accord, d'accord. Donc, Madame Yao, bienvenue à notre intercesseuse, Madame Yao. Vous avez choisi quel sujet particulier, Madame Yao?
0: Je veux prier pour la santé.
1: La santé, vraiment.
0: Des parents et des enfants.
1: Oui. Parce que sans la santé aussi, on ne peut pas chercher, on ne peut pas aller au travail, on ne peut pas aller à l'école.
0: C'est ça.
1: Merci, merci. Alors, on y va, on prie avec vous, Madame Yao.
0: Seigneur, nous te bénissons, nous te rendons tous la gloire. Le Dieu fidèle et merveilleux, je prie, Seigneur, en cette année scolaire, que tu donnes la santé aux parents et aux enfants. Je prie afin que toute maladie qui va vouloir s'élever comme un handicap pour empêcher les parents et les enfants de pouvoir être en bonne santé, activement à leur destinée, soit lié au nom de Jésus. Nous prions pour ta grâce. Seigneur, nous savons que c'est toi qui fais grâce, éternel mon Dieu, pour donner la santé. Merci pour la vigueur que tu donnes aux parents. Merci pour la vigueur que tu donnes aux enfants. Merci, Seigneur, toi qui nous donnes de pouvoir révéler ta statue parfaite. C'est toi qui règnes au ciel des siècles. Merci pour la santé que tu nous donnes tout au long de cette année, au nom de Jésus. Amen.
1: Amen. Merci à Madame Yao, merci à notre intercesseuse Madame Yao. Que Dieu préserve donc les enfants, les parents, les enseignants des maladies, des accidents et de toute faiblesse physique ou morale durant cette année scolaire. Et attends, j'ai un passage là, Maître Diadio. Voilà, oui, 3 Jean 1, verset 2. Bien aimé, je souhaite que tu prospères à tous égards et sois en bonne santé comme prospère l'état de ton âme. Voilà, donc Madame Yao, l'intercesseuse, a décidé de prier pour la santé car c'est très important. 3 Jean 1, verset 2. Bien aimé, je souhaite que tu prospères à tous égards et sois en bonne santé comme prospère l'état de ton âme. Bonsoir, intercesseur ou intercesseuse.
2: Hi.
1: Et intercesseuse, maman, que Dieu lui dit. D'accord. Vous avez choisi quel point de prière?
2: Moi, je vais choisir. Les enfants sont le plus souvent sont animés et influencés par des esprits. J'utilise pour pouvoir les utilise pour avoir des comportements qui ne n'ont pas. Ils sont livrés à eux-mêmes, livrés à la violence, livrés au manque de respect, livré à la drogue, à toutes sortes de vices qui ne viennent pas du nom du Seigneur. Et j'ai pris pour que ces enfants, à l'instant T, que tous les enfants du monde entier, de la Côte d'Ivoire, qui sont dans les écoles, dans les lycées, dans les universités, qui sont animés par des esprits impurs, des maris de nuit, des femmes de nuit soient chassées de leur
1: vie. Au nom de Jésus.
2: Parce que c'est ces esprits-là qui les amènent à se comporter d'une manière à autre. Parce qu'ils sont influencés, possédés par ces démons. Parce que tout acte que ces enfants posent, derrière, il y a un esprit. Et que cela soit chassé
1: de leur vie. Au nom de Jésus.
2: Et que ces enfants possèdent ces écoles, ces universités, qui soit à la tête et non la queue, et qui marque les générations, que tout homme projet contre eux soit sans vérité, et qu'ils soient des enfants respectueux, des enfants qui mènent des vies, qui aient la crainte de Dieu, pour que demain, ils soient des cadres, des présidents, des ministres, des médecins, des pasteurs dans cette nation, au nom puissant de Jésus-Christ de Nazareth. Et que cela soit attaché à leur corps.
1: Au nom de Jésus.
2: Au nom puissant de Jésus-Christ Nazareth. Et c'est fait. Merci Seigneur, merci pour la délivrance, la restauration, l'élévation, les bénédictions qui ne sont suivies de qu'un chacun dans la vie de ses enfants. Dans le nom puissant de Jésus-Christ Nazareth.
1: Amen. Amen. Merci à notre maman. Missionnaire Claudio Lidi, 0758 21 21 21. Ce soir, nous sommes les intercesseurs. On intercède, on prie pour l'école, on prie pour les enseignants, on prie pour les enfants, on prie pour les parents. 0758 21 21 21. 0758 21 21 21. Eh, hey, j'attends les intercesseurs. Hein. Allô?
3: Oui, allô, bonsoir, frère Tao Daniel.
1: Oui, bonsoir, intercesseur.
3: Oui, intercesseur.
1: Oui, votre nom?
3: Monsieur Diquet, voilà.
1: Monsieur Diquet, d'accord. Intercesseur, monsieur Diquet, alors vous voulez prier pour quel sujet particulier?
3: Sur la sécurité des enfants et tout
1: la
3: ça.
1: Sécurité, oui, très très important. D'accord. Alors on prie avec vous.
3: Ok. Ça, Éternel, je bénis ton nom, toi tu es le roi de gloire, tu nous as fait grâce à cet année scolaire. Père, j'aimerais prier sur la sécurité des enfants, parce que chaque année, il y a des enfants qui sont enlevés à leurs parents. Chaque année, il y a des accidents mortels que le diable prévoit pour ses enfants. Sur cette année, j'annule cela au nom puissant de Dieu. Leçon 85 et leçon 91 dit, celui qui demeure sous la paix du Très-Haut repose à l'homme du Tout-Puissant. Père, je mets tous ces enfants sous ton abri. Tous ces parents qui auront des courses à effectuer, qui auront dans leur travail, les enfants qui iront à l'école, qui iront dans les métiers, qui iront jouer, Père, qu'ils soient sous ta protection, et que ta grâce, ta faveur demeure sur les vies, et que la mort soit loin d'eux, et que ces gens, des personnes qui mettent ces pratiques en exercice, Père, soient dévoilés, qu'ils soient démasqués en cette année, et que cela ne se reproduise plus en Côte d'Ivoire, parce que nous demeurons sur ton abri. Que ton nom soit élevé, soit béni. Amen.
1: Amen, amen, amen, amen. Merci à notre intercesseur, là, M. Diki, à l'instant. La sécurité des enfants. Tu es à la maison, on t'appelle. On te dit, ah, actuellement, il y a un accident là. Et puis, tu vois, donc merci en tout cas à notre intercesseur, M. Diki, c'est très important. Hein. On emprunte les véhicules pour se rendre à l'école. Ou encore, les parents vont nous déposer, tout ça. Allô?
4: Allô?
1: Oui, bonsoir, intercesseuse.
4: Bonsoir.
1: Qui nous appelle ce soir?
4: Je suis Madame Babo.
1: Madame Babo, hein?
4: Oui.
1: D'accord, Madame Babo, intercesseuse, Madame Babo. D'accord. Vous voulez prier pour quel sujet, Madame Babo?
4: Je veux prier pour tous les établissements. Voilà.
1: Oui, pour tous les établissements, oui.
4: Des écoles, demander la main de Dieu dans la vie des établissements.
1: Ok. La protection, qu'il y a plus d'élèves, voilà.
4: La protection.
1: La protection.
4: La main de Dieu.
1: Ok.
4: Que le Saint-Esprit règne dans tous les établissements.
1: Amen, amen. D'accord.
4: La main de Dieu est là, la crainte de Dieu.
1: Mm-hmm.
4: Établissement.
1: Amen. En tout cas.
4: Donc, je vais prier.
1: Oui, on prie avec vous, Madame Babo.
4: D'accord.
1: Au nom.
4: Seigneur, notre Père et notre Dieu, je veux te dire merci ce soir, papa, pour ce sujet concernant l'école, les enseignants, les enfants, papa. Je veux spécialement te recommander tous les établissements, les collèges, les jardins, tout, Seigneur mon Dieu. Demander que ta main puissante vienne régner. Parce que je sais qu'en toute chose, il y a un démon, Seigneur mon Dieu. Que le démon qui a été mandaté pour contrôler les établissements, pour envoyer la froideur, pour envoyer la perversion, pour envoyer le péché, Seigneur, soit détruit dans le nom de Jésus. Tout démon de perversité, tout démon d'homosexualité, tout démon de messianisme qui va opter maintenant pour détruire la vie, la pensée de nos enfants, soit détruit au nom de Jésus. Parce que je réclame ton feu dévorant dans les écoles, que ton feu soit libéré dans les écoles, que ton feu soit libéré, Père éternel, que tout ce qui était affaibli à ces écoles, tout ce qui a donné dans les écoles, Seigneur mon Dieu, à cause de la gloire de Dieu sur la vie de nos enfants, que ces démons dégage au nom puissant de Jésus, que ton sang coule au travers les écoles, que ton sang soit déversé dans les établissements, que tout
5: ce qui contrôle, dégage au nom de Jésus. Papa, je prie que ton règne, Père éternel, que ton règne descende dans toutes les écoles, dans les établissements, dans les collèges, dans les universités, papa. Que ton règne descende, Père. Que ton règne descende, papa. Que l'atmosphère de chaque établissement s'ouvre au nom de Jésus, Père. Sois le maître, papa. Conduis nos enfants et tout ta bonne main, Père. Que ta crainte s'attache à leur vie, Père éternel. Que ta crainte s'attache, papa Yahvé. Je demande aussi la connaissance. Que ta lumière divine les éclaire au nom de Jésus, papa. Que ton règne, Père, descende. Que ton règne descende, Père. Que ta domination, ta crainte règne dans tous les établissements, Père. Merci parce que je sais que tu le fais. Que tous ces démons qui ont été mandatés, qui ont été placés sous ces écoles pour contrôler la vie de nos enfants, reçoivent ton feu dévorant au nom de Jésus. Protège nos enfants, ta crainte, ta parole, ta lumière, Père. Sois leur quotidien, Père. Merci de les protéger contre tout esprit, contre tout démon, dans le nom puissant de Jésus que j'ai prié. Amen.
1: Amen. Merci à notre intercesseuse, Madame Babo. La sécurité et surtout prier pour établir le règne de Dieu dans ces établissements-là. Après, on parle des professeurs qui fatiguent. On parle de notes sexuellement transmissibles. On fatigue tes enfants parce que c'est le règne n'est pas le règne de Dieu, c'est le règne du diable. C'est la raison pour laquelle il y a ces propositions-là. Donc, on veut prier que Dieu même établisse son règne dans ces endroits-là afin que nos enfants étudient bien. Allô.
6: Allô.
1: Oui, bonsoir intercesseur, bienvenue.
6: Bonsoir chef Tao.
1: Oui, qui nous appelle?
6: C'est le frère Frédéric.
1: Quoi, mais Frédéric? Oh, Freddy! L'intercesseur Freddy. Attends, tu es où actuellement là?
6: Bon, tu me suis à la palmerie. Je rentre à la maison.
1: Ok, d'accord. Bienvenue alors, Freddy. Tu veux prier pour quel sujet?
6: Je voulais me souvenir des professeurs, des maîtresses, des maîtres. Prier aussi pour eux parce que ce n'est pas aussi facile. Voilà, c'est eux qui donnent le savoir à nos enfants.
1: Oui, oui.
6: Ils ont besoin vraiment de l'assistance du Seigneur, du Seigneur.
1: Amen.
6: La protection de Dieu parce que voilà, ils sont aussi exposés beaucoup de fois à beaucoup de choses. Voilà, donc il faut qu'on prie aussi également pour eux.
1: D'accord. Alors nous prions avec toi, Frédéric.
6: D'accord. Donc je prie, Seigneur, je te bénis, te rends toute la gloire et l'honneur. Je voulais ce soir te prier pour nos frères. Nous sommes des professeurs, professeurs de maths, de français, tout ce que notre Dieu, notre roi, des professeurs et des maîtresses, des maîtres, Seigneur, qui sont notre Dieu établi dans ces écoles afin de pouvoir communiquer le savoir à nos frères, à nos enfants, à nos petits frères, à nos petites sœurs. Jésus, ce soir, je les apporte entre les creux de tes mains, afin que tout le long de notre Dieu, cette année scolaire, que ses professeurs, que ses maîtresses, que ses maîtres soient sous l'influence et la puissance de ton esprit, afin que, Seigneur, tu les habites de ta sagesse et de ton intelligence. Que Seigneur, tes professeurs soient une source de bénédiction, notre Dieu, une source de bénédiction pour ses enfants dont ils vont enseigner. Je prie que Père éternel des armées, tu les gardes, tu les sécurises, notre Dieu, de tout ce qui est mort précoce. Dans le nom de Jésus de Nazareth, je prie pour leur santé. Je prie que Seigneur, tu les accordes la santé, notre Dieu, notre Père, afin de toujours répondre, Seigneur, à la gloire, éternel des armées. Au nom de Jésus, à les heures des cours, dans le nom de Jésus, je prie que tout esprit qui est contre eux, éternel des armées, que ce soit dans leur famille, que ce soit autour d'eux, je prie que ces esprits soient vaincus, je prie que ces démons, Seigneur notre Dieu, qui se lèveront contre leur vie, échouent lamentablement, dans le nom de Jésus, Seigneur, à cause de notre Dieu, notre Père, ton nom, je prie que tu gardes ces professeurs, que tu gardes ces maîtresses, que tu gardes tes mains dans le creux de tes mains et que cette année, notre Dieu, notre roi, éternel des armées, qui on ne constate pas Seigneur notre Dieu, notre roi, des mots par-ci par-là, mais que la vie soit dans ses professeurs, dans notre Dieu, dans ses maîtresses, dans ses maîtres, et que ton nom soit glorifié. Seigneur, nous te les recommandons, nous prions que tu sois le maître, que tu sois l'assistant, que tu sois le conducteur, que tu sois le protecteur, au nom de Jésus dans cette année, et que toute la gloire te revienne. Nous serons la vie dans le sang de l'agneau, au nom de Jésus de Nazareth. Merci Seigneur infiniment, parce que tu le fais. Amen.
1: Amen. Merci à l'intercesseur Kwame Frédéric. On priait pour les enseignants et les encadreurs, là, que Dieu leur donne la patience, l'amour et la capacité de bien former les enfants. 07 58 20.

0: dans ces établissements. Établis ton règne dans nos cœurs. Établis ton règne. Durant cette séquence 21, vous êtes sur Fréquence Vie, vous suivez la première partie d'une nuit sans ennui présentée par Tao Daniel. Et ce soir, on prie pour l'école, les enseignants, pour les parents. Allô?
1: Allô?
0: Bonsoir intercesseur, bienvenue.
1: Bonsoir Daniel.
0: Quel est votre nom?
1: Bi.
0: Intercesseur, oui.
1: Oui.
0: D'accord. Alors, il veut prier pour quel sujet ce soir?
1: Donc, je prie pour les élèves et tous les enseignants.
0: Pardon?
1: Les élèves et les enseignants.
0: Oui, pourquoi?
1: Étudiants, élèves, enseignants.
0: Oui, oui. Ouais. Pourquoi, en fait? Pour qu'ils puissent bien dispenser le savoir ou...
1: Leur protection.
0: Leur protection, d'accord. Donc, vous priez pour la protection des élèves, protection, des parents, des enfants, voilà. D'accord. Dans, et des enseignants. Dans, on y va, on prie avec vous, intercesseur. Oui.
1: Dans leur déplacement.
0: Mm-hmm. Oui, les routes, les écoles, tout au long de l'année scolaire.
1: Les routes, les grandes villes, même les déplacements sont très, très, très difficiles.
0: Vraiment.
1: Seigneur,
0: mm-hmm.
1: Seigneur, merci de nous donner l'occasion de recommander toute cette classe, Seigneur, académie. Père, je te recommande tes enfants, élèves, étudiants et professeurs, dans leur déplacement. Tu as dit dans ta parole, Père, qu'aucun malheur n'est arrivé, aucun feu n'approchera de ta tente.
2: Nous prions pour la protection.
1: Car il ordonnera pour toi des ordres. Tu auras des ordres à présent. Je te garderai dans toutes tes voies. Ils te porteront sur un de tes coups. Je peux que ton Dieu ne réponde. Qu'il en soit ainsi pour tes enfants, élèves, étudiants et professeurs dans leur enfance. Merci Seigneur de les accompagner partout, leur donnant d'être précédés de portes d'ange, Père, déblayant devant eux, leur évitant toute atteinte corporelle temporelle. Merci Seigneur de les accompagner. C'est en ton nom que nous avons prié. Amen.
0: Amen. Le psaume 121, verset 7 à 8, dit ceci. L'Éternel te gardera de tout mal, il gardera ton âme. L'Éternel gardera ton départ et ton arrivée dès maintenant et à jamais. Et là, c'est pour... nous prions à l'instant avec l'intercesseur Guy. Un ambassadeur de la radio Fréquence pour la protection de Dieu sur tous les élèves et étudiants. Que le Seigneur les garde sur les routes, dans les écoles et tout au long de l'année scolaire. 07 58 21 21 21. Nous sommes les intercesseurs ce soir en direct là. On a besoin de toi, Père. Au niveau de la sécurité, de l'intelligence, de la protection, de l'amour. Allô?
3: Oui, allô?
0: Bonsoir intercesseur, bienvenue sur Fréquence Vie, votre nom?
3: Bonsoir, monsieur Tao Daniel, c'est Armando.
0: Ah, mon frère Nyamboa. L'intercesseur Armando. Armando, est-ce que tu captes bien le Nyamboa là-même?
3: Oui.
0: Hein? Bon, d'accord, oui. D'accord. Maître, je voulais lui dire de prier le Nyamboa, mais c'est lourd, ce sera trop lourd, c'est bon. Armando, tu veux prier pour quel sujet ce soir?
3: Oui, je veux prier pour les enseignants, les professeurs. Les élèves aussi. Parce que je connais un professeur comme ça, il était dans notre quartier. Bon, il ne sait pas, on dit, ils ont jeté un sort sur lui. Bon, à chaque fois, il prend son salaire, il met tout dans l'alcool. À chaque fois, il prend son salaire, là, il boit un peu net, là, il est saoulé. Et puis, les enfants viennent enlever tout son argent sur lui. Mais ça, c'est qu'elle vit ça. Donc, c'est quand j'ai accepté Jésus réellement, j'ai vu que c'est un problème spirituel même.
0: Mm-hmm.
3: Donc, c'est pour prier, pour que Dieu, en tout cas...
0: Au nom de Jésus.
3: Voilà, oui, toutes ces personnes, ils ont scellé ces mauvaises choses dans leur sang, là. Parce que l'Esprit de Dieu dégage tout.
0: Au nom de Jésus. Amen. D'accord, on prie avec toi, Armando.
3: Oui, éternel des amis, Dieu de gloire, Père.
2: Jésus-Christ de Nazareth.
3: Saint-Esprit de Dieu, sont tes enfants, tes fils, tes filles. Oui, Seigneur, que toi-même tu les protèges, tu les sécurises, Seigneur. Oui, Père, dans le village paternel comme maternel, Seigneur, tout lien d'envoûtement de la sorcellerie, toute flèche de la sorcellerie qui était scellée dans les cerveaux, dans les sangs, au nom puissant de Jésus, que cela soit retiré. Oui, Seigneur, tu as dit dans Jérémie 1, verset 19, ils te feront la guerre, mais ils ne te vaincront pas. Quand je suis avec toi pour te délivrer, dit l'Éternel. Père, délivre tes enfants, délivre tes filles, délivre tes fils, protège-les, sécurise-les par ton sang, Seigneur. Garde-les, Dieu de gloire. Ce sont tes enfants. Père, regarde à tes enfants, regarde à tes enfants, regarde à leurs enfants aussi, regarde à leurs femmes, les maris, Seigneur. Souviens-toi de tes serviteurs et tes servantes. Protège tes enfants au nom puissant de Jésus-Christ. Et j'ai prié. Amen.

0: Flavie.
1: Dans le ciel.
0: Et bien, 7h21, 21h21, après moi, ce soir, il y aura le maître Ephraim Diadja. Pour la suite, une nuit sans ennui, là, c'est de 21h à 1h du matin. On ne s'ennuie pas. Allô?
2: Allô, Tao, je reviens encore.
0: Je reviens, donc c'est la seconde fois. Le nom?
2: C'est Madame Babo.
0: Madame Babo, d'accord. Alors cette fois-ci, vous voulez prier pour quel sujet?
2: Je veux prier par le souhait de tout un parent, pour que son enfant soit intelligent.
0: Donc l'intelligence, ok. D'accord.
2: Parce que un parent peut être investi dans la vie de son enfant. Et à la fin de l'année, l'enfant vraiment...
0: Oui, donc vous voulez prier pour la sagesse, l'intelligence et la réussite, en fait, oui, des enfants.
2: On va demander à Dieu, on va demander à Dieu d'accorder cela aussi à nous.
0: Au nom de Jésus.
2: Amen.
0: D'accord, on y va.
2: Seigneur Jésus, Dieu Tout-Puissant, Dieu trois fois saint, qui a toute la connaissance en lui. Seigneur, nous prions que tu accordes cela aussi à nos enfants. Les enfants qui n'ont pas cet amour d'étudier, c'est en faisant ça qui sont distraits par les amusements, par les compagnies, les mauvaises compagnies, qui passent tout le temps devant la télé, Seigneur. Je prie que chaque parent soit éveillé, Père éternel, afin de donner à son enfant l'amour d'étudier, l'amour de se consacrer à Dieu. C'est un étudiant, c'est un bossant que Dieu accorde la connaissance. Une connaissance ne peut pas être donnée à celui qui dort. Seigneur, donne l'amour d'étudier à mes enfants. La connaissance, l'intelligence, la sagesse, Seigneur mon Dieu, papa. Qu'il l'envoie, qu'il soit vraiment un amoureux, Seigneur mon Dieu, papa. Qu'il soit investi, Seigneur mon Dieu, dans ses études au nom puissant de Jésus, Seigneur, que tout esprit de distraction, tout esprit d'amusement au sein des enfants soit détruit au nom de Jésus. Qu'il fait un lien paternel, un lien maternel qui fait que l'enfant n'aime pas étudier, qui distrait l'enfant, enlève le cœur de l'enfant dans les études. J'envoie le feu contre ces démons au nom de Jésus. Je détruis leur pouvoir dans le nom de Jésus. Que tout fondement maléfique et satanique, papa, Seigneur, soit détruit. Papa, tu as dit que nous sommes en Christ et les choses anciennes sont passées. Toutes choses sont devenues nouvelles, Père éternel. Papa, accorde à nos enfants la vie, l'amour, la connaissance et l'intelligence, papa, pour qu'ils soient tous à la hauteur, Seigneur mon Dieu. Parce qu'en toi, il y a l'intelligence. En toi, il n'y a pas de bête, comme on le dit. Mais en toi, c'est l'intelligence, c'est la sagesse, papa Yahvé. Fais-le pour nos enfants. Pour que à chaque composition, Seigneur mon Dieu, ils aient de bonnes notes, papa Yahvé. Que les parents soient dans la joie, Seigneur. Merci. Qu'ils soient des majors dans leur établissement. Merci parce que tu le fais. Merci d'enlever tout voile d'ignorance sur leur vie. Consacre-les toi-même, papa, au nom de Jésus. Amen.
0: Amen. Comme Daniel, le chapitre 1, voilà, ils ont été Daniel dans les trucs. Comme Daniel, le chapitre 1, au verset 17. Attends, je retrouve rapidement les versets, là. Comme on a prié avec notre intercesseuse, Madame Babo. Daniel 1, le verset 17. Dieu accorda à ces quatre jeunes gens de la science, de l'intelligence dans toutes les lettres et de la sagesse. Voilà. Et donc, au nom de Jésus-Christ, nos enfants ont la science, l'intelligence dans toutes les lettres et la sagesse, comme dans Daniel chapitre 1, le verset 17. Je prends le dernier, hein, maître. Allô?
3: Oui, il y a un sujet que nous sommes en train d'oublier.
0: Lequel?
3: Cette année-là, sincèrement, je voudrais que le Seigneur se souvienne des enfants. Parce qu'il y a des enfants qui sont intelligents.
0: Mm-hmm.
3: Mais par faute de moyens, ils
0: sont
3: restés à la maison. Et ça fait mal.
0: Oui.
3: Donc, j'aimerais que vraiment on prie pour ces enfants.
0: Mm-hmm.
3: Aussi se souvenir des enfants, des prisonniers, des orphelins, des familles en difficulté.
0: Amen. Je crois que c'était le point que Dieu pourvoie à tous les besoins liés à la scolarité, frais, fourniture, transport et nourriture des enfants.
3: Amen.
0: C'est cela.
3: Amen.
0: D'accord, d'accord. Donc c'est avec toi que nous prions.
3: D'accord. Seigneur, nous savons que tu es le pourvoyeur par excellence. Et la Bible dit que lorsque tu as créé quelqu'un, tu as tout prévu pour la personne. Mais lorsque nous arrivons sur cette terre, nous sommes confrontés et donner Dieu à des difficultés. C'est cela que du fond de mon cœur, Seigneur, dans mon très fond, ô Dieu, j'aimerais élever la voix ce soir avec toi. Seigneur, t'as porté ces enfants-là qui, Seigneur, par faute de moyens, sont obligés de rester à la maison parce que les parents ne peuvent pas pouvoir. Seigneur, je voudrais que tu puisses te souvenir des enfants, des veuves, des orphelins, des enfants, Seigneur, rejetés, les enfants des prisonniers, Seigneur, tout ce qui concerne la scolarité des enfants. Père, toi-même, tu peux susciter des gens, pour toucher des gens, pour pouvoir, Seigneur, à la scolarité des enfants. Suscite les moyens, ô Dieu, aux parents, pour que, Père éternel, aucun enfant ne reste à la maison. Seigneur, nous te supplions.

0: Le verset 17 ou attends, je donne un autre verset quand même. Philippiens 4, verset 19. Et mon Dieu pourvoira à tous vos besoins selon sa richesse avec gloire en Jésus-Christ. Dis amen.
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0: Ils sont vaincus, tous les ennemis de la réussite de nos enfants.
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0: C'est déjà la fin de la première partie d'une nuit sans ennui là. Ici avec vous.

Alors ce soir, avant de dormir, je reviens sur les points de prière. Tu pourras encore prier hein, pour ces sujets-là. Prier pour la protection de Dieu sur tous les élèves et étudiants, que le Seigneur les garde. Sur les routes, dans les écoles et tout au long de l'année scolaire. Prier pour la sagesse, l'intelligence et la réussite. Que Dieu ouvre leur compréhension et leur donne l'excellence dans leurs études. Priez pour les parents, que Dieu pourvoie à tous les besoins liés à la scolarité, frais, fourniture, transport et nourriture. Priez pour les enseignants et les encadreurs. Dieu leur donne la patience, l'amour du travail, l'amour de dispenser les cours et la capacité de bien former les enfants. Priez contre les mauvaises fréquentations, que les enfants et les jeunes soient préservés de la délinquance, de la drogue, de la violence, de l'immoralité, etc., etc. Prions aussi pour l'obéissance et le respect sur les élèves, qu'ils honorent leurs parents, leurs enseignants et les autorités scolaires. N'oublions pas de prier aussi pour les enfants en difficulté, là, que Dieu leur donne confiance, persévérance et progrès et pourvoie leurs besoins aussi. Et prier pour que les écoles soient des lieux de

Priez pour la santé des élèves, des étudiants, des parents et des enseignants. Que Dieu la préserve des maladies, des accidents, de toute faiblesse physique ou morale durant cette année scolaire. Ah, c'est passé rapidement, maître Dadia. Oh, franchement, je n'ai pas envie de vous laisser là, les amis. Ben bon, il est presque 22h. On s'écoute Chantre Liri. Seigneur, nous te confions cette année scolaire. Bénis nos enfants, nos étudiants, les parents et les enseignants. Accorde la sagesse, la protection, les moyens financiers et la réussite à chacun. Que cette année soit une année d'excellence, de paix et de témoignage au nom de Jésus-Christ. Et le peuple de Dieu répond Amen. Alors je vous laisse avec l'apôtre Roger Kouassi là, et à demain. Dieu voulant, je vous aime très fort, mais n'oubliez pas, Jésus vous aime encore plus. Bonsoir.

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0: 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président par intérim du CNHACI, l'ensemble de la communauté chrétienne, général Diamant Albert, chef du village de Kosrou et sa notabilité, Nana Yao Kofi Goko Zaplo, chef du village de Ndoumoukro, et sa notabilité, M. Yobo Elazar, doyen des cadres Blo de Diabo, Madame Church, Bra Hélène, épouse Atcho Albert et enfant à Brebo et à Paris, M. Church, Nyan George, épouse et enfant à Abidjan et à Paris, Madame Church, Yéhi Clémence, épouse Zadi, époux et enfant à Abidjan, Madame Church, et Sipolette et enfant à Dabou et Kosrou, M. Church, John Awi, épouse et enfant à Abidjan et à Kosrou, M. Yodo Gabriel, M. Akbali Mel Samuel, M. Diamant Victor, M. Yao Daprel, M. Dongba Lael, M. Akrimil, la grande famille Akpani Kofi de Ndoumoukro et Abidjan, les enfants de veuve Yao Miklo à Abidjan, les enfants de veuve Kwasi Aya à Dembokro et Abidjan, M. Amani Evariste, président de la mutuelle de Ndoumoukro et l'ensemble des mutualistes en Côte d'Ivoire et dans la diaspora, les familles alliées, veuve Madame Church, Mbra Aoumari, Louise et enfants à Abidjan et en Europe, Madame Church, Amen Elisabeth, épouse Dogoni, époux et enfants, Monsieur Church, voyez Armand, époux et enfant. Monsieur Church, Lasme, Providence et enfant. Madame Church, Dunclair Marina, époux et enfant. Madame Church, Kéyéi, Sandrine, épouse Konaté, époux et enfant. Monsieur Church, Wade Awi William et épouse. On la profonde douleur de vous fait part du rappel à Dieu de leur fils, père, oncle, cousin, époux, père, grand-père, apôtre, professeur Church Mel Félix, président du comité international ARIS, Comi HA, président du comité international ARIS du Côte d'Ivoire, CNHACI, enseignant à la retraite, ex-sous-directeur de la décentralisation culturelle, ex-chef du cabinet du ministre des Affaires culturelles, membre fondateur sociétaire du Burida, ancien vice-président du conseil administratif du Burida. Décès survenu le mercredi 29 juillet 2026 dans sa 81e année. Un serviteur s'en est allé, une œuvre demeure, une mission se poursuit. Programme du 7 au 13 septembre 2026 de 17h à 20h. Présentation des condoléances au domicile du défunt à Cocody Aguin, de Plateau, Carrefour, Opéra. Mercredi 9 septembre 2026, de 19h à 21h, première veillée au domicile du défunt à Cocody Aguin, de Plateau, Carrefour, Opéra. Mercredi 16 septembre 2026, de 19h à 21h, Deuxième veillée de prière au siège de l'église Aris à Angré, Durobité 2, Abidjan, jeudi 24 septembre 2006, de 9h à 10h. Levée du corps à la salle Félix Houphouët-Boigny, Ivoisin, 13 villes, Abidjan. Suivi de première escale au domicile du défunt à Cocody, Aguin, de plateau Carrefour Opéra. Deuxième escale au siège de l'église Aris à Angré, Durobité 2, Abidjan, pour une séance d'hommage et de témoignage. 14h30, transfert du corps au village du défunt à Koussou, sous-préfecture de Dabou. 21h à 6h, veillée funèbre. Vendredi 25 septembre 2026, de 10h45 à 11h30, inhumation au cimetière du dit village. Monsieur Mambé Beugle Robert, Premier ministre de la République de Côte d'Ivoire, Monsieur Aka Aoulé Eugène, président du Conseil économique, social, environnemental et culturel de Côte d'Ivoire, et Madame Monsieur Kobenan Kwasi Adjumani, ministre d'État, conseiller spécial à la présidence de la République de Côte d'Ivoire, et Madame Monsieur Chaba Laurent, ministre conseiller à la présidence de la République, et Madame Monsieur Kwaku Kofi Amédé, ministre de l'Hydraulique et d'assainissement, et Madame Monsieur Ngou Demba Pierre, ministre de la Santé, de l'Hygiène publique et de la couverture maladie universelle, et Madame Monsieur Diarasouba Souleymane, ministre du Plan et du Développement, et Madame Monsieur Ian Sié Yakuba, ministre des Infrastructures et de l'Entretien routier, et Madame Monsieur Ouattara Djibril, ministre de la Transition numérique et de l'Innovation technologique, et Madame la ministre Anne Messou, Monsieur Kwame Nzouako Jérôme, maire de la commune d'Atiguakro, Docteur Méné Messou Tanobla Christelle, épouse Momine, époux et enfant à Abidjan et au Canada, Méné Messou Bénié Michel, épouse Boka, époux à Abidjan et à Bouaké, Méné Messou Wosan Désiré, épouse Amon, époux et enfant à Abidjan et à Bengoro, Méné Messou Ayemou Stéphane Raymond à Abidjan, Kwame Ndiamwa Alphonse, Madame et famille en France, Pasteur Billy, Madame et famille à Abidjan, la reine des mères Fatou Fadiga, présidente du ministère spirituel des soldats de Dieu de Côte d'Ivoire pour la délivrance mondiale et l'unification des églises et toute sa communauté, le directeur général de la radio Fréquence Vie et son personnel, les amis de la radio vous font part du rappel à Dieu de leur fille, mère, grand-mère, sœur, tante, cousine, belle-sœur, belle-mère, épouse, marraine et co-religionnaire, Conan Aménan Léontine, épouse Méné Messou, secrétaire de direction au ministère de l'Agriculture, du Développement rural et des productions vivrières à la retraite, amie de la radio Fréquence Vie. Décès survenu le jeudi 30 juillet 2026 à Abidjan. Le programme des obsèques se présente comme suit. Samedi 12, dimanche 13, lundi 14 septembre 2026. Présentation de condoléances, heure de 17h à 20h. Lieu domicile familial, Villa Aum Mukansi à la Riviera Abata, derrière la cité Oribat, rue Messou Niamia. Mercredi 16 septembre 2026, veillée d'hommage, heure de 19h à 21h, lieu salle Félix Houphouët-Boigny d'Ivoisin, 13 villes. Samedi 19 septembre 2026, levée de corps, heure de 7h30 à 8h30, lieu salle Félix Houphouët-Boigny d'Ivoisin, 13 villes. Transfert à Adjouan, département d'Abouasso, suivi de l'inhumation.

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0: Jésus-Christ de Nazareth. Il est le roi des rois, le seigneur des seigneurs, le souverain, le Shiloh, la lumière du monde, l'étoile brillante du matin, le lion de la tribu de Juda, le fils de l'homme, le berger, le bon berger, le pain de vie, la parole. Il est le Je suis. Jésus-Christ de Nazareth, il est le saint, il est le serviteur, il est le sacrificateur, il est le pasteur et le bon pasteur. Jésus-Christ de Nazareth, il est le soleil levant, la justice, le chemin, la vérité et la vie, le vainqueur, le guerrier, Emmanuel, l'agneau de Dieu, le commencement, la fin, l'alpha et l'oméga, c'est Jésus-Christ de Nazareth.
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2: Bonsoir à toutes, bonsoir à tous. Chers auditeurs, il y a des combats qui se voient, il y a des combats qu'on voit à l'œil nu, et puis il y a ceux que personne ne voit. Tu peux sourire parfaitement, alors qu'à l'intérieur de toi, tu luttes pour ne pas abandonner. Notre grand thème reste le même, vous le savez, je ne te laisserai pas partir tant que tu m'es béni. La semaine dernière, nous avons parlé de cette parole. Ne te décourage pas, crois seulement. Et ce soir, chers auditeurs, ce soir, nous allons recevoir le prophète Niazalé Didier qui nous propose un thème encore plus en profondeur, lutter avec Dieu et les hommes et sortir vainqueur. Je reprends le thème de ce soir. Lutter avec Dieu et les hommes, et sortir vainqueur. Chers auditeurs, restez avec nous, ne quittez pas cette fréquence. Une nuit soft power, ça commence maintenant.
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0: Bonsoir à tous, nous sommes de retour et nous disons bonsoir à tous nos auditeurs d'ici et d'ailleurs, bienvenue à Une Nuit Soft Power, votre rendez-vous de fin de journée sur Radio Fréquence Ville, la voix qui dit Dieu vous aime. Et ce soir, nous poursuivons notre série autour de cette déclaration de Jacob, je ne te laisserai pas partir tant que tu m'es béni. Dans la première émission, nous avons posé les fondements de ce grand thème. Dans la deuxième émission, ne te décourage pas, crois seulement. Parce qu'il faut parfois apprendre à tenir quand la réponse tarde. Mais ce soir, nous entrons dans le combat. Et notre sous-thème est « Lutter avec Dieu et les hommes et sortir vainqueur ». Chers auditeurs, il y a des personnes qui nous écoutent ce soir et qui sont en pleine lutte. Lutte dans leur foyer, lutte dans leur travail, lutte dans leur ministère. Ils luttent contre des oppositions, contre elles-mêmes ces personnes. Seigneur, disent-ils, jusqu'à quand? Comment traverser l'opposition des hommes sans devenir soi-même une personne amère? Comment sortir vainqueur d'une lutte qui devrait apparemment nous écraser? C'est ce que nous allons apprendre cette nuit avec notre invité, le prophète Niazalé Didier, qui est avec nous dans cette émission Une Nuit Soft Power. Homme de Dieu, bienvenue et bonsoir.
1: Bonsoir, frère Fahim.
0: Voilà, donc tu es là, je suis là, l'équipe est là, les auditeurs sont là et nous saluons nos auditeurs de la plateforme. Nous saluons Maman Anna Simone qui nous écoute, elle était déjà calée depuis 22h et voilà, tous les autres auditeurs qui sont déjà positionnés. Homme de Dieu, avant d'aller plus loin, nous voulons te laisser nous représenter devant le Seigneur parce que tu es la voix autorisée. Voilà donc la prière d'ouverture.
1: Seigneur, nous te bénissons pour ce moment merveilleux, cette émission que tu as toujours bénie dans le but de faire du bien à tous tes enfants connectés. Ce soir encore, nous sommes là pour que quelqu'un qui nous entend voie ta gloire se manifester, des guérisons, des délivrances et surtout apporter une solution dans la vie d'une personne. Merci pour toute disposition que tu permets et pour ta gloire qui nous couvre, pour l'émission qui devient une émission puissante dans chaque famille, dans chaque cœur, dans chaque maison. Merci de nous utiliser ce soir au nom de Jésus. Amen.
2: Bien-aimés, regardez ce qui va se passer maintenant pour que Jacob, son histoire change. La Bible déclare qu'un homme s'est réveillé à lui pour venir lutter avec lui jusqu'à au lever de l'aurore. Les hommes sont prêts à te décourager, à t'attaquer, à te défaire, à te déstabiliser, à bousiller ton histoire, à te ridiculiser. Ne te laisse pas faire. Celui qui a dit tu ne vas pas avancer, dit que tu vas avancer. Dans le secret, tu luttes. Jacob a lutté, il ne s'est pas laissé faire.
0: Chers auditeurs, avant de laisser la parole à notre invité, le prophète Niazalé Didier avec nous, je voudrais vous donner les nouvelles fraîches de la radiofréquence vie, les informations qui nous tiennent à cœur. Vous êtes sans ignorer que nous sommes toujours en train de continuer à poursuivre cette opération de recueil de fonds, d'aide, de participation à l'œuvre de Dieu au travers de la radiofréquence vie, de ce que la radio fait. Et l'opération Les Sentinelles et les Bâtisseurs se poursuit. Ce soir, j'aimerais particulièrement dire merci à tous les auditeurs, à tous ceux qui ont souscrit à cette opération et qui ont pris cette opération à bras le corps. Et puis la deuxième grande information concernant la radiofréquence vie, vous le savez, OSB, l'opération sur la brèche, ce grand moment de prière qui aura lieu le 10 octobre. Le 10 octobre prochain, voilà, dans la grande église des assemblées de Dieu d'Adjamé. Et à ma grande surprise, le samedi dernier, beaucoup d'auditeurs se sont retrouvés, s'étaient retrouvés à Adjamé. À partir de 9h, on m'appelait, mais c'est pas aujourd'hui, non. Je tiens à dire à nos auditeurs que OSB est prévu pour le samedi 10 octobre à la Grande Église des Assemblées de Dieu d'Adjamé. Voilà, donc n'oubliez pas cette date. Et puis, je suis avec mon invité, prophète Nyanzale Didier, aussi. Depuis quelque temps, quand nous avons commencé à parler sur les antennes de fréquence vie de l'opération sur la brèche de OSB, ce grand rassemblement qui est prévu pour le samedi 10 octobre, depuis ce temps, nous avons commencé aussi à recevoir des demandes des auditeurs qui nous reviennent de plus en plus de la part de nos auditeurs, hein. Ils disent que le prophète Nyanzale Didier, nous le connaissons, nous savons que c'est un homme de délivrance, et on me pose la question de savoir est-ce que le prophète Nyanzale Didier ne nous inviterait pas à une grande soirée de prière, une veillée de prière. Alors, homme de Dieu, est-ce que cela peut être possible? Qu'est-ce que vous en pensez? Les auditeurs vous réclament.
1: Nous bénissons Dieu pour cette réclamation qui est d'ailleurs positive. Mm-hmm. Parce que quand tu fais un travail que le travail apprécié, mm-hmm. tout le monde veut profiter. Je bénis encore la vie de cette émission, Ephraim Nadia. Et aujourd'hui, je reçois tellement de familles contents et heureux qui viennent avec leurs enfants. Amen. On partage des moments merveilleux. Je n'ai pas besoin que tu sois dans mon église pour te recevoir.
0: Amen.
1: Je travaille pour tout le corps de Christ, pour aider les personnes. C'est pour ça que Dieu m'a fait pasteur. Pour cette réclamation par rapport à un programme, c'est mon souhait et c'est mon travail. Mm-hmm. Je le dis toujours pour rire, pour faire rire aux gens. Je suis né dans une veillée. Et c'est dans une veillée que mon ministère a été conçu.
0: Amen.
1: En 94, par la grâce de Dieu. J'étais encore très jeune. Mm-hmm. Et Dieu s'est révélé à moi dans une grande veillée de prière lors d'une manifestation avec le faux prophète Kakou. Mm-hmm. Nous étions des jeunes nombreux venant d'une autre veillée d'une église. Et Dieu nous a impactés cette soirée-là. Donc depuis ce temps, je tiens la veillée pour aider, pour passer du temps avec des personnes. J'ai ma particularité, j'ai imposé cette particularité même ici à Cocody. Mm-hmm. Il n'y avait pas d'éveil dans le temps.
0: C'est
1: grâce à mon ministère qui est éveillé partout ici à Cocody.
0: C'est ça.
1: Et je crois que pour cette émission que nous sommes en train de faire, elle ne peut pas s'encheminer sans toutefois qu'il y ait des grands programmes accélérés et que les familles viennent nous découvrir ou viennent découvrir ce que nous sommes en train de faire. Mm-hmm. Et moi, je suis disponible et je dis encore à tous ceux qui nous écoutent bientôt qu'il soit à l'écoute, et je crois que l'émission Salt Power et Fréquence Vie leur proposera une rencontre puissante pour que chaque famille voie, n'est-ce pas, la gloire de Dieu se manifester. Et je crois que je leur dis que je suis disponible, et nous attendons aussi tous la date, le temps, et on passera un temps merveilleux avec toutes les familles, surtout toutes les familles, et ce soir là la gloire de Dieu se manifestera. Beaucoup verront encore Dieu à l'œuvre dans leur vie, la libération, parce que c'est ce qui est nécessaire, c'est ce qui est important. Mm-hmm. On a la grâce de se voir, et je pense qu'on organisera des rencontres pour se voir, et je suis disponible pour cela, pour mettre tout à bord, pour que ça soit une rencontre puissante, une veille de prière, quelle que soit la rencontre qui sera choisie. On passera un temps merveilleux, et les familles ne sentiront pas édem, ils ne sentiront pas déçus, ils sortiront restaurés par la puissance de Dieu. C'est mon boulot, c'est mon travail. Ça fait beaucoup d'années que je le fais aujourd'hui. Et tous ceux qui me connaissent savent un peu ce que Dieu est en train de faire. Aujourd'hui, même si en Suisse, on a écrit un livre pour moi, c'est parce que j'ai fait un passage terrible où la gloire de Dieu s'est tellement manifestée. Et aujourd'hui, ils m'ont dédicacé un livre pour reconnaître en moi cette valeur de Dieu, cette grâce de Dieu. Et ça me fait plaisir parce que le livre vient d'arriver. Donc, je bénis Dieu pour tout ce qu'il fait. Et je veux continuer dans cette lancée-là. C'est pour ça que je vis. C'est pour vous que je vis. C'est parce que vous êtes là que Dieu m'utilise. Et je pense qu'il le fera encore plus pour que vos vies, vos familles, vos activités soient totalement restaurées par la grâce de Dieu.
2: Tant que ce qui est caché n'était pas révélé, bien aimé, tu n'auras pas la victoire. Quand le mal qui te ronge n'est pas poussé à sa racine, tu agis dans le vide, la maladie va continuer à te détruire. Tu frappes dans le vide, le problème va continuer à te détruire. Mais gloire soit rendue à Dieu, parce que la Bible dit, ce qui est caché est à Dieu, mais ce qui est révélé, c'est à nous et à nos enfants.
0: Chers auditeurs, vous l'avez entendu, j'ai transmis fidèlement vos vœux. Voilà, l'homme de Dieu, et il est partant. Il est partant très très bientôt, dès certainement la semaine qui est en train de qui a commencé. Voilà, courant cette semaine ou début la semaine prochaine, nous annoncerons la date de la prochaine veillée de Radio Fréquence Vie, une nuit soft power. Et nous allons nous rencontrer, nous allons nous voir avec à la tête l'homme de Dieu qui va conduire un temps de ministère, de délivrance, de restauration. En tout cas, une très belle soirée, une grande soirée de délivrance dans la présence de Dieu. Voilà, et nous croyons que cela se fera très très bientôt. Voilà, nous revenons.

0: depuis la Genèse, de ses pères jusqu'à l'Apocalypse, je vais dire, aucun homme de Dieu n'a croisé les bras et puis la gloire de Dieu s'est manifestée. Mm-hmm. Il y a toujours un travail qui a été fait. Il faut aller chercher très loin. Il faut te disposer. Et quand je parle de Dieu, c'est ça. Il faut le rencontrer, aller à sa profondeur et puis découvrir. Quand je parle des hommes, ils sont toujours là pour nous titiller, pour nous tirer, pour nous tirailler, pour nous faire du mal. Il faut aussi dominer ce qu'ils sont. Il faut aller au-dessus de ce qu'ils ont, ils disent et compter sur la grâce de Dieu. Donc, c'est deux choses qui se manifesteront ce soir pour faire comprendre que la terre où nous sommes, on n'est pas chrétien pour la facilité. On est chrétien parce que Dieu est avec nous, certes, mais il faut un peu de disposition, il faut les principes de Dieu pour que nous réussissions. Sinon, on va accuser Dieu pour ne rien. Et rien n'a jamais été facile sur cette terre, rien n'a jamais été facile, mais Dieu nous propose un joug et un fardeau très léger. Je crois qu'il nous facilite souvent la tâche, mais quand il voit notre engouement, quand il voit notre détermination, quand il voit comment nous nous portons devant lui, donc c'est ce que nous allons traduire ce soir. Et ils vont voir que la gloire de Dieu se manifestera, parce qu'il ne faut pas t'amuser, il faut te faire remarquer, et le Seigneur, n'est-ce pas, se manifestera. Un homme est venu lutter avec lui. L'homme là, c'est qui? Je vais dire à ceux qui m'écoutent là, pour être béni là, Dieu vient lutter avec nous pour voir si on est fort. Il vient tester notre force. Il vient tester notre capacité. Il vient tester notre courage. Il vient tester notre amour pour lui. Tu as souffert des œuvres de la sorcellerie. Tu as souffert des blocages. Tu as souffert de la honte. Tu as souffert de la moquerie. Et demain, Dieu te bénit et la bénédiction dure 2 mois. Pourquoi? Tu dois sentir comment on concède la bénédiction. Comment on se prend. Qu'est-ce qu'on fait? C'est important.
1: Amis auditeurs, il est 22h58 en temps universel coordonné. Nous sommes aujourd'hui le 14 septembre 2026 et notre invité est là. Nous vous avons proposé un très beau thème. Nous allons donc donner la parole, le micro, laisser tout le micro à l'homme de Dieu et nous allons l'écouter et après nous allons reprendre l'antenne pour le micro pour vous indiquer le téléphone à partir duquel vous allez nous appeler pour participer à cette émission. Homme de Dieu, vous avez la parole.
0: Merci Frère Ephraim, merci au peuple de Dieu qui est connecté, merci à tous les auditeurs de Fréquence Vie, que la faveur et la gloire du Seigneur reposent sur nos vies. Nous sommes toujours à la présence de Dieu et je vais dire à quelqu'un que Dieu t'a pas oublié, il t'a pas abandonné. Et le Seigneur pense beaucoup à toi et il est prêt à glorifier son Seigneur dans ta vie. Je veux dire à quelqu'un, c'est pas la peine d'être déçu, c'est pas la peine de te décourager, mais le Seigneur est à l'œuvre dans tout ce que nous faisons et sa gloire et sa puissance sont prêtes à se manifester. Et je crois que ce soir, quelqu'un sera béni, quelqu'un verra encore la gloire du Seigneur se manifester et Dieu fera des grandes choses. Je veux dire à quelqu'un, si tu es malade, il faut compter sur la faveur de Dieu ce soir. Le dimanche, au culte, il y a une dame qui est arrivée, elle ne s'attendait pas, et elle était paralysée. Elle a laissé ses béquilles, elle est rentrée à la maison. Donc, pour vous dire que Dieu est capable de le faire, tu vis une vie de blocage, une vie compliquée, depuis que tu es dans le Seigneur, rien n'a jamais marché. J'ai rencontré des gens qui se sont fait imposer les mêmes partout et ça n'a jamais marché. Ce n'est pas parce que ces hommes de Dieu ne sont pas honteux, non. C'est parce que ces personnes n'avaient pas encore compris un certain nombre de choses. Et lorsque ces personnes sont arrivées à la compréhension, d'une manière facile, Dieu, n'est-ce pas, s'est manifesté et sa gloire a commencé, n'est-ce pas, à agir. Alors ce soir, il faut m'écouter en famille, réveiller ceux qui dorment, partager cette émission à ceux qui n'ont pas, alertez-les. Et ce soir, nous passerons un moment merveilleux, un moment glorieux, un moment de gloire et la grâce de Dieu se manifestera. Dieu veut agir dans ta vie et le Seigneur veut vraiment se manifester et je crois qu'il te bénira. Le sujet de ce soir, c'est tu as lutté avec Dieu et avec les hommes et tu es sorti vainqueur. Mais comment on peut lutter avec le Seigneur? Dieu qui est le créateur des cieux et de la terre, il a tout donné.

0: capable de tout. Comment peut-on lutter encore avec le Seigneur? C'est vrai, nous parlons de lutte. La lutte, c'est l'affrontement entre deux personnes et une personne cherche à remporter la victoire. Donc, il y a des petites bousculades jusqu'à obtenir, n'est-ce pas, une bonne position de victoire. On peut lutter également pour obtenir quelque chose. Ça veut dire, je lutte, je fais un effort. On peut donner plusieurs thèmes à la lutte. Hein. Je ne me laisse pas faire. Je me dispose. Je ne dors pas. Je lutte pour obtenir mon miracle. Je lutte pour obtenir mon salut. Je lutte pour obtenir ce que je cherche, mon travail, mes activités, pour que les choses se passent bien. Je me lève très tôt le matin. C'est une lutte. La lutte, c'est l'effort et l'efficacité qui doit se manifester dans la vie d'une personne. Quand on lutte, on ne perd jamais courage, on est toujours persévérant, on croit que ça va aller, même si on sent nos forces nous abandonner, on sait que jusqu'au bout, quelque chose va se passer. Voilà un peu la lutte. Un lutteur ne pense jamais qu'il va échouer. Il croit jusqu'au bout, il croit jusqu'à l'arrivée. Un lutteur, lorsqu'il se sent même, je vais dire, dominé, il sait que les bonnes choses peuvent arriver à la dernière minute. Donc, bien aimé, la lutte ici, voilà comment elle s'exprime. Elle s'exprime dans une disposition de cœur. La rage que nous avons de vaincre, d'obtenir, alors cela me donne de ne pas me laisser faire. Quand un lutteur est présent, il ne pleure pas devant les circonstances, il ne pleure pas devant la situation. Le lutteur a un cœur gagnant, il a une pensée positive et il s'est dit, je me suis déjà engagé, il faut que j'arrive jusqu'au bout. C'est ça la lutte. On ne se laisse pas faire, on n'abandonne pas, on ne se frustre pas. Mais quelle que soit la position qu'on a, ça peut être une position de force et de faiblesse, on tient jusqu'au bout. On tient jusqu'au bout. Je peux prendre le cas d'une femme qui, plusieurs fois, a cherché à se marier et sa vie a été toujours basculée. C'est pas pour autant qu'elle va se laisser faire. Elle ne dirait pas c'est parce que le mari... Non, non, faut te battre. Faut persévérer. Et c'est ça la lutte. Faut continuer et tu verras, n'est-ce pas, Dieu se manifester un matin. Alors le thème nous dit... Lutter avec Dieu et les hommes et sortir vainqueur de cette lutte-là. Est-ce que ce sujet est biblique? Nous n'annonçons pas ici à Fréquence Z des sujets, des thèmes qui ne sont pas bibliques. C'est des thèmes que nous tirons de la Bible. Peut-être que ça étonne certaines personnes, mais c'est biblique. Ce que nous sommes en train de voir, c'est biblique. Vous constaterez qu'on vous donnera toujours un sujet qui est tiré de la Bible. On ne parlera jamais en dehors de la Bible. Ce n'est pas un roman, ça. Ce n'est pas un autre livre, c'est la Bible. Donc, tout ce qu'on va dire, on va les vérifier par les Écritures pour que vous soyez rassurés que ce que nous disons est vrai. Tellement que certaines personnes vivent des situations, ils ne croient même plus à des sujets bibliques. Mais par contre, c'est la Bible. Et ce sujet-là est tiré, ce thème est tiré d'une histoire. Et cette histoire-là, nous allons la lire ensemble. Et vous allez voir que c'est réellement biblique. Et je vais essayer de la traduire pour chacun de nous. Et vous allez voir, ta santé ne sera pas faite. Ta situation sera parfaite, Dieu va commencer à se manifester, tu vas reprendre la joie, tu vas commencer à avoir confiance en toi et tu vas commencer à minimiser les choses de l'ennemi qui est en train de t'endormir ou te briser la vie. Et je crois que Dieu, n'est-ce pas, se manifestera. Amen. Il faut croire que tu ne sortiras pas réduit de cette histoire. Il faut croire que tu n'auras pas honte dans ta vie. Il faut croire que le premier devient le dernier devient le premier. Ta situation semble difficile. Il me faut croire que Dieu peut renverser. Le Dieu que nous servons est tout puissant. Il est capable de toutes choses. Il n'y a rien que Dieu ne puisse pas faire. Il faut retenir ça. Il n'y a rien que Dieu ne puisse pas faire. Souvent, on peut se retrouver dans une position cette négative, une position incompréhensible. Mais quand nous trouvons la bonne voie de Dieu, il se manifeste obligatoirement. Et je vais dire à ce soir, la vie de quelqu'un va changer. Ta Amen. Vie est obligée de changer. Je ne suis pas venu à l'église pour regarder le mur ou une fleur de décoration. Non, non. Je suis venu à l'église parce que je crois que Dieu est capable de faire. Regardez un peu David sur le terrain de bataille où Goliath était en train de frayer pendant 40 jours le peuple de Dieu. Écoutez, il était allé servir à manger, donner à manger à ses frères. Il n'était même pas de la bataille. Et il découvre qu'un géant insulte, il fait de n'importe quoi. Il dit, mais lui, là, je peux le tuer. Vous voyez? Je peux le tuer. Et il a demandé, mais celui qui le tue, Il mérite quoi? On dit celui qui le tue sera le gendre du roi. Le petit a été motivé. Donc, on n'est pas à l'église pour... Non, je suis venu à l'église là pour que Dieu accomplisse quelque chose dans ma vie.
1: Amen.
0: S'il n'accomplit pas, ce n'est pas Dieu. Mais c'est parce que tu n'as pas encore fait des découvertes de Dieu. Tu ne le connais pas encore dans sa profondeur. Sinon, ton problème, là, ce n'est pas un problème. C'est une distraction. Ça ne peut pas t'amener quelque part. Ce que tu vis comme situation, si les morts ressuscitent, si les aveugles de naissance voient clair, si les paralysés de naissance recouvrent la guérison totale, ce n'est pas toi que Dieu ne puisse pas. Non, si dans le désert, le Seigneur ouvrait les cieux pour que la nourriture sorte du ciel pour nourrir le peuple d'Israël. Ils ont vécu 40 ans dans le désert sans qu'aucun vêtement ne soit usé, même une chaussure ne soit percée. Ce Dieu-là, il est encore vivant.
1: Amen.
0: Il existe encore aujourd'hui. Amen. Ton petit problème qui est chez toi, ce n'est pas ce qu'il ne peut pas faire. Y a pas que... Non, bien-aimé, faut pas prendre ton problème comme si c'est la fin du... Non, non, non, écoutez, Dieu est capable. Donc, nous te donnons cette exhortation pour que tu trouves le juste milieu. Non, mon mari me fatigue, il découche. Mais quand tu vas trouver la raison, ton mari ne va plus jamais découcher. Jamais découcher. Il te dit ça. Jamais. Toutes les femmes pour qui j'ai prié dans ce domaine, leur mari, tu découches, tu deviens impuissant. Tu restes à la maison, tu deviens fort. Ça, demandez. Non, il découche, il constate que ça ne va pas. Il revient à la maison. Il est obligé de rester à la maison. Il sait que c'est là, c'est toute sa puissance.
1: Amen.
0: Tout ça, là, les femmes ont rendu témoignage de ça. Des témoignages palpables. Quand tu découvres Dieu, là, tu le découvres dans sa suprématie, rien ne peut échapper. La jeune dame pour qui j'ai prié, son oncle voulait coucher forcément avec elle. Hier, elle a mené jouer à la radio, elle est là. Il veut forcément coucher avec elle. Quand j'ai prié pour elle, elle a senti quelque chose bouger. Or, le gars a dit, tant que je ne couche pas avec toi, j'ai fait des imprécations et j'ai mis un serpent dans ton ventre. Tant que je ne couche pas avec toi, le serpent ne partira pas. Mais une prière de 30 secondes.
1: Yes.
0: La fille, là, serpent a bougé. Le monsieur, pendant qu'il est venu prier, il est devenu fou. En science tenante, à la maison chez lui. Folie. On appelle la fille pour dire, mais tu as fait quoi? Il dit ton nom ici. Elle dit, il sait ce qu'il a fait. Une semaine, il ne voulait pas se repentir, il est décédé.
2: Quoi?
0: Quand le CEP, non, mais elle est là, elle va venir en témoignage.
2: Non, il faut qu'elle vienne. Il faut qu'elle vienne vraiment.
0: C'est palpable. Aujourd'hui, il y a des témoignages. Demandez à Yopougon ce qui s'est passé à Yopougon dernièrement. Un notice de 18 ans, il ne parle pas. Il a 18 ans, il ne parle pas. Il n'a jamais parlé.
1: Ouais.
0: Il était en face de moi, devant tout le monde. J'ai dit ça va. Il a répondu oui, ça va. Tout le coin est mêlé. Il est devenu évangéliste.
2: Attends, c'est aussi rapidement
0: oui,
2: comme
0: rapidement.
2: Ça.
0: Il est évangéliste. Au fait, il y a un miracle qui s'est produit ce dimanche-là. Une dame paralysée qui est venue, tout le monde a accepté le Seigneur, je l'ai vu, tu es malade maman, oui je suis malade, donne-moi ta béquille, c'est fini. Non, c'est pour dire que Dieu est capable.
1: Amen.
0: Il n'y a pas ce que Dieu... Vous avez vu un orateur qui veut prêcher...
2: J'ai la chair de poule.
0: Est-ce que vous avez vu un orateur qui veut prêcher et puis il dit, tous ceux qui sont sourds de venir, ça n'existe pas. Ça n'existe pas. Mais il a fait la démonstration ça, partout à Bobo on est parti. Qui est sourd? Tous ceux qui sont venus sous ont entendu. Il est capable. Donc, ne le sous-estimons pas avec nos petits problèmes. Non, l'argent. L'argent, c'est quoi? Mais l'argent va te traumatiser.
1: Yeah.
0: Bientôt. Aujourd'hui, j'organise des cultes que Dieu m'a mis à cœur, qu'on appelle le culte de l'abondance, chaque dimanche après-midi, pour aider les gens. Parce que c'est une prophétie qui m'a été donnée, même depuis le Canada, pour qu'ils organisent pour aider les gens. Et ce dimanche, des gens sont venus traumatisé par la puissance de Dieu. Donc, bien-aimé, ce soir, Dieu que tu sais, là, il va régler ta situation. Il ne faut pas prendre ça pour faire un problème, accuser les gens. Non, c'est parce que tu ne l'as pas encore compris. Et ce soir, nous sommes là pour que tu comprennes. On va lire un passage dans Genèse, le chapitre 32, le verset 28. Tu vas voir que le thème qu'on dit là, c'est vrai. Et puis, on va décortiquer ça pour te donner. Allons-y.
3: Genèse 32, le verset 28. Il dit encore, « Ton nom ne sera plus Jacob. » Mais tu seras appelé Israël, car tu as lutté avec Dieu et avec des hommes, et tu as été vainqueur.
0: Amen. Amen. Vas-y.
3: Jacob l'interrogea.
0: Merci. On s'arrête là. Regardez ce passage-là qui est tellement simple et important. Jacob, la Bible dit quoi? Il resta seul. Qu'est-ce qui s'est passé dans la vie de Jacob? Il a découvert que toutes les prophéties qui ont été dites de lui, là, c'est le contraire qui se manifeste. Alors, Jacob a décidé de rencontrer le Seigneur. Il dit, il doit le rencontrer. Il y a les manières pour le rencontrer. Vous voyez? Mais on dit de moi que je vais saisir. Et le contraire se manifeste. C'est pas normal. Celui qui a dit de moi ceci, il faut que je le rencontre pour que je sache pourquoi je souffre. Mes amis, ce n'est pas par la peur. Et la Bible dit qu'il s'est retiré de sa famille, de tout le monde, et ce jour-là, il resta seul. Un homme s'est rebellé à lui et ils ont lutté toute la nuit jusqu'à ce que l'homme s'est senti vaincu parce que le jour est en train de s'élever. Il dit, laisse-moi partir parce que le roi arrive. Il dit, je ne te laisse pas partir. C'est le thème que nous sommes en train de traiter. Mais le sujet que j'étais dedans, tellement Jacob a été fort, efficace, il a dit à Jacob, Jacob ne sera plus ton nom parce que son nom est un nom de confusion. Souvent, il y a une image que tu portes qui te porte malheur. Ça veut dire, tu es dans un système de vie, pourtant tu es un homme de gloire, mais tu es dans un système que l'ennemi a provoqué dans ton histoire, où la sorcellerie a libéré contre toi, qui te fait vivre le contraire de ce que tu dois vivre. Et c'est ça Jacob vivait. Son nom voulait dire usurpateur, ça veut dire l'homme, il trompe les gens. Or pourtant, dans le sein de sa maman, il y a une prophétie qui a dit, il va assujettir le plus grand, ça veut dire il sera un grand homme. Mais il a constaté que pour avoir la victoire, il faudrait qu'il trompe d'abord les gens. C'est pas normal. Il a trompé son frère deux fois. Il allait tromper son oncle de l'autre côté là-bas. Il a senti que toujours, c'est quelle manière, c'est quelle bénédiction où on me poursuit. Pourtant, la bénédiction de Dieu n'est subie d'aucun chagrin. Lui, on le poursuit à chaque bénédiction. C'est quoi ça? Si je dois être béni, pourquoi me poursuivre à la fin? C'est pas la peine. La bénédiction, tu prends, tu dors, tu te réveilles, tu dors. Et personne de tes frères, tes ennemis sont là. Ils constatent ta gloire. Malgré qu'ils sont là, ils ne peuvent pas t'attaquer. Ils constatent que la grandeur est avec toi. Amen. Mais Jacob vivait cette contradiction. Il a dit, c'est pas normal. Il faut que je rencontre celui qui a parlé de moi là. Celui qui a parlé. Il détient ma vie. Je dois le croiser. Alors, Dieu voulait comprendre, faire comprendre à Jacob, quand on me rencontre pour obtenir ce qu'on a là, il y a quelque chose qui doit se passer. C'est ce que les chrétiens ne comprennent pas. Ils pensent que c'est en pleurant qu'ils viennent dans la présence de Dieu. Dieu n'exauce pas celui qui pleure. Je vous dis ça aujourd'hui. Quelqu'un qui pleure, c'est la distraction devant le Seigneur. Si tu pleures, quand tu finis de pleurer, il va te dire, rentre dans cette situation. Je te donne un peu un sujet très simple. Dans 1 Samuel chapitre 30, David, lorsqu'il a quitté son village qu'on appelait Tiglath, il était parti avec 600 personnes aller combattre, parce qu'eux cherchaient la nourriture. Quand ils sont revenus, ils ont constaté que tout le village a été pillé. La Bible dit, ils ont pleuré jusqu'à ce qu'il n'ait plus de force pour pleurer. Quand ils sont venus de pleurer, les gens cherchaient à lapider David pour dire, mais depuis on te suit, c'est les malheurs, c'est les... Ceci. Et David a consulté le Seigneur. Mes amis, malgré qu'il a pleuré là, Dieu pourrait avoir compassion de lui. Il pourrait dire, fils, essuie tes larmes, je t'exauce. Non, hein, c'est pas ce que le Seigneur a dit. Il dit, est-ce que je peux poursuivre? Mais il dit, va. Si tu as fini de pleurer, essuie tes larmes, va les poursuivre. Dieu a conduit David à aller pourchasser ses ennemis. Hein. Va te battre avec eux là-bas. Et puis il récupère. Ça, on verra ça tout à l'heure dans le. C'est clair. On ne joue pas avec la bénédiction. Chrétien, aujourd'hui tu as Dieu avec toi. La vie chrétienne, ce n'est pas une vie, quand on est se convertit, tout est là. Non, hein. Dieu t'ouvre les yeux. Je dis aux gens, la vie chrétienne, ce n'est pas une vie, quand tu te convertis, tu es délivré. Non, c'est un processus de délivrance. La vie chrétienne ouvre tes yeux sur ta vie. Ce que tu ne pouvais pas avoir dans le monde, c'est que la vie chrétienne t'offre. Et quand tu découvres qu'à chaque étape, là, tu as un problème, un pasteur prie pour toi. Et ça disparaît. Et jusqu'à ce qu'il y ait une totalité qui se manifeste, c'est ce qu'on appelle la perfection. Et tu vas voir la gloire de Dieu se manifester dans ta vie. Il y a des chrétiens qui ne veulent pas accepter ça. Et non, le chrétien, c'est suffisant quand tu es converti. Jésus est moi à la croix. Il est moi à la croix, mais il dit prier sans cesse. Si on n'avait pas dit prier sans cesse, quand il est moi à la croix, il dit jeûner. Jeûner. Si on allait, il a dit j'ai pris votre jeûne, j'ai pris votre prière, restez tranquille. Jamais. Hein? Il faut participer. Et il te donne les droits de la victoire et tu vas voir que sa gloire se manifeste. Vous allez voir, le peuple d'Israël, pour prendre Jéricho, et le Canaan, ils ne se sont pas abusés. Il faut vaincre Jéricho, il faut vaincre Haï. Il y a des peuples, il fallait vaincre avant de s'installer sur Canaan. Or pourtant, on dit que c'est là où le lait et le miel. Frère, là où il y a lait et le miel, là, il y a abeilles. Il faut avoir une stratégie pour les éviter, pour les vaincre, afin que la victoire se manifeste. Nous sommes en train d'encourager un chrétien, quelqu'un qui écoute. À partir de mon écoute, il y a des choses qui vont changer dans votre maison. La malédiction va disparaître. Amen. Parce que vous jouez avec vos vies. Non, bien aimé, faut pas pleurer. Non, on est pas à l'église. Le pasteur ne nous voit pas. Le pasteur, il voit beaucoup d'hommes. Il ne sait pas tout le monde doit voir. Mais toi, si tu veux regarder le pasteur, tu seras déçu. Regarde au Seigneur. Amen. Dieu, il est omniprésent, omniscient, omnipotent. Il est tout à la fois. Il peut tout à la fois. Pendant qu'il contrôle l'autre monde ici, il contrôle en même temps tout. Mais le pasteur, il ne contrôle pas tout. Hein, c'est un homme. Des choses peuvent lui manquer. Ah, il ne me visite pas. Non, ça n'existe pas. Donc la Bible dit quoi? Tu t'appelleras plus Jacob, ça a parti de quelque chose. Hein. Mm-hmm. Ça a parti de quelque chose. Il dit, tu t'appelleras plus Jacob. Mais avant de dire, tu t'appelleras plus Jacob, au préalable, il y a eu Balaam. On dit, un homme s'est réveillé à lui, ils ont lutté. Lutter. Mais c'est quoi? Un homme frustré, comment tu peux le croiser pour lutter? Un homme abattu comme Jacob, on ne doit pas lutter à lui, on doit l'encourager, le fortifier. Mm-hmm. Bébé, prends courage. Non, mais ce n'est pas courage. Hein. Ils sont allés l'affronter dans la lutte. Ça veut dire quoi? Il était au bord de son souffle. Mais ils ont augmenté ses douleurs. Ça veut dire qu'il fallait qu'il se batte là-là, il se manifeste avec le monsieur avant que quelque chose ne se passe. Chrétien, écoute-moi. Le diable te bat, le diable te distrait parce que tu ne prends pas courage, tu es un paresseux. Non! Dieu a tout mis devant toi. Et tu dois obtenir ce que Dieu a mis devant toi. Il va te mettre dans un système pour voir si tu dois arriver là. Parce que s'il te donne rapidement ce que tu cherches, tu vas perdre ça rapidement. C'est pourquoi le peuple d'Israël devait faire 11 jours dans le désert avant d'arriver à Canaan. C'est rapide. Mais le Seigneur les a fait passer dans un lieu où on fait 40 jours, ça veut dire un mois. Quand tu vois 11 jours, puis tu vois 40 jours, c'est beaucoup. Mais malgré 40 jours, c'est là que le Seigneur va comprendre qu'ils avaient des problèmes. Ils ont fait 40 ans. Chaque jour passait à un an à cause des difficultés. Eux-mêmes, ils manifestaient des situations difficiles. C'est pourquoi Dieu nous éprouve. Il voit pour voir si nous sommes courageux, si nous sommes authentiques. Aucun homme de Dieu dans la Bible, aucun patriarche n'a obtenu la gloire de Dieu aussi facilement. Non, non, non. Jamais. Donnez-moi un qui dormait et puis ils sont venus le saouler. Non, non, jamais. Pour avoir la gloire de Dieu, bien-aimé, il faut être courageux. Il faut être fort. Parce que ton adversaire qui est là ne s'amuse pas. Et lorsque tu obtiens la chose là, par le courage, par la détermination, tu ne laisseras pas faire. Tu sais que ça là, tu protèges. Et tu sais comment faire pour avoir la victoire. Écoutez, David était faible devant ses animaux qui venaient prendre ses brebis. Mais quand il était loin, la Bible dit qu'il allait se battre. Il arrachait dans la gueule du loup et du lion tous ces animaux que ces loups et ces lions l'appelaient. Mais par le courage, par la détermination. C'est cette détermination-là qui l'a amené à vaincre Goliath. Mais toi-même qui n'es pas fort, quand Goliath a eu, tu as fui. Yeah. Oh, le petit, il était fort dans la brousse. Personne n'a vu son combat. Mais il était fort.
3: Yeah.
0: Quand il s'est mis devant Goliath, la force qu'il avait là, il a mis ça, lui, il a le tué. Mais il a le tué. C'est un homme. Il a le tué. Vous voyez, c'est pourquoi il est bon de comprendre, c'est important. Il dit quoi? Tu as lutté avec Dieu et les hommes et tu es sorti vainqueur. C'est pourquoi tu t'appelleras plus Jacob. Tu t'appelleras Israël. Vous voulez que votre nom change et puis vous voulez dormir? Non, c'est pas possible. Tu veux que ton nom change, ton histoire change et puis tu veux dormir? Lutter avec Dieu, c'est quoi? C'est aller au fond de ce qui nous concerne.
3: Amen.
0: Dieu peut te parler, mais tu dois pas te dire que non, il faut récupérer. Il a parlé. Tu vas te lever pour des prières. Tu vas te lever pour des affrontements. Tu vas te lever pour un certain nombre de choses pour que cela vienne. Je te donne un peu des principes qui vont t'aider un peu. Regardez un peu dans les Écritures. On va lire un peu Josué le chapitre 7, le verset 10 au verset 11. Le peuple d'Israël a vécu une situation où Josué a combattu Jéricho, il est sorti vainqueur. Arrivé ici, Haï, il a perdu la bataille. Mais vous pensez que c'est en dormant que Dieu allait révéler à Josué pourquoi tu as perdu la bataille? Non. Il est rentré, c'est ce qu'on dit, lui. Il est rentré là. Lisons ensemble.
3: Josué 7, verset 10. Alors l'Éternel dit à Josué, lève-toi. Pourquoi te jettes-tu ainsi le visage contre terre? Verset 11. Israël a péché. Ils ont transgressé mon alliance que je les avais commandée. Même ils ont pris de l'interdit. Même ils ont dérobé. Même ils ont menti. Et même ils l'ont mis dans leurs ardes.
0: Merci.
3: Amen.
0: Avant que Dieu ne se révèle à Josué, la Bible dit qu'il est resté toute la journée à la présence de Dieu. Dieu ne parlait pas. Toute la journée. C'est comme ça une lutte devant Dieu se manifeste. Mon ami, c'est ça. Il est resté, mais Seigneur, je ne comprends pas ma vie. Hier, tu m'as donné la victoire devant un grand peuple, un grand royaume qui est Jéricho. Mais devant ce petit peuple-là, pourquoi j'ai perdu? Il n'a pas pleuré, mes amis. Il est rentré en dehors des hommes. La lutte avec Dieu, là, c'est quitter les hommes et rentrer dans la présence de Dieu. Tu rentres aujourd'hui, tu n'as pas la réponse. Tu rentres demain, tu n'as pas la réponse. Tu rentres après demain, tu n'as pas la réponse. Mon ami, il va te donner la réponse. Il va te donner la réponse. Même si tu sens des choses bizarres, il faut que Dieu te dise pourquoi tu souffres. Mais tu n'as jamais la réponse à ta souffrance. Et tu cherches un prophète. Mais les prophètes là, beaucoup sont des menteurs. Hein? Beaucoup cherchent leur nourriture. Beaucoup inventent. Ils vont te blaguer pour dire, ils voient ta gloire, oh, ils ne voient pas gloire. Il va te dire, non, bientôt, je vois les cieux s'ouvrir, l'argent descend du ciel. C'est comme je suis allé à une veille de prière, et il y a une dame pour qui, l'homme de Dieu qui a eu le micro, il dit, vous voyez la dame que vous voyez, c'est l'argent, elle est chargée d'argent. C'est ce qui est descend sur elle, là. C'est un poids d'argent. Donc la femme, elle tremblait, elle s'abaissait, elle tremblait, elle s'abaissait. Moi, je connais ça. C'est pourquoi ils ont peur de faire veiller ou programmer moi. Dès que le gars a fini, moi j'ai pris le micro, la dame elle a délivré, vomi partout de 2h du matin jusqu'à 6h du matin. Elle a demandé à ses voisins, mais on m'a dit c'est l'argent qui paye sur moi. Pourquoi lui là il est fini? J'ai failli dire le nom de la dame. Pourquoi lui là? Il dit aujourd'hui pour faire plaisir aux fidèles, les prophètes ils disent des choses comme ça. Ils vont te blaguer. Et puis tu es content, tu fais sortir l'argent, tu pries et à la fin tu vois rien. Non. L'école que nous on a fait là, on ne peut jamais te flatter. Amen. On ne peut jamais te tromper. On n'est pas fait pour ça. Ce n'est pas chercher ton argent qui nous intéresse. Yes. Dieu, en dehors de toi, a déjà fait des choses merveilleuses. Yes. Donc ce qu'on dit là, c'est pour ta vie, c'est pour sauver ton histoire et te permettre de vivre comme Dieu le veut. Amen. C'est clair. Vous voyez? Donc, Jacob, c'est quoi? Il est rentré à la présence de Dieu. Il s'est bagarré là-bas. Il ne s'est pas amusé. Josué. Il est resté toute la journée. Il a quitté tout le monde. Il s'est même abstenu de nourriture. Il dit, tu dois me parler. Je ne sais pas. Peut-être que c'est moi qui ai péché. Mais mon ami, si tu ne connais pas le sens de ton problème, là, ça n'ira jamais.
3: Yes.
0: C'est ça la lutte avec Dieu.
3: Amen.
0: Lutte pour que Dieu, il va te dire, il parle là.
3: Amen.
0: Je me suis assis une journée, je me suis levé, et puis j'ai provoqué quelque chose dans mon esprit. Mais le Seigneur a parlé à quelqu'un en Angleterre. Quand j'ai fini de me concentrer, j'ai dit une seule parole à Dieu. J'ai fait monter en moi quelque chose. Il connaît ma vie. Il sait que je suis sincère. Il sait que le gars, dès que j'ai fini de me concentrer, je dis ça là. Quelqu'un m'appelle, un ami m'appelle de l'Angleterre. Il dit, je me suis réveillé tout à l'heure avec un songe. Waouh, ah bon? Et effectivement, ma pensée. Il dit, je t'ai vu, voilà ce que Dieu m'a dit de toi. Et j'ai attrapé ta main. Et on priait ensemble. Pour que Dieu accomplisse telle chose. Il dit, n'écoute rien. Voilà ça. Pourquoi Dieu veut ça? Pourquoi il veut ça? Continue de persévérer. Ne regarde pas aux gens. Mais ce que tu fais là est cautionné par le ciel.
3: Amen.
0: Et Dieu, c'est lui qui te bénira. Mmh. Donc, ça m'a libéré.
3: Yeah.
0: Parce que tu aujourd'hui, quand tu fais quelque chose, tout le monde pose ça sur toi. Tu vois? Donc, Dieu peut te parler. Mais tu ne fais rien, tu pleures, tu cherches les prophètes. Tu vas entendre 10 prophéties différentes, tu seras perturbé. Comment Dieu peut te dire 10 chemins? Non! Mais si tu rentres pleinement à sa présence, avec une sincérité, aujourd'hui rien n'est fait, rentre encore, rien n'est fait. Ta famille souffre, tu souffres, tes enfants souffrent, toi tu souffres, tu ne comprends pas. Rentre! Rentre! Il y a des gens qui ne me connaissaient pas et Dieu s'est révélé à eux. Va voir tel pasteur. Ça, c'est normal. Il y a une jeune femme qui avait 10 ans de fiançailles. Lorsqu'elle m'a raconté, elle a fait un mois, elle s'est mariée. C'est simple. C'est Dieu qui a parlé. Et comme Dieu t'a dit de venir me voir, voilà, ils sont mariés. Donc, son fiancé même, il ne comprend pas. Il dit, mais vraiment, moi-même, je comprends. À quel moment il fait 10 ans de fiançailles? Comment 10 ans de fiançailles? Vous voyez? Josué. Dieu a dit, dans la soirée, Dieu dit maintenant, Josué, fais quoi? Lève-toi.
3: Lève-toi.
0: Pourquoi tu, tu es triste et ton visage est contre terre. Mais Dieu savait qu'il allait mettre son visage contre terre. Yeah. C'est pas il a mis son visage contre terre que le Seigneur est venu. C'est ça. Donc Dieu démontre que Josué a pris une position qu'il a attirée.
3: Yeah.
0: Et il dit, lève-toi. Ton problème là, le peuple a péché.
3: C'est mon alliance.
0: Ils ont violé la loi.
3: Yeah.
0: Ils ont touché à l'interdit. Dispose-toi. Et je t'ai montré dans la tribu, dans quelle tribu le péché est rentré. Jusqu'à ce que Josué trouve le problème. Et c'est ce qui a apporté la délivrance au peuple d'Israël. Si tu n'as pas trouvé le problème de ta famille, ce que tu vis là, ça ne marchera oh, ils vont te, ça, non, bien-aimé. Je ne dis pas qu'un homme de Dieu ne peut pas révéler ce que tu vis. Il peut le faire, ça peut le faire. Mais l'homme de Dieu révèle par rapport à ta détermination. C'est parce que tu t'es disposé, c'est parce que tu as tellement crié que Dieu vient. Mais tu fais quoi? Qu'est-ce que tu fais? Ton problème, ne te prend, ça ne te dit rien? D'autres, on dirait, non, bien-aimé, on ne joue pas avec sa vie. On se moque de toi. Les païens se moquent de toi. Les sorciers traumatisent ton histoire. Dieu doit te montrer qu'est-ce que se passe. Je viens avec un sujet aussi important. Matthieu, le chapitre 15. À partir du verset 21 à 29, vous allez voir cette histoire-là, qui est une histoire aussi importante. Dans Matthieu 15, 21 à 29.
3: Je lis la parole de Dieu. Matthieu 15, verset 21. Jésus étant parti de là, se retira dans le territoire de Tyr et de Sidon. Verset 22. Et voici une femme cananéenne qui venait de ces contrées lui cria : aie pitié de moi, Seigneur, fils de David. Ma fille est cruellement tourmentée par le démon. Verset 23. Il ne lui répondit pas un mot. Et ses disciples s'approchèrent et lui dirent avec insistance : renvoie-la, car elle crie derrière nous. Verset 24. Il répondit : Je n'ai été envoyé qu'aux brebis perdues de la maison d'Israël. Verset 25. Elle vint se prosterner devant lui, disant : Seigneur, secoue-moi. Il répondit : il n'est pas bien de prendre du pain des enfants et de le jeter aux petits chiens. Oui, Seigneur, dit-elle, mais les petits chiens mangent les miettes qui tombent de la table de leur maître. Alors Jésus lui dit : femme, ta foi est grande, qu'il te soit fait comme tu veux. Et à l'heure même, sa fille fut guérie.
0: Amen. Regardez Jésus qui rencontre une femme qui a épaté tout le monde, cananéenne. Dans le principe de la loi, dans le temps, Jésus ne priait pas pour les païens. Il était venu pour les juifs, pour ceux de la maison. C'est eux qu'il était venu sauver. Mais la violence de la manifestation a attiré Jésus, a fait le contraire de ce pourquoi il est venu. Et c'est important. Qu'est-ce qui va se passer? Une femme cananéenne avait sa fille qui était en train de mourir et sa fille était tourmentée par un démon. Et elle a appris que Jésus faisait tellement du bien aux gens, alors il fallait qu'elle parte. Là, il y a une leçon qui nous appartient. Vous qui vous amusez avec vous, vous pensez que le miracle va venir un coup. Non. Elle allait lutter avec Jésus, hein. C'est ça la lutte. Il faut qu'ils disent quelque chose de positif. Quand tu commences là, tu vas entendre des sujets négatifs. Ah, j'ai vu un esprit de mort sur toi. Ah, tu viens de jeûner, on dit, on a vu. Tu continues. Ah, j'ai vu que rien n'est marché. Tu vas entendre ça pendant 10 fois. Mon ami, persévère jusqu'à ce que quelqu'un dise, j'ai vu la lumière apparaître.
3: Amen.
0: Et ta gloire se manifester. Faut pas pleurer. Parce qu'on a vu, on a vu un esprit de mort. Est-ce que tu es mort? C'est un message ou c'est un songe. Tu n'es pas mort. Mais renverse la mort à la vie, tu peux le faire. Ézéchias, le grand prophète Esaïe est venu dire, range ta maison, ainsi parle l'Éternel, tu dois mourir. Or, Esaïe, quand il parle, ça arrive rapidement. C'est lui qui a parlé de Jésus viendra, etc. Quand il a quitté Ézéchias, il est parti. Il n'est même pas encore arrivé loin. Le Seigneur l'a ramené pour dire, il revient dire au monsieur que j'ajoute 15 ans sur sa vie. Qu'est-ce qui s'est passé? Mais il a bougé sa chambre. Il dit, Seigneur, tu ne peux pas le faire? Non, non, il ne veut pas. C'est que moi j'ai fait là, qui me fait ça? Il allait lutter à Dieu là-bas. Ce que moi je fais là, qui peut faire ça? Mais à notre temps là, si quelqu'un dit ça, Dieu va dire, hey, prenez-le pour partir. C'est pas une compassion. Désolé. Mais Ézéchias avait des œuvres positives. Il a renversé la parole qui a été dite là. On peut changer toutes choses. Le diable se manifeste et nous on craint. Non! Cette femme cananéenne, elle est venue vers le Seigneur pour présenter la situation de sa fille. La Bible dit tellement elle criait, Jésus n'a rien dit. Mm-hmm. Ah! Elle pouvait être frustrée. Elle a continué à crier, les disciples qui pouvaient l'aider pour dire au Seigneur, mais aient pitié d'elle, ils ont dit à Jésus, cette femme-là, elle crie tôt, faut l'éloigner, elle n'a qu'à partir loin d'ici. Or, c'est les disciples à côté qui doivent avoir au moins compassion et dire au maître, mais ils sont venus empirer sa situation. Et la femme a insisté. Jésus a dit, il n'est pas venu pour vous, les païens, là. Il est venu pour les brebis égarées d'Israël.
3: La maison d'Israël.
0: La femme a commencé à... Elle a continué. Malgré que les paroles... Ce n'est pas les paroles qui venaient d'un pasteur, mais Jésus de Nazareth. Ça veut dire, si lui l'a parlé, là, c'est fini. Mais la dame a persévéré. C'est ça, lutter. Quand tu as la présence de Dieu ou quand tu cherches les choses de Dieu, ne t'entends pas aux choses positives. Quelque chose peut arriver. Ça ne veut pas dire c'est la fin.
3: Yes.
0: On peut t'annoncer des nouvelles bizarres. Ce n'est pas la fin. Mm-hmm. Tu peux avoir le contraire de ce que tu demandes. Ce n'est pas la fin. Persévère, lutte. Dieu peut changer. C'est un Dieu qui change le mal en bien. La maladie à la guérison. Les malheurs à la bénédiction. Il peut changer. Mais, bien aimé, il n'a pas encore changé et tu sors de là, tu pleures. Non, j'ai été en bas. C'est quoi ça? Non. Cette femme a persévéré. Quand il a dit, je ne suis pas venu pour vous, je suis venu pour les bébés perdus d'Israël, Jésus a dit à cette femme, a dit, Seigneur, c'est vrai, mais secoue-moi. Mm-hmm. C'est là que Christ va faire sortir une parole blessante et insultante pour éloigner cette femme totalement. Il dit, on ne donne pas la nourriture des enfants aux petits chiens. Ça, ce n'est pas insulté là. Ce n'est pas un homme qui l'a insulté. Toi, quand le pasteur dit, je vois un peu le diable dans ta vie, tu es fâché. Non, non. Mon ami, on ne se fâche pas. Il a vu diable. Il faut dire oui, tu as vu, aidez-moi. Non, je vois un blocage. Il y a un ami, il y a quelqu'un qui a eu un son sur lui pour dire que j'ai vu un homme s'asseoir sur toi et ce qui fait que l'homme était assis, il était tellement lourd. Le gars, il est frustré parce que c'est un prédicateur. Pourquoi on peut avoir, tu as songé sur moi? Jamais tu n'as eu des songes où... Et il n'a pas voulu écouter son ami. Son songe s'est réellement réalisé. Sa femme est décédée. Son fils est décédé. Il a constaté des problèmes. Il était déboussolé. Vous voyez, cette femme n'a pas perdu courage. Elle a dit à Jésus, ce que nous cherchons, la nourriture des enfants là, lis pour moi.
3: Oui, Seigneur, dit-elle, mais les petits chiens mangent les miettes qui tombent à la table de leur maître.
0: Elle répond au Seigneur pour dire, comme tu as dit, les enfants, on ne mange pas les choses, on ne donne pas la nourriture des enfants aux petits chiens. Mais les petits chiens, là, mm-hmm. C'est les miettes. Ils ne cherchent pas beaucoup. Ils cherchent les restangolos. Toi, ton restangolo, ça guérit. Ça guérit. Je n'ai pas besoin que tu dises d'autres. Non, tu es moi. Mais soulever, ce n'est pas ça. Dis un seul mot. Même dis, je t'aime. C'est tout ce dont j'ai besoin. C'est la lutte.
3: Amen. Alléluia.
0: Jésus s'est retourné vers tout le monde, vers ses disciples. Il dit, femme, tu es forte.
3: Yeah.
0: Tu as lutté avec les hommes.
3: Yeah.
0: Tu as lutté avec Dieu. Tu es sorti vainqueur. Vainqueur. Va, ta foi t'a sauvé.
3: Yeah.
0: Dites-moi la suite. Est-ce que sa fille n'a pas été guérie? Sa fille a été guérie.
3: Amen.
0: Je vais dire à quelqu'un qui m'écoute, ne te laisse pas faire. Tant que tu as la présence de Dieu, crois que c'est possible. Crois que les choses vont se faire. Continue d'avancer. C'est ça la lutte. Ne te laisse pas faire. Des paroles ont été dites sur toi. Ça va s'accomplir. Jacob voyait le contraire de tout ce qui a été dit. Mais il est rentré à la présence de Dieu. Et un homme a lutté avec lui. Sa hanche a été déboîtée. Mais il ne s'est pas laissé. Jusqu'à ce que des questions lui... Il dit, si tu ne me laisses pas là, si tu ne me bénis pas, je ne te laisse pas partir. Comment tu t'appelles? Avant que Dieu ne dise comment tu t'appelles, tes efforts seront récompensés. Mais tu n'as rien fait. Tu ne fais rien. Tu dors. Aucune petite prière. Rien. On peut se comparer aux autres. Mais il y en a qui se lèvent à 4 heures du matin pour murmurer. Toi, tu fais quoi? Tu te retires seul. Parle à Dieu. C'est lui qui t'a fait. C'est lui qui a ta réponse. Et ce Dieu-là va investir ton sujet dans la vie d'un vrai, il dit un vrai serviteur de Dieu. Et la solution sera trouvée. Pourquoi tu n'as pas la réponse à ton problème? C'est parce qu'il n'y a pas une bonne solution. Il n'y a rien. Dieu n'a pas parlé. Dieu va parler. Je suis en Belgique. Je tiens un programme sur un sujet de délivrance, de moi, etc. Il y a un jeune qui a perdu sa maman. Oh, sa maman était tout pour lui. Donc, depuis sa mère est décédée, il est congolais. Il a tout perdu. Il ne sort pas de la maison. Il est frustré. Sa mère avait tellement de projets pour lui. Son père aussi. Sa mère et son père sont décédés. Oh, c'était des grands types. Et on les luttait par-ci, par-là. Donc, il était frustré. C'est vrai, ses frères, ses soeurs, beaucoup sont nantis, bénis, etc. Mais lui, là, c'est la situation de ses parents qui l'intéressait. Donc, ça l'a rendu un peu bizarre. Il a commencé à fumer, vivre d'une manière bizarre. Et ses frères l'ont invité au programme. Il est venu au programme. Vous savez, des gens intellectuels, là, ils prennent soin de regarder. Hein. Amen. Au coup de la manifestation, je tombe sur le jeune. Je libère la parole, il s'écroule. Je dis, dans 2 mois, ton histoire va changer. Dans 2 mois, voilà ce qui... Pendant qu'ils parlaient, ils écrivaient. Oh, les gars, ils sont durs. Ils ont tout écrit dans 2 mois. Voilà ce que tu as fait. Dans 2 mois, tes affaires vont reprendre, tes activités. Tellement tu seras béni, tu vas acheter des maisons. Ils ont calculé à partir de ma prophétie. 1 mois est passé. Allez voir sur l'homme de Dieu. 1 mois et demi. Il reste quelques jours, il sera 2 mois là. Il y a un sujet qui se manifeste. Il y a des gens qui veulent acheter l'or.
3: Waouh! Alléluia.
0: Du diamant, etc. Or, avant ça, il y a quelqu'un qui l'a contacté et il a découvert un réseau au Congo. Et c'est lui le canal qui a conduit ces personnes là-bas. Et ils ont acheté l'or à gogo. Prime, ils ont donné au petit là. Je vous assure, il a acheté 3 maisons.
3: Amen.
0: En Belgique. J'ai pas dit qu'il a loué 3 maisons.
2: Gloire à Jésus.
3: Amen.
0: Tellement la famille était à Ibrahim, on fait un terrain au Congo. Mais comme je ne suis pas là-bas, une famille bénie. Quand je voyage, chacun lutte pour prendre quelque chose de ma part. On dit, il arrive dans quel... On sait si l'hôtel... Non, c'est pas tel hôtel. Les hôtels de gloire. C'est pas de ma faute. Mais je dors là-bas.
3: Amen.
0: Donc, voilà un peu ce que Dieu est capable... Il va dire ton sujet à l'homme de Dieu avec précision et tu es libéré, tu es guéri, tu es restauré. Mais toi, tu n'as rien fait derrière. Tu t'es même pas battu. Tu te plains. Dieu même, je ne suis pas marié comme une soeur. J'étais jeune, j'ai fini de veiller. Il y a une jeune dame qui a serré mon cou après la veillée. J'ai fini de veiller. Hein. Elle s'est mise à la porte. Quand je passais, elle a plongé sur moi.
2: Pourquoi?
0: Elle dit qu'elle n'est pas mariée. Non, elle dit, je te vois en Jésus. elle voit le Seigneur.
2: Tu es représentant du Seigneur.
0: J'ai dit, laissez là. Les gens voulaient la taper, ils l'ont laissé là. Elle dit, homme, je suis représentant de Dieu. C'est quoi? Je ne suis pas marié. Je vieillis. Quand la fille est parlée, puis il a prononcé une seule parole. Il dit que Dieu ouvre les cieux. Vous savez, Dieu l'a donné un mari. Mais un mari qui frappe les gens. Tu vois, il est têtu. Un mari, Rika Sisra, hein, lui, il descend vite de la croix. Elle est devenue directe. Elle dit, c'est vrai, Dieu m'a... Je vais chercher mariage là. Mais lui, là, le gars, Aujourd'hui, son histoire a changé.
2: Amen.
0: Bien-aimés frères et sœurs, le Seigneur voudrait que tu saches que tu dois lutter avec lui. Tu dois venir parler. Tu n'as rien vu. Continue. Il va te révéler c'est tel péché ou c'est telle situation. Tant qu'il ne te révèle pas, continue. Fonce. Dieu est amour. Mais tu n'as pas... Non, bien-aimé. Je vais te faire lire quelque chose. Lisons Matthieu 11, verset 13. Rapidement.
3: Matthieu 11, verset 13. Je lis la parole de Dieu. Car tous les prophètes et la loi ont prophétisé jusqu'à Jean. Et si vous voulez le comprendre, c'est lui qui est Élie qui devait venir. Verset 15. Que celui qui a des oreilles pour entendre, entende. À qui comparerai-je cette génération?
0: Excuse-moi.
2: Juste une petite précision et nous reviendrons pour continuer ce message.
0: J'ai une précision. Ils vont me trouver. Aujourd'hui, on t'insulte, c'est toi qui te fâches. C'est toi qui veux rétrograder. On dit une petite parole sur toi, tu es frustré. Mon ami, si c'est là que je dois être béni, il faut dire ce que tu veux. Et je ne laisserai pas le diable me distraire. Non. Je vais dire à quelqu'un, pour obtenir une bénédiction dans le Seigneur, ce n'est pas un jeu. Il y en a qui vendent leur vie pour avoir de la nourriture. Qui vendent leur âme pour avoir de la nourriture. Donc où on peut rester? C'est mieux dans le Seigneur parce que là, on est béni sur la terre et là-haut dans les cieux, on est béni.
2: Voilà, nous sommes à l'antenne.
0: Amen.
2: Amen.
0: Donc, c'était pour nous faire comprendre une seule chose. On va lire Matthieu, le verset 11, le verset 11, 12 rapidement. Lis ça rapidement, allons-y.
3: Depuis le temps de Jean-Baptiste.
0: Depuis le temps de Jean-Baptiste.
3: Jusqu'à présent. Le royaume des cieux est forcé.
0: Il dit depuis le Jean-Baptiste, jusqu'à présent, le royaume des cieux est forcé. Et c'est les violents qui s'en emparent. C'est pas violent, c'est pas. Non, c'est quelqu'un qui est courageux, qui ne se laisse pas faire.
3: Yes.
0: Et ça existe. Un paresseux ou quelqu'un qui plénifie sa situation, qui pleure, Seigneur qui m'a abandonné, tu es éliminé. Non. Ah, depuis là, je ne suis pas marié comme la fille qui a saisi mes cols. Non, ma soeur. Dieu doit révéler cette situation. Qu'est-ce que tu dis au Seigneur? Et quand Dieu voit ta détermination, tu vas à un programme, quelle que soit la situation, il te touchera. Des choses vont se passer. Ne te laisse pas faire. Une parole doit être prononcée. Quelque chose doit changer dans ta vie. Ça ne va pas dans ta famille. Ça ne va pas dans vos affaires. Rien ne va. Et vous, attendez, vous pensez que Dieu descendra pour se manifester? Allez le chercher. Il va le faire. Il va se manifester. Il va se glorifier. Abraham ne comprenait pas sa vie. Il dit, mais Seigneur, est-ce que tu veux que ce soit mon élément qui est dans ma maison, qui soit mon héritier? Tu as dit, tu vas me donner un enfant. Est-ce que c'est lui qui sera mon héritier? Jusqu'à même, ils se sont trompés. Sa femme lui a donné la bonne. Il a couché, c'est ça qui nous crée des problèmes aujourd'hui. Il a couché avec elle, il y a un enfant qui est sorti. Ça veut dire que dans leur tristesse là, ils ont dévié. Mais malgré ça, Dieu a dit, il n'y a pas de problème. Mais quand Abraham est resté dans le plan de Dieu, il a cherché Dieu. Isaac est venu. Ma soeur, ce que Dieu dit, tous ces patriarches là sont passés par là. Et Dieu est capable de te faire grâce. Je termine avec ce sujet, la lutte avec Dieu. Sachez, il avait une vie très négative. Il cherchait à changer. Mais la Bible dit, il est monté sur un sycomore lorsque Jésus venait. Il y avait du monde. Mais Zachée ne s'est pas confondu à la foule. Il a cherché une stratégie. Mais comment faire? Sycomore là, qui peut monter là-dessus? C'est un arbre qui est semblable au baobab. Large du trône. Grand. Mais le coup de taille, là, il a tout fait pour arriver en haut là-bas. Comment il a fait pour arriver? Qui l'a poussé? Mais c'est sa lutte. Il voulait voir Jésus. Et lorsqu'il est monté, les gens se moquaient. Mais lui, là, il fait quoi? Un homme qui a l'argent, ça se moque de lui. Lorsqu'il est monté, il est en haut plus que tout le monde. Jésus voit qui? C'est lui, il voit. Quand ta vie est une hauteur, quand ta consécration est une hauteur, quand ta façon de faire devant le Dieu est une hauteur, on ne depuis à l'église, ça fait 10 ans, c'est celle qu'on voit. Mais celle qui est venue hier, là, elle sait comment elle s'approche de Dieu. C'est ça la réalité. Il a dit, Zachée, descends. Je vais rentrer chez toi aujourd'hui. Et sa vie a commencé à changer. Il dit, le salut est rentré aujourd'hui dans cette maison-là. Et on dit, mais il ne comprend pas que le gars, c'est un faux type. Mais vous êtes vrai type, là, vous avez fait quoi? C'est ça la réalité. Quand tu sais que ça ne va pas, c'est Dieu seul qui peut changer. Le Seigneur seul qui peut changer ta situation. Va lutter. Approche-toi de lui. Si ça ne va pas, continue. Il ne faut pas sortir de là. Il te donnera une réponse.
3: Amen.
0: Et après cette réponse, tout va changer dans ton foyer, dans ta famille, dans tes activités. Il va t'orienter, il va te dire Amen. Quel est le problème.
3: Amen.
0: Tu as lutté avec Dieu. Mais Jacob n'a pas seulement lutté avec le Seigneur. Dieu, c'est à sa présence. Je ne me laisse pas faire. Je m'exprime devant lui. Il faut qu'il change ma situation. Mais bien aimé, dehors, il y a les hommes. Hein. Dehors, il y a les hommes. Il y a des sorciers. Il y a des hommes dehors. Ils vont te décourager. Il faut vaincre dans le secret et vaincre dans le physique. Est-ce que tu m'entends? Vaincre dans le secret et vaincre dans le physique. Parce que tu vois le physique. Les gens vont te dire des choses. Ils vont travailler contre toi. Mais quand tu es fort dans le secret, rien ne va t'empêcher dans le physique. Tous ceux qui vont parler, on va te prononcer toutes les paroles. Tu crois en une seule chose. Dieu va faire.
3: Amen.
0: N'écoute personne. Celui qui va se lever contre toi, contre ta foi, il va tomber. Quand tu as vaincu dans le secret, là, dans le physique, personne ne pourra. Hein? Celui qui va t'effrayer, pour voir, parce que l'ennemi, c'est quoi? Il déstabilise avant de rentrer. Satan, il déstabilise d'abord. Il te décourage pour qu'il y ait des brèches, ouvertures de portes, et puis il rentre. Tant qu'il n'y a pas ouverture de portes. Mais quand tu es fort dans le secret, dans le physique, tu deviens efficace.
3: Amen.
0: Aucune parole négative ne peut pénétrer.
3: Amen.
0: Tu contredis tout ce que les hommes ont dit. On te maudit, tu es là. On prononce cette chose, tu es là. Tu ne vas pas te marier, ce n'est pas ton problème. Tu vas te marier.
3: Amen.
0: Tu vas pas... Ils vont te dire des choses. L'ennemi va passer à gauche, à droite pour te provoquer. Ce n'est pas toi de ce qui ne peut pas t'arranger. Et avance. Jacob ne s'est pas laissé faire. Il a vaincu dans le secret. Les hommes qui pensaient qu'ils n'allaient pas... On arrive là. Et je pense que ça nous fera du bien. Amen.
3: Amen.
0: Dans Genèse chapitre 14, verset 1, il y a quelqu'un qui empêchait Abraham d'entendre la voix de Dieu. Le grand Abraham. Le père Abraham. À un moment, il n'entendait plus la voix de Dieu. Et il découvre que c'est telle personne qui est à la base. Lis.
3: Genèse 14, verset 1.
0: Uh-huh.
3: Il arriva qu'ils firent la guerre à Béra.
0: C'est dans Genèse quoi?
3: Genèse 14.
0: Le verset.
3: Verset 1.
0: Lis.
3: Il arriva qu'ils firent la guerre à Béra, roi de Sodome, à Bircha, roi de Gomorre, à Shimnab, roi de Dama.
0: Non, allons-y. Attends, je trouve ça pour le plaisir de... Pardon, Genèse 13, verset 14.
3: Okay.
0: Genèse 13, 14. J'ai dit Genèse 14, non, c'est le... Genèse 13, 14. Allons rapidement.
3: Genèse 13, verset 14.
0: Voilà.
3: L'Éternel dit à Abraham.
0: L'Éternel dit à Abraham.
3: Après que Lot fut séparé de lui.
0: Après que Lot fut séparé de lui.
3: Lève les yeux.
0: Lève les yeux.
3: Et du lieu où tu es.
0: Du lieu où tu es.
3: Regarde vers le nord.
0: Regarde vers le nord.
3: Et le midi.
0: Et le midi.
3: Vers l'Orient.
0: Vers l'Orient.
3: Et l'Occident.
0: Et l'Occident.
3: Car tout le pays que tu vois,
0: tout le pays que tu vois,
3: je te le donnerai à toi et à ta postérité pour toujours.
0: Dieu avait déjà dit ça à Abraham, mais il y a longtemps il avait entendu ça. C'était bloqué. On dit après que l'autre fut séparé, c'est ce qui a été dit. Reprends cette partie-là.
3: L'Éternel dit à Abraham,
0: après que l'autre fut
3: séparé, après que l'autre se fut séparé de lui.
0: Ça veut dire l'autre. Quand on dit l'autre là, c'est pas forcément son nom, hein. C'est ce qu'il est là, la Bible présente. C'est voile. Ça veut dire quand il est là, tu vois pas devant. Je prie ce soir.
3: Amen.
0: Tout ce qui est l'autre dans ta vie soit
3: au
0: déchiré.
3: Nom de Jésus, dit, amen.
0: Non, parce que si l'autre est là, tu verras pas.
3: Yes.
0: Comme on lutte, on se sépare. L'autre, c'est pas spirituel. C'est un homme. C'est quelqu'un qui a des mauvaises ondes. Quand il est dans ta vie là, les sorciers sont comme ça. Quand il vient dans ta famille, dans ta maison, pour bloquer tout. Quand quelqu'un rentre dans ton foyer, tu as constaté que depuis un temps, dans ton foyer, dimanche passé, qu'est-ce qui s'est passé chez moi à l'église? Deux sorcières sont allées se confesser. Elles sont allées dire, on est sorcières, délivrez-nous. Tellement le feu, on a mis le feu.
2: Simplement comme ça?
0: Oui, comme ça, facilement. Non, on est sorcières. Il dit, le gars de la délivrance dit, ah bon, pourquoi vous êtes sorcières? Il dit, non, on est sorcières, même nous-mêmes, on est sorcières. Depuis on vient à l'église, ça chauffe, non, on est sorcières, délivrez-nous. On dit, mais. Hein? Ouais, j'ai prédit ça, c'est vrai.
2: Oh, oh, oh. T'entends dans le micro.
0: C'est mon truc qui parle, comment on appelle ça?
2: Le caméraman
0: qui parle. Il dit quoi?
1: Vous avez prédit ça la semaine.
0: Et puis ça a enregistré.
4: Vous avez prédit ça la semaine dernière et elles se sont confessées le dimanche qui a suivi.
0: Merci. Donc. Des sorciers qui viennent à l'église attaquer nos bénédictions. J'ai dit, allez vous repentir. Sinon, voilà ce qui va se passer. Elles sont allées voir le dimanche. J'ai dit, ah, nous, on est sorciers. La nuit, on fait des trucs bizarres. On vient à l'église ici. Tu as vu, Dieu est capable. Il n'y a pas ce que Dieu ne peut pas faire. Il ne faut pas entendre seulement les témoignages. Tu seras un témoignage. L'autre doit quitter. Un sorcier dans ta famille, dans ta vie. Mais où vous amusez? Sorcier sur ton toit. Yeah, hey. Le plus grand prieur même, il a un problème. Faut jamais permettre à un sorcier de vivre sur ton toit. Il va tout bloquer. Eux, c'est les éléments que le diable, ils s'en foutent.
2: Mais souvent, homme de Dieu, il se trouve que c'est ton parent, c'est ton fils, bien c'est quelqu'un.
0: C'est ça le problème.
2: Tu ne peux pas te défaire comme ça.
0: C'est pourquoi faites attention. Parce que, écoutez, l'ennemi, là, il est tellement stratégique, il est capable d'envoûter ton fils ou ta fille quand tu fais. Tu prends garde. Il y a des gens comme ça. C'est-à-dire, je suis parti à Daloa. Il y a ce témoignage. Ce témoignage, ça existe à Daloa. Dites-vous, demandez à tout Daloa. Le sous-directeur. De la CIE de qui s'occupe de tout le transfert de toute la zone de Daloa là, de tout le secteur, le sous-directeur de trucs de la CIE. Il s'appelle monsieur,
2: peut-être pas besoin de dire son nom.
0: Ok, merci, je dis pas son nom. On m'appelle chez lui, sa propre fille, il s'est séparé de la main de la fille, sa propre fille dit j'ai te tué.
2: Pourquoi? Parce qu'il a divorcé d'avec sa maman.
0: Non, elle a aigri, elle a mal au cœur et que son père ne s'occupe pas d'eux, tant que c'est pas son père aller marier une autre femme, qu'elles ne sont pas contentes d'être sorties ici, et plein de choses. Donc, elle, là, depuis elle est petite, son cœur est mélangé, c'est-à-dire elle a cédé à la colère, elle a cédé à certaines choses, et les sorciers ont pris son cœur. Donc, contre le monsieur. Le monsieur croyait, il dit les sorciers peuvent tout faire, mais sa propre fille ne peut pas le tuer. Donc, sa femme qui l'a mariée, là, elle va à l'église, elle dit ah. Cette histoire-là, c'est ta fille, je n'ai pas dit de chasser ta fille. Mais la fille-là, depuis on est à la maison, il y a des choses qui se passent. Elle ne veut même pas laisser la situation. Elle confesse, elle dit, elle va faire ceci, elle va faire cela. Parce qu'elle a été, elle a été attrapée, c'est lors d'une prière et tout ça. J'ai été invité dans la maison, et je me suis assis, le monsieur était assis, sa femme était assise, et puis la petite a confessé. Elle a dit clairement, elle dit, elle est sorcière. Que la décision qu'elle a prise, c'est de tuer son père. Elle dit, mais pourquoi tu es tout le monde? Elle a cité. Elle dit forcément, on va le tuer. Elle dit, on monte en disant, on va le tuer. Le monsieur lui rit à côté.
2: Ah, il croit que c'est un jeu d'enfant.
0: Quand j'ai dit au monsieur, j'ai fait partie de tout le monde, j'ai dit en apathie. C'est vrai, c'est ta fille. Mais la solution, enlève-la dans la maison. Enlève-la dans la maison. Elle a une mère. Amène-la chez sa maman. Sinon, restez la fatale. Est-ce qu'il m'a écouté même? Il part au travail.

0: L'ambulance fait un accident. L'ambulancier, sa femme, le malade qui est en agonie, là, mm-hmm. lui qui est malade, qui est blessé, là, il a dit, ils l'ont blessé deux fois. Tout le monde est mort dans la voiture. Quand la petite a pris ça, elle a plié ses bagages, elle est rentrée au village.
1: C'est maintenant qu'elle va rentrer au village.
0: Elle est rentrée au village. Mission accomplie. C'est pourquoi veillez sur vos enfants. La veillée que nous allons organiser avec Fréquence Vie. Amenez même vos chats de la maison, amenez-les.
1: Amen.
0: Vraiment. Parce qu'on doit checker tout le monde.
1: Vraiment.
0: J'ai fini un grand programme à Bangourou. Proclamation. Moi, le roi m'a reçu à la cour royale mm-hmm. pour une prière. Il a appris des choses. C'est moi qui ai proclamé pour le roi. Il dit, il ne dort pas, il ne veut pas dormir comme les autres rois. Parce que quand tu es roi, tu dors. Dans la maison royale, il y a l'ancien roi, il est mort, il est dedans là-bas. Mm-hmm. Il y a une chambre, on le met. Toi, tu dors pendant quelques mois là-bas. Et puis après, on s'en enterre. Il dit, lui, là, il vient des États-Unis, il ne dort pas là-bas. Il veut une prière pour ça. C'est moi qui suis allé prier pour lui. Mm-hmm. Et jusqu'aujourd'hui, dans sa propre maison.
1: Ouais.
0: Oui. Donc, il y a un monsieur qu'on appelle, un maître, Maître Tidou. Il a eu des enfants en mariage, puis il s'est marié légalement. Non, il a eu trois enfants en mariage. Mais il s'est marié, il a eu trois enfants, six enfants. Or, ces enfants ont vécu chez leur maman, une église, ils ont envoûté les enfants. Donc, le monsieur, tous ces affaires sont des proclamations des programmes. Dimanche, oh, c'est pas possible. Dès que le monsieur est rentré à la maison, il constate que ses enfants ont fui. Les trois sont disparus. Il les cherche, ils ont. Jusqu'à aller les trouver, il y a un monsieur qui l'appelle, un de ses amis, pour dire, ah, tu as fait quoi à tes enfants? Ils sont chez moi ici. Il dit, ils ne rentrent pas. Il dit, mais pourquoi ils ne rentrent pas? Tu l'as fait quoi? Il dit, ils sont à l'église. Les enfants là disent, le papa a transporté quelque chose pour amener à la maison là. Eux ils viennent pas. Et c'est là maître découvre que les enfants sont sortis. Il y a, ces témoignages qui ont été rendus, tu n'as jamais vu. Son argent est bloqué, tout est bloqué. Mais après ça, Dieu, il m'a offert une voiture, j'ai refusé. C'était pas mon heure d'avoir voiture, d'être jeune pasteur. Il y avoir une voiture maintenant, c'est souci, c'est il a fait quoi ça? Il a dit, laisse-moi, je vais prendre transport commun pour le moment. Le pasteur qui m'a invité à Christ, mais non, il ne suis pas gentil que c'est ça. Il
1: fallait prendre ça pour lui.
0: Il devait prendre ça pour lui. Et derrière, moi, il a organisé un autre programme. Tu vois? Donc, c'est ça. Donc, quand les enfants sont infectés, c'est pourquoi on dit, tu as ton enfant, fais attention. Tu as ton bébé, faut pas. Si tu confies contre ton enfant de 2 ans, tu l'amènes quelque part là-bas. Non! Les enfants sont les plus fragiles. L'était accessible à la sorcellerie. Et quand l'enfant atteint, c'est dangereux. Tu fais. Bien aimé, pour les enfants, moi j'aide beaucoup, j'ai aidé comme ça beaucoup de familles. J'ai checké les degrés de l'avancée du problème. Il y a des degrés là. On peut faire taire ça. Ça c'est rapide. Mm-hmm. On peut faire taire. On peut annuler ça. Et il y a d'autres là, c'est compliqué. L'enfant il dit là, déjà tu es 18 personnes. Wow. Si! Son oncle dit, il ne faut pas t'y aller. Il dit, si tu es à l'église, il n'a qu'à rentrer. Le monsieur, il ne dort pas, il a perdu son travail. Le petit, il a dit, c'est lui, il a tapé ça rapidement. Donc, c'est dangereux. C'est pourquoi, nous, on parle de la société familiale. C'est terrible. Et c'est mon travail à moi. Si je dis, ton fils n'est pas comme ça, il n'est pas comme ça. Il y en a qui ont descendu. On dit, non, la traité. Il dit, non, c'est pas. Il a influencé. C'est clair.
1: Ouais.
0: Parce que c'est le discernement qui travaille. Mm-hmm. Et c'est ça. Ils ont accusé beaucoup de personnes pour ne rien. Non, pour ne rien. C'est faux. Donc, il y a la réalité. Ils voient la réalité, ils sautent. Parce que c'est le camouflage, au fait. Mm-hmm. Donc, il y a beaucoup de personnes comme ça qui souffrent. Et des familles dont c'est très dangereux de voir son enfant. C'est ça l'ennemi. De voir son enfant se. Non, ils font ça, la chair de ta chair, toi tu es séparé. Or pourtant, la personne peut te faire mal.
1: Oui.
0: Donc il y a la raison d'amener jusqu'à ce que la personne peut-être renonce. C'est parce que ce n'est pas facile. Renonce pour que la gloire de Dieu se manifeste. Vous voyez? Ça aussi, il y a ça. Dieu peut le faire. Mm-hmm. Donc, je pense que le Seigneur a dit comme ça beaucoup de familles, et nous continuons à travailler. Donc, on était sur quoi? Quel sujet? Abraham s'est séparé de son neveu. Mm-hmm. Quand il s'est séparé de son neveu net, Dieu a commencé à lui parler. Et monter son territoire, tout ça, c'est pour